0: réponses de désespoir, mais ce sont des réponses d'espérance. Amen. L'espérance qui ne déçoit jamais. Parce qu'il dit, de quelque chose de négatif, il fait sortir quelque chose de bon. Mmh. Alors ne désespère pas. Tire les leçons que tu dois tirer. Fais ce mea culpa et avance. Et toi qui as réussi, ne reste pas sous ton laurier. Ah non, au contraire, continue d'avancer. Par contre, ça me vient dans le cœur. Toi qui as réussi, va vers celui et celle qui n'a pas réussi. Et encourage-la et encourage-le. Et dis, parle avec elle pour lui dire, aujourd'hui j'ai réussi et je te souhaite de même l'année prochaine. Je te souhaite de même. Alors, c'est un acte d'amour, c'est un acte de compassion, c'est un acte de miséricorde de se transmettre. Parce que le Seigneur nous demande de nous bénir mutuellement.
1: Oui.
0: Donc, bien-aimé auditeur, auditrice, si dans ton quartier, tu connais des frères ou des sœurs ou des copines de classe que tu connais qui n'ont pas réussi, va. Fais cette démarche dans la foi. Dis, Seigneur, je viens te rencontrer dans ma sœur. Et tu l'encourages. Tu lui dis, j'ai réussi. Mais moi aussi, je deviens témoin aujourd'hui pour pouvoir apporter la présence et l'amour de Dieu. Si tu as besoin d'aide, je peux t'aider. Voilà. C'est ainsi que l'amour de Dieu se révèle. C'est ainsi que la présence de Dieu se révèle. Le Seigneur ne veut perdre aucun de ses enfants. Il veut notre bonheur et non notre malheur. Alors il nous dit, prions les uns pour les autres. Alors, bien-aimés, je vous entends, hein? Moi-même, allez là, la village à Red, les choses compliquées, moi-même en travail, en passé nuit blanche, hein, moi en réussi, en cas dit moi-même en réussi. Eh bien non, mon bien-aimé. Jésus était présent, il était avec toi. Il t'a ouvert l'intelligence, l'incompréhension. Peut-être que tu n'y crois pas, mais ma foi me permet de te dire qu'il était là. Il était présent. Mmh. Et il a agi.
1: Amen.
0: Mais n'oublions pas de rendre grâce. Qu'on ait réussi ou qu'on n'ait pas réussi, Amen. Il faut rendre grâce à Dieu. Et c'est ce qu'il nous demande, de ne pas attendre que nous ayons des choses pour le rendre grâce. Réussi ou pas réussi, rends grâce. Il a dit, ma grâce te suffit.
1: Amen.
0: Donc, à temps ou à contre-temps, déclare, témoigne et rend grâce à Dieu. Et je suis sûr et certain, il y a des grâces qui sont en train de tomber maintenant dans la famille. Peut-être que tu n'as pas réussi l'examen, mais peut-être que ton frère ou ton voisin peut décrocher un travail. Peut-être que tu n'as pas réussi ton examen, mais tu vas passer ton permis, tu l'as. Il y a beaucoup de choses. Il faut avoir les yeux d'amour pour voir comment opère notre Sauveur Jésus-Christ.
1: Amen.
0: Et toi qui as réussi, rends grâce. Parce que le Seigneur te demandera encore davantage d'aller plus loin. Ne reste pas sous ton laurier. Oh, comme on dit, c'est juste le commencement. Et c'est pour cela que je vais interpréter un chant.

0: Amen.
1: Amen, amen,
0: amen,
1: amen, amen,
0: amen. Bien aimé.
1: Merci Seigneur.
0: C'est pour toi.
1: Merci Seigneur pour ta présence. Reçois. Merci Seigneur.
0: Reçois.
1: Tu relèves. Merci Seigneur de relever. De relever tous ceux qui sont courbés, tous ceux qui sont dans la peine. Tous ceux qui ont l'impression qu'avec cet échec à l'examen, ils n'ont plus aucun espoir. Ceux à qui on a dit tu es nul. Ceux à qui on a dit ouvrez, on t'est dit ou pas t'es arrivé. C'est toi-même, Seigneur, qui viens maintenant les relever et leur dire

requalifie cette situation. C'est une expérience qui te permet de grandir. C'est une expérience, alors dis-toi, pourquoi ai-je échoué? Ai-je manqué de travail? Ai-je manqué de foi? Ai-je manqué d'organisation? Est-ce que j'ai laissé les autres me faire croire que je n'y arriverai pas? Aujourd'hui, il est là. Il vient te relever.

à genoux soit un geste d'action de grâce. Et Seigneur, dans cette épreuve, fais-moi grandir. Dans cette épreuve, permets-moi de discerner ce qui m'empêche d'avancer. Dans cette situation, Seigneur, fais-moi voir qui peut m'aider. Dans cette situation, Seigneur, fais-moi comprendre que l'année prochaine,

Je vais prendre au sérieux la vie que Dieu me donne. Je vais m'organiser. Je vais travailler sérieusement tout ce que j'ai à travailler avec un objectif, le succès. Que dans ton cœur renaisse l'espérance. Que dans ton cœur, ta foi soit fortifiée maintenant. Que dans ton cœur, ta foi se renforce et te permette de te rapprocher de ton Dieu.

0: qu'ils ont pris de l'âge. Ils ont pris de l'âge de voler de leurs pauvres ailes. Nous te les confions afin qu'ils restent toujours sous ton regard et sur le chemin de la vérité et du discernement.
1: Amen. Oui. Bien-aimés auditeurs, auditrices de Radio Massabielle, je vais me répéter. Il faut rendre grâce, quels que soient les résultats. Il faut rendre grâce. Il faut rendre grâce. C'est important. Parce que Dieu nous fait grâce.
2: Amen.
1: Tout est grâce. Grâce pour grâce.
2: Amen.
1: Et voilà une opportunité qui va se présenter pour tous ceux et celles qui peuvent. Nous, à Sainte-Anne, nous avons la neuvaine bientôt de Sainte-Anne et de Saint-Joachim. Mamie de Jésus, maman de la Vierge Marie, du 17 au 25 juillet. Et le 25 juillet, vraiment, c'est vraiment un temps de messe, d'enseignement, de louange, d'adoration, de ministère de guérison, de libération. Alors, bien-aimés auditeurs, auditrices, venez nombreux. Profitez de ces temps-là pour rendre grâce. Et vous savez, Mamie Sainte-Anne, elle intercède aussi. Elle sait apporter nos remerciements à sa fille et à son petit-fils. Alors, n'oubliez pas, ça commence le vendredi 17 et le samedi 25 juillet. C'est toute la journée. C'est toute la journée. Et c'est vraiment, et aussi, il y a une grande possession. On voit à Lourdes, il faut bien profiter aussi à Sainte-Anne, avec Sainte-Anne, pour rendre grâce. Alors, bien-aimés auditeurs, auditrices de Radio Massabielle, il faut rendre grâce, et nous allons rendre grâce. Cette invitation, c'est de tout cœur que je le partage avec vous. Quel que soit là où vous vous trouvez, sachez qu'il y a la possibilité de faire ce pèlerinage. Pour vivre en communauté, c'est bien d'être personnel, mais la communauté aussi, c'est aussi importante. Et n'oubliez pas, toi qui as réussi, va vers celle qui n'a pas réussi, pour l'encourager, pour, par ta présence, ça me donne de la force, du courage. Alors, on va juste dire merci. Merci au Seigneur pour ce beau temps, n'est-ce pas, les bien-aimés du Seigneur?
2: Amen, amen, amen.
1: Vraiment,
2: amen.
1: Ce temps extraordinaire, riche avec l'onction de l'amour, de la grâce abondante et surabondance pour chacun et chacune et pour la Guadeloupe entière et le monde entier.

0: Mais ça peut être aussi, vous pouvez vous regrouper, tous ceux et celles qui ont réussi, et faire une invitation à ceux et celles qui n'ont pas réussi, et leur faire la surprise, justement, de prier avec eux, de chanter, de faire quelque chose.
1: Il me vient aussi, en parlant de Sainte-Anne, de m'adresser aux grands-parents et aux parents qui souvent ont des mots durs pour ceux qui ont échoué. Alors, mon grand frère, ma grande sœur, je t'invite à prier le Saint-Esprit et à aller vers ce jeune ou cette jeune qui a échoué et à lui montrer combien tu l'aimes. Combien ce n'est pas le résultat qui compte, mais lui ou elle. Accompagne-le, accompagne-la. Motive cet enfant que le Seigneur t'a donné. Motive-le et accompagne-le pour qu'il se ressaisisse et pour qu'il puisse avancer. C'est là ta mission. C'est là ta mission, mon grand frère, ma grande sœur. Sois un vrai témoin d'amour pour celui qui est dans la peine et qui est peut-être dans le doute. Sois un vrai témoin du Christ. Là est ta mission.
0: Amen. Amen. Amen. Gloire et louange à toi, Seigneur Jésus. Mais n'oubliez pas, rendez grâce. Et il y a un point de rencontre. N'oubliez pas. Amen.
2: Amen.
0: Amen.
2: Amen.
0: Amen.
2: Amen. Amen.
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0: Tourner, tourner l'amour, ouais.
1: En penchant.
0: Fais tourner, tourner l'amour, ouais. 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
1: ouais. 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
1: Ouais, un savke. Fais choix là ça. Est-ce que vous aussi vous

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3: La première caractéristique du regard de Dieu, c'est que c'est un regard qui donne la vie. Par son regard, Dieu donne la vie. Un verset de Thérèse dans l'histoire d'une âme, « Moi, pauvre petit être, qui rentrerai dans le néant si ton regard divin ne me donnait la vie à chaque instant. » Si ton regard ne me donnait la vie à chaque instant, eh bien, hop, je repartirai dans le néant. Oui, c'est le regard créateur de Dieu qui, à chaque instant, nous donne la vie. Donc, premier point. Deuxième point qui est très très important pour Thérèse aussi, c'est que le regard de Dieu, c'est un regard qui choisit. Oui, une personne pauvre, petite, humble, cachée peut-être aux yeux des hommes, oui, Dieu par son regard la distingue, il la choisit, il l'appelle à une vocation tout à fait particulière. Ça nous rappelle l'Évangile, vous voyez, quand dans l'épisode du jeune homme riche, on nous dit que Jésus le regarda et il l'aima. Et il l'appela. Bon, malheureusement, il n'a pas répondu à son appel à ce moment-là. Mais en tout cas, vous voyez, il y a ce regard d'amour qui est un regard d'élection, de choix, qui propose un appel, une vocation. Et dans le début du manuscrit A, donc Thérèse a été invitée par ses supérieurs à rédiger sa biographie. Au début, elle n'avait pas très envie parce qu'elle avait peur que ça le replie sur elle-même. Elle préférait s'intéresser à Dieu plutôt qu'à elle-même. Enfin, elle a fini par accepter par obéissance. Et puis, elle a compris en même temps que c'était une grâce pour elle d'être appelée à écrire sa biographie parce que ça serait pour elle l'occasion de chanter la miséricorde de Dieu. Et donc, dans cette histoire d'une âme, Thérèse va d'abord commencer par exprimer son émerveillement devant le fait que elle, petite, faible et pauvre, eh bien, Jésus l'a choisie. Jésus l'a regardée, l'a aimée et l'a choisie. Donc voilà comment elle s'apprête à écrire l'histoire d'une âme. Avant de prendre la plume, je me suis agenouillé devant la statue de Marie, celle qui nous a donné tant de preuves des maternelles préférences de la Reine du Ciel pour notre famille. Et cette statue de Marie qui avait souri à Thérèse et qui l'a guérie, je l'ai supplié de guider ma main afin que je ne trace pas une seule ligne qui lui soit agréable. Elle se confie à Marie pour cette rédaction. Ensuite, Thérèse était charismatique, elle a ouvert son évangile. Ensuite, ouvrant le Saint-Évangile, mes yeux sont tombés sur ces mots. Jésus, étant monté sur une montagne, il appela à lui ceux qui lui plurent. Ils vinrent à lui. Donc le récit de l'appel des apôtres dans l'évangile de Marc. Voilà bien le mystère de ma vocation, de ma vie tout entière, et surtout le mystère des privilèges de Jésus sur mon âme. Il n'appelle pas ceux qui en sont dignes, mais ceux qui lui plaisent. Ou, comme le dit saint Paul, Dieu a pitié de qui il veut, et il fait miséricorde à qui il veut, faire miséricorde. Ce n'est donc pas l'ouvrage de celui qui veut, ni de celui qui court, mais de Dieu qui fait miséricorde. Mais Thérèse sent qu'elle était l'objet d'une immense miséricorde. Elle qui n'était pas digne d'attirer le regard de Dieu, bien voilà que Jésus l'a regardée, l'a aimée, l'a choisie. Non pas en fonction de ses mérites, mais par pure miséricorde. Et tout le reste de l'histoire d'une âme, eh bien ça va être le récit des miséricordes de Dieu dont elle a été l'objet. Il y a tout cet étonnement, vous voyez, du choix gratuit de Dieu sur sa vie. Elle dit un peu plus tard, « Rien n'était capable en moi d'attirer les regards divins. Sa miséricorde seule a fait tout ce qu'il y a de bien en elle. » Oui, Dieu n'appelle pas l'homme à cause de ses mérites, mais c'est dans son regard qu'il le choisit, et un choix qui est un choix de pure miséricorde. Donc, oui, ce regard qui choisit. Un autre aspect qui est très beau donc du regard de Dieu, d'après la petite Thérèse, c'est cette idée que le regard de Dieu nous revêt de beauté. En nous regardant, Dieu nous revêt de beauté. Alors, cette idée, cette expérience, Thérèse l'a retrouvée beaucoup chez un auteur spirituel qu'elle aimait, qui est Saint Jean de la Croix, qui était sa principale nourriture spirituelle au début de ses années au Carmel. Et donc, dans une des œuvres de Saint Jean de la Croix, le Cantique spirituel, on trouve un des versets de cette poésie qui exprime cette idée, vous voyez, que le Christ, par le regard qu'il porte sur sa création, sur sa créature, eh bien, la revêt de beauté. Voilà le verset de Jean de la Croix. En répandant mille grâces, il est passé par ces bois touffus en hâte, et les regardant avec sa seule figure, il les laissa revêtus de beauté. Les regardant avec sa seule figure, il les laissa revêtus de beauté. Quand il passe à la fois dans l'œuvre de la création, mais aussi dans l'œuvre de la rédemption, il y a ce passage de Dieu, ce passage du Christ, qui laisse toute la création revêtue de beauté. Alors, donc voilà comment un petit peu Jean de la Croix commente lui-même le verset de son poème. Selon ce que dit saint Paul, le Fils de Dieu est la splendeur de sa gloire et la figure de sa substance. Il faut donc savoir qu'avec cette seule figure de son Fils, avec le visage de Jésus, Dieu regarda toutes choses. Ce qui fut leur donné l'être naturel, leur communiquant beaucoup de grâces et de dons naturels, les faisant achevées et parfaites, selon ce qu'il est dit en la Genèse par ses paroles, Dieu regarda toutes les choses qu'il avait faites, et elles étaient très bonnes. Et les regarder très bonnes, c'est les faire très bonnes dans le Verbe son Fils. Et par son regard dans le Fils, Dieu a fait très belles, très bonnes, toutes les choses qu'il a créées. Mais ça se renouvelle aussi dans le mystère de l'incarnation. Parce que cette créature déchue, Dieu va à nouveau la regarder à travers son Fils et la restaurer dans cette beauté qu'elle avait perdue. Et quand il se fit homme, l'exaltant avec beauté de Dieu et par conséquent à toutes les créatures en lui, pour s'être uni avec la nature de tout en l'homme, pour cela même le Fils de Dieu dit « Si moi je suis élevé de la terre, j'élèverai à moi toutes les choses ». Et ainsi, en cette élévation de l'incarnation de son Fils et de la gloire de sa résurrection selon la chair, non seulement le Père embellit les créatures en partie, mais nous pourrons dire qu'il les laisse entièrement revêtues de beauté et de dignité. Oui, Dieu nous regardant, nous communique sa beauté, nous communique la beauté du visage du Christ. Alors, un autre point, donc une caractéristique de ce regard de Dieu, d'après Thérèse, c'est un regard qui imprime la ressemblance. Oui, en nous regardant, Dieu imprime dans notre cœur la ressemblance avec son Fils. Voilà ce que Thérèse dit dans une de ses lettres. Quand Jésus a regardé une âme, il lui donne sa divine ressemblance. Mais il faut que cette âme ne cesse de fixer sur lui ses regards. Oui, c'est pour ça que c'est tellement important de nous laisser regarder par le Seigneur. Parce que quand il nous regarde, c'est pas pour nous critiquer, pour nous juger, mais pour nous communiquer sa beauté, la beauté du visage de Jésus, la ressemblance avec le Christ. Un autre aspect donc de ce regard de Dieu, c'est que c'est un regard qui suit, un regard qui accompagne, un regard qui donne vie et fécondité. Dans la poésie 18, donc il y a ce passage, « Toi dont la main soutient les mondes et qui plante les forêts profondes, toi qui d'un seul coup d'œil les rend fécondes. » Oui, par son regard, Dieu rend féconde toute créature. « Tu me suis d'un regard d'amour toujours. » Donc le verset qui a inspiré mon enseignement. D'un seul coup d'œil, tu les rends fécondes, tu me suis d'un regard d'amour toujours. Mais le regard de Dieu nous accompagne, il ne nous quitte jamais. Et nous regardant, nous communique vie, beauté et fécondité. Oui, tout le fruit que nous pouvons porter ne vient pas de nous-mêmes, mais du regard que Jésus porte sur nous et qui féconde notre vie. Alors, un autre aspect qui est très beau aussi donc de ce regard de Dieu, c'est que c'est un regard qui accueille l'autre, hein, qui le respecte, hein, qui le comprend, hein, qui l'accueille dans sa petitesse, sa faiblesse et sa pauvreté. Oui, c'est jamais un regard dur qui rejette, mais au contraire, hein, un regard qui accueille l'autre tel qu'il est, hein, et dans ses limites et sa fragilité, hein, qui le comprend en profondeur tel qu'il est. Et là, je crois que ce serait beau de, c'est beau de citer un petit peu l'expérience que Thérèse a vécue à sa première communion. Thérèse avait l'âge de 11 ans et vous savez qu'au moment de sa première communion, elle a vécu une très très forte expérience de l'amour de Jésus. Je vous lis le texte, hein, tout simplement. Voilà donc comment Thérèse parle de sa première communion. « Ah, qu'il fut doux le premier baiser de Jésus à mon âme !» C'est comme ça qu'elle comprend la communion. Oui, un baiser de Jésus à son âme. Et ce serait beau aussi. À chaque communion, nous la vivions aussi comme un baiser de Jésus à notre âme. Une tendresse de Jésus qui vient reposer dans notre âme par la Sainte Hostie. Ce fut un baiser d'amour. Je me sentais aimé. Et je disais aussi, je vous aime. Je me donne à vous pour toujours. Il n'y eut pas de demande, pas de lutte, de sacrifice. Depuis longtemps, Jésus et la pauvre petite Thérèse s'étaient regardés et s'étaient compris. C'est absolument magnifique, oui. Depuis longtemps, Jésus et la pauvre petite Thérèse s'étaient regardés et s'étaient compris. Thérèse avait compris Jésus, sa tendresse, son amour infini. Elle avait compris aussi la soif de Jésus, la soif qui le consume, qui est une soif d'amour. Thérèse avait compris ce qu'il y a dans le cœur de Jésus. Et puis inversement, c'est peut-être encore plus beau, Thérèse s'est sentie comprise par Jésus. Oui, dans sa petitesse, sa fragilité, mais aussi ses bons désirs, sa bonne volonté, ses aspirations. Elle se sentait comprise, pleinement, vous voyez. Et vous savez, c'est tellement important de se sentir compris. Quand on vit des moments difficiles, de souffrance, quand on a du mal avec soi-même, ça arrive parfois, mais se sentir compris par quelqu'un, mais qui avec son regard eh bien, nous connaît, nous pénètre, nous comprend, nous accueille tel que nous sommes, c'est une telle grâce de se sentir compris. Et c'est beau pour nous de réaliser cela, que la personne qui nous comprend le mieux au monde, c'est Dieu. Dieu nous comprend dans tout ce que nous portons, nos aspirations, nos combats, nos difficultés, nos faiblesses, il nous comprend. Et tel que nous sommes, eh bien, il nous accueille en sa tendresse, dans son regard d'amour. Alors, un autre aspect maintenant qui est très, très chouette aussi de ce regard de Jésus, c'est que c'est un regard qui purifie. C'est une réalité que Thérèse évoque plusieurs fois. Par exemple, dans un de ses textes les plus importants, les plus célèbres, qui est l'acte d'offrande à l'amour miséricordieux, c'est la prière numéro 6 dans les œuvres complètes. Voilà ce que dit Thérèse. Donc, elle veut se donner totalement à l'amour de Dieu, elle sent que cette miséricorde de Jésus n'est pas assez comprise. Il y a trop de personnes qui vivent dans la peur, dans la crainte, alors que Jésus est tellement miséricordieux, et donc pour que cet amour miséricordieux soit mieux compris, mieux connu, Thérèse se livre, se donne totalement à cette miséricorde. Et donc elle a écrit cet acte d'offrande qu'elle a fait pour la fête de la Sainte Trinité en 96. Et donc voilà ce qu'elle dit dans cet acte d'offrande. Elle parle à Jésus avec ces mots. « Je vous supplie de m'ôter la liberté de vous déplaire. Si par faiblesse je tombe quelquefois, qu'aussitôt votre divin regard purifie mon âme, consumant toutes mes imperfections, comme le feu qui transforme toute chose en lui-même. » Bon, Thérèse veut se donner totalement, elle sait qu'elle est faible, qu'elle est pauvre, qu'elle tombera, mais elle a cette espérance. « Seigneur, eh bien, quand je tomberai par faiblesse, parfois ça m'arrivera, je le sais, eh bien, que ton regard me purifie, comme le feu qui transforme toute chose en lui-même. » Et puis elle dit aussi, un petit peu dans le même genre, elle parle parfois du regard de Jésus qui rajeunit. Dans une de ses récréations, de ses petites pièces qu'elle a écrites, il y a un dialogue entre Jésus et Marie-Madeleine, et voilà comment Jésus parle à Marie-Madeleine ton âme rajeunie par mon regard divin, dont l'éternelle vie me bénira sans fin. » Oui, c'est le regard de Jésus qui rajeunit l'âme, oui, de celui qui s'expose au regard du Seigneur. C'est très très beau comme idée. Il y a quelques années, là, j'étais à Madrid, je devais prêcher un week-end dans une paroisse, et puis le lendemain, il y avait quelques dames de la bonne société de Madrid qui m'ont proposé d'aller faire un petit tour à Avila, parce qu'il y avait une des dames qui connaissait bien le Carmel d'Avila. Donc on a été à Avila, et puis ce qui était très sympa, c'est qu'on a eu une rencontre avec les carmélites. Donc on a été au parloir avec sa grille, comme à l'époque de Thérèse d'Avila, et puis d'un côté j'étais avec ses quatre ou cinq amis de Madrid, et puis de l'autre côté, donc c'est brave dame, mais de l'autre côté il y avait tout le groupe des carmélites, une vingtaine de sœurs, et on a eu un temps très très sympathique. Et puis ces carmélites étaient rayonnantes, il y en avait de tous les âges, des jeunes, des plus âgés, mais des visages vraiment joyeux, souriants, rayonnants. Enfin, c'était vraiment un régal, un délice que de passer une demi-heure à parler avec elles. Et puis après ça, on a quitté le Carmel, et puis j'étais à côté d'une des dames, une dame qui avait à peu près 65 ans, et puis elle dit quand même, ces carmélites, je ne sais pas comment elles font, elles ont une peau, c'est incroyable. Nous, on se ruine en crème, et on n'a pas la peau aussi belle qu'elle. Voilà, le regard de Jésus qui rajeunit. Mesdames, oui, si vous voulez, c'est Moïse. Après avoir parlé avec Dieu, son visage rayonnait, oui, de cette beauté de la lumière divine. Oui, donc il y a cette idée que je crois très très belle et finalement assez audacieuse. Ce qui nous purifie le plus, c'est pas de nous flageller d'une manière ou d'une autre. Bon, je dis pas que de temps en temps, un petit peu de pénitence, ça nous fait pas de mal. Mais ce qui nous purifie le plus, eh bien, c'est le regard, mais que le Seigneur porte sur nous. Et nous laisser regarder par Jésus. Nous exposer à son regard. Au lieu de le fuir, malheureusement. Avec nos hontes, nos culpabilités, nos manques de confiance, vous voyez, nos découragements, on va se sauver dans un petit coin. Alors que c'est en restant et en nous mettant sous le regard du Seigneur, c'est là seulement que nous serons vraiment purifiés. Purifiés, rajeunis, embellis. Oui, pour Dieu, regarder, c'est aimer. Et aimer, c'est embellir. Communiquer sa propre lumière, sa propre splendeur. Et c'est vrai, vous voyez. On n'en a pas toujours l'expérience, mais de temps en temps, on l'a fait, heureusement. Puis surtout, il faut croire le témoignage de Thérèse. Alors, je voudrais peut-être un peu approfondir cette question, parce que ça me paraît fondamental. Pourquoi est-ce que le regard de Dieu nous purifie? Pourquoi est-ce que le regard de Dieu nous rajeunit après nos fautes, nos erreurs, ce vieillissement que le péché produit parfois dans notre cœur? Alors, je dirais qu'il y a plusieurs raisons. La première raison, vous voyez, c'est que notre sainteté ne peut venir que de Dieu. Oui, c'est pas notre œuvre. Il faut le désirer, le vouloir, bien sûr, le demander de tout notre cœur, mais la sainteté est un don de Dieu. Oui. Et Thérèse en avait une très très grande conscience. Et je vous lis dans la même prière, l'acte d'offrande à l'amour miséricordieux, ce que dit Thérèse. Je désire accomplir parfaitement votre volonté et arriver au degré de gloire que vous m'avez préparé dans votre royaume. En un mot, je désire être sainte. Thérèse l'a très très fortement désiré. Et nous devons le désirer aussi, même si ça nous paraît impossible. Justement, parce que c'est impossible, on doit le désirer. Parce que si c'est impossible, c'est Dieu qui va le faire. Et pour Thérèse, c'était très clair. Donc voilà ce qu'elle dit. Je désire être sainte, mais je sens mon impuissance. Je suis totalement impuissante. Elle dira ailleurs, comme un grain de sable face à une immense montagne. Je sens mon impuissance et je vous demande, ô mon Dieu, d'être vous-même ma sainteté. Recevoir la sainteté comme un don de Dieu. Oui. Non pas comme une fabrication humaine, dont je pourrais me glorifier, mais comme un don de la miséricorde de Dieu. Donc, premier point. Deuxième raison pour laquelle c'est le regard de Dieu qui nous purifie, c'est que quand Dieu nous regarde, il nous regarde à travers le visage de son Fils, à travers le visage de Jésus. Et à cause de cela, il nous pardonne toutes nos fautes. Voilà ce que dit Thérèse. « Puisque vous m'avez aimé jusqu'à me donner votre Fils unique pour être mon Sauveur et mon Époux, nous avons Jésus. » Je dirais même « nous sommes Jésus ». Et quand le Père nous regarde, il voit son Fils. Et à cause de l'amour de son Fils, il nous pardonne tout. Donc les trésors infinis de ses mérites sont à moi, et je vous les offre avec bonheur, vous suppliant de ne me regarder qu'à travers la face de Jésus et dans son cœur brûlant d'amour. Et le Père nous regarde à travers le visage de son Fils et nous aime à travers le cœur brûlant d'amour de Jésus, et donc nous pardonne tout. Ensuite, je dirais pourquoi est-ce que le regard de Dieu nous purifie, parce que justement, je dirais que la véritable impureté, quelle est la pire des impuretés, ce n'est pas les fautes que nous commettons par faiblesse. Notre plus grande impureté, c'est justement de ne pas nous laisser regarder par Dieu. Oui. À cause de nos manques de confiance dans son amour, à cause de nos manques d'espérance dans sa miséricorde, oui, nous fuyons le regard de Dieu et nous nous centrons sur nous-mêmes. Nous vivons sous le regard des autres, nous nous regardons nous-mêmes dans le miroir à longueur de journée, et on oublie une chose, oui, c'est de regarder Dieu, mais surtout de nous laisser regarder par lui. Et c'est justement en nous laissant regarder par le Seigneur que nous sortons de ce repliement sur nous-mêmes, de ce renfermement qui est dans le fond la plus grande des impuretés, qui est de ne pas nous ouvrir à la miséricorde, de ne pas nous ouvrir à l'amour que Dieu nous donne gratuitement, l'amour dont il nous aime et dont il veut nous revêtir. Oui, et je crois qu'aujourd'hui, c'est une des maladies du monde actuel. Nous sommes dans une culture qui est extrêmement réflexive. Oui. On passe son temps à se regarder.

Est-ce que je donne une bonne image de moi-même? Hein? Ou bien est-ce que j'ai l'air nul ou je sais pas quoi, voyez? Et puis si jamais j'ai l'impression d'être un peu nul, c'est une catastrophe. Tout est perdu. Oui. Hein? Si j'ai perdu le regard des autres sur moi, tout est perdu. Mais c'est ça notre maladie. C'est ça l'impureté par essence. C'est de compter sur les hommes et de pas compter sur Dieu. Ou de se préoccuper du regard de la société au lieu d'accueillir le regard de Dieu sur moi. Et c'est ça la vraie pureté. Hein, tout simplement de m'ouvrir à Dieu. Hein, de faire confiance à son amour. Hein, de me laisser regarder par le Père qui me regarde avec tendresse. C'est ça qui me purifie. Hein, c'est pas de me regarder le nombril. C'est regarder par le Père qui me regarde avec tendresse. C'est ça qui me purifie. Hein, c'est pas de me regarder le nombril. Hein, et... Oui, et puis je dirais encore une autre raison pour laquelle le regard de Dieu nous purifie, c'est que le regard de Dieu voit bien plus profond que notre regard ou que le regard des autres. Oui. Dieu ne s'arrête pas à la surface. Hein, ce qui est un peu moche chez nous, bon, nos blessures, nos fragilités, nos bêtises, dans le fond, Dieu ne le regarde pas beaucoup, ça. Hein, parce qu'il sait bien que ça va passer. Ça va vite disparaître. Parce qu'il travaille en nous, voyez. Et Dieu regarde le plus profond, ton cœur, ta bonne volonté, tes bons désirs, ta sincérité, que même si tu es pauvre, même si tu fais 1000 bêtises par jour, il y a en toi une vraie sincérité, un vrai désir de vie, de bonheur, un vrai désir d'aimer Dieu. Dieu voit le fond de ton cœur, mais que les autres ne voient pas. Il voit tes bonnes intentions. Puis surtout, il voit l'enfant de Dieu qui est au fond de toi. Que Dieu a créé et puis recréé par sa grâce. Mais ce qu'il y a de plus profond en toi, c'est pas ton péché, mais c'est ton être de créature et d'enfant de Dieu, hein, qui vient de l'amour de Dieu. Hein, et ton être profond, qu'est-ce que c'est? Hein, c'est ce que Dieu crée de sa main. Hein, et ça, c'est parfaitement pur. Oui, le fondement de notre être, c'est l'amour que Dieu nous porte. Hein, et même si moi je suis souillé et pauvre, oui, l'amour que Dieu me porte est un amour absolument pur. C'est ça le fond de mon être. C'est ça que Dieu voit, son œuvre en moi, qui est pure, et qui est belle, qui est sainte, et qui est efficace. Si je fais confiance à l'œuvre de Dieu, il va me conduire dans sa gloire. Je dirais que quand Dieu nous regarde, eh bien, il voit déjà la gloire qui est la nôtre, au ciel. Il y a un pasteur de Thérèse, je me dis, mais comment est-ce que Dieu qui nous aime tellement, il peut supporter de nous voir souffrir? Elle dit, bien, c'est parce qu'il nous voit déjà dans la gloire. Voyez. Et c'est ça la pureté du regard de Dieu. Il ne s'arrête pas à ce qui est secondaire, à ce qui est temporel, ce qui est passager, ce qui disparaîtra de toute façon. À tout ce qui sera brûlé dans le feu de l'amour, Dieu ne s'en occupe plus. Mais nous, on passe des heures et des heures à s'occuper de nos idioties. Dieu s'en fiche. Voyez. Il voit le fond, voyez, de notre bonne volonté, puis de son œuvre en même temps. Il nous voit dans la gloire. Il nous voit déjà achevés. Il nous voit déjà comme le chef-d'œuvre de sa miséricorde. Même s'il y a tout un travail à faire, et puis bien sûr, il faut qu'on soit d'accord, qu'on dise oui, qu'on le désire. Dieu ne nous sauve pas sans nous, comme disait le père Marquer hier. Mais quand même, vous voyez, oui, le regard de Dieu nous purifie parce que Dieu va au plus profond, il va à l'essentiel. Et l'essentiel, c'est le don de sa miséricorde. Et c'est notre cœur qui est transformé peu à peu par sa grâce, tout simplement quand il l'accueille. Non pas par des mérites particuliers, mais parce que nous faisons confiance et on s'abandonne et on se livre à l'amour. Voyez. Et donc je crois qu'il y a là vraiment un thème fondamental. Voyez. Et pour nous, la véritable pureté, c'est pas de nous regarder le nombril. Au contraire, la véritable pureté, c'est de nous laisser regarder par Dieu. C'est ainsi que peu à peu tout se transforme et puis que, eh bien, c'est cet enfant de gloire qui est déjà présent en nous, eh bien, peu à peu grandit jusqu'au jour où il sera, enfin, de manière cachée, secrète encore. Mais un jour, tout sera manifesté. Alors, je voudrais maintenant donc aborder un petit peu un autre thème qui est aussi très très important pour Thérèse, concernant le regard de Jésus. Vous savez que Thérèse, donc c'est pas simplement Thérèse de l'enfant Jésus, c'est aussi Thérèse de la Sainte Face. Et donc Thérèse qui était vraiment très très touchée, très bouleversée par le mystère de la Sainte Face. Cette face souffrante, humiliée de Jésus dans sa passion.

Thérèse avait une grande dévotion à la Sainte Face de Tours. Elle avait très souvent des images de la Sainte Face. Et puis, elle était très, très touchée par tous les textes de l'Écriture. Et puis, spécialement, donc, les textes du serviteur souffrant d'Isaïe, hein, qui parlent, justement, de cette humiliation, hein, subie par le serviteur de Dieu. Alors, dans une de ses pièces, la pièce qui s'appelle « Les anges à la crèche », donc Thérèse cite ce passage d'Isaïe, hein, qui est une prophétie très très belle, de la face souffrante et humiliée de Jésus. « Il était sans beauté, sans éclat, nous l'avons vu. Il n'avait rien qui attira les regards, et nous l'avons méconnu. Il nous a paru un objet de mépris, le dernier des hommes. » Un homme de douleur qui sait ce que c'est que de souffrir. Mais cet homme rejeté, humilié, son visage était comme caché. Il paraissait méprisable et nous ne l'avons pas reconnu. Nous l'avons considéré comme un lépreux, comme un homme frappé de Dieu et humilié. Et ce mystère de cette face souffrante, humiliée de Jésus, a beaucoup, beaucoup touché Thérèse, très profondément, vous voyez. Parce que je dirais que il y a comme un échange. Hein. Oui, nous-mêmes, nous sommes sans beauté, sans éclat, enfin, dans une première phase, à cause de nos péchés, à cause de nos blessures. Hein. Et Dieu nous a regardés et pour nous embellir et nous restaurer. Mais le chemin par lequel cela est devenu possible, eh bien, Jésus a choisi de devenir semblable à nous, hein, d'être lui aussi sans beauté ni éclat, hein, d'être méprisé, d'être considéré comme le dernier des hommes. Et Thérèse, elle dit dans une de ses paroles, hein, donc l'importance pour elle de cette méditation sur la face de Jésus. Ces paroles d'Isaïe, qui a cru à notre parole, il est sans éclat, sans beauté, etc., ont fait tout le fond de ma dévotion à la Sainte Face, ou pour mieux dire, le fond de toute ma piété. Moi aussi, je désirais être sans beauté, seul à fouler le vin dans le pressoir, inconnu de toute créature. Le regard des autres n'a plus d'importance pour moi. Peu importe que je sois caché, humilié, oublié, je serai comme Jésus l'a été. C'est peut-être là que l'échange d'amour le plus profond se vivra avec le Seigneur. Alors, en particulier, donc, ce que Thérèse a beaucoup contemplé dans la face de Jésus, c'est le regard de Jésus, mais qui est un regard voilé. Un regard voilé de pleurs, voilé de larmes, et puis des yeux baissés. Vous voyez, elle a beaucoup été touchée par ce mystère. Alors, qu'est-ce qu'elle voit, hein, dans la Sainte Face? Qu'est-ce qu'elle contemple, hein, dans ce regard voilé de Jésus? D'abord, je dirais, l'amour, hein, dont nous avons été aimés. C'est pour nous que le Christ a souffert. Voilà ce qu'elle dit dans une lettre à Céline. Jésus brûle d'amour pour nous. Regarde sa face adorable, regarde ses yeux éteints et baissés, regarde ses plaies, regarde Jésus dans sa face, là tu verras combien il nous aime. Et ce regard baissé de Jésus, bon, à cause de la souffrance, des pleurs, des blessures, puis aussi, oui, Jésus ne nous regarde pas pour ne pas nous condamner, voyez. Parce que son regard est trop pur, trop fort. Oui, c'est aussi pour respecter notre pauvreté, nos lenteurs, et que parfois, c'est un peu mystérieux, parce qu'à la fois Jésus nous regarde avec amour en permanence, mais il ne veut pas que ce soit un regard qui nous écrase. Et quand nous sommes confrontés à nos misères, nos blessures, oui, parfois Jésus nous regarde les yeux baissés parce qu'il sait que son regard est trop pur. Oui, parfois il y a un regard d'enfant qui est tellement pur qu'on a du mal à le soutenir, nous qui nous sentons pécheurs. Et puis vous savez qu'à Auschwitz, par exemple, les nazis disaient au père Kolb, ne nous regarde pas. Son regard était trop pur, il ne pouvait pas le supporter. Il y a comme une miséricorde, je dirais, ultime aussi dans ces yeux baissés de Jésus, oui, qui souffre pour nous, mais sans nous condamner, qui prend notre place au lieu de nous condamner. Qui se fait péché pour nous. Oui, pour ne pas avoir à nous condamner, mais ne pouvoir que nous sauver, que nous faire miséricorde. Et puis bien sûr, ce que Thérèse voit aussi dans ce regard baissé de Jésus, c'est comme un appel, une invitation à ressembler à Jésus, voyez, à entrer un petit peu elle-même dans,
le mystère de sa passion, accepter sa propre part de souffrance, d'humiliation, en communion avec le mystère de Jésus. Dans sa poésie « Mon ciel à moi », elle dit « Ta face est ma seule richesse, je ne demande rien de plus, en elle me cachant sans cesse, je te ressemblerai, Jésus. Laisse en moi la divine empreinte de tes traits remplis de douceur, et bientôt je deviendrai sainte, et vers toi j'attirerai les cœurs. » Oui, il y a comme donc Thérèse se met sous ce regard de Jésus et entre dans une ressemblance avec le mystère du Christ, une ressemblance avec Jésus souffrant. Et donc elle y voit un appel aussi à accueillir comme une grâce la part d'humiliation, de souffrance que parfois elle peut connaître. Et vous savez qu'une des plus grandes souffrances de Thérèse, une souffrance très humiliante pour elle, pour la famille, c'était la maladie de M. Martin. Cet homme qui était si beau, si noble, si digne, si respecté, eh bien cet homme a été humilié parce qu'il a perdu la tête avec sa maladie. Il a fait des fugues, on a dû l'enfermer à l'asile du Bon Sauveur. Et puis tous les yeux disaient, c'est parce que les filles Martin sont toutes entrées au Carmel que le pauvre monsieur Martin a perdu la tête. Oui, donc très, très humiliant pour la famille. Et c'est une grande épreuve. Et justement, en voyant l'humiliation de son papa, eh bien Thérèse a compris qu'il y avait comme une configuration au Christ qui était permise par Jésus à travers cette épreuve et qu'il fallait l'accueillir comme une grâce. Même si c'est extrêmement douloureux pour son cœur d'enfant et pour mille raisons. Donc voilà, et donc je dirais l'épreuve de M. Martin, Thérèse l'a accueillie comme une grâce de privilège, oui. Jésus les a regardés de ses yeux baissés, ce regard de la sainte face, et les regardant, les a choisis pour porter une épreuve particulière. Et donc voilà un très beau passage d'une lettre de Thérèse à Céline. Jésus nous a envoyé un regard d'amour. L'épreuve de Monsieur Martin, Thérèse le considère comme un regard d'amour, comme un privilège de Jésus sur la famille. Jésus nous a envoyé un regard d'amour, un regard voilé de larmes. Et ce regard est devenu pour nous un océan de souffrance, mais aussi un océan de grâce et d'amour. Oui. Un océan de souffrance, mais aussi un océan de grâce et d'amour. Frères et sœurs, je suis persuadé que certains d'entre vous aussi ont connu, connaissent, connaîtront des océans de souffrance. Mais ayez confiance, ce sont des océans de grâce et d'amour. Parce que Jésus est là. Il nous a pris celui que nous aimions avec tant de tendresse. Ce papa que les filles Martin adoraient, et puis il le méritait vraiment. Il nous a pris celui que nous aimions avec tant de tendresse, d'une façon plus douloureuse encore, qui ne nous avait enlevé notre maman chérie au printemps de notre vie. Quand la maman de Thérèse est morte, Thérèse avait 4 ans. Donc il nous a pris celui que nous aimions tant, mais n'est-ce pas afin que nous puissions dire véritablement notre Père qui est dans les cieux? Oui. Mais que le véritable Père, c'est le Père du ciel. Et même quand le Père de la terre est humilié ou souffrant ou absent, eh bien, le Père du ciel, lui, sera toujours le Père qui nous regarde avec amour. Et oui, donc à travers cette épreuve, comme une découverte plus profonde du mystère de la paternité de Dieu. Oui, Dieu a permis que M. Martin soit voilé, soit comme le Christ humilié et souffrant, mais pour une révélation plus profonde de l'unique paternité absolue qui est celle du Père qui vient de Dieu. Puis donc il y a aussi, je l'ai déjà un petit peu dit, dans cette contemplation de la Sainte Face de Thérèse, un appel donc à communier à Jésus, et donc un appel à ne pas chercher à briller aux yeux des hommes, mais être caché avec le Seigneur. Il y a un psaume qui dit cette phrase très belle, « Tu me caches au secret de ta face ». Et c'est ce que dit Thérèse dans sa poésie, « Laisse-moi, Seigneur, me cacher en ta face. » Oui. Toute ma pauvreté, ma souffrance, ce qui peut m'humilier, tout ça je vais le cacher en toi, qui a vécu infiniment plus. Parce que c'est toi qui es mon refuge, mon espérance et ma consolation. Oui, et pour vivre vraiment sous le regard de Dieu, bien Thérèse accepte d'être cachée du regard des créatures.
de ne pas toujours recevoir l'estime ou les louanges ou l'accueil qu'elle pourrait désirer au plan humain. Elle accepte, oui, d'être parfois inconnue, mal comprise, pour vivre vraiment sous le regard de Dieu et trouver dans le regard de Dieu tout ce dont son espérance et son amour ont besoin. Alors, donc voilà un petit peu tout ce qu'on pourrait dire sur ce visage, sur ce regard de Dieu. Et comme je le disais, donc on sent que chez Thérèse, il y a comme ce besoin absolu de vivre dans le regard du Seigneur, pour toutes les raisons que j'ai évoquées. Je citais cette phrase, « Il me faut le regard de mon divin Sauveur ». Et puis, dans une autre poésie, Thérèse dira, « Le regard de mon Dieu, son ravissant sourire, voilà mon ciel à moi. » Mon ciel, ma vie, mon espérance, oui. Tout cela, je le trouve dans le regard de Dieu. Et donc, je ne veux absolument pas m'écarter du regard de Dieu, mais au contraire, y vivre en permanence. Alors, ce que je voudrais évoquer un petit peu rapidement maintenant, c'est comment, justement, c'est le fait de vivre dans le regard de Dieu qui rend Thérèse libre par rapport au regard des autres et puis aussi par rapport au regard qu'elle peut porter sur elle-même. Alors, quelques mots d'abord sur le regard des autres. Alors, nous savons très bien que le regard des autres, parfois il est positif. On nous regarde avec amour, avec tendresse, avec bienveillance, on nous encourage, on nous estime. Bon, c'est un cadeau de Dieu qu'il faut accueillir. Mais parfois aussi, nous savons bien, Thérèse l'a beaucoup expérimenté, que le regard des autres n'est pas toujours positif. Oui. Thérèse a fait l'expérience. Alors, ce qui est très beau chez Thérèse, c'est qu'on trouve deux aspects. D'une part, Thérèse est très reconnaissante envers Dieu pour tous les regards qu'elle a connus qui ont été des regards positifs sur elle. Par exemple, le regard de son père, plein de tendresse, le regard de ses sœurs aussi, qui ont encouragé, qui ont aidé Thérèse tout au long de sa vie. Le regard de ses supérieurs aussi au Carmel, qui ont fait confiance à Thérèse, en lui confiant le noviciat, etc. Donc, il y a eu tous ces regards positifs. Et c'est très fréquent que Thérèse remercie Dieu pour ces regards positifs qui lui ont été adressés. Mais elle a fait aussi l'expérience des limites du regard de l'autre. Que parfois l'autre peut se tromper sur nous, peut nous juger de manière erronée, peut avoir un regard indifférent, un regard critique. Ça, Thérèse l'a connu. Et c'est vrai que une des souffrances de Thérèse au Carmel, c'est de souvent avoir été incomprise par certaines de ses sœurs. On l'a trouvée un peu superficielle, un peu jeunette, sympathique, mais sans plus. Il y a une sœur qui disait, par exemple, « Oh, la petite Thérèse, elle est gentille, mais enfin, elle donne quand même l'impression qu'elle n'est venue au Carmel que pour s'amuser. » Mais comme elle avait beaucoup d'humour pendant les récréations, on pensait que... Puis une autre sœur disait, « Oui, ben c'est vrai que Thérèse, elle est vertueuse, mais bon, c'est bien clair que c'est pas une vertu acquise dans la souffrance et dans l'épreuve. » On pensait que tout était facile pour elle, alors que Thérèse dira, « On ne saura qu'au ciel ce que j'ai souffert. » Oui, elle est passée par de grandes souffrances. Bon. Et puis aussi, un autre type de malentendu que Thérèse a connu, c'est certaines personnes qui avaient peur d'elle. Il y avait une novice, par exemple, qui était très craintive, très repliée sur elle-même. Elle avait un petit air de lapin battu. Et elle fuyait Thérèse. Il n'y avait pas donc un regard de peur, oui. Thérèse a connu des regards de critique, de mépris parfois, mais aussi des regards de peur de personnes qui n'avaient pas confiance en elle parce qu'elles étaient repliées sur leurs blessures et n'avaient pas confiance dans la bonté, la sagesse de Thérèse chargée de s'occuper d'elle. Et donc elle a connu tout cela. Mais ce qui est très très beau justement, c'est que le fait que Thérèse vive sous le regard de Dieu, eh bien l'a rendue libre. Oui, libre d'accueillir les regards bienveillants, les regards d'encouragement, d'estime, sans s'y attacher plus que nécessaire. Mais libre aussi d'être incomprise. Elle ne cherche pas à se justifier, elle ne cherche pas à briller aux yeux des hommes. Elle accepte de vivre cachée, comme Jésus l'a été, de vivre cachée dans la face du Seigneur, et de faire tout ce qu'elle a à faire, mais non pas pour être vue des hommes, mais pour Jésus seul. Donc voilà pour ce qui est du regard des autres. Alors maintenant, un petit mot sur le regard que Thérèse a sur elle-même. Et là, je crois qu'il y a aussi une chose très très importante.
c'est que on voit bien dans l'évolution de Thérèse que peu à peu, apprenant à vivre sous le regard de Dieu, eh bien, elle est entrée dans une grande liberté par rapport à la manière de se voir elle-même. Parce que au début de sa vie au Carmel, donc Thérèse avait évidemment, et ce qui était bien, un immense désir de sainteté, de sainteté, de perfection, mais très vite, elle a fait l'expérience de sa faiblesse, de ses limites, que malgré toute sa bonne volonté, eh bien, elle était porteuse de limites, d'imperfections humaines qu'elle ne pouvait pas comme ça éliminer et face auxquelles elle se sentait impuissante. Et donc Thérèse a beaucoup vécu au début dans cette crainte mais de ne pas plaire à Dieu. Oui, à cause de telle limite, telle imperfection, telle fragilité, telle faiblesse, eh bien Dieu ne peut pas être content de moi. C'était un peu un tourment pour elle, vous voyez, que Dieu ne soit pas content d'elle à cause de la part de fragilité dont elle avait conscience en elle-même. Donc elle avait tendance, si l'on peut dire, à beaucoup se focaliser sur elle-même, oui, sur ses imperfections et ses fragilités. Et puis peu à peu, grâce à la découverte de la petite voix, cette découverte de plus en plus profonde de la miséricorde de Dieu, eh bien on sent que Thérèse est devenue libre. Oui, elle garde bien sûr un grand désir de sainteté, mais elle réalise que ce qu'elle appelle sa petitesse, ses limites, ses imperfections, eh bien elle réalise peu à peu que tout cela n'est pas un obstacle à la sainteté, mais au contraire, que c'est une grâce. Parce que c'est justement parce qu'elle est petite, parce qu'elle est faible, parce qu'elle est pauvre, qu'elle est comme obligée de ne pas s'appuyer sur elle-même, mais de s'appuyer sur Dieu seul. De mettre toute son espérance, non pas en elle-même, mais mettre toute sa confiance en Dieu seul et dans sa miséricorde. Et donc on sent qu'il y a comme une évolution et que grâce à ces découvertes, eh bien de plus en plus, oui, Thérèse ne se regarde plus elle-même. Elle n'est plus focalisée sur ses limites, ses imperfections, ses chutes. Mais elle est totalement tournée vers Dieu dans la confiance. Elle regarde Dieu au lieu de s'occuper d'elle-même et surtout, elle se laisse regarder par Dieu. Et ainsi, elle entre peu à peu dans une véritable liberté. Elle s'oublie elle-même parce qu'elle regarde Dieu, elle se laisse regarder par Dieu, puis elle se met au service des autres. Oui. Et donc, le moi de Thérèse, avec ses limites, ses fragilités, ça devient tout à fait secondaire. Tournée vers Dieu, elle s'ouvre à la grâce, et cette grâce bien fait en elle-même, ce qu'elle n'aurait pas pu faire par ses propres forces. C'est tout le secret de la petite voix de Thérèse. Alors, je voudrais donner un petit peu un exemple de cela. Comment, dans cette lumière de l'amour de Dieu, de sa miséricorde, comment, vivant sous le regard du Père, bien, Thérèse apprend à dépasser ses limites, à ne plus trop s'en occuper, au contraire. Alors, je vais prendre un tout petit exemple, un point particulier, il pourrait y en avoir beaucoup d'autres, c'est que un point qui concerne donc la prière de Thérèse. Vous savez que Thérèse était très fidèle à la prière, c'était fondamental pour elle, ces moments de rencontre avec le Seigneur, mais en même temps, quand Thérèse était au Carmel, la plupart du temps, sa vie de prière était marquée par une grande sécheresse. Vous voyez, des moments de grâce, de ferveur, mais assez épisodiques. Très souvent, elle ne sentait pas la présence du Seigneur. Elle marchait dans la foi, dans la confiance, mais sans toujours sentir, ni voir, ni comprendre toutes les vérités qu'elle nous exprime. Et puis aussi, une autre difficulté que Thérèse a fait pendant ces temps de prière, les temps d'oraison. Il y avait une heure d'oraison le matin, une heure d'oraison l'après-midi, une demi-heure d'action de grâce dans l'horaire du Carmel, donc pas mal de temps de prière silencieuse. Et Thérèse était heureuse de vivre ces moments-là, mais comme je l'ai dit, souvent dans la sécheresse, l'aridité. Et puis elle avait aussi un autre problème, c'est que souvent elle s'endormait, la pauvre petite. Elle s'endormait pendant l'oraison. Alors c'était pas par paresse. Elle voulait être là, elle voulait prier, elle voulait parler avec le Seigneur, mais elle était jeune, elle est rentrée à 15 ans au Carmel, les nuits étaient un peu courtes. Elle manquait de sommeil pour son âge, donc la pauvre petite, de temps en temps, comme ça, voilà que pendant le temps d'oraison, au lieu de parler avec le Seigneur ou de le regarder, eh bien, elle piquait un petit roupillon, selon on peut dire. Bon, Thérèse ne le dit pas parce qu'elle a un langage plus élégant que le mien, enfin, en pratique, c'est ça qui se passait. Alors, comment est-ce que Thérèse vivait cette faiblesse, cette fragilité? Elle aurait pu se désoler, elle aurait pu se décourager, mais pas du tout. Donc, écoutons-la. Vraiment, je suis loin d'être une sainte. Et rien que cela en est une preuve.
Je devrais, au lieu de me réjouir de ma sécheresse, l'attribuer à mon peu de ferveur et de fidélité. Je devrais me désoler de dormir depuis 7 ans pendant mes oraisons et mes actions de grâce. Mais 7 ans, c'est pas rien quand même. Alors, ce qui est amusant, quand on a publié l'histoire d'une âme, donc ça c'est le texte écrit de Thérèse. Mais quand on a pris les textes et qu'on les a publiés, on a gommé quelques petites choses. Et les 7 ans, ça a été gommé. Oui, par l'histoire de Thérèse, mais dans le texte original, c'est bien ça qu'on trouve. Une sainte qui roupille, ça fait pas bon effet quand même. C'était pas tout le temps, mais ça arrivait souvent quand même. Donc, je devrais me désoler. Alors, voilà ce que dit Thérèse. Eh bien, je ne me désole pas. Elle va donner 3 raisons. Je ne me désole pas. Je pense que les petits enfants plaisent autant à leurs parents lorsqu'ils dorment que lorsqu'ils sont éveillés. Même bien plus. Même ceux qui me disent, moi je suis père de 6 enfants, je vous garantis qu'on les aime tellement quand ils dorment. Ensuite, je pense que pour faire des opérations, les médecins endorment leurs malades. Ça c'est pas mal non plus. Oui. Ça veut dire quoi? Ça veut dire que Thérèse a compris que le plus important, c'est pas ce que elle fait pour Dieu, mais c'est ce que Dieu fait en elle. Oui. Dans le profond, dans le secret. C'est ça qui compte. Oui, c'est Dieu qui agit. C'est pas moi le centre. C'est Dieu qui agit en moi. Et du moment que j'ai la bonne volonté, ça suffit. Même si, bon, par faiblesse, par pauvreté, eh bien voilà que je m'endors. Eh bien, justement, Dieu en profite. Mais un médecin, quand il fait une opération, il est content parce que le malade, il bouge pas. Il va pas dire, t'es en train de fabriquer, est-ce que c'est le bon morceau d'intestin que tu coupes? Les médecins, ils endorment les malades pour être tranquilles. Bon, aussi pour pas leur faire trop mal, mais surtout pour être tranquilles. Et Dieu profite que je suis pauvre et impuissante, justement pour agir en profondeur dans mon cœur. Et puis ensuite, 3e raison, je pense que le Seigneur voit notre fragilité, il se souvient que nous ne sommes que poussière. Mais Dieu sait qu'on est pauvre et faible. Dieu ne se scandalise pas de nos faiblesses quand il voit notre bonne volonté. Thérèse avait un vrai désir de sainteté, un vrai désir d'aimer, une fidélité à la prière, et Dieu ne se scandalise pas de cette faiblesse qui fait que de temps en temps elle dormait. Mais ce que je trouve le plus beau, vous voyez là-dedans, c'est la 1ère raison. Les petits enfants plaisent autant à leurs parents lorsqu'ils dorment que lorsqu'ils sont éveillés. Et ça c'est très beau parce que Thérèse a compris l'essentiel. Dieu la regarde avec amour. C'est ça qui compte. Mais c'est pas ce que moi je fais, les belles paroles que je dis, les prières dont je pourrais être content, tout ça. Ce qui compte, c'est le regard de Dieu. Et Dieu me regarde avec amour, comme un père heureux de voir son enfant. Alors, il est content quand je suis réveillé, quand je lui parle, mais si je m'endors, Dieu me regarde avec la même tendresse. Son amour ne change pas. Moi, j'ai mes hauts, mes bas, les moments où ça marche, les moments où ça marche pas, je suis content de ma prière, j'ai l'impression que j'ai été nul, bon, on est comme ça, mais Dieu ne change pas. Il a toujours le même regard d'amour. Et c'est ça qui est fondamental dans la prière et dans la vie chrétienne, c'est pas ce que moi je fais, mais c'est ce que Dieu fait en moi, dans son regard. Et de m'abandonner à ce regard d'amour, de croire à ce regard d'amour. On le sent pas toujours sensiblement, faut pas toujours chercher une expérience. Parfois on le sent, c'est très doux, c'est très beau, c'est très consolant. Parfois on sent rien, mais c'est pareil. Nous devons vivre de foi. Oui. Donc l'essentiel de la prière et de toute la vie chrétienne, c'est d'être sous le regard de Dieu, dans cette foi absolue, que c'est un regard d'amour. Et que par ce regard, Dieu agit dans notre cœur. Et que si on y croit, si on s'expose, si on fait confiance et qu'on avance sans jamais se décourager, eh bien par son regard, Dieu fait en nous son travail de sauveur. Il nous transforme, nous embellit, nous conduit vers la gloire. De manière souvent cachée, mais comme dans la face du Christ. Mais notre gloire est cachée à nos propres yeux. Et ça vaut mieux parce qu'on devient orgueilleux très vite. Oui, si on voyait toute la beauté de ce que Dieu fait en nous, on risquerait de se l'approprier. Et donc l'œuvre de Dieu est splendide, mais elle reste souvent cachée. Parfois on la pressent dans des moments de consolation, de joie, et c'est très beau. Mais je dirais, croyons à ce regard du Père et vivons dans ce regard du Père comme la petite Thérèse. Et ce regard du Père, eh bien, comme le sillon d'or, nous conduira, nous gardera, nous purifiera et nous emmènera vers la sainteté. Alors, je termine simplement
avec deux mots, hein, donc ce que je viens de dire. Vivons sous le regard de Dieu. Arrêtons de nous regarder le nombril. Vivons sous le regard de Dieu. Détournons-nous de nous-mêmes et soyons heureux de l'amour que Dieu a pour nous. Oui, c'est lui notre trésor. Et je voudrais être mon propre trésor. Oui, c'est ça la bêtise du monde d'aujourd'hui. La mentalité du monde. Je voudrais être mon propre trésor, oui. Content de moi, de ma beauté, de mes richesses, de mes perfections. Mais ça marche pas. C'est Dieu notre trésor. Et heureusement, parce que comme ça, personne ne pourra nous l'enlever. Faites-vous des trésors dans le ciel et non pas sur la terre. Mais que Dieu soit notre trésor. Mais que le regard du Père soit notre trésor. Puis deuxième petite remarque de conclusion. Quel regard avons-nous les uns sur les autres? Est-ce que mon regard sur mon frère, ma sœur, est-ce que c'est un regard qui libère, qui encourage, qui estime? Un regard qui donne confiance à l'autre, oui. Qui encourage l'autre à être qui il est. Ou bien est-ce que c'est un regard qui enferme, mais qui juge, qui condamne, qui rend prisonnier? C'est une grande question aussi, oui. Parce que le regard que Dieu porte sur nous, eh bien, très souvent, il passe à travers un regard humain. Le regard du papa de Thérèse a été fondamental pour elle. Et moi, par mon regard, je peux donner la vie, je peux donner l'espérance, je peux encourager. Mais par mon regard, je peux tuer l'autre. Je peux tuer l'autre par mon regard. Vous voyez, laissons-nous regarder par Dieu et demandons au Seigneur que le regard que nous avons sur nos frères et sœurs soit comme le regard de Dieu. Un regard de bonté, de tendresse, de bienveillance. Un regard qui donne la vie. Et nous pouvons nous donner la vie les uns aux autres par un simple regard. Thérèse a conscience qu'on peut donner tellement, communiquer tellement par le regard. Mais on peut donner la mort comme on peut donner la vie par le regard qu'on a les uns sur les autres. Vivons sous le regard de Dieu. Et regardons-nous les uns les autres comme Dieu nous regarde, comme Dieu nous aime. Amen.

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2: Au nom du Père, et du Fils, et du Saint-Esprit, je crois en Dieu, le Père Tout-Puissant, Créateur du ciel et de la terre, et en Jésus-Christ, son Fils unique, notre Seigneur, qui a été conçu du Saint-Esprit et né de la Vierge Marie, a souffert sous Ponce Pilate, a été crucifié et mort, et a été enseveli, est descendu aux enfers, le troisième jour est ressuscité des morts, est monté aux cieux, est assis à la droite de Dieu le Père Tout-Puissant, d'où il viendra juger les vivants et les morts. Je crois en l'Esprit Saint, à la Sainte Église catholique, à la communion des saints, à la rémission des péchés. Prions pour notre Saint-Père, le pape Léon, pour toutes ses intentions et les intentions de toute l'Église. Notre Père qui es aux cieux, que ton nom soit sanctifié, que ton règne vienne, que ta volonté soit faite sur la terre comme au ciel. Je vous salue Marie, pleine de grâce, le Seigneur est avec vous. Vous êtes bénie entre toutes les femmes et Jésus, le fruit de vos entrailles, est béni. Je vous salue Marie, pleine de grâce, le Seigneur est avec vous. Vous êtes bénie entre toutes les femmes et Jésus, le fruit de vos entrailles, est béni. Je vous salue Marie, pleine de grâce, le Seigneur est avec vous. Vous êtes bénie entre toutes les femmes, et Jésus, le fruit de vos entrailles, est béni. Sainte Marie, Mère de Dieu, priez pour nous pauvres pécheurs,

0: Premier mystère douloureux, l'agonie de Jésus. Jésus sortit pour se rendre, selon son habitude, au mont des Oliviers. Et ses disciples le suivirent. Arrivé en ce lieu, il leur dit « Priez pour ne pas entrer en tentation ». S'étant mis à genoux, il priait en disant « Père, si tu le veux, éloigne de moi cette coupe. Cependant, que soit faite non pas ma volonté, mais la tienne. » Alors du ciel lui apparut un ange qui le réconfortait. Frères et sœurs bien-aimés, confions à Notre-Dame des douleurs tous nos frères et sœurs qui n'ont plus le goût de vivre, tous ceux qui pensent trouver dans la mort une libération, tous ceux qui pensent que la mort peut être une solution. Demandons que par l'intercession de la Vierge Marie, chacun retrouve le goût de vivre, redécouvre que la volonté de Dieu est que nous ayons la vie en plénitude. Notre Père qui es aux cieux, que ton nom soit sanctifié, que ton règne vienne, que ta volonté soit faite sur la terre comme au ciel.
1: Comme nous pardonnons aussi à ceux qui nous ont offensés, et ne nous laisse pas entrer en tentation, mais délivre-nous du mal. Amen. Je vous salue, Marie, pleine de grâce. Le Seigneur est avec vous. Vous êtes bénie entre toutes les femmes, et Jésus, le fruit de vos entrailles, est béni. Oui. Je vous salue, Marie, pleine de grâce. Le Seigneur est avec vous. Vous êtes bénie entre toutes les femmes, et Jésus, le fruit de vos entrailles, est béni.
2: Sainte Marie, Mère de Dieu, priez pour nous pauvres pécheurs, maintenant et à
1: l'heure. Je vous salue, Marie, pleine de grâce. Le Seigneur est avec vous. Vous êtes bénie entre toutes les femmes, et Jésus, le fruit de vos entrailles, est béni. Mère de Dieu, priez pour nous pauvres pécheurs. Je vous salue, Marie, pleine de grâce. Le Seigneur est avec vous. Vous êtes bénie entre toutes les femmes, et Jésus, le fruit de vos entrailles, est béni. Mère de Dieu, priez pour nous pauvres pécheurs. Je vous salue, Marie, pleine de grâce. Le Seigneur est avec vous. Vous êtes bénie entre toutes les femmes, et Jésus, le fruit de vos entrailles, est béni.
2: Sainte Marie, Mère de Dieu, priez pour nous pauvres pécheurs.
1: Je vous salue, Marie, pleine de grâce. Le Seigneur est avec vous. Vous êtes bénie entre toutes les femmes, et Jésus, le fruit de vos entrailles, est béni.
2: Sainte
1: Mère de Dieu, priez pour nos pauvres pécheurs, maintenant et à l'heure de notre mort. Je vous salue, Marie, pleine de grâce. Le Seigneur est avec vous. Vous êtes bénie entre toutes les femmes, et Jésus, le fruit de vos entrailles, est béni. Je vous salue, Marie, pleine de grâce. Le Seigneur est avec vous. Vous êtes bénie entre toutes les femmes, et Jésus, le fruit de vos entrailles, est béni.
2: Sainte Marie, Mère de Dieu, priez pour nous pauvres pécheurs, maintenant
1: et à. Je vous salue, Marie, pleine de grâce. Le Seigneur est avec vous. Vous êtes bénie entre toutes les femmes, et Jésus, le fruit de vos entrailles, est béni.
2: Mère de Dieu, priez pour nos pauvres pécheurs. Mère.
1: Je vous salue, Marie, pleine de grâce. Le Seigneur est avec vous. Vous êtes bénie entre toutes les femmes, et Jésus, le fruit de vos entrailles, est béni.
3: Sainte Marie, Mère de Dieu, priez pour nos pauvres pécheurs, maintenant et à l'heure de notre mort.

0: Amen. Ô Marie conçue sans péché. Deuxième mystère douloureux, la flagellation. Accablé de souffrance, il ne menaçait pas, mais il confiait sa cause à celui qui juge avec justice. Frères et sœurs bien-aimés, confions à Notre-Dame des douleurs tous nos frères et sœurs qui souffrent en particulier de la guerre et de ses conséquences, que ce soit entre l'Ukraine et la Russie, que ce soit entre Israël et la Palestine, que ce soit, sans oublier bien évidemment, nos frères et sœurs du Liban, d'Arménie, du Soudan, partout dans le monde, où les hommes, dans leur folie, entraînent les plus pauvres, les plus fragiles, dans cette souffrance. Confions-les à Notre-Dame pour que, par sa tendresse maternelle, elle vienne les réconforter. Notre Père qui es aux cieux, que ton nom soit sanctifié, que ton règne vienne, que ta volonté soit faite sur la terre comme au ciel.
1: Comme nous pardonnons aussi à ceux qui nous ont offensés, et ne nous laisse pas entrer en tentation. Je vous salue Marie, pleine de grâce. Le Seigneur est avec vous. Vous êtes bénie entre toutes les femmes et Jésus, le fruit de vos entrailles, est béni.
2: Sainte Marie, Mère de Dieu, priez pour nous pauvres pécheurs, maintenant et à l'heure de notre mort.
1: Je vous salue Marie, pleine de grâce. Le Seigneur est avec vous. Vous êtes bénie entre toutes les femmes et Jésus, le fruit de vos entrailles, est béni.
2: Sainte Marie, Mère de Dieu, priez pour nous pauvres pécheurs.
1: Je vous salue Marie, pleine de grâce, le Seigneur est avec vous. Vous êtes bénie entre toutes les femmes et Jésus, le fruit de vos entrailles, est béni. Je vous salue Marie, pleine de grâce, le Seigneur est avec vous. Vous êtes bénie entre toutes les femmes et Jésus, le fruit de vos entrailles, est béni.
2: Sainte Marie, Mère de Dieu, priez pour nous pauvres pécheurs, maintenant et à l'heure de notre mort. Amen.
1: Je vous salue Marie, pleine de grâce, le Seigneur est avec vous. Vous êtes bénie entre toutes les femmes et Jésus, le fruit de vos entrailles, est béni.
2: Sainte Marie, Mère de Dieu, priez pour nous pauvres pécheurs, maintenant et à l'heure de notre mort.
1: Je vous salue Marie, pleine de grâce, le Seigneur est avec vous. Vous êtes bénie entre toutes les femmes et Jésus, le fruit de vos entrailles, est béni.
2: Sainte Marie, Mère de Dieu, priez pour nous pauvres pécheurs, maintenant et à l'heure de notre mort. Amen.
1: Je vous salue Marie, pleine de grâce, le Seigneur est avec vous. Vous êtes bénie entre toutes les femmes et Jésus, le fruit de vos entrailles, est béni.
2: Sainte Marie, Mère de Dieu, priez pour nous.
1: Je vous salue Marie, pleine de grâce, le Seigneur est avec vous. Vous êtes bénie entre toutes les femmes et Jésus, le fruit de vos entrailles, est béni.
2: Sainte Marie, Mère de Dieu, priez pour nous pauvres pécheurs, maintenant et à l'heure de notre mort. Amen.
1: Je vous salue Marie, pleine de grâce, le Seigneur est avec vous. Vous êtes bénie entre toutes les femmes et Jésus, le fruit de vos entrailles, est béni.
2: Sainte Marie, Mère de Dieu, priez pour nous pauvres pécheurs. Maintenant et à l'heure de notre mort. Amen.
1: Je vous salue Marie, pleine de grâce, le Seigneur est avec vous. Vous êtes bénie entre toutes les femmes et Jésus, le fruit de vos entrailles, est béni.
2: Sainte Marie, Mère de Dieu,
0: priez pour nous pauvres pécheurs, maintenant et à l'heure de notre mort. Gloria Patri et Filio et Spiritui Sancto.

0: Marie conçue sans péché. Troisième mystère douloureux, le couronnement d'épines. Jésus sortit dehors, portant la couronne d'épines et le manteau pourpre, et Pilate leur déclara : voici l'homme. Frères et sœurs bien-aimés, confions à Notre-Dame des douleurs, en cette fête de Sainte-Jeanne d'Arc, tous ceux qui, de par le monde, souffrent parce qu'ils sont restés fidèles au roi qui a porté la couronne d'épines, à Jésus, le roi de l'univers. Notre Père qui es aux cieux, que ton nom soit sanctifié, que ton règne vienne, que ta volonté soit faite sur la terre comme au ciel. Aujourd'hui, notre pain de ce jour,
1: pardonne-nous nos offenses, comme nous pardonnons aussi à ceux qui nous ont offensés, et ne nous laisse pas entrer en tentation, mais délivre-nous du mal. Amen. Je vous salue, Marie, pleine de grâce. Le Seigneur est avec vous. Vous êtes bénie entre toutes les femmes, et Jésus, le fruit de vos entrailles, est béni. Je vous salue, Marie, pleine de grâce. Le Seigneur est avec vous. Vous êtes bénie entre toutes les femmes, et Jésus, le fruit de vos entrailles, est béni.
2: Sainte Marie, Mère de Dieu,
1: priez pour nous pauvres pécheurs, maintenant et à l'heure. Je vous salue, Marie pleine de grâce. Le Seigneur est avec vous. Vous êtes bénie entre toutes les femmes, et Jésus, le fruit de vos entrailles, est béni.
2: Sainte Marie,
1: Mère de Dieu, priez pour nous pauvres pécheurs, maintenant et à l'heure de notre mort. Je vous salue, Marie pleine de grâce. Le Seigneur est avec vous. Vous êtes bénie entre toutes les femmes, et Jésus, le fruit de vos entrailles, est béni.
2: Maintenant et à l'heure de notre mort.
1: Je vous salue, Marie, pleine de grâce. Le Seigneur est avec vous. Vous êtes bénie entre toutes les femmes, et Jésus, le fruit de vos entrailles, est béni.
2: Sainte Marie, Mère de Dieu, priez pour nous pauvres pécheurs, maintenant et à l'heure de notre mort. Amen.
1: Je vous salue, Marie, pleine de grâce. Le Seigneur est avec vous. Vous êtes bénie entre toutes les femmes, et Jésus, le fruit de vos entrailles, est béni.
2: Sainte Marie, Mère de Dieu, priez pour nous pauvres pécheurs,
1: maintenant et à l'heure de notre mort.
2: Amen.
1: Je vous salue.

0: Salut Marie, pleine de grâce, le Seigneur est avec vous. Vous êtes bénie entre toutes les femmes, et Jésus, le fruit de vos entrailles, est béni.
1: Sainte Marie, Mère de Dieu, priez pour nous pauvres pécheurs, maintenant et à l'heure de notre mort. Amen.
0: Je vous salue Marie, pleine de grâce, le Seigneur est avec vous. Vous êtes bénie entre toutes les femmes, et Jésus, le fruit de vos entrailles, est béni.
1: Sainte Marie, Mère de Dieu, priez pour nous pauvres pécheurs, maintenant et à l'heure de notre mort.

0: Ô Marie conçue sans péché. Quatrième et mystère douloureux, le portement de la croix. Maintenant, je trouve la joie dans les souffrances que je supporte pour vous. Ce qui reste à souffrir des épreuves du Christ dans ma propre chair, je l'accomplis pour son corps qui est les Églises. Frères et sœurs bien-aimés, confions à Notre-Dame des douleurs tous ceux qui croulent, qui ploient sous le poids de leurs fautes, qu'ils n'aient pas peur de répondre à l'invitation du Seigneur, de lui confier ce poids. Et prions aussi pour tous ceux que le Seigneur appelle à le suivre sur le chemin de la croix pour le salut du monde. Notre Père, qui es aux cieux, que ton nom soit sanctifié, que ton règne vienne, que ta volonté soit faite sur la terre comme au ciel.
1: Aujourd'hui, notre pain de ce jour, pardonne-nous nos offenses, comme nous pardonnons aussi à ceux qui nous ont offensés, et ne nous laisse pas entrer en tentation.
2: Je vous salue, Marie, pleine de grâce. Le Seigneur est avec vous. Vous êtes bénie entre toutes les femmes, et Jésus, le fruit de vos entrailles, est béni.
3: Sainte Marie, Mère de Dieu, priez pour nous pauvres pécheurs, maintenant et à l'heure de notre mort. Amen.
2: Je vous salue, Marie, pleine de grâce. Le Seigneur est avec vous. Vous êtes bénie entre toutes les femmes, et Jésus, le fruit de vos entrailles, est béni.
3: Sainte Marie, Mère de Dieu, priez pour nous pauvres pécheurs, maintenant et à l'heure de notre mort. Amen.
2: Je vous salue, Marie, pleine de grâce. Le Seigneur est avec vous. Vous êtes bénie entre toutes les femmes, et Jésus, le fruit de vos entrailles, est béni.
3: Sainte Marie, Mère de Dieu, priez pour nous pauvres pécheurs, maintenant et à l'heure de notre mort.
2: Je vous salue, Marie, pleine de grâce. Le Seigneur est avec vous. Vous êtes bénie entre toutes les femmes, et Jésus, le fruit de vos entrailles, est béni.
3: Sainte Marie, Mère de Dieu, priez pour nous pauvres pécheurs, maintenant et à l'heure de notre mort. Amen.
2: Je vous salue, Marie, pleine de grâce. Le Seigneur est avec vous. Vous êtes bénie entre toutes les femmes, et Jésus, le fruit de vos entrailles, est béni.
3: Sainte Marie, Mère de Dieu, priez pour nous pauvres pécheurs, maintenant et à l'heure de notre mort. Amen.
2: Je vous salue, Marie, pleine de grâce. Le Seigneur est avec vous. Vous êtes bénie entre toutes les femmes, et Jésus, le fruit de vos entrailles, est béni.
3: Sainte Marie, Mère de Dieu, priez pour nous pauvres pécheurs, maintenant et à l'heure de notre mort. Amen.
2: Je vous salue, Marie, pleine de grâce. Le Seigneur est avec vous. Vous êtes bénie entre toutes les femmes, et Jésus, le fruit de vos entrailles, est béni.
3: Sainte Marie, Mère de Dieu, priez pour nous pauvres pécheurs, maintenant et à l'heure de notre mort. Amen.
2: Je vous salue, Marie, pleine de grâce. Le Seigneur est avec vous. Vous êtes bénie entre toutes les femmes, et Jésus, le fruit de vos entrailles, est béni.
3: Sainte Marie, Mère de Dieu, priez pour nous pauvres pécheurs, maintenant et à l'heure de notre mort.
2: Je vous salue, Marie, pleine de grâce. Le Seigneur est avec vous. Vous êtes bénie entre toutes les femmes, et Jésus, le fruit de vos entrailles,

0: Dieu.
1: Priez pour nos pauvres pécheurs, maintenant et à l'heure de notre mort. Amen.
2: Je vous salue, Marie, pleine de grâce. Le Seigneur est avec vous. Vous êtes bénie entre toutes les femmes, et Jésus, le fruit de vos entrailles, est béni.
3: Sainte Marie, Mère de Dieu,
4: priez pour nous pauvres pécheurs, maintenant et à l'heure de

Ô Marie, conçue sans péché. Cinquième mystère douloureux, la mort du Christ en croix. Près de la croix de Jésus se tenait sa mère. Voyant sa mère et près d'elle le disciple qu'il aimait, Jésus dit à sa mère, « Femme, voici ton fils. » Puis il dit aux disciples, « Voici ta mère. » Frères et sœurs bien-aimés, prions pour tous ceux qui voudraient venir à Lourdes et qui ne peuvent pas, pour tous ceux à qui l'on a proposé, qui hésitent, ou qui pensent qu'ils n'ont pas le temps de venir, ou les moyens de venir ici à Lourdes. Prions pour tous ceux donc qui pourraient venir ici à Lourdes, découvrir sous le regard de la Vierge Marie que dans le Fils, par l'Esprit Saint, ils sont les enfants bien-aimés du Père. Notre Père, qui es aux cieux, que ton nom soit sanctifié, que ton règne vienne, que ta volonté soit faite sur la terre comme au ciel. Pardonne-nous nos offenses, comme nous pardonnons aussi à ceux qui nous ont offensés, et ne nous laisse pas entrer en tentation, et délivre-nous du mal. Je vous salue Marie, pleine de grâce, le Seigneur est avec vous. Vous êtes bénie entre toutes les femmes, et Jésus, le fruit de vos entrailles, est béni. Je vous salue Marie, pleine de grâce, le Seigneur est avec vous. Vous êtes bénie entre toutes les femmes et Jésus, le fruit de vos entrailles, est béni. Je vous salue Marie, pleine de grâce, le Seigneur est avec vous. Vous êtes bénie entre toutes les femmes et Jésus, le fruit de vos entrailles, est béni. Je vous salue Marie, pleine de grâce, le Seigneur est avec vous. Vous êtes bénie entre toutes les femmes et Jésus, le fruit de vos entrailles, est béni. Je vous salue Marie, pleine de grâce, le Seigneur est avec vous. Vous êtes bénie entre toutes les femmes et Jésus, le fruit de vos entrailles, est béni. Je vous salue Marie, pleine de grâce, le Seigneur est avec vous. Vous êtes bénie entre toutes les femmes et Jésus, le fruit de vos entrailles, est béni. Je vous salue Marie, pleine de grâce, le Seigneur est avec vous. Vous êtes bénie entre toutes les femmes et Jésus, le fruit de vos entrailles, est béni. Je vous salue Marie, pleine de grâce, le Seigneur est avec vous. Vous êtes bénie entre toutes les femmes et Jésus, le fruit de vos entrailles, est béni. Je vous salue Marie, pleine de grâce, le Seigneur est avec vous. Vous êtes bénie entre toutes les femmes et Jésus, le fruit de vos entrailles, est béni. Je vous salue Marie, pleine de grâce, le Seigneur est avec vous. Vous êtes bénie entre toutes les femmes et Jésus, le fruit de vos entrailles, est béni.

0: Ô Marie conçue sans péché. Prions. Seigneur Dieu, tu as choisi Sainte Jeanne d'Arc pour venir au secours de son pays. Accorde-nous à son intercession de travailler pour la justice et de vivre dans la paix. Par Jésus-Christ, ton Fils, notre Seigneur, qui vit et règne avec toi dans l'unité du Saint-Esprit, Dieu, pour les siècles des siècles.
1: Amen.
0: Le Seigneur soit avec vous. Et que la bénédiction de Dieu Tout-Puissant, le Père et le Fils et le Saint-Esprit descendent sur vous et y demeurent toujours.
1: Amen.
0: Bénissons le Seigneur. Notre-Dame de Lourdes, Marie, Mère de l'Espérance, Sainte Bernadette, Sainte Jeanne d'Arc,

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1: Bienvenue à tous les auditeurs et auditrices de RCF Notre-Dame. Ce soir, le thème de notre émission est le suivant. Quel moment de la messe vous touche le plus? Quel moment de la messe vous touche le plus? Avec ce soir en direct dans notre studio, Xavier Accard, écrivain, journaliste, spécialiste de l'histoire des idées, rédacteur en chef culture à la vie, et puis la voix de l'école de la prière sur notre noble antenne depuis une bonne dizaine d'années. Xavier Accard, préface de Monseigneur Rouget, Comprendre et vivre la liturgie, troisième édition, revue et augmentée, chez Plon. Et puis Xavier, bonsoir.
2: Bonsoir.
1: Il y a aussi un roman, Xavier. Alors quel est ce roman ?
2: Le Dormant d'Éphèse. C'est un roman qui est paru une première fois chez Talendier en 2019 et qui vient d'être réédité dans une version améliorée, retravaillée, chez Salvator, où il est beaucoup question aussi de liturgie dont nous allons parler ce soir.
1: Et on le retrouvera dans toutes les bonnes librairies.
2: Voilà, un des protagonistes devient prêtre et célèbre une messe, notamment, qui a une grande importance dans le roman.
1: Mais c'est aussi un roman d'aventure.
2: Exactement. Il y a la bataille de Bir Hakeim, dont parle la bataille de Gaulle en ce moment au cinéma, qui est retracée aussi dans deux parties du roman.
1: Voilà, Bir Hakeim qui n'est pas qu'une station de métro parisienne. Bien sûr. Pour nous rejoindre ce soir, vous pouvez composer le 01 56 56 44 00, 01 56 56 44 00, ou bien nous écrire à auditeurs au pluriel, auditeurs@radionotredame.com. Bienvenue enfin à ceux qui nous rejoignent sur notre chaîne YouTube et peuvent réagir. Bienvenue à nos amis francophones qui nous écoutent à travers le monde. Bienvenue à ceux qui connaissent ou découvrent ou redécouvrent cette émission où décidément on est si bien. La messe. L'Eucharistie, la source et le sommet de la vie chrétienne. Pour certains, ce sommet, c'est la notion de corps du Christ, évidemment avec la communion. C'est aussi la présence de Dieu en nous, mais par la parole, par la présence de l'assemblée. Pour d'autres encore, c'est la consécration ou la prière universelle. Et pour finir, certains apprécient beaucoup, y compris les non-chrétiens, la paix, l'échange de la paix. Ça touche beaucoup de gens qui viennent à la messe pour la première fois et qui ne comprennent pas ce qui se passe. Ils se disent, c'est beau, mais qu'est-ce que c'est ? Voilà, je rappelle que la messe quand même, à la messe évidemment, l'échange de la paix part de l'autel. Hein, il ne s'agit pas d'aller embrasser ses voisins le plus vite possible. Normalement, il y a un mouvement liturgique qui part de l'autel et qui nous rejoint. Alors, pour commencer cette émission, je vais me retourner vers notre invité et je vais lui poser la question qui en est aussi le thème. Quel est le moment de la messe, de la liturgie, de la sainte liturgie, Xavier, qui vous touche le plus ? Alors je vous rends le livre parce que ça va peut-être vous aider, non pas à retrouver le moment parce que ça vous le connaissez.
2: Alors je dirais que ça change aussi selon chaque messe. Hein. Chaque messe est un peu particulière. On y arrive, il y a tel ou tel moment qui va plus nous toucher. Là je vous dirais comme ça, peut-être le temps de, comme dit la présentation générale du Missel Romain, ce temps de silence sacré qui suit la communion, quand toute l'assemblée à un moment respecte ce temps de silence. C'est le moment aussi de l'acte qu'on appelle la prière, qu'on appelle l'action de grâce. Après avoir communié, après avoir reçu le Christ, ben on se redonne au Père, on remonte en quelque sorte avec lui, ou on s'offre. Et voilà, c'est un moment de, je trouve, de communion profonde, parce que c'est vrai que le but de la communion, le but de la consécration, de la messe. Certes, il y a la présence réelle, mais la présence réelle est là pour faire de nous un corps, nous unifier, voilà, et c'est ça. Et donc l'accomplissement, il est là dans ce moment de silence sacré où on se sent quand même en communion. Il y a quand même ce mystère de communion à la fois avec ceux qui sont là autour de nous, puis peut-être aussi même avec les morts, avec tous ceux qu'on a aimés.
1: Voilà, la communion des saints. Alors, dans la liturgie, il n'y a pas de hasard, Xavier.
2: Non.
1: C'est vraiment un héritage lointain,
2: bien sûr,
1: profond. Chaque signe dit quelque chose, chaque position du corps dit quelque chose, l'architecture.
2: Alors, j'ai essayé de le décrypter, en effet, dans ce livre, Comprendre et vivre la liturgie, oui. Signes et symboles expliqués à tous, dit le sous-titre, qui n'est plus là sur la couverture, puisqu'il n'y a plus la place avec le bandeau.
1: Voilà.
2: Alors, et donc, en effet, notre pape, Léon XIV, l'a rappelé récemment, il y a, je sais pas, 3-4 semaines, dans une catéchèse, un jeudi soir. En ce moment, là, il commente la constitution sur la Sainte Liturgie de Vatican II, Sacrosanctum Concilium. Et il a parlé de ce passage de Sacrosanctum Concilium où il est question justement des rites, des symboles. Et il a repris une très belle phrase de François, que j'ai mis d'ailleurs en épigraphe de mon livre. L'homme moderne est devenu analphabète. Il ne sait plus lire les symboles. Pourtant, il ne peut être question de renoncer à ce langage. Il s'agit de retrouver la capacité d'utiliser et de comprendre les symboles de la liturgie, dimension en nous constitutive, toujours prête à ressurgir, comme toute vérité. Il y a vraiment un appel à retrouver le sens du symbole. Il se réfère aussi à Romano Guardini, le maître de Benoît XVI.
1: Oui. Essayer de, Seigneur,
2: voilà, exactement. On est dans un monde, on a une mentalité où on a perdu ce sens du symbole. Et le symbole, c'est un signe qui n'est pas arbitraire. C'est un signe qui renvoie à un ordre de réalité supérieur et même à plusieurs niveaux de réalité. Donc, c'est vrai que les symboles sont toujours polysémiques, même s'il y a quand même une détermination, en tout cas dans notre liturgie, par la Bible, puisque souvent les symboles découlent de symboles bibliques,
1: hein, très souvent. Une histoire incarnée. Alors, c'est vrai qu'on sait lire aujourd'hui, on sait se servir d'un téléphone portable, souvent, on sait aller sur un ordinateur, même quand on n'est pas très doué, on trouve plein de choses. Et des images qui sont données, on le voit avec les jeunes, notamment, qui sont eux très très férus d'informatique, de réseaux sociaux, de communication. Eh bien, ils ne comprennent rien. Alors, il y a un jeu qui est facile à faire avec des jeunes, c'est de leur dire, qui suis-je si j'ai un S sur la poitrine et une cape rouge? Superman. Si j'ai une araignée, Spider-Man. Si j'ai une chauve-souris, Batman. Alors, quel est cette sainte qui a des roses dans les mains? Et là, silence absolu, personne ne sait. Quel est ce sainte avec une grosse clé? Personne ne sait. Quel est ce sainte avec une épée? Personne ne sait. C'est terrible, hein, quand même. Est-ce qu'il n'y a pas un petit problème de transmission, quand même, Xavier?
2: Alors, problème de transmission. Je pense qu'il y a eu un gros problème de transmission et je pense que si j'ai écrit ce livre, c'était peut-être aussi pour me réapproprier ce qu'on ne m'avait pas transmis, hein. Et je pense que je suis d'une génération, justement, qui a essayé de se ressourcer. C'est vrai, après la grande rupture qui a eu lieu, bah, c'est une rupture d'ailleurs civilisationnelle, hein, après les années 68, etc. Et il n'y avait pas d'enseignement descendant, donc chacun devait recréer sa vérité et son identité. Et évidemment, bon, c'est tout le problème du monde contemporain. On n'arrive pas à se recevoir et donc voilà, il y a une, et donc aujourd'hui, je pense qu'on a beaucoup d'outils. En fait, il y a beaucoup de gens qui ont travaillé. Enfin, moi, je recommande ce livre dans lequel j'ai mis beaucoup. Oui. En fait, la première édition a paru en 2009. Puis on a une deuxième.
1: La réception du livre, les gens ont trouvé ça intéressant.
2: Ah oui, alors, et ce qui m'a beaucoup touché, c'est que ça a été reçu dans des milieux de sensibilité très diverses, à la fois à la vie, à la croix. En même temps, j'ai eu cet honneur que le cardinal Sarah dise que c'était un livre merveilleux dans son best-seller, La force du silence chez Fayard.
1: Alors, cardinal Sarah, qui est plutôt pas traditionnaliste, mais assez.
2: Voilà. Et à l'époque, il était ministre de la liturgie pour l'Église romaine, il était préfet de la congrégation pour le culte divin. Oui. Et donc en fait c'est un livre qui a je pense répondu profondément à un besoin, et d'ailleurs je l'ai écrit pour répondre aux questions que je me posais moi-même. Voilà, ça permet de rentrer dans ce qu'on appelait jadis, et c'est un terme qui revient aujourd'hui, les papes s'en servent, de la mystagogie. C'est-à-dire la mystagogie,
1: alors, c'est ce que c'est pour les auditeurs, hein.
2: La mystagogie, en fait, c'est cette transmission spirituelle qui permet de partir des signes extérieurs, de ces symboles qu'on voit, pour aller vers leur sens intérieur, leur sens, comme on dit, anagogique, comme finalement l'écriture, comme le dit le catéchisme de l'Église catholique, a plusieurs sens, elle a au moins quatre sens. Eh bien, c'est la même chose pour ces symboles qui sont d'ailleurs souvent tirés de la Bible. Il y a plusieurs sens, et donc on part du sens naturel, l'eau, le feu, ou je ne sais quoi, la cire, les cendres.
1: Enfin, des sens, tout ce qui est rendu sensible par notre nature.
2: Voilà, et voit, à partir de là, on introduit le néophyte, ou celui qui va recevoir l'initiation chrétienne, dans les sens de plus en plus spirituels, quoi, jusqu'à ce que ça lui parle vraiment du royaume.
1: Quand on parle de sens, il y a des choses qu'on voit à la messe, il y a des choses qu'on mange, bien sûr.
2: Il y a des choses qu'on sent.
1: Des choses qu'on sent. Le toucher, peut-être un
2: peu. Oui, le toucher.
1: Que quand on échange la paix du Christ, on se touche.
2: Alors pas forcément, mais on touche, on goûte, on prend. C'est vrai, on mange touché, l'Eucharistie. Il y a l'imposition des mains, quand même.
1: L'imposition des mains, des sacrements, l'aspersion.
2: Oui, tout à fait.
1: Fête religieuse. Bon, les sens sont en jeu.
2: Tout à fait, oui.
1: Hein, ça c'est important. L'homme n'est pas qu'un esprit.
2: Exactement. Et d'ailleurs, c'est pour ça que ces symboles et c'est leur qualité. Parle aux simples autant qu'aux intellectuels. Il n'y a pas besoin d'avoir fait beaucoup d'études pour comprendre. Non. Il y a des choses qui sont assez immédiates, même si évidemment avoir un peu de connaissances bibliques aide. Mais je veux dire, il n'y a pas besoin d'être un agrégé de philosophie pour, et au contraire, d'être contre-conceptuel, on va se fermer à cet enseignement des sens direct qui va toucher notre cœur profond directement sans la médiation des concepts beaucoup de raciocination.
1: À la messe, tout le monde chante, y compris ceux qui chantent faux.
2: Oui.
1: Tout le monde chante, tout le monde écoute de la musique. Alors là, on est déjà en action. Parce que, à la messe, il y a une interaction.
2: Bien
1: c'est
2: sûr.
1: Pas un spectacle. Est-ce qu'on peut en parler un peu de cette interaction?
2: Oui, on a beaucoup parlé. C'était vraiment un des apports du mouvement liturgique qui a été consacré donc par la Constitution sur la Sainte Liturgie du Concile Vatican II, de cette importance d'une participation active des fidèles.
1: Oui.
2: On n'est pas là, parce que c'est vrai que il peut y avoir une conception de la messe où les fidèles venaient, disaient leur chapelet pendant que le prêtre disait le canon,
1: ouais,
2: etc.
1: Ouais.
2: Donc ça n'avait pas de sens. On est appelé à, alors certes, le prêtre est un ministre ordonné et donc il préside l'Eucharistie, mais on est tous des célébrants d'une certaine façon. C'est un peu impropre de dire le célébrant quand on parle du prêtre, parce qu'on est tous des célébrants. Alors chacun à sa place. Nous avec le sacerdoce commun des fidèles et le prêtre avec le sacerdoce ordonné qui préside l'assemblée eucharistique. Et d'ailleurs, je me demande même, ce serait un peu de la provocation de le dire, mais
1: sur cette antenne.
2: J'aime beaucoup Louis Bouillet, qui était un théologien, qui a participé activement au Concile Vatican II, et qui disait que, en fait, cette position de mettre le prêtre derrière l'autel, face au peuple, finalement, c'était comme mettre une barrière entre comme créer une caste d'hommes différente, alors que le prêtre dans la liturgie ancienne est préside, il est comme
1: Dieu.
2: La tête, et comme la tête de l'assemblée qui est derrière lui, et tout le monde est tendu vers Dieu. Je trouve cette idée intéressante. Alors je suis désolé, c'est un peu peut-être provocateur, mais voilà, c'est toujours bien de mettre un peu de poil à gratter pour réfléchir aux choses.
1: C'est vrai que si l'autel était au milieu et si on célébrait en cercle, comme dans les premiers temps de l'Église, ça crée
2: alors
1: des choses différentes.
2: Je suis pas tout à fait d'accord avec vous, mais c'est intéressant d'en parler justement.
1: Ouais.
2: Je pense que dans le mouvement de l'Église, il y a une tension vers les fins dernières.
1: Ouais.
2: On est tendu vers l'autel, même au-delà de l'autel. C'est vraiment cette tension qu'on appelle l'eschatologique, c'est-à-dire des fins dernières. D'ailleurs, si on est normalement tourné vers l'Orient, c'est parce qu'on pense que le. Alors, il y a plusieurs raisons, mais une des raisons, c'est que le Christ reviendra à l'Orient. Il est dit dans les Évangiles. Il est d'ailleurs même appelé Oriens dans le livre Malachi. Donc il y a cette tension, et je pense que c'est vrai qu'une église circulaire,
1: ça existe. Mais c'est pas une architecture qui est très répandue.
2: Oui, moi je préfère le plan basilical.
1: Mais ça a existé, c'est pour dire que quand même les gens se posent des questions, y compris
2: tout à fait
1: sur la place.
2: Mais vous pensez que ça a existé vraiment?
1: Ça a existé, bien sûr. Il y a encore des églises en France qui sont construites sur ce modèle.
2: D'accord.
1: Qui ont été construites sur ce modèle.
2: Mais récemment
1: Non, pas récemment.
2: D'accord.
1: Non, pas récemment. Je pense qu'après Vatican II, peut-être que c'est arrivé un peu. Il y en a encore en Orient. Il y en a en Arménie, me semble-t-il aussi. Ouais, c'est un plan circulaire un peu. C'est quelque chose comme ça.
2: Parce qu'en Arménie et en Orient, il y a l'iconostase quand même.
1: Ah bah, c'est très important.
2: Et donc c'est difficile de concilier ça avec un plan circulaire. D'accord.
1: Plus ancienne.
2: À creuser.
1: Mais c'est une architecture qui existe, donc c'est intéressant de voir que. On peut avoir différentes formes d'architecture.
2: Ah, ça, c'est sûr. Oui, il y a un très beau ouvrage de Louis Bouillet, justement, que je conseille, qui est tout petit, mais qui est très, très éclairant, qui s'appelle Architecture et liturgie.
1: Ah, voilà.
2: Il faut vraiment le lire. C'est en très peu de pages. Il résume toute l'histoire de l'art sacré et il aide à comprendre. Et il montre qu'en ayant compris un certain nombre de principes fondamentaux, on a beaucoup de liberté pour créer en effet des architectures très variées, quoi.
1: Et une liturgie qui est
2: à partir du moment où on respecte justement ces principes fondamentaux.
1: Une liturgie qui associe beaucoup de liberté, on y reviendra. Il y a une part de liberté dans la liturgie. C'est pas un plan, c'est pas une recette de cuisine. C'est un peu plus sensible et subtil que ça. Alors nous avons Laurent qui nous appelle de Bretagne. Laurent.
3: Oui, c'est ça. Bonsoir.
1: Bonsoir
3: à votre invité, aux auditeurs auditrices de RCF Radio Notre-Dame. Et du coup, alors pour moi, le moment le plus important, incontestablement, c'est la consécration du corps et du sang du Christ, donc c'est-à-dire la présence réelle de Dieu qui vit au milieu de nous, donc un don absolument magnifique et dont moi, en tout cas, je n'arrive pas à mesurer la profondeur, la magnificence, en tout cas, et tout cet amour qui nous est donné à ce moment-là. Donc pour moi, c'est vraiment très important. J'ai beaucoup de respect pour les prêtres qui consacrent leur vie, qui donnent leur vie pour les autres, même s'ils sont pas forcément parfaits, mais déjà rien que d'avoir le courage de donner sa vie. Et moi, je suis quand même plus effectivement dans le rite qui fait que le prêtre est un peu la proue du bateau pour nous emmener vers le salut de notre âme. Et donc moi, je suis très sensible à la beauté du rite eucharistique dans son ensemble, y compris dans les parures que portent les prêtres. Et voilà, en tout cas, c'est l'Eucharistie qui pour moi est vraiment le point essentiel De la messe.
1: De la messe. Est-ce que ça vous transforme, Laurent? Est-ce que vous allez à la messe tous les dimanches, ou du moins régulièrement? Et est-ce que ça vous transforme? Est-ce que vous sentez qu'il y a quelque chose en vous qui change quand vous y allez moins, ou quand vous ne pouvez pas vous y rendre pour une raison ou pour une autre? Est-ce que vous sentez que ça vous manque, que ça vous transforme, que ça vous fait vivre?
3: Ah oui, ça c'est sûr que ça me fait vivre. L'Eucharistie est... Alors, je suis pas quand même comme Marthe Robin qui ne mange, enfin qui ne se nourrissait que de l'Eucharistie, mais enfin en tout cas spirituellement c'est très important. Puis ça m'aide aussi avec les textes d'Évangile qui sont aussi importants, le sermon qui permet de faire un petit peu la confession des fautes que j'ai commises et d'essayer de progresser. Donc il y a quand même tout le reste de la messe est important, mais effectivement ça me nourrit. Et même quand j'étais hospitalisé, alors quand j'étais enfant j'allais à la messe tous les jours, et même pendant la période du Covid les frères dominicains m'apportait l'Eucharistie le plus souvent possible, parce que là, c'était beaucoup plus restreint. Mais en tout cas, oui, ça, c'est certain que pour moi, l'Eucharistie est une véritable nourriture spirituelle et une force, parce que j'ai besoin pour surmonter mes épreuves. Je crois beaucoup qu'à Dieu, rien n'est impossible. Donc, l'Eucharistie, c'est pour moi la meilleure, encore plus fort naturellement que la confession, même si le sacrement de confession est aussi très important.
1: Alors Laurent, restez en ligne, vous pourrez peut-être poser une question à Xavier après le premier moment musical de notre émission, Messe de Saint-Augustin. Eh bien c'est le Sanctus, communauté de l'Emmanuel, Messe de Saint-Augustin, le Sanctus.
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0: Messe de Saint-Augustin, le Sanctus, communauté de l'Emmanuel. Laurent, est-ce que vous êtes toujours avec nous, Laurent?
1: Oui, magnifique.
0: C'est joli, hein? Alors c'est vrai qu'à la messe, c'est aussi l'occasion d'entendre des chants et la musique sacrée, c'est quand même merveilleux. Alors est-ce que vous avez, Laurent, une petite question sur la messe? Faut pas hésiter parce que vous avez été un spécialiste. Alors...
2: Oui, je suis un laïc, un passionné, mais passionné, Laurent, hein. C'est peut-être autant que moi.
0: Alors Laurent, est-ce que vous auriez une question?
1: Alors là...
0: Vous n'êtes pas obligé, hein, vous n'êtes pas obligé.
1: Oui, non, c'est vrai que j'ai pas. Alors, moi, je voulais aussi rajouter tout à l'heure que oui. Moi, je dis à chaque fois mon chapelet pendant la messe, hein, et je participe quand même à la messe, hein, et justement parce que je réfléchis souvent à ce que Marie a dit, faites ce qu'il vous dira. Et quand je pense que c'est grâce à Marie que Jésus est venu sauver notre humanité, franchement. On ne peut avoir que beaucoup de respect et d'amour pour cette belle famille avec Joseph. Oui. Voilà. Donc j'ai pas une question qui me vienne comme ça précisément en tête.
0: Voilà. Alors Laurent, c'est vrai qu'à une certaine époque de l'histoire de l'Église, il y a eu des abus puisque on voyait un prêtre célébrer à l'autel et puis dans les chapelles latérales d'autres prêtres qui célébraient d'autres messes, en tout cas la même messe mais à des temps légèrement différents et chacun pour soi, et donc on pouvait avoir plusieurs messes en même temps au même endroit en décalé.
2: C'est une question épineuse. Ah,
0: ça c'était un peu compliqué, donc je crois que l'Église
2: ça existe toujours, hein.
0: Oui, ça existe toujours.
2: Dans les monastères et congrégations de Solesmes, c'est la question de la concélébration, en effet. C'est des questions théologiques, liturgiques, je pense
0: compliquées. C'est pas la messe commune à laquelle nous on assiste, où effectivement, en général, il y a.
2: Mais c'est souvent important. Et alors, ça m'intéresse votre expérience, Laurent, parce que moi, je n'ai pas cette expérience, mais c'est vrai que enfin, c'est une question que je vous pose vraiment comme une question. Est-ce qu'on peut vraiment faire de la messe sa prière quand, en même temps, on prie le chapelet? Est-ce qu'il faut pas prier avec comment dire, au rythme des prières liturgiques, des paroles qui sont dites, les approfondir, les laisser résonner en soi?
0: Est-ce que ça avec les gestes?
2: Oui, non, c'est votre expérience m'intéresse comme fidèle.
0: Laurent.
1: C'est une très bonne question qui ne pose pas de soucis parce que comme il y a quand même des moments, il y a des temps de silence,
0: oui,
1: heureusement.
0: Oui. Pas beaucoup d'ailleurs, pas assez.
1: Il y en a peut-être moins qu'avant.
0: Encore
1: que c'est justement, il y a certains prêtres qui après avoir donné la communion donc justement laisse comme ça un certain temps plus ou moins long. Et je pense que d'ailleurs les moments de silence comme ça sont aussi très importants parce que on a besoin de se nourrir de la richesse des paroles qu'on entend. Donc et de se les approprier fait de réciter justement parce que moi ce qui me gêne souvent dans les messes actuelles c'est que j'arrive souvent une demi-heure avant la messe et je commence mon chapelet avant parce que justement j'en fais une partie avant mais les gens parlent et donc vraiment pas de respect pour la prière que je suis en train de faire. Ça, c'est quelque chose qui me heurte beaucoup parce que dans l'esprit de fraternité, enfin, moi, on m'a toujours appris que dans une église, on devait respecter les gens qui prient parce que on peut être confronté à des épreuves, à des douleurs, et donc ces moments d'intériorisation. Donc, en fin de compte, comme je suis souvent gêné par le bruit, je suis même obligé de mettre des fois des boules-quiettes. Donc, en fait, ça me permet de vraiment me concentrer pour prier et me nourrir de ce que j'entends pendant la messe, que ce soit même les cantiques ou les sermons ou les intentions de messe, etc. Et c'est pas incompatible. Alors naturellement, je ne dis pas mon chapelet en continu sans écouter ce qui se passe. Je fais plutôt quand il y a des temps morts, parce que des fois entre des cantiques ou même au moment de la consécration. Il y a pendant la quête, etc., il y a des moments.
2: D'accord, je comprends. C'est-à-dire que vous méditez pas les mystères du rosaire.
0: Non,
2: chapelet, d'accord.
1: Les mystères du rosaire, ça, je le fais quand je dis le chapelet chez moi. Je dis vraiment les Notre Père, les.
2: D'accord, je comprends. C'est pour vous concentrer, avoir cette espèce de concentration.
0: En fait, ça vous permet de rentrer dans la célébration, si j'ai bien compris, Laurent aussi. de dire le chapelet, oui, hein, ça vous permet de oui, voilà.
1: Parce bah oui, parce que déjà, pour faire, avant de dire le confesse à Dieu, il faut déjà un petit peu réfléchir sur ce qu'on a fait dans la semaine, des choses pas forcément bien, d'autres choses qui au contraire nous ont apporté une richesse ou des rencontres ou qui nous ont permis de vivre la fraternité ou de voir la providence dans nos vies. Donc, justement, c'est pouvoir apporter tout ça. Au moment de l'Eucharistie, comme présent de tous les dons qu'on a reçus de Jésus, puisque c'est un peu dans les deux sens, c'est-à-dire que on reçoit le don de Jésus par le corps et le sang du Christ, mais oui. Nous, on a aussi à rendre grâce et à remercier des trésors qu'on a reçus dans notre oui. vie de la semaine, au cours de notre vie, quoi.
0: Oui. Tout à fait.
1: En tout cas, moi, je le conçois comme ça. Mais c'est vrai que je prie beaucoup et même dans la journée, je suis toujours en méditation spirituelle, même si je suis pas forcément en prière. Mais je suis très sensible à toutes les beautés qui sont autour de nous, la nature, les fleurs, les gens qui sourient, qui sont... Ouais. qui sont fraternels, donc tout ça, c'est la providence, ce sont des dons de Dieu qui nous met sur notre chemin. Et
0: la beauté, voilà, et la contemplation, c'est important. Merci, voilà. Merci infiniment Laurent de votre appel, et nous saluons toute la Bretagne ce soir, on en profite, la Bretagne qui a très chaud elle aussi. Marianne, qui nous appelle de Champagnole, Marianne.
3: Bonsoir Frédéric.
0: Bonsoir Marianne.
3: Et bonsoir à vos invités.
0: Oui,
2: bonsoir.
0: À Xavier qui est là à côté de nous, voilà.
3: Oui, ils sont toujours formidables.
0: Ah bah voilà.
3: Mais alors, je rends grâce d'avoir pu entendre cet auditeur.
0: Oui.
3: De ce qu'il a dit.
0: Oui.
3: Ça, c'est formidable.
0: Laurent.
3: Moi, oui. Je dis toujours quand je pouvais aller aux célébrations de ma paroisse.
0: Oui.
3: Je me disais, mais ils vont où ? Est-ce qu'ils vont à un enterrement ou s'ils vont à une célébration ?
0: Ah.
3: Le dimanche, on va
0: au noce
3: de l'agneau.
0: Oui. Alors pourquoi les gens ont l'air si tristes ? Oui.
3: On doit être joyeux.
0: Oui, oui, c'est vrai.
3: Rendre grâce de pouvoir y être.
0: Oui.
3: Et moi, ce que j'aime bien, c'est quand on fait les lectures, oui, parce que ça a une signification de la parole de Dieu et tout, pour qu'on puisse continuer à vivre.
0: Ouais.
3: Mais ce que j'aime le plus, c'est au moment où les prêtres préparent le corps et le sang du Christ.
0: Ah oui, d'accord. C'est à ce moment-là.
3: Moi, j'en suis... Et combien de fois, quand je pouvais aller dans mon église,
0: ouais.
3: Les personnes qui s'occupent de la paroisse, bon, c'est vrai qu'il manque parfois quelques prêtres, ils savaient que j'étais en vie consacrée.
0: Oui.
3: Ils venaient vers moi en me demandant « Est-ce que vous pourriez donner l'Eucharistie ?» Oh ben oui. Si vous saviez la joie, je ne sais comment les mots dire tout ce que je ressentais
0: oui.
3: quand je prenais ce petit morceau de pain à l'hostie.
0: Oui.
3: Je disais à celui qui venait à moi ou à celle qui venait à moi, le corps du Christ. Oui. C'était pour moi une richesse.
0: Une grande joie, oui.
3: Et le dimanche, je regarde à la télévision.
0: Oui.
3: J'écoute à Radio Notre-Dame à 18h.
0: Oui.
3: Le jeudi, j'écoute la messe des malades depuis l'église d'Auxerrois, je crois.
0: Saint-Germain-l'Auxerrois, oui.
3: Oui.
0: Oui.
3: Ah ben ça, moi... Comme je suis obligée d'aller en soins, des fois le jeudi, après-midi, on me fait mal au cœur.
0: Mais oui, oui, j'imagine. Alors, Marianne, une chose que vous disiez, et qui semble étonnante, mais assez juste, les gens, parfois, font un peu la tête quand ils vont à la messe. C'est vrai, on n'a pas l'impression oui. qu'on va à une fête. Alors, Xavier, qu'est-ce que c'est que cette affaire ? Est-ce que les messes ne sont pas aussi le reflet culturel ? En France, on fait un peu la tête, peut-être qu'en Afrique, on danse, je ne sais pas quoi.
2: Oui, alors... Enfin, il faut aussi faire attention dans le genre où quand on est recueilli, On n'est pas forcément en train de rire aux éclats, et ça veut pas dire qu'on est triste.
0: Alors parfois, quand même,
2: voilà. Et après, la joie, pour moi, la joie éclate à la sortie de la messe, etc. Mais le recueillement, alors après, chacun a son visage, chacun a sa façon d'exprimer ses émotions.
0: Pas au même point, il y a des difficultés.
2: Après, c'est certainement, on a peut-être des progrès à faire. Après, il faut aussi aussi avoir des chants qui nous rendent vraiment joyeux.
0: Alors c'est vrai que quand on a une dame pleine de bonne volonté mais qui chante très faux, c'est difficile, c'est vrai, c'est un petit peu difficile quand même.
2: Voilà. Non mais voilà. Mais la joie peut être, je pense que la joie peut être aussi intime, intérieure, une sorte de densité, de présence de Dieu. Et d'ailleurs même parfois, ça peut même se traduire par des larmes, la présence de Dieu, pas forcément par des éclats de rire.
0: Des émotions,
2: oui,
0: hein, ça c'est vrai.
2: Même le don des larmes, c'était pour les anciens et pour les pères de l'Église, et d'ailleurs un signe de la présence de Dieu. Ça veut pas dire qu'on est triste, mais ça ne s'exprime pas forcément comme selon les canons de la joie du mondaine, quoi.
0: <C'est ça. rire> Alors il faut tenir les deux, la sacralité et puis la joie. Bon, après il y a les enfants aussi qui sont là pour nous rappeler que c'est voilà.
2: C'est vrai qu'un beau sourire c'est toujours un trésor.
0: Ça fait toujours du bien. Mais ça aussi le prêtre qui peut célébrer. Moi ça m'étonnait toujours quand j'étais enfant d'entendre quelqu'un qui disait tressaillant de joie. Je n'avais pas tellement de rapport entre la phrase et puis l'expression de nos chers pères. Voilà, merci beaucoup Marianne de nous avoir appelés.
2: Merci.
3: Frédéric, j'ai un petit quelque chose à vous dire.
0: Ah, un petit quelque chose, alors on y va.
3: Que j'aime bien aussi.
0: Oui.
3: Et les Notre Père qui sont chantés.
0: Ah, alors là, on peut parler, Xavier, de Notre Père chanté.
3: Certains... Je trouve que c'est plus priant qu'un Notre Père qui est récité un petit peu trop vite.
0: Ah oui, alors ça, c'est
2: je pense qu'en effet, il y a un chapitre d'ailleurs dans le livre Comprendre et vivre la liturgie sur le chant. C'est vrai que le chant est quelque chose d'essentiel dans la liturgie.
0: Alors pour le Notre Père, est-ce qu'on peut dire que c'est...
2: Moi, je pense que c'est toute la liturgie qui devrait être chantée, en fait.
0: Oui, d'accord.
2: Parce que elle n'est pas dite...
0: un peu réticent sur le Notre Père chanté. Certains prêtres n'aiment pas tellement qu'on le chante.
2: Pourtant, dans la liturgie grégorienne, on chante bien le Pater Noster.
0: Oui, mais il y a aussi des effets de mode, je pense. Il y a aussi des moments.
2: Le chant est consubstantiel à la liturgie. Et d'ailleurs, c'est une façon aussi profondément de rendre son souffle, souffle qu'on a reçu, on le rend à Dieu. C'est une façon de s'unir aux autres, ça crée une communion, ça dilate le cœur, c'est vrai que les paroles, les saintes paroles, elles n'ont pas à être dites comme un texte.
0: C'est
2: Marcel Jouss, ce jésuite là, qui a vraiment redécouvert les modes de transmission dans les sociétés orales. Et justement, le rythme, la rythmo-mélodie, comme il le dit, est très importante pour la mémorisation. Et ces paroles saintes sont là pour être assimilées par le cœur. Ouais. Si on répète toujours la même chose, c'est aussi pour les assimiler, parce qu'on les approfondit. Et pour cette assimilation, je pense que le chant est essentiel.
0: Oui, on retient.
3: Ce qui est beau aussi,
0: oui, Marianne,
3: quand on dit la paix du Christ. Donc celui qui veut approfondir ce que ça veut dire, il en repart pour toute la semaine.
0: Ah, il a son cachet.
3: Oui, il a son cachet. Oui, oui.
0: Alors je rappelle que c'est la paix du Christ, c'est pas la nôtre, c'est pas la paix qu'on se sent entre nous parce qu'on est sympathique. C'est la paix du Christ qui est donnée et qui vient donc de l'autel et qui va à contresens un peu de la tête de la flèche. Jusqu'à la personne qui est la plus lointaine sur les bancs, près du narthex là-bas, tout au fond, c'est une paix. Alors il faut ne pas hésiter quand même à se tourner vers des gens qui sont un peu plus loin, un peu isolés. C'est vraiment un moment de partage. Et c'est vrai que de temps en temps, c'est un peu dur parce que la personne à côté de vous se détourne ou n'a pas tellement envie, ou alors est très aspirée dans sa prière de façon à ce qu'elle n'ait pas à vous donner la paix. C'est toujours un petit peu difficile, Xavier, ce moment, non ?
2: Dans ma paroisse non, mais mais je trouve que assez beau pour rebondir sur cette notion de paix. un journaliste m'appelait pour me faire parler justement de cette notion de paix, parce que je sentais qu'il voulait me faire dire que avec le Covid c'était terrible, on ne se serrait plus la main, etc. Et en fait, moi je trouve cette façon maintenant dont on a à transmettre la paix en se regardant, en inclinant la tête, ce qui était d'ailleurs, enfin j'ai vécu en Inde et on faisait comme ça en Inde avant le Covid. Ouais, ouais. Et j'aime beaucoup ça parce que on se concentre vraiment sur l'autre. En fait, il y a une sorte de don de l'âme, enfin de mouvement de l'âme. Et d'ailleurs, on peut saluer beaucoup des gens qui sont beaucoup plus loin. Parce qu'on n'a pas des bras immenses non plus. Et je trouve ça très beau. On n'a plus à faire cette espèce de chèque Inde très américain. Oui, ça, ouais. Mais il y a quelque chose qui vient du cœur, qui passe à travers le regard. Et j'aime beaucoup cette nouvelle façon de faire. Voilà.
0: Oui, oui. Mais c'est vrai, moi je trouve ça agréable aussi. Merci beaucoup, Marianne. Merci beaucoup. En union de prière, Marianne. Hein. À très bientôt sur notre antenne. Nous avons Baptistine à présent qui nous appelle de Corse. Baptistine. Vous êtes nombreux ce soir à appeler. Baptistine.
4: Oui, bonsoir monsieur. Bonsoir Frédéric. Alors, le Notre Père, on le chante lorsqu'il y a des grandes fêtes. Et la liturgie, elle est très, très, très riche et assez longue. Je pense que le monsieur, j'ai bien écouté, il doit dire je vous salue. Il fait une préparation de confession, donc pour tout ce qui s'est passé dans la journée, les remerciements et tout ça. Parce que la liturgie, elle est très, très riche. Donc, moi, c'est l'Eucharistie, hein, parce que c'est... Je rentre à l'église, je fais silence, et même s'il y a des gens qui parlent, ben écoutez, je suis dans mon... Voilà, je dis à Jésus, voilà Jésus, je fais silence, je prépare la Sainte Messe, l'Eucharistie, et c'est beau parce que c'est très impressionnant, parce que c'est un bout de ciel, lorsqu'il consacre, c'est un bout de ciel qui descend sur terre avec le prêtre. Alors moi, si vous permettez, Frédéric... Oui. J'ai 8 petites phrases, la longueur de mon pouce seulement.
0: Bon.
4: Si vous souhaitez, je vous le chante, c'est pour l'Eucharistie.
0: Alors Baptistine, est-ce que c'est un peu long ou pas? Car nous avons la pause musicale dans 3 minutes. Alors est-ce que ça tient dans le format de 3 minutes?
4: Eh bien écoutez, il y a la longueur de mon pouce, il y a 8...
0: Est-ce que vous avez le pouce très long, Baptistine? Ça dépend.
4: Non, ils sont courts.
0: Alors allez-y, Baptistine, on vous écoute, allez-y.
4: Et après, vous ferez le refrain, c'est un partage.
0: Allez-y.

0: bien.
1: Bah alors, il faut absolument animer dans votre paroisse, hein, Baptistine. Quelle jolie voix. Il faut animer d'urgence, hein.
0: Je suis choriste
1: Ah, bah
0: depuis très
1: voilà.
0: longtemps,
1: Et bah voilà.
0: mais là, j'ai laissé la place. Comme je vous ai expliqué, on m'a interdit de venir la semaine sainte. Pour moi, c'est
1: Oui,
0: sacré.
1: je me souviens.
0: Et voilà, donc je monte chez mes claristes, mais je chante aussi, mais je donne à celle qui joue du piano,
1: Ben,
0: qui est mère
1: continuez,
0: supérieure
1: Baptistine,
0: maintenant.
1: continuez,
0: Voilà.
1: continuez à chanter, à honorer Dieu avec ce don qu'il vous a fait, qui est celui d'avoir une jolie voix, une oreille et aussi un sens du rythme. On entendait le rythme marqué par Baptistine lorsqu'elle chantait ce chant qu'on entend dans nos célébrations. L'Agnus Dei à présent, Agnus Dei, Mozart, sous la direction de Philippe Hervaeghe, le Collegium Vocal Gent, la Chapelle Royale, Philippe Hervaeghe, grand chef, Mozart, qu'on ne présente plus, Agnus Dei.
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0: bien voilà, Mozart, Agnus Dei, musique de Philippe Hervègue. On parle beaucoup de musique, puisque la liturgie, évidemment, est chantée. Est-ce qu'on se ressouvient des moments liturgiques en regardant nos prêtres, et notamment avec leurs chasubles, leurs aubes et les couleurs liturgiques qui sont associées? Alors, est-ce qu'on peut redire pour nos auditeurs, Xavier, des moments où on voit nos pères habillés en rouge, en mauve, en blanc, en rose, en vert, en rose?
1: Alors, depuis la réforme liturgique, puisque les choses ont été légèrement modifiées, on a perdu le noir pour le Vendredi Saint, et c'est dommage.
0: Mais oui, c'est dommage.
1: C'est pas des choses dogmatiques.
0: On remet un voile sur les statues, ça s'était perdu, ça revient.
1: Ah oui, ça c'est pas mal, c'est bien. Oui, c'est
0: ouais, pour... Ça revient. Ouais.
1: Et alors il y a le temps de pénitence, c'est plutôt le violet, voilà, qui où on se prépare. Et puis au milieu, à la fois de l'avant et du carême, la lumière commence à percer, et c'est le rose avec les dimanches de Laetare et de Gaudete.
0: Alors ça, c'est très rare dans l'année.
1: C'est deux fois, dimanches dans l'année.
0: Ouais.
1: Et puis on arrive au temps de la joie, de la lumière. Le Christ naît au cœur des ténèbres, ou alors il triomphe sur la croix de la mort, et donc la lumière triomphe sur la ténèbre. Et donc là, on est dans le blanc qui nous fait penser au premier vêtement de notre premier père, quand il était encore plein de la gloire de Dieu, qui reflétait complètement la gloire de Dieu, qu'il était habité par la gloire avant le péché des origines. C'est aussi Jésus transfiguré sur le mont Tabor. C'est cet état de glorification auquel on aspire. Enfin, c'est cet état. Les baptisés sont revêtus de l'aube. D'ailleurs, l'aube, ça vient du latin, qui veut dire blanc, en fait. Et puis il y a le rouge, qui est à la fois le symbole de l'esprit et de la passion.
0: Ouais.
1: Donc c'est comme ça qu'on va la voir à la fois pour la messe de la Passion et des Rameaux le dimanche avant Pâques. Et puis pour la messe de la Pentecôte, puisqu'il symbolise le don de l'esprit, qui nous.
0: Et les temps ordinaires.
1: Alors il y a le vert qui représente la croissance, cette couleur, virile, c'est la croissance de l'Église, le temps de l'Église qui croit et qui est la vie en fait.
0: Et la vie. Alors le temps ordinaire, c'est pas qu'il se passe rien.
1: Non, c'est le temps qui est réglé selon l'ordre.
0: Voilà. C'est une lente maturation, c'est pas un temps où il se passe rien, il faut le rappeler. Alors Guy nous appelle de Paris. Guy ?
2: Bonsoir Frédéric, bonsoir Xavier.
1: Bonsoir.
2: Alors, moi je suis peut-être pas le bon chrétien, le bon pratiquant, parce que je vais quand je peux aller à la messe, parce que j'ai des très gros problèmes pour me déplacer, d'une part, mais j'étais très fervent avant, je m'occupais même des servantes et servantes d'hôtel, etc., etc. Mais ça a changé dans mon esprit. Mais je vais à la messe, moi, c'est pour le Christ, pour faire plaisir au Christ. Je communie, c'est pour lui faire plaisir, lui, parce que je ne ressens rien. Moi, ce qui m'attire.

0: limite, dans la messe, c'est la prière universelle, voilà. Alors j'aurais une question à poser à Xavier ensuite, oui. Si vous avez quelque chose à dire avant.
1: Ben non, non, c'est vous, hein. Vous êtes chez vous, Guy, hein, dites-nous, dites-nous.
0: Oui, je suis chez moi, oui. Merci.
1: Alors, dites-nous.
0: Comment se fait-il qu'en ayant cette confession que nous faisons avant la messe, oui. Ensuite le Kyrie, oui. Comment se fait-il qu'on soit obligé, enfin, vous obligé, qu'il soit demandé de faire l'Agnus Dei, et ensuite, après, on dit, Seigneur, je ne suis pas digne de te recevoir, mais dis seulement les paroles. Alors que nous nous sommes confessés, donc nous sommes purifiés de nos péchés. Donc alors, nous sommes dignes de prendre la communion. On n'a pas besoin de dire cette prière.
2: Alors, c'est vrai que le Christ nous appelle, comme saint Paul d'ailleurs aussi, enfin à sa suite, à prier sans cesse. Et c'est vrai que cette invocation, Seigneur Jésus-Christ, Fils de Dieu, aie pitié de nous pécheurs, c'est une invocation constante d'ailleurs qui a donné la prière du cœur chez les orthodoxes qui dans leur liturgie font des Kyrie eleison, Kyrie eleison, Kyrie eleison, Kyrie eleison, et ça n'en finit plus. Ouais, donc c'est vraiment un mouvement très profond. C'est aussi la prière du publicain, vous savez, qui est il y a deux hommes qui montent au temple, il y a le publicain et le pharisien, et le publicain se tient derrière et il n'ose pas, il regarde pas vers le ciel et il dit en permanence. Donc en fait, c'est l'état de l'homme qui reconnaît sa condition et qui se tient devant le Christ comme ça pour le recevoir, en fait, pour être ouvert à sa miséricorde et à sa grâce. Dans l'évangile justement du pharisien et du publicain, il est dit que celui qui a été justifié, c'était le publicain qui reconnaissait sa faute. Donc voilà, je crois que c'est ça en fait, c'est cette espèce d'attitude profonde de reconnaître qu'on a besoin d'être sauvé, qu'on a besoin de la miséricorde du Christ, et c'est comme ça qu'on se rend disponible à sa grâce, qui est à sa rencontre, à sa rencontre. C'est plus que la grâce qui nous est donnée, puisque dans l'Eucharistie on le rencontre, voilà, même si en effet, comme vous le dites. Et ça ne s'accompagne, ou en tout cas que très rarement, d'un sentiment ou d'une sensation particulière. Voilà, c'est ce que j'aurais envie de vous répondre.
0: Oui. Ben c'est bien, merci beaucoup. Cependant, moi j'agis un peu simplement, peut-être, ou d'une façon simpliste, mais à partir du moment où il y a eu la confession, il y a eu le Kyrie, oui. Eh bien, je trouve qu'il y a un peu trop d'écrasement de la culpabilité dans vis-à-vis du croyant, du fidèle dans cette liturgie.
2: Peut-être qu'on peut je comprends ce que vous dites. Alors, il y a un geste, notamment, que certains refont lors de l'Agnus Dei, mais qui est surtout fait lors du Confiteor, donc avant le Kyrie eleison. C'est ce geste de, on appelle ça battre sa coulpe. Ouais. Vous savez, donc il y a même dans cette notion de coulpe, c'est évidemment lié à la culpabilité. C'est quand on frappe son cœur pour. Et en fait, c'est vrai qu'on pourrait en avoir une vision culpabilisante. On pourrait se dire, c'est pour humilier l'homme qui est vraiment. Mais est-ce qu'on peut peut-être le voir autrement, comme quelque chose qui essaie de réveiller notre cœur? Il y avait Don Louf, un père spirituel du siècle dernier, qui disait que en fait la chose la plus urgente pour l'homme contemporain, c'était de retrouver le chemin de son cœur. Et c'est vrai que notre cœur est entouré souvent d'une gangue d'insensibilité qui se fait à force de, je sais pas, de dureté, on se protège, on est blindé, et c'est pour ça d'ailleurs qu'on a peut-être moins le don des larmes aussi, on a moins ce et le fait de frapper son cœur, de reconnaître ça, c'est aussi pour réveiller notre cœur, en fait, réveiller notre sensibilité, plus que pour dire qu'on vaut rien et qu'on est nul, quoi.
1: Oui, c'est ça. Reconnaître le besoin que nous avons d'être transfiguré,
2: d'être réveillé pour sauver, oui.
1: Ouais.
0: D'accord.
1: Guy, on n'a jamais fini d'explorer le mystère du salut de Dieu pour nous, hein.
2: Ça, mais merci pour ce que vous dites, parce que je l'ai aussi entendu d'un père Carme qui dit, mais pourquoi finalement on commence par le Kyrie? Est-ce qu'on pourrait pas d'abord commencer par les lectures de la parole, et puis à la lumière de ces lectures de la parole, on prend conscience de notre faute, et là on aurait le Kyrie. Bon, on pourrait aussi réfléchir
1: ça,
2: voilà.
1: Ça, discute.
2: Mais en tout cas, je trouve votre question intéressante, ça nous fait réfléchir.
1: Ouais. Merci Guy, merci d'avoir appelé. À bientôt sur cette antenne.
0: Merci.
1: Je vous en prie, Guy. Merci. À bientôt. Nous avons Marie-Josée à présent. Marie-Josée.
3: Oui. Bonsoir. Bonsoir à tous.
1: Bonsoir Marie-Josée. Alors. Oui, Marie-Josée, parlez légèrement plus fort si vous voulez, Marie-Josée.
3: Oui, voilà. Vous m'entendez mieux là.
1: Oui.
3: Alors, moi, le moment qui me touche le plus au cours de la messe et auquel je faisais pas tellement attention il y a une quinzaine d'années.
1: Oui.
3: Et bien sûr, la consécration des offrandes.
1: Oui.
3: Avant l'élévation, au moment où le prêtre trace avec sa main un signe de croix sur les offrandes, et le moment où vraiment le pain et le vin deviennent corps et sang du Christ.
1: Oui.
3: Et ça me touche profondément à chaque messe. À chaque messe.
1: Et Marie-Josée, ce n'était pas le cas avant, vous dites?
3: Non, j'y prenais pas très attention. J'y faisais pas très attention.
1: Ouais.
3: J'étais, en fait, maintenant, je suis beaucoup plus attentive à toutes les étapes de la messe.
1: Ouais.
3: Il faut dire aussi que je suis catéchiste maintenant.
1: Ah.
3: Donc, j'ai beaucoup, et je suis des cours de théologie, donc j'ai beaucoup affiné
1: ma compréhension. Oui.
3: Et d'ailleurs, régulièrement, enfin une fois, je suis un groupe pendant 3 ans.
1: Oui.
3: Et quand ils sont encore petits, la première année, je leur demande, vous avez déjà vu un miracle?
1: Oui.
3: Alors ils me répondent, ah ben non, non. Alors je leur ai dit, ben, la prochaine messe, vous regardez bien. Et quand le prêtre fait ce geste,
1: ouais,
3: du signe de la croix,
1: ouais,
3: avant l'élévation,
1: ouais,
3: vous assistez à un miracle. Et oui, ça
1: et
3: devient
1: oui,
3: le corps et le sang du Christ. Ah bon.
1: Alors ils sont étonnés, évidemment, ils sont étonnés, émerveillés peut-être.
3: Très très étonnés et assez émerveillés. Alors après, quand je les retrouve après une messe, je leur dis alors, on a bien regardé, c'est vrai, oh, on comprend, oh là là, c'est beau.
1: Alors Marie-Josée, on pourrait dire que grâce à votre rôle de catéchiste et à la formation que vous suivez, la messe vous devient plus proche, plus sensible, plus,
3: oui,
1: hein, on peut dire ça. Alors Xavier, est-ce que la formation intellectuelle, ça devrait être quand même une petite nécessité pour chacun, chacun à son niveau, en fonction de son temps, pour mieux s'approprier les éléments de la messe et de la foi d'ailleurs.
2: Oui, je pense. Enfin, c'est vrai que il y a des livres d'initiation très très simples et très fondamentaux.
1: Oui.
2: Je pense par exemple à un livre de Louis Bouillet qui s'appelle La Bible et l'Évangile, que je trouve très extrêmement éclairant, qui sur la parole de Dieu justement. Enfin, c'est complètement lié à la liturgie, où il y avait le dictionnaire de liturgie de Mgr Le Gall aussi. Enfin, ça donne quelques
1: repères,
2: voilà, quelques petites clés, disons, et une fois qu'on a les clés, ensuite on peut approfondir. Mais c'est vrai que parfois il faut quelques clés. Alors bon,
1: initiation, quoi,
2: voilà, la liste que les papes recommandent, l'initiation mystagogique,
1: ben là, voilà, c'est ça, hein, ça aide. Et normalement, oui, effectivement, on est porté par les catéchistes depuis l'enfance. Il y a toute une élévation.
2: Oui, alors ce qui est compliqué, c'est que c'est vrai, moi je vois maintenant même dans la paroisse, souvent on confie le catéchisme parce qu'il n'y a pas de prêtre aux parents d'élèves, et donc
1: ceux qui sont disponibles,
2: la plupart du temps, enfin, ces parents n'ont pas forcément de formation. Donc c'est vrai qu'il y a quand même un déficit de transmission globalement, mais parce qu'on manque de moyens. Voilà, après il faut peut-être faire cet effort chacun soi-même,
1: et puis donner aussi des petits éléments, des clés pour que chacun puisse avancer.
2: Voilà, Marie-Josée, comprendre et vivre la liturgie chez Plon. Si.
1: Oui, non, mais on commence par des choses un peu simples. Marie-Josée, est-ce que vous avez un petit ouvrage ou une petite méthode sur Internet aussi? Il y a plein de choses maintenant.
2: Oui.
3: Non, c'est à travers mes recherches personnelles.
1: Oui.
3: Les cours de théologie sont très loin d'ailleurs de la liturgie elle-même, ça.
1: Oui,
3: ça
1: c'est pas toujours en accord, oui, ça c'est
3: ça
1: vrai.
3: Ça parle de Dieu, du combat avec le mal, de l'apocalypse, des choses très très différentes.
1: Oui.
3: Non, c'est d'après mes recherches toutes simples, c'est assez facile à trouver.
1: Oui.
3: Et puis nos supports de catéchisme les expliquent bien aussi.
1: Oui, c'est bien fait, oui. Oui, il y a des cahiers, il y a plein de choses qui sont faites, oui.
3: Et puis je dois dire que c'est vrai que le rite catholique fait appel quand même aux 5 sens aussi.
1: Oui, tout à fait.
3: Et c'est appréciable.
1: Oui, on en parlait en début d'émission, effectivement, tous les sens sont concernés, ça veut dire toute la personne qui est amenée à vivre ce miracle de la présence de Dieu, parce que c'est quand même la présence à travers son corps, à travers l'assemblée réunie, à travers sa parole. C'est des éléments de présence qui sont quand on y songe, bouleversant, hein, quand même. Donc le don des larmes peut arriver, c'est vrai, parce que ce sont quand même des grâces qui nous sont offertes tous les jours, si on peut, hein, bien sûr. Voilà, merci. Ah oui. Merci Marie-Josée, en tout cas. Oui, merci beaucoup Marie-Josée de nous avoir rejoints et d'avoir évoqué ce rôle si précieux de catéchiste. Est-ce que après la messe, au moment où de l'envoi, sur le parvis, c'est le moment de la joie, est-ce que cette joie est bien vécue? Alors dans certaines paroisses, les gens parlent, discutent, et puis dans d'autres endroits, c'est peut-être un peu plus froid. Qu'est-ce que vous en pensez, Xavier? Est-ce que c'est aussi finalement un moment de la liturgie, cette explosion de joie, de retrouvailles, d'échanges, de conversations?
2: Oui, oui, je crois que j'en ai pris vraiment conscience au fil du temps de cette importance de ce qui se passe sur le parvis après la messe. Mmh. C'est là où finalement on s'accomplit aussi cette unité. Oui. Alors, il faut être attentif aussi à pas toujours personne, retrouver ses
1: potes, hein.
2: ses vieux copains et ses doigts qui est seul, qui ne connaît personne. Mais il y a quelque chose qui se tisse, même d'ailleurs avec. Il ne faut pas non plus rejeter le fait de retrouver des
1: amis,
2: des frères de paroisse. Oui. C'est vrai que ces liens qui se tissent, on le remarque, sont très profonds en fait. Ce sont parfois. Ouais. Je trouve que quand on est impliqué dans cette vie paroissiale, on tisse des liens de communion très profonds et on s'aperçoit que c'est des liens durables en fait, qui sont vraiment fondés
1: sur le Christ.
2: Voilà, et parfois aussi des liens avec des personnes que dans la vie civile, on n'aurait pas rencontré ailleurs, avec qui on n'aurait pas forcément accroché dans d'autres cadres. Ouais. Et là, il y a un mystère de cette affection.
1: Ouais. Les amitiés qui perdurent à travers le temps sont souvent des amitiés basées, construites sur le Christ. On voit ça avec des jeunes qui se sont rencontrés au caté, qui se retrouvent ensemble.
2: Dans des groupes de jeunes professionnels.
1: Voilà, 20 ou 30 ans après. Vous entendez le générique qui marque la fin de la première heure de notre émission. Nous nous retrouvons après une courte pause.

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1: Oui, Xavier Accart en direct et dans les promotions. Il est partout. C'est un homme de foi, bien sûr, vous l'avez reconnu. Il accompagne l'école de la prière sur notre antenne. Maintenant, nous allons passer à la gloire de Dieu, Gloria in Excelsis Deo, par un grand chef anglais, John Eliot Gardiner, le chœur Monteverdi et un soliste qui est issu du groupe baroque anglais English Baroque Solist. Voilà, sous la direction éclairée de John Eliot Gardiner. Et pour ce qui est du compositeur, c'est Vivaldi.
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0: Et bien voilà, Vivaldi, vous l'avez reconnu sous la direction éclairée de John Elliott Gardiner. Donc nous sommes de retour, Florence à l'antenne qui nous appelle de Versailles. Florence.
1: Oui, bonjour Frédéric, bonjour monsieur.
0: Bonjour,
1: je ne sais pas qui vous êtes exactement.
0: Ah ben, c'est Xavier Accard.
1: Xavier Accard. C'est Xavier que j'entends le matin.
0: Voilà Florence, je savais que vous le connaissiez.
1: Parce que moi je suis abonnée à Radio Notre-Dame.
0: Voilà, l'école de la prière, donc vous reconnaissez sa voix, bien sûr. Voilà.
1: Alors voilà, moi je dois dire que la partie de la messe qui est importante pour moi, mais je viens vous dire avant de dire ce que j'ai envie de dire, que toutes les parties de la messe sont très belles, il n'y a rien à retirer à la messe. Alors moi, il y a ce qui me touche évidemment, c'est l'évangile, c'est la consécration et le sacrement de l'amour, qui est la communion, l'Eucharistie. Et moi, j'aime le recevoir tous les jours. Pourquoi ? Parce qu'il est vivant, c'est la présence réelle que nous recevons par la consécration. Et quand on le reçoit, eh bien évidemment, on est transformé par lui. On se laisse transformer et aimer par lui, parce qu'il est tout amour, et voilà.
0: Oui, ben oui, c'est vrai.
1: Il n'y a rien à retirer dans la messe.
0: Il n'y a rien à retirer. Est-ce qu'il y a des choses à ajouter éventuellement, Florence ?
1: Monsieur qui est passé tout à l'heure en disant « je ne comprends pas qu'il faut demander pardon oui. », ben effectivement, il faut être pour être tout à lui, lui qui est si puissant, si bon, si miséricordieux, effectivement, ben je dirais aussi que le confiteur, ben moi je ne parle pas en latin, mais les je confesse à Dieu au début de la messe, c'est très très important, justement pour être tout à lui et d'être, parce que nous sommes tous et tous des toutes petites créatures de Dieu, très aimées de lui et ouvrons notre cœur à son amour. Et si on ne demandait pas pardon, ben effectivement, ben ça serait un peu grave quelque part, parce que voilà, je dois dire, moi je suis comblée de l'amour de Dieu. Depuis toute jeune, j'ai connu la souffrance très très jeune. Oui. Je n'étais pas aimée par les miens, par ma famille, par personne. Et Dieu était dans ma vie très jeune. Et je viens vous dire, je témoignerai toute ma vie qu'a été Dieu pour moi, l'Esprit Saint et Jésus. Jésus pour moi a une très très grande place dans ma vie. Mais Jésus prend... n'est pas au centre de ma vie, mais à la première place dans ma vie. Et c'est lui qui me transforme chaque jour. D'ailleurs, en le recevant aussi chaque jour. Et il y a des choses que j'aime aussi dire. C'est que prions pour nos prêtres qui ont des vies quand même dures quelquefois. Ils reçoivent tous les coups durs des gens, des uns et des autres, et portons-les dans notre prière, parce qu'eux aussi ont besoin de nous, chrétiens.
0: Merci Florence de rappeler que les prêtres, effectivement, ont des vies données. Xavier, qu'est-ce qu'on peut dire par rapport à Florence ? Elle vit sa foi à travers effectivement la liturgie, là c'est très clair, elle comprend.
2: Oui,
0: elle...
2: moi ce qui me touchait c'est témoignage quand elle disait qu'elle n'avait pas été aimée par les siens, et c'est vrai que la messe c'est aussi un sacrement de l'amour, c'est aussi un sacrement, où... c'est vrai que c'est quand même le, comment dire, le cœur de toute chose, hein, cet amour du cœur du Christ.
0: C'est
2: pourquoi c'est aussi donné dans l'Eucharistie,
0: C'est pourquoi il faut être très attentif à la messe, ne laisser personne sur le côté. Mmh. Il y a des groupes d'accueil, un peu avant certaines messes, dans certaines paroisses, des groupes qui sont là, qui sont présents pour accueillir le mieux possible, y compris.
2: Oui, on en parle beaucoup. C'est vrai que nos frères évangéliques sont peut-être parfois plus doués pour ce genre de choses. Ça peut devenir oppressant dans certains cas.
0: Oui, parfois c'est un peu exagéré.
2: Mais on a à apprendre aussi de cette espèce de sens de l'accueil et de d'ouverture. Alors c'est vrai que nous, notre tendance, je pense, naturelle, c'est de respecter justement la liberté des gens, ne pas mettre la main dessus et les laisser libres, mais parfois ils ont besoin de juste ce petit geste, cette discussion à la fin d'une messe de semaine, d'une personne qu'on n'avait jamais vue, voilà.
0: Ça fait toujours du bien d'être accueilli. Mmh. Alors Cathy, à présent, qui nous appelle de Montauban. Cathy.
3: Bonsoir Frédéric, bonsoir à tout le monde. Alors, moi ce qu'il y a, c'est que quand on rentre, je rejoins, alors c'était l'auditeur Laurent, c'est ça.
0: Oui.
3: Quand on va à la messe, on se prépare comme quand on va à un rendez-vous. Et encore, on se prépare mieux que quand on va dans un rendez-vous. Je veux dire, c'est que quand on se prépare pour aller à la maison du Seigneur.
0: Donc, alors, qu'est-ce que vous voulez dire par...
3: Il nous accueille. Puisque dès que vous rentrez dans une église, vous sentez cette présence.
0: Oui.
3: C'est comme s'il y avait quelqu'un invisible qui vous ouvrait la porte.
0: Oui.
3: Même qu'il y ait une messe ou pas, on ne peut pas rester insensible à ce qu'on reçoit, à ce qu'on perçoit.
0: Ouais.
3: On est accueilli déjà.
0: Oui.
3: Et puis après, au déroulement de, alors, étant œil de lynx, comme je vois rien du tout, donc moi je personnellement.
0: œil de lynx parce que vous ne voyez rien du tout, ça c'est
3: oui,
0: assez drôle.
3: Oui, parce que moi c'est par la perception, tout ce qui se passe dans une messe,
0: Alors, Cathy, comment vous faites à la messe? Est-ce qu'il y a quelqu'un à côté de vous qui vous explique? Est-ce que la liturgie...
3: J'ai besoin de vivre pleinement ce qui se passe autour de moi. Je suis... parce que si on me parle, je ne peux pas être dedans, quoi. Je veux dire, je suis...
0: Oui, ça vous sortirait de... Voilà.
3: Voilà, tout à fait. Et puis, j'ai besoin aussi que les prêtres soient vivants, entre guillemets, dans le sens que automatiquement, on vit pleinement ce qui se dit. On le vit, on ne l'écoute pas, on le vit. Et ce qu'il y a, c'est que pour moi, une messe ne se termine pas une fois que la porte de l'église est fermée.
0: Oui.
3: Au contraire, c'est... Après, ça se, c'est un cheminement, parce que c'est bien triste si ça s'arrêtait là, la messe.
0: Oui, alors vous voulez dire par là que lorsque la messe a été dite, hein, et qu'on est envoyé dans le monde, ils font continuer à être porteurs de cette joie.
3: Et écouter ce que... parce que si on est là à la messe et qu'on ne vit pas ce que le prêtre dit, ce qui se passe, il n'y a aucun intérêt d'être à la messe. Et c'est pour penser au repas de midi. Vous voyez, c'est tout un cheminement. Je veux dire, une messe, c'est se remettre, c'est vivre là. On reçoit le sacrement de l'Eucharistie, mais aussi on vit aussi ce que le prêtre nous dit,
0: sermon, l'importance du sermon. Alors ça, peut-être Xavier, on n'en a pas encore parlé, le sermon. Alors est-ce que les prêtres, effectivement, ont des choses à nous dire, à nous expliquer
3: À nous faire passer, nous faire vivre, nous le transmettre. Mais hier, c'était la transmission, et bien là, ça... C'est le cheminement des émissions du soir. C'est là qu'ils nous transmettent aussi, les prêtres.
0: Alors, Cathy, on va laisser Xavier répondre sur la question du sermon. Est-ce que c'est vraiment fondamental? Est-ce que ça peut porter une assemblée? Est-ce que ça peut l'éclairer? Est-ce que...
2: C'est une aide à actualiser la parole de Dieu qui vient d'être lue dans sa vie.
0: Ouais.
2: Donc évidemment, ça peut avoir une grande importance. Il y a une grâce certainement qui est donnée au prêtre, au ministre ordonné quand il fait l'homélie, voilà. Et donc il faut être attentif. Il y a peut-être toujours une parole qui peut nous rejoindre, nous toucher, même
0: indépendamment,
2: au-delà de la volonté du prêtre qui parle. Mais je voulais aussi peut-être souligner parce que notre auditrice, Cathy, nous parlait de cette préparation et je pense qu'en effet c'est une notion assez importante parce qu'on a tendance, pour le premier surtout qu'on a une vie de famille, à arriver un peu en retard ou au dernier moment à l'église.
0: Oui.
2: Et je pense qu'en effet c'est assez important de, je ne sais plus quel maître spirituel disait, votre prière sera ce qu'a été la préparation de votre prière. Et je pense que, on pourrait dire un peu la même chose pour la messe, essayer d'arriver un petit peu avant pour pas arriver en courant, essoufflé, et alors que la messe a déjà commencé, s'installer. Alors pas forcément s'asseoir, hein, puisque la grande prière de la proposition de prière du prière du chrétien, c'est d'être debout. Pourquoi pas même rester debout. Enfin bref, c'est chacun qui voit. Et puis voilà, se tenir, se recueillir pour être prêt à commencer la messe. Et cette notion de préparation, je pense, est vraiment importante.
0: Ouais, tout à fait. Cathy, vous voulez ajouter quelque chose?
3: Oui, ce que je voudrais dire aussi, c'est que là, moi, j'ai un énorme respect pour les prêtres, et parce que c'est vrai que c'est pas facile. Et puis, il y a une remarque que j'ai faite, quoi, que j'ai entendue d'une personne autre, quoi, extérieure d'une autre religion, qui m'a dit, de toute façon, qu'importe si je suis croyant ou pas, je sais que chez les catholiques, on nous dit toujours oui. Et ben, je me suis sentie blessée, pas par rapport à moi, mais par rapport aux prêtres. Et parce que bon, d'accord, un prêtre, et ça, je l'ai compris que maintenant. C'est un prêtre d'humanité, de tout le monde. Oui. Mais c'est pas cool, quoi, dans le sens que on va pas voir un prêtre parce que on sait que chez les catholiques on ne refuse rien.
0: C'est pas tout à fait vrai, hein.
3: Moi, c'est ce que j'ai entendu, hein. C'est ce que la personne m'a répondu. Elle m'a dit, de toute façon, et ben, je me suis dit, ben, j'espère qu'il y en a un qui va descendre de la croix et qui va expliquer la situation. Mais voilà, c'est ça qui est pas, voilà. Ça m'a blessé.
0: Faut pas être blessé par, des perceptions. Mais après, un peu erronées.
3: J'ai un immense respect et bravo aux prêtres aux religieuses.
0: Merci.
3: C'est ça le plus important.
0: Voilà. Merci Cathy de nous avoir appelé de Montauban. Nous avons Marie au téléphone qui nous appelle de l'Indre. Marie.
4: Oui, bonsoir. Merci beaucoup. Merci à vous. Merci à Xavier. Oui. J'aime bien écouter son émission.
0: C'est bien. C'est une très bonne émission. Oui.
4: Oui. J'apprécie beaucoup. Voilà. Et alors, je voulais dire que moi, mais du coup, j'ai envie de dire quelque chose sur l'homélie et la sortie de messe. Mais ma première idée, c'était de dire que le moment, je les aime tous les moments, mais le moment que je marque plus, c'est l'appel. Alors, ça s'appelle l'épiclèse. Moi, je prends pas le mot savant, mais l'appel à l'Esprit Saint. Parce que j'ai remarqué, je crois que c'est dans une messe maronite. Ouais. J'ai remarqué qu'ils solennisent beaucoup en rite maronite, pour pas dire une messe maronite, c'est une messe, mais en rite maronite, où ils solennisent beaucoup l'appel à l'Esprit Saint. Je trouve qu'il n'est pas assez solennisé dans notre rite, souvent, parce que c'est le moment qui précède la consécration. Mais cette place de l'Esprit Saint, cet appel à l'Esprit Saint, je trouve ça assez extraordinaire. Voilà. Moi, c'est ça, ce que je voulais dire, ce moment
0: On peut demander à Xavier le rôle de l'Esprit Saint dans la liturgie.
2: Alors cette invocation, l'épiclèse, alors il est implicite dans le canon romain, la prière eucharistique numéro 1, mais c'est vrai que c'est avec la réforme liturgique de Vatican II, dans d'autres prières eucharistiques, on a réintroduit justement une épiclèse plus explicite, en fait, à la fois une épiclèse sur les saintes espèces et puis sur toute l'assemblée dans un deuxième temps. Et donc voilà, on a vraiment souligné cet aspect de l'Esprit Saint. On sent que l'Esprit Saint, c'était un peu le
0: grand absent,
2: le grand oublié, et qu'on a redécouvert avec des alors s'il y a toute une histoire, hein, la redécouverte de l'Esprit Saint, puisque je crois que c'est Elena Guerra, cette sainte italienne qui a vraiment à la fin du 19e siècle appelé le pape parce qu'elle avait un lien particulier avec l'Esprit Saint, qui lui est venu d'ailleurs pendant la confirmation, je crois, ou après sa confirmation, à invoquer l'Esprit Saint. Et le pape de l'époque, je crois que c'est Léon XIII, hein, en 1900, le 1er janvier 1900, a chanté le Veni Creator pour ouvrir vraiment le 20e siècle. Puis après, il y a eu toute cette redécouverte, alors à la fois avec le père, notamment le père Marie-Eugène de l'Enfant Jésus, dans le Carmel, puis dans la suite de Sainte Thérèse de Lisieux, des intuitions de Sainte Thérèse de Lisieux, de l'importance de l'Esprit Saint dans la prière d'oraison. Et puis après, il y a eu évidemment le renouveau, puis le renouveau charismatique qui a été préparé finalement par par Vatican II, par cette mention des charismes qui a été faite par à la demande du cardinal Suenens quand on a préparé la constitution sur l'Église.
0: Le rapprochement des Églises, notamment avec l'Église orthodoxe, qui elle n'avait pas perdu de vue cette divinisation. Il y a eu des échanges et peut-être que ça.
2: En tout cas, on a vraiment, c'est vrai, retrouvé.
0: Ça nous a insufflé.
2: cette présence, cette importance de l'Esprit Saint, qui est la troisième personne de la Trinité et qui nous traverse. Et finalement, c'est à travers, c'est lui qui prie à travers nous, en fait.
0: Qui actualise aussi.
2: Voilà, qui actualise, qui nous traverse, qui nous, dans
0: nous
2: la liturgie.
0: Qui prie pour nous, avec nous, en nous. Fait. Ouais, c'est quand même.
2: On est dans son dynamisme, en effet, dans la première liturgie. Quoi.
0: Ouais. Le mot énergie est employé dans les premières communautés chrétiennes de langue grecque, énergaï, pour dire l'Esprit Saint. Et puis, chez nos frères orthodoxes, le but de la vie spirituelle, c'est l'acquisition du Saint-Esprit. Je trouve ça très beau.
2: Ça, hein, c'est la fin de sa
0: robe. Ouais, je trouve ça très beau, l'acquisition du Saint-Esprit. Dans merci. Ouais, merci Marie. Merci Marie de nous avoir rejoints.
4: Et surtout, je voudrais dire que les homélies, ce qu'il faudrait, qui serait intéressant, c'est qu'une homélie, ça pose, ça questionne, ça interpelle. Et c'est ça qu'il faudrait que les homélies soient. Ils n'ont pas besoin d'être longues, mais voilà.
0: Oui.
2: Et t'as beaucoup à dire. Il faut faire une émission entière sur l'homélie.
0: Oui.
4: Et que les prêtres, quand ils disent la bénédiction finale, ils disent surtout, mes frères, ne prenez pas la fuite, ne restez pas avec vos amis sur le parvis, pensez que c'est encore la liturgie de la messe qui se prolonge.
0: Oui.
4: Essayez de parler les uns avec les autres. C'est là qu'on sent s'il y a une communauté chrétienne.
0: Oui,
4: malheureusement, parce que la communauté chrétienne, on la sent pas forcément parce qu'elle est là réunie plus ou moins passivement pendant la liturgie, mais quand on est sur la place, on la sent. Merci de m'avoir accordé ces 3 minutes.
0: Mais de rien, Marie. À bientôt sur l'autre antenne. Nous avons Jean-Michel, alors là on va vers le sud, qui nous appelle de Marseille. Jean-Michel.
5: Oui.
0: Oui, Jean-Michel. Alors, dites-nous, Jean-Michel, vous avez une question à poser. Oui.
5: Moi, j'avais une question à poser.
0: Oui.
5: C'est plutôt que je n'ai pas compris.
0: Alors, quelque chose que vous n'avez pas compris dans la messe, peut-être, c'est ça?
5: Comment?
0: Quelque chose que vous n'auriez pas compris pendant la messe.
2: On entend la mer, là.
0: Oui, on entend la mer, on entend. C'est la mer qu'on entend, oui.
5: Pendant longtemps, je ne parvenais pas à savoir si c'était la liturgie, l'Eucharistie, tout ça.
0: Oui.
5: Par 2 années.
0: Oui. Et?
5: J'étais malade mental.
0: Oui.
5: Marie m'avait pourtant parlé, elle me parlait.
0: Oui.
5: Il m'était arrivé de la voir.
0: Ah oui, vous aviez.
5: Je ne comprenais pas
0: ce qui se passait.
5: Les sens de ces mots.
0: Ah, alors que vous disait-elle?
5: Ce qu'elle me disait.
0: Oui, enfin.
5: C'était mystérieux. Oui. Ça avait l'air de plaisanterie, par exemple.
0: Oui.
5: Pendant une semaine miraculeuse.
0: Oui.
5: Ou de discussion avec des anges.
0: Ah, vous discutiez aussi avec des anges, donc.
5: Oui.
0: Ben Jean-Michel, vous êtes gâté, hein, quand même. Vous êtes à Marseille, en face de la mer. La bonne mère vient vous voir et les anges aussi. Alors ça, Jean-Michel, c'est quand même.
5: Oui, j'étais gâté, mais.
0: Oui, j'étais gâté.
5: J'ai souffert aussi, hein.
0: Oui, d'accord. Et alors, par rapport à notre sujet, c'est-à-dire par rapport à la messe, est-ce que vous allez à la messe régulièrement? Est-ce que ça vous aide? Est-ce que ça vous nourrit?
5: Oui.
0: Alors,
5: je vais une fois par mois quand le prêtre vient dans ma chapelle à l'EHPAD.
0: Ah, d'accord. Et ça, c'est quelque chose, ça vous transforme, ça vous rend heureux, ça vous fait vivre en quelque sorte?
5: Ça me rend heureux, ouais. Ça me fait retrouver la capacité de chanter.
0: Ah, ça vous donne envie de chanter, donc?
5: J'aimerais bien.
0: Mais il faut aller.
5: Retrouver.
0: Oui.
5: Des chansons de mon passé que j'ai oublié.
0: Oui. Ça peut revenir. Ça peut revenir.
5: Oui, ça peut revenir.
0: Est-ce que ça vous rapproche dans les pas des personnes qui se rendent, qui assistent en même temps que vous à la messe? Est-ce que ça vous rapproche les uns des autres?
5: Oui.
0: Oui.
5: Ça nous rapproche. Oui. Mais Marie en est à part.
0: Oui.
5: Ça rapproche les autres plutôt.
0: Oui.
5: Marie me met à part. Elle me...
0: Ah bon, vous avez l'impression que Marie vous demande d'être un petit peu en dehors.
5: Oui, elle me met à part, elle me prépare quelque chose.
0: Ah. Bah, Jean-Michel, vous nous rappellerez pour nous dire quand vous aurez senti ou perçu dans cet accompagnement marial quelle est un peu la pointe de ce que vous devez faire pour les autres, j'imagine.
5: Ouais.
0: Hein?
5: Par exemple, aujourd'hui,
0: oui.
5: Je t'ai rappelé ces derniers temps.
0: Oui.
5: Je me suis rappelé que entre les deux apparitions de Marie, celle du 25 juillet 1993 et celle du 1er août 1993,
0: oui.
5: Eh bien, elle me faisait voir des choses merveilleuses dans le ciel et sur terre.
0: D'accord.
5: Elle me rendait joyeux.
0: D'accord. Donc la présence...
5: Et ensuite,
0: oui.
5: Ça, j'avais oublié à cause de Satan. Mais maintenant, Marie remet les choses au point.
0: D'accord.
5: Et...
0: Oui.
5: Elle remet les points sur les lignes.
0: D'accord. Bon, en tout cas, Jean-Michel, on est heureux d'avoir fait entendre ce témoignage marial. On pourrait dire, quelle est la place de Marie dans la liturgie? On parlait du grand absent, l'Esprit-Saint, qui a été remis au goût du jour. Est-ce que Marie a une place particulière dans la liturgie?
2: Alors, quand on parlait de Marie et de la liturgie, là, on parlait au début de l'émission là de ce roman qui vient d'être réédité,
0: oui,
2: Le Dormant d'Éphèse, et comme son titre l'indique, il se termine. Enfin, en tout cas, il y a une messe qui se dit justement à Éphèse, qui est le lieu. Vous savez, on a redécouvert. C'est une histoire formidable avec les visions d'Anne-Catherine Emmerich, des archéologues qui étaient aussi des religieux. Je crois que c'était des lazaristes.
0: Ouais. Sur les indications.
2: Au début du, je sais pas si c'était fin 19e, début 20e,
0: ouais.
2: Grâce aux indications des visions d'Anne-Catherine Emmerich, ouais. On redécouvert un lieu.
0: Ils ont quand même été voir. Hein.
2: Et en fait, il y avait des vieilles traditions, il y avait des pèlerinages locaux, même de musulmans, etc. Et il se pourrait bien que ce soit le... Alors le Paul VI est même allé en pèlerinage là-bas.
0: Il se pourrait bien que ce soit
2: le lieu de la maison de Marie, où Marie aurait vécu avec Jean. Et c'est vrai que dans ce livre, il y a un court sermon de ce prêtre qui est à Éphèse, qui s'élève pour sa petite fille. Enfin, bon, je ne vais pas rentrer dans le détail de l'histoire.
0: Ouais.
2: Et qui évoque cette question de Marie participant elle-même à la messe. Est-ce qu'on peut s'imaginer Marie recevant l'Eucharistie, recevant son fils qu'elle a porté dans la communion? Enfin, je trouve que c'est assez vertigineux de penser à Marie communion,
0: oui.
2: En fait. Voilà.
0: Oui, Marie communion, Marie qui a un rôle, évidemment, que les nos autres frères chrétiens ne mettent pas au même niveau, parfois, mais...
2: Comme les orthodoxies, mais...
0: Les orthodoxies, les protestants un peu moins. Les orthodoxes, oui, un peu, beaucoup, même les protestants beaucoup moins, ça dépend des dénominations, mais c'est vrai que ce rôle central, de la Mère de Dieu, c'est quand même quelque chose... Là aussi, c'est un mystère. Hein. Là aussi, c'est un approfondissement.
2: Elle est une image, finalement, de l'Église aussi, d'une certaine façon. Donc, c'est vrai que l'Eucharistie, c'est le moment de la messe, c'est cette image de... Enfin, on constitue le corps du Christ, quoi.
0: Voilà.
2: Savoir, elle nous porte, elle nous enfante. Elle nous...
0: Savoir donner et savoir recevoir, c'est vraiment Marie, et c'est vraiment le rôle aussi de l'Eucharistie. Alors, Xavier, le livre, on rappelle le livre.
2: Comprendre et vivre la liturgie, signe et symbole expliqué à tous aux éditions Plomb. C'est en 2026, c'est la troisième édition encore augmentée et complètement revue, notamment par la relecture de différents liturgistes comme le père Gilles Drouin, auquel je suis très reconnaissant d'avoir fait ce travail de relecture exigeant.
0: Troisième édition. Et puis le roman chez Salvator.
2: Le Dormant d'Éphèse.
0: D'Éphèse.
2: Qui est un grand itinéraire spirituel avec un père et un fils qui se cherchent tout en s'ignorant et
0: pouvez le voir à l'image sur notre chaîne YouTube, grâce au talent de notre réalisateur. Merci à Ahmed qui ne voulait pas passer ce soir, à Thierry d'avoir appelé. Nous n'avons pas pu les passer, pas plus que Louis, Marguerite et Anne-Marie. Remerciements ce soir à Denis Thomas qui a contribué à préparer cette émission, à Jean-Paul Lérine qui l'a réalisée, à Marie-Elisabeth qui a pris vos nombreux appels ce soir. Pour ma part, nous nous retrouverons lundi sur cette même chaîne à cette même heure. Dernier petit mot, Xavier, peut-être pour nos auditeurs, afin de les faire rentrer ce week-end dans la prière. Aller à la messe, peut-être ?
2: Oui, tout à fait. Écoutez,
0: vive la France, nous gagnons 3-1, je crois, pour le moment. 3-1 pour le moment.
2: Non, mais c'est vrai qu'il faut... C'est quelque chose qui nous est donné, qui est gratuit, qui est à nos portes. Enfin, je parle surtout aux gens qui ne pratiquent pas, qui sont peut-être en recherche, qui nous écoutent ce soir.
0: Qui ne franchissent pas le cap.
2: Qui n'hésitent pas à pousser la porte de l'église, qui n'hésitent pas aussi à demeurer là et attendre que quelqu'un leur parle ou même de faire le premier pas vers le prêtre.
0: Allez-y,
2: il y a des communautés vivantes qui sont des lieux en France aujourd'hui où on peut, comment dire, faire vraiment vivre une sorte de communion.
0: Et devenir un corps, le corps du Christ. Merci, chers auditeurs. À très bientôt, sans oublier de vous confier à la prière de vos anges gardiens. À lundi.
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Esprit de Dieu, viens parmi nous, glorifie Jésus au milieu.

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nom de Jésus. Viens glorifier Jésus. Au Saint-Esprit. Au Saint-Esprit. À quelqu'un qui n'était pas capable de prier pendant des années, je déclare, alléluia, que la valve de prière est ouverte. Oh, que l'espoir revienne dans ta vie. Alléluia. Ta foi commence à être augmentée alors que tu pries. Si tu ne sais pas quoi dire, dis Jésus, Jésus, Jésus, Jésus, Jésus, Jésus. Il y a des malades qui ont prié pendant des années. Un moment avec Jésus. Oh, un moment avec Jésus fait toute la différence. Fait toute la différence. Un moment avec Jésus fait toute la différence. On ne laisse pas passer ce moment. Oh, nous restons là, nous restons là, nous restons là. Oh, que tu sois étranger, que tu ne comprennes pas ce qui se passe, reste là, reste là. Certains insistent dans la présence de Dieu. Insistons, insistons, insistons, insistons, insistons, Seigneur. Seigneur, c'est ce soir. Seigneur, c'est ce soir. Seigneur, c'est ce soir. Seigneur, c'est ce soir.

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dans certaines fausses merdes, même si tu es assis, tu peux lever tes mains. Et puis si quelqu'un, tout le monde peut faire son sacrifice pendant quelques instants, on va élever les mains dans la présence du Seigneur. Et si il y a des gens qui sont dans une position d'intimité, restez dans cette position. S'il y a des gens qui veulent aller dans cette position d'intimité, allez-y. On veut rester dans les lieux élevés, dans la présence.

Jesus.

Oui, c'est ça. Oui, oui, oui. Saisis même ta percée. Ta percée dans cette atmosphère. Et les gens qui étaient bloqués.

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nous allons rester dans cette atmosphère. On va continuer avec ce qui va se passer après dans ce programme. Mais j'aimerais qu'on puisse continuer pendant quelques secondes et qu'on réclame. Je ne sais pas s'il y a quelqu'un qui n'a pas encore demandé. Je ne veux pas que tu crois que Dieu ne peut pas. Dieu est capable vraiment de toutes sortes de choses. Il fait toutes sortes de miracles. Toutes sortes de miracles. Toutes sortes de miracles. Et alors que nous sommes dans cette atmosphère, laisse-toi diriger. Laisse-toi conduire. Laisse-toi libre de demander ce que tu veux. Dieu peut le faire ce soir.

c'était assez théa. Merveilleux Jésus-Christ. Merveilleux Jésus-Christ. Sokelia baba setelia baba baba setakaria setelia taya. 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Il n'y a pas de réveil sans prière. Ils te combattront, mais ils ne te vaincront pas, dit le Seigneur. Tu as pris des coups, mais le Seigneur est prêt à te relever en cet après-midi. En cette soirée, Dieu est prêt à te relever, à relever ton visage. Et sobradaya se karamaite prededetaya daya se tiye.

puissance et ma gloire. Pharaon tombe en cette soirée. Pharaon tombe dans cette région. Pharaon tombe au nom de Jésus dans ta vie, mon frère, ma soeur. Et la gloire du Seigneur se lève sur toi avec puissance et autorité, avec l'éclat de la gloire de Dieu.

Jésus-Christ ne te vaincront pas, dit le Seigneur.

prière. Oh, le réveil pour l'amour de Dieu et pour l'amour des âmes. Et si Calabaye, c'est Télélé à Babaye.

Seigneur, dans ta lumière je me tiens. Ta compassion pour les opprimés, un doux refrain. Je m'éveille pour te chanter, ô ma force, dans chaque souffrance.

compassion. Ton amour inonde, remplit mon cœur, ma raison. À toi la gloire pour tous les opprimés. Dans ta vérité, nous serons libérés.

pour ta présence puissante dans chaque bataille, ta lumière brillante.

Seigneur, pour ta bonté éternelle. Dans chaque moment, ta grâce est ma chandelle. Je marche en confiance, car tu es mon chemin. Ma louange s'élève éternellement. En toi, je m'épanouis.

Merci pour ta lumière. Tu es fidèle. Dans chaque souffle, ta présence est éternelle.

Merci Seigneur pour ta présence puissante. Dans chaque bataille, ta lumière brillante.

Envoie-moi, je suis prêt à crier tes bonnes nouvelles au monde entier. Je veux proclamer témoignage, espoir.

0: Au nom du Père et du Fils et du Saint-Esprit, la paix soit avec vous. Dieu notre Père, nous te louons et nous te rendons grâce pour notre diocèse. Ce petit morceau de terre, cette portion de l'Église universelle que nous aimons, nous l'avons reçue de toi comme le merveilleux cadeau fait à tous ceux que ta providence a permis de s'y établir. Nous t'en supplions, Père, toi qui veux le plus grand bien pour nous tous, fais que notre peuple tout entier vienne à toi. Fais que chacun remette sa vie entre tes mains. Nous t'en supplions, Père, que l'Esprit Saint se répande dans les cœurs, qu'il renouvelle l'âme de notre peuple, qu'il donne à tous force et vigueur, qu'il renforce le zèle et l'audace de notre Église à accomplir sa mission. Accompagner les personnes et les familles en vue de la rencontre avec le Christ. Que l'Esprit Saint pousse chacun à devenir le joyeux témoin de la victoire de Jésus sur les puissances du mal, de la mort et des ténèbres qui freinent l'élan spirituel de notre société. Toi, le Dieu de l'espérance et de la consolation, qui nous rassemble dans l'unité d'un même amour. D'un seul cœur et d'une seule voix, nous voulons te rendre gloire pour la paix et la justice que ton Esprit Saint a fait fleurir sur notre terre, pour le salut et la miséricorde que tu nous as donnés en ton Fils Jésus. Nous t'en supplions, Père, que chaque instant de notre vie nous rapproche de ce jour où nous verrons ta face. Que Dieu notre Père vous garde unis dans un mutuel amour, que l'Esprit Saint vous fortifie dans les épreuves, que la paix du Christ habite en vous et vos proches et demeure toujours dans votre maison. Amen.
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3: Au nom du Père et du Fils et du Saint-Esprit, je crois en Dieu, le Père Tout-Puissant, Créateur du ciel et de la terre, et en Jésus-Christ, son Fils unique, notre Seigneur, qui a été conçu du Saint-Esprit, est né de la Vierge Marie, a souffert sous Ponce Pilate, a été crucifié et mort, et a été enseveli et descendu aux enfers, le troisième jour est ressuscité des morts, est monté aux cieux, est assis à la droite de Dieu, le Père Tout-Puissant, d'où il viendra juger les vivants et les morts. Je crois en l'Esprit Saint, à la Sainte Église catholique, à la communion des saints, à la rémission des péchés, à la résurrection de la chair, à la vie éternelle. Amen. Dans une foi commune, nous prions pour notre Saint-Père, le pape Léon, ses intentions et les intentions de toute l'Église. Notre Père, qui es aux cieux, que ton nom soit sanctifié, que ton règne vienne, que ta volonté soit faite sur la terre comme au ciel. Je vous salue Marie, pleine de grâce, le Seigneur est avec vous. Vous êtes bénie entre toutes les femmes, et Jésus, le fruit de vos entrailles, est béni.
4: Sainte Marie, Mère de Dieu, priez
3: pour nous pauvres pécheurs, maintenant et à l'heure de notre mort. Amen. Je vous salue Marie, pleine de grâce, le Seigneur est avec vous. Vous êtes bénie entre toutes les femmes, et Jésus, le fruit de vos entrailles, est béni. Je vous salue Marie, pleine de grâce, le Seigneur est avec vous. Vous êtes bénie entre toutes les femmes, et Jésus, le fruit de vos entrailles, est béni.
4: Sainte Marie, Mère de Dieu, priez pour nous pauvres pécheurs,

0: Ô Marie conçue sans péché, Notre-Dame de Lourdes, premier mystère joyeux, l'Annonciation. De l'Évangile selon saint Luc, l'Esprit-Saint viendra sur toi et la puissance du Très-Haut te prendra sous son ombre. Notre Père, qui es aux cieux, que ton nom soit sanctifié, que ton règne vienne, que ta volonté soit faite sur la terre comme au ciel.
1: À ceux qui nous ont offensés, et ne nous laisse pas entrer en tentation, et délivre-nous du mal. Amen. Je vous salue, Marie, pleine de grâce, le Seigneur est avec vous. Vous êtes bénie entre toutes les femmes, et Jésus, le fruit de vos entrailles, est béni. Sainte Marie, Mère de Dieu, je vous salue, Marie, pleine de grâce. Le Seigneur est avec vous. Vous êtes bénie entre toutes les femmes, et Jésus, le fruit de vos entrailles, est béni. Je vous salue, Marie, pleine de grâce. Le Seigneur est avec vous. Vous êtes bénie entre toutes les femmes, et Jésus, le fruit de vos entrailles, est béni. Je vous salue, Marie, pleine de grâce. Le Seigneur est avec vous. Vous êtes bénie entre toutes les femmes, et Jésus, le fruit de vos entrailles, est béni.
2: Je vous salue, Marie, pleine de grâce. Le Seigneur est avec vous. Vous êtes bénie entre toutes les femmes, et Jésus, le fruit de vos entrailles, est béni. Je vous salue, Marie, pleine de grâce. Le Seigneur est avec vous. Vous êtes bénie entre toutes les femmes, et Jésus, le fruit de vos entrailles, est béni. Je vous salue, Marie, pleine de grâce. Le Seigneur est avec vous. Vous êtes bénie entre toutes les femmes, et Jésus, le fruit de vos entrailles, est béni.
3: Je vous salue, Marie, pleine de grâce. Le Seigneur est avec vous. Vous êtes bénie entre toutes les femmes, et Jésus, le fruit de vos entrailles, est béni. Je vous salue, Marie, pleine de grâce. Le Seigneur est avec vous. Vous êtes bénie entre toutes les femmes, et Jésus, le fruit de vos entrailles, est béni. Je vous salue, Marie, pleine de grâce. Le Seigneur est avec vous. Vous êtes bénie entre toutes les femmes, et Jésus, le fruit de vos entrailles, est béni.
0: Maintenant et à l'heure de notre mort.

0: divine, ô Marie conçue sans péché, Notre-Dame de Lourdes. Deuxième mystère joyeux, la visitation. De l'Évangile selon saint Luc, dès qu'Élisabeth eut entendu la salutation de Marie, l'enfant tressaillit dans son sein et Élisabeth fut remplie de l'Esprit Saint. Notre Père, qui es aux cieux, que ton nom soit sanctifié, que ton règne vienne, que ta volonté soit faite sur la terre comme au ciel.
1: Je vous salue, Marie, pleine de grâce. Le Seigneur est avec vous. Vous êtes bénie entre toutes les femmes, et Jésus, le fruit de vos entrailles, est béni.
2: Sainte Marie,
1: je vous salue, Marie, pleine de grâce. Le Seigneur est avec vous. Vous êtes bénie entre toutes les femmes, et Jésus, le fruit de vos entrailles, est béni.
2: Sainte Marie,
1: je vous salue, Marie, pleine de grâce. Le Seigneur est avec vous. Vous êtes bénie entre toutes les femmes, et Jésus, le fruit de vos entrailles, est béni. Je vous salue, Marie, pleine de grâce. Le Seigneur est avec vous. Vous êtes bénie entre toutes les femmes, et Jésus, le fruit de vos entrailles, est béni.
3: Je vous salue, Marie, pleine de grâce. Le Seigneur est avec vous. Vous êtes bénie entre toutes les femmes, et Jésus, le fruit de vos entrailles, est béni. Je vous salue, Marie, pleine de grâce. Le Seigneur est avec vous. Vous êtes bénie entre toutes les femmes. Et Jésus, le fruit de vos entrailles, est béni.
2: Sainte Marie,
3: je vous salue, Marie, pleine de grâce. Le Seigneur est avec vous. Vous êtes bénie entre toutes les femmes. Et Jésus, le fruit de vos entrailles, est béni.
4: Je vous salue, Marie pleine de grâce. Le Seigneur est avec vous. Vous êtes bénie entre toutes les femmes, et Jésus, le fruit de vos entrailles, est béni. Je vous salue, Marie pleine de grâce. Le Seigneur est avec vous. Vous êtes bénie entre toutes les femmes, et Jésus, le fruit de vos entrailles, est béni. Je vous salue, Marie, pleine de grâce. Le Seigneur est avec vous. Vous êtes bénie entre toutes les femmes, et Jésus, le fruit de vos entrailles, est béni.
0: Sainte Marie, Mère de Dieu, priez pour nous pécheurs, maintenant et à l'heure de notre mort.

0: Ô Marie conçue sans péché, Notre-Dame de Lourdes, troisième mystère joyeux, la Nativité. De l'Évangile selon saint Luc, les anges dirent aux bergers, voici que je vous annonce une grande joie qui sera celle de tout le peuple. Notre Père, qui es aux cieux, que ton nom soit sanctifié, que ton règne vienne, que ta volonté soit faite sur la terre comme au ciel.
1: Je vous salue Marie, pleine de grâce, le Seigneur est avec vous. Vous êtes bénie entre toutes les femmes, et Jésus, le fruit de vos entrailles, est béni. Marie, Mère de Dieu, je vous salue Marie, pleine de grâce, le Seigneur est avec vous. Vous êtes bénie entre toutes les femmes, et Jésus, le fruit de vos entrailles, est béni. Je vous salue Marie, pleine de grâce, le Seigneur est avec vous. Vous êtes bénie entre toutes les femmes, et Jésus, le fruit de vos entrailles, est béni. Je vous salue Marie, pleine de grâce, le Seigneur est avec vous. Vous êtes bénie entre toutes les femmes, et Jésus, le fruit de vos entrailles, est béni.
2: Je vous salue Marie, pleine de grâce, le Seigneur est avec vous. Vous êtes bénie entre toutes les femmes, et Jésus, le fruit de vos entrailles, est béni. Je vous salue Marie, pleine de grâce, le Seigneur est avec vous. Vous êtes bénie entre toutes les femmes, et Jésus, le fruit de vos entrailles, est béni. Je vous salue Marie, pleine de grâce, le Seigneur est avec vous. Vous êtes bénie entre toutes les femmes, et Jésus, le fruit de vos entrailles, est béni.
3: Amen. Je vous salue Marie, pleine de grâce, le Seigneur est avec vous. Vous êtes bénie entre toutes les femmes, et Jésus, le fruit de vos entrailles, est béni. Je vous salue Marie, pleine de grâce, le Seigneur est avec vous. Vous êtes bénie entre toutes les femmes, et Jésus, le fruit de vos entrailles, est béni. Marie, Mère de Dieu, priez pour nous pauvres pécheurs, maintenant et à l'heure de notre mort. Amen. Je vous salue Marie, pleine de grâce, vous êtes Seigneur est avec vous. Vous êtes bénie entre toutes les femmes, et Jésus, le fruit de vos entrailles, est béni. Sainte Marie, Mère de Dieu, priez pour nous.

0: Ô Marie conçue sans péché, Notre-Dame de Lourdes, quatrième mystère joyeux, la présentation de l'enfant Dieu au temple. De l'Évangile selon saint Luc. Seigneur, mes yeux ont vu ton salut, lumière pour éclairer les nations païennes. Notre Père, qui es aux cieux, que ton nom soit sanctifié, que ton règne vienne, que ta volonté soit faite sur la terre comme au ciel.
1: Je vous salue Marie, pleine de grâce, le Seigneur est avec vous. Vous êtes bénie entre toutes les femmes, et Jésus, le fruit de vos entrailles, est béni. Je vous salue Marie, pleine de grâce, le Seigneur est avec vous. Vous êtes bénie entre toutes les femmes, et Jésus, le fruit de vos entrailles, est béni. Je vous salue Marie, pleine de grâce, le Seigneur est avec vous. Vous êtes bénie entre toutes les femmes, et Jésus, le fruit de vos entrailles, est béni.
2: Sainte Marie, Mère de Dieu, priez pour nous pauvres pécheurs, maintenant et à l'heure de notre mort. Amen.
1: Je vous salue Marie, pleine de grâce, le Seigneur est avec vous. Vous êtes bénie entre toutes les femmes, et Jésus, le fruit de vos entrailles, est béni.
2: Sainte Marie, Mère de Dieu, priez pour nous pauvres pécheurs, maintenant et à l'heure de notre mort. Amen.
3: Je vous salue Marie, pleine de grâce, le Seigneur est avec vous. Vous êtes bénie entre toutes les femmes, et Jésus, le fruit de vos entrailles, est béni.
2: Sainte Marie, Mère de Dieu, priez pour nous pauvres pécheurs, maintenant et à l'heure de notre mort. Amen.
3: Je vous salue Marie, pleine de grâce, le Seigneur est avec vous. Vous êtes bénie entre toutes les femmes, et Jésus, le fruit de vos entrailles, est béni.
2: Sainte Marie, Mère de Dieu, priez pour nous pauvres pécheurs, maintenant et à l'heure de notre mort. Amen.
3: Je vous salue Marie, pleine de grâce, le Seigneur est avec vous. Vous êtes bénie entre toutes les femmes, et Jésus, le fruit de vos entrailles, est béni.
2: Sainte Marie, Mère de Dieu, priez pour nous pauvres pécheurs, maintenant et à l'heure de notre mort.
4: Je vous salue Marie, pleine de grâce, le Seigneur est avec vous. Vous êtes bénie entre toutes les femmes, et Jésus, le fruit de vos entrailles, est béni.
2: Sainte Marie, Mère de Dieu, priez pour nous pauvres pécheurs, maintenant et à l'heure de notre mort.
4: Je vous salue Marie, pleine de grâce, le Seigneur est avec vous. Vous êtes bénie entre toutes les femmes, et Jésus, le fruit de vos entrailles, est béni.
2: Sainte Marie,
4: je vous salue Marie, pleine de grâce, le Seigneur est avec vous. Vous êtes bénie entre toutes les femmes, et Jésus, le fruit de vos entrailles, est béni.
2: Je vous remercie.

0: Jésus dans le temple, assis au milieu des docteurs, les écoutant et les interrogeant. Notre Père qui es aux cieux, que ton nom soit sanctifié, que ton règne vienne, que ta volonté soit faite sur la terre comme au ciel.
1: Je vous salue Marie, pleine de grâce. Le Seigneur est avec vous. Vous êtes bénie entre toutes les femmes, et Jésus, le fruit de vos entrailles, est béni.
2: Sainte Marie, Mère de Dieu,
1: je vous salue Marie, pleine de grâce. Le Seigneur est avec vous. Vous êtes bénie entre toutes les femmes, et Jésus, le fruit de vos entrailles, est béni.
2: Sainte Marie, Mère de Dieu,
1: je vous salue Marie, pleine de grâce. Le Seigneur est avec vous. Vous êtes bénie entre toutes les femmes, et Jésus, le fruit de vos entrailles, est béni.
2: Sainte Marie, Mère de Dieu,
1: je vous salue Marie, pleine de grâce. Le Seigneur est avec vous. Vous êtes bénie entre toutes les femmes, et Jésus, le fruit de vos entrailles, est béni.
2: Sainte Marie, Mère de Dieu, priez pour nous pauvres pécheurs, maintenant et à l'heure de notre mort. Amen.
3: Je vous salue Marie, pleine de grâce. Le Seigneur est avec vous. Vous êtes bénie entre toutes les femmes, et Jésus, le fruit de vos entrailles, est béni.
2: Sainte Marie, Mère de Dieu, priez pour nous pauvres pécheurs, maintenant et à l'heure de notre mort. Amen.
3: Je vous salue Marie, pleine de grâce. Le Seigneur est avec vous. Vous êtes bénie entre toutes les femmes, et Jésus, le fruit de vos entrailles, est béni.
2: Sainte Marie, Mère de Dieu, priez pour nous pauvres pécheurs, maintenant et à l'heure de notre mort.
3: Je vous salue Marie, pleine de grâce, le Seigneur est avec vous. Vous êtes bénie entre toutes les femmes, et Jésus, le fruit de vos entrailles, est béni.
2: Sainte Marie,
1: je vous salue Marie, pleine de grâce, le Seigneur est avec vous. Vous êtes bénie entre toutes les femmes, et Jésus, le fruit de vos entrailles, est béni. Je vous salue Marie, pleine de grâce, le Seigneur est avec vous. Vous êtes bénie entre toutes les femmes, et Jésus, le fruit de vos entrailles, est béni. Je vous salue Marie, pleine de grâce, le Seigneur est avec vous. Vous êtes bénie entre toutes les femmes, et Jésus, le fruit de vos entrailles, est béni.
2: Sainte Marie,

Ô Marie conçue sans péché, Notre-Dame de Lourdes, prions le Seigneur. Dieu qui nous donne de vénérer en la Vierge Marie, la Mère de l'Espérance, accorde-nous, par sa prière et son aide, de mettre toujours notre espérance dans les biens du ciel, tandis que nous accomplissons nos tâches temporelles, et d'obtenir un jour ce que nous attendons avec foi. Par Jésus-Christ, ton Fils, notre Seigneur, qui vit et règne avec toi dans l'unité du Saint-Esprit, Dieu, pour les siècles des siècles. Le Seigneur soit avec vous. Que Dieu Tout-Puissant vous bénisse.

0: le Père et le Fils et le Saint-Esprit.
1: Amen.
0: Notre-Dame de Lourdes,
1: priez pour
0: nous. Notre-Dame de Lourdes,
1: priez pour nous.
0: Notre-Dame de Lourdes,
1: priez pour nous.
0: Sainte Bernadette,
1: priez pour nous.

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2: L'ange du Seigneur apporta l'annonce à Marie.
3: Et elle conçut du Saint-Esprit. Je vous salue Marie, pleine de grâce. Le Seigneur est avec vous. Vous êtes bénie entre toutes les femmes, et Jésus, le fruit de vos entrailles, est béni. Sainte Marie, Mère de Dieu, priez pour nous pauvres pécheurs, maintenant et à l'heure de notre mort.
2: Voici la servante du Seigneur.
3: Qu'il me soit fait selon votre parole. Je vous salue Marie, pleine de grâce. Le Seigneur est avec vous. Vous êtes bénie entre toutes les femmes, et Jésus, le fruit de vos entrailles, est béni. Sainte Marie, Mère de Dieu, priez pour nous pauvres pécheurs, maintenant et à l'heure de notre mort.
2: Et le Verbe s'est fait chair.
3: Et il a habité parmi nous. Je vous salue Marie, pleine de grâce. Le Seigneur est avec vous. Vous êtes bénie entre toutes les femmes, et Jésus, le fruit de vos entrailles, est béni. Sainte Marie, Mère de Dieu, priez pour nous pauvres pécheurs, maintenant et à l'heure de notre mort.
2: Priez pour nous, Sainte Marie, Mère de Dieu,
3: afin que nous soyons rendus dignes des promesses du Christ.
2: Daignez, Seigneur, répandre votre grâce dans nos âmes, afin qu'ayant connu par la voix de l'ange l'incarnation de votre Fils Jésus-Christ, nous puissions parvenir par sa passion et par sa croix à la gloire de sa résurrection, par le même Jésus-Christ, votre Fils, notre Seigneur. Amen.

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Alors, nous voilà. Moi dans le studio, vous dans votre chambre, dans votre salon, dans votre voiture, pour une série de rencontres sur la vie spirituelle. Nous sommes deux, trois, à nous parler, à réfléchir ensemble. J'aimerais beaucoup que ces rencontres sur la vie spirituelle puissent vous rejoindre. Nommer votre vécu, l'éclairer, le faire comprendre davantage. Je vais partir des événements du 11 septembre. Ce sont des événements qui ont choqué la planète, je pense. Les attentats à New York, à Washington, et la guerre contre le terrorisme qui a suivi, qui se poursuit. Tous ces événements ont choqué profondément les personnes. C'est comme si ces événements-là avaient ébranlé nos sécurités familières. Beaucoup de peurs sont apparues. Et devant les chocs de ces événements, plusieurs réactions possibles. Ou bien on se déprime, on est désolé, la peur nous prend aux entrailles, pour ainsi dire. Ou bien on se révolte, on trouve que ça n'a pas de bon sens ce qui se passe. Les hommes, après la Première Guerre, la Seconde Guerre, n'ont pas encore compris que c'est fou de détruire, de se détruire, de se s'entretuer. Ou bien on fuit, on évite, on va au cinéma, on pense à d'autres choses parce que c'est intolérable. Bref, quand nos sécurités familières sont ébranlées, on est renvoyé à quelque chose de plus profond. C'est un peu comme quelqu'un qui est malade. Hein, quand une maladie nous arrive, quand un cancer ou une épreuve. Là aussi, on est désinstallé, on est ébranlé. Et on est invité à chercher des appuis plus profonds. Beaucoup de personnes se sont converties, ont été transformées à l'occasion d'une maladie, d'une difficulté imparable, une difficulté inévitable. Quand la santé, le travail nous sont tirés, quand le regard des autres sur soi n'est plus là pour nous consoler, nous sommes renvoyés au fond de nous-mêmes. Ce qui est appelé notre solidité intérieure. Quelqu'un évoquait les avions qui sont tombés et pour essayer d'expliquer cette chute des avions, il fallait retrouver la boîte noire. J'ai l'impression dans notre vie, quand on a une chute, une grosse difficulté, on recherche nous aussi notre boîte noire. Vous savez que beaucoup de personnes se sont converties à cette occasion, à l'occasion des difficultés. Ignace de Loyola s'est converti à l'occasion d'un arrêt de ce type. Il s'est fait blesser durant une bataille et c'est durant sa convalescence qu'il s'est mis à réfléchir sur sa propre vie. Et là, il a lu des livres qui ordinairement ne l'attiraient pas. Il était plutôt attiré par des romans de chevalerie. Aujourd'hui, on dirait par des harlequins, des petits romans d'amour. Or, là où il était, dans le château de Loyola, il n'y avait rien à lire que des vies de saints, des vies de Jésus. Il s'est mis à lire ces récits et ces récits l'ont touché profondément. Elles sont précieuses, les crises que nous vivons actuellement, si nous savons comment les gérer, comment réagir.
Au lieu de se déprimer, de se révolter, de fuir, ce qu'il faut faire, je pense, c'est d'aller plus profond et trouver des appuis plus solides que ceux qui ont été ébranlés par les événements du 11 septembre. Aller plus profond, trouver des appuis plus solides que ceux qui soutiennent ordinairement notre vie, notre travail, notre réputation, notre santé. Quelqu'un m'a dit, après les événements du 11 septembre, les prêtres, les psychologues sont devenus à la mode. On se réfère à eux pour essayer de retrouver ces choses plus solides en dedans de nous-mêmes. Je voudrais vous inviter, au cours de cette série d'émissions, à partir à la découverte de la vie spirituelle, explorer la vie spirituelle. À Radio-Canada, quelques années, il y avait eu une série d'émissions de Robert Blondin qui s'appelait « L'aventure ». Ça sera sûrement une aventure que de partir en exploration vers ce monde souvent inconnu qu'on appelle la vie spirituelle. Je vais essayer, puisqu'on est seulement deux, trois à causer ensemble, essayer de rendre ça simple, abordable, clair, facile. Et au départ, j'aimerais évoquer quelque chose qui est apparu dans les informations. Il paraît qu'on a découvert une caméra minuscule pour faire de l'endoscopie, c'est-à-dire pour aller explorer le système digestif, surtout chez les enfants. Avant ça, on rentrait des tubes pour aller vérifier le système digestif. Là, on a inventé une mini caméra de la grosseur d'une capsule, une pilule que l'on prend ordinairement, et l'enfant, ou ça va aussi pour les adultes, simplement à ingérer, à avaler cette pilule-là. Et la pilule se promène dans le circuit de notre corps et il y a une petite lumière et il y a un système qui permet de découvrir tout ce qui se passe en dedans de notre tube digestif. Et ce serait intéressant d'avoir un truc semblable pour explorer notre vie spirituelle. Je me souviens d'Isaac Asimov. Isaac Asimov, c'est un savant américain d'origine russe qui avait l'art de rendre facile des choses difficiles, l'art de vulgariser la science. Et je me souviens, il écrivait des livres, et il imaginait un petit sous-marin qui parcourait nos veines et qui allait explorer le système sanguin. Je voudrais faire la même chose avec vous. Trouver un véhicule quelconque pour qu'on puisse aller se promener dans ce monde, dans cette réalité qu'on appelle la vie spirituelle.

Évidemment, c'est pas de capsule, pas de petit sous-marin. Ce qu'on va utiliser pour explorer notre vie spirituelle, c'est le véhicule du langage. C'est à travers ce langage que nous allons explorer la vie spirituelle. Évidemment, il faut prendre des précautions. Les mots peuvent être ambigus, vous le savez. On peut utiliser le langage pour découvrir la réalité. Le langage, les mots, les paroles, ordinairement, ce sont des chemins pour nous introduire à la réalité. Mais vous savez aussi qu'on peut utiliser le langage pour éviter cette réalité-là. Pensez aux langues de bois, aux langues de coton, au langage des politiciens qui sont là pour éviter de dire ce qu'on leur demande de dire. Ou encore, on peut utiliser le langage tout simplement pour nous tromper. On connaît les publicités trompeuses ou mensongères. On nous fait à croire toutes sortes de choses. Évidemment, il faut avoir beaucoup de précautions quand on utilise le langage. Remarquez qu'on a les mêmes précautions quand on utilise d'autres sortes de véhicules, la voiture automobile, etc. Je vous donne un exemple du langage qui peut être ambigu. Il paraît que lorsque M. Reagan et M. Gorbatchev se sont rencontrés il y a quelques années à Reykjavik, en Islande, il paraît qu'ils ont fait une sorte de concours, une sorte de concours de course à pied pour savoir lequel des deux chefs d'État courait le plus vite. Et évidemment, c'est M. Reagan qui est arrivé premier. Mais dans la Pravda, le lendemain matin, la Pravda qui veut dire la vérité en russe, on présentait la nouvelle comme ceci. Monsieur Gorbatchev, bon second. Monsieur Reagan, avant-dernier. Évidemment, les termes sont justes, mais on a bien l'impression que c'est Monsieur Gorbatchev qui était le meilleur. Alors, les mots sont précieux, on va faire attention de nous promener avec les mots qu'on a. Savoir ce que veulent dire les mots. Souvent, on a des mots, puis on ne sait pas trop ce qu'il y a derrière ces mots-là. Saint Augustin, dans ses Confessions, à un moment donné, dit ça. Il y a des choses qu'on croit connaître jusqu'à temps qu'on nous interroge. Et quand on nous interroge, on s'aperçoit qu'on ne sait pas. Il y a des gros mots, le mot liberté, le mot amour, le mot Dieu, le mot vie spirituelle. Comme me disait un de mes confrères, qui est un verbomoteur, puis qui avait eu un lapsus extraordinaire. Il disait, dans le feu de la conversation, j'ai le mot, mais j'ai pas l'idée. Il voulait dire l'inverse, mais ça lui allait tellement bien. Alors, des fois, on a le mot, puis on n'a pas l'idée. Alors, si vous voulez, on va commencer notre exploration de la vie spirituelle en faisant un peu de ménage, en essayant de préciser les choses. Et tout d'abord, en situant ce qu'on appelle la vie spirituelle dans le contexte de la vie tout court. Ça sera une belle exploration, je pense, si vous voulez bien me suivre. Le contexte de la vie spirituelle, comment présenter ça brièvement? Je vais tout simplement faire six affirmations. En vous invitant à essayer de retrouver chez vous les échos de ces affirmations-là. Vérifiez dans votre expérience, dans votre vécu, si ça a du bon sens. Vous allez voir, c'est pas compliqué. Je ne prouverai pas ces affirmations. Pascal disait ça, il y a des choses qu'on ne prouve qu'en obligeant tout le monde à faire l'expérience de ce dont on parle. On prouve pas ce que c'est que l'amour. On disait aux gens, aimez, puis vous allez bien voir qu'est-ce que c'est. Alors, c'est un peu la même chose. Première affirmation. Facile. Je pense bien que vous allez vous reconnaître là-dedans. Nous avons une vie et nous n'avons qu'une vie. C'est pas compliqué. Et c'est celle que nous vivons actuellement. Vous en m'écoutant, puis moi en vous parlant. Elle est unique, notre vie. C'est la seule que nous avons. Et quand on parle de notre autre vie, l'autre vie, c'est cette vie-là qui va être transformée.
Le Seigneur est venu chercher ce qui était perdu, il n'est pas venu nous effacer la vie qu'il nous a donnée pour en faire une tout autre. Il va transformer cette vie-là. Et quand on parle de notre vie future, ben c'est cette vie-là, notre vie actuellement dans X temps. Alors, nous n'avons qu'une vie. Et elle est précieuse, précisément, parce que nous n'en avons qu'une. Et c'est pour ça que le dialogue que nous, en silence, on peut dire, que nous établissons entre nous, dans ces émissions, un dialogue qui est précieux, parce que ça va chercher les instants de notre unique vie. Première affirmation, nous avons une vie. Jusque-là, ça va bien. Deuxième affirmation, ma vie a plusieurs dimensions. Ça aussi, c'est facile à comprendre. Prenez n'importe quel aspect de votre vie, vous pouvez appeler ça une vie. Par exemple, je peux parler de ma vie physique, ma vie affective, ma vie intellectuelle, ma vie sociale, ma vie professionnelle, ma vie sportive, ma vie politique, ma vie économique. Nommez n'importe quel aspect, vous pouvez appeler ça une vie. Ma vie spirituelle, ma vie missionnaire. Nous avons qu'une vie, mais une vie que je peux considérer sous certains angles que j'appelle des vies. Bon. Deuxième affirmation, très facile. Ma vie a plusieurs dimensions. Il serait intéressant, si on avait le temps, de voir est-ce qu'il y a des dimensions plus importantes que d'autres. Et la façon de voir ça, ce serait de savoir quelle dimension je serais prêt à sacrifier pour quelle autre, hein? Un peu comme les martyrs, que je peux prendre ma vie physique, mais vous pouvez pas m'ôter mes convictions profondes. Bon. Je passe tout de suite à la troisième affirmation qui est beaucoup plus riche, beaucoup meilleure, je pense. La troisième affirmation consiste à affirmer ce que j'appelle l'unité organique de chacune de mes dimensions à l'intérieur de mon unique vie. Autrement dit, mes dimensions, mes vies, ma vie sociale, ma vie économique, ma vie affective, ma vie physique, ces vies-là sont unies comme, organiquement, comme les organes de mon corps sont unis à mon corps, tout simplement. Quand j'étais petit, il n'y a pas longtemps, je pensais à ceci. Si jamais j'ai à souffrir, j'aimerais que ça soit du bout des pieds, au bout de mon pied, dans mes gros orteils, par exemple. Parce que je me disais, là, ça, c'est loin de moi. Puis ça sera moins souffrant que si je souffre, là, tout proche de moi. Je ne sais pas si vous avez eu mal aux pieds ou je me suis déjà blessé dans un rapide en faisant un portage de canot. C'est terrible. C'est probablement l'endroit où ça fait plus mal que de se blesser aux pieds. Ça veut dire que mon orteil est uni organiquement à tout mon corps. Et quand mon orteil souffre, c'est tout moi-même qui souffre. Alors, c'est ce que je veux dire, l'unité organique. Chacune de mes dimensions a besoin de toutes les autres pour s'exprimer, pour vivre en plénitude ce qu'elle a à vivre. Je vous donne un exemple. Ma dimension sociale, c'est ma relation aux autres. C'est le fait que mon unique vie, je l'exerce dans un milieu où il existe d'autres vies. Ma dimension sociale est unie organiquement à toutes mes autres dimensions, à toute ma vie, de telle sorte que plus ma dimension sociale va mobiliser mes autres dimensions, plus ma dimension sociale, ma vie sociale va être riche. Par exemple, si je m'en vais dans ma chambre, puis je m'assois tranquillement et je rêve de rencontrer des personnes, c'est pas une vie sociale très riche. Il faut que je me rende présent aux personnes, physiquement. Et pas juste physiquement, mais avec mon affectivité. Et plus je m'investis, comme on dit, totalement dans ma relation aux autres, plus ma vie sociale est riche. Si j'y vais avec mon intelligence, si j'y vais avec ma dimension spirituelle, ça fait une vie sociale très riche. La chose s'applique également pour la vie spirituelle.

Ma vie spirituelle sera d'autant plus riche qu'elle mobilisera toutes mes autres dimensions, qu'elle s'exercera, qu'elle s'exprimera à travers toutes mes dimensions. Ma vie physique, vivre ma vie spirituelle à travers ma vie physique, ma vie affective, ma vie sensible, ma vie intellectuelle, ma vie économique, ma vie politique, ma vie sociale tout autant. C'est ce qu'on appelle en vie spirituelle l'intégration. Intégrer ma dimension spirituelle à ma vie tout court. Vivre ma vie spirituelle dans ma vie tout court. Là, c'est intéressant, ça devient facile, ça devient, j'allais dire, consolant de vivre sa vie spirituelle comme ça, au lieu de la vivre toujours en opposition avec toutes mes autres dimensions. C'est ce que j'appelle la schizophrénie spirituelle. Le mot schizophrénie veut dire couper, schizaine veut dire couper des spiritualités, couper de la vie. On connaît ça, spiritualité du dimanche matin. On ouvre le tiroir de sa prière, dimanche matin, on le referme. Ou encore le matin, en se levant, on dit sa prière, puis on referme le tiroir. Et le reste de sa vie n'a rien à voir avec sa vie spirituelle. C'est une caricature, bien sûr, mais qui rejoint, je pense, la réalité. Ma vie spirituelle est unie organiquement à ma vie tout court. C'est la troisième affirmation. La quatrième affirmation, elle est facile aussi à comprendre. Vous allez retrouver ça. Ma vie spirituelle, comme ma vie tout court, c'est le fait d'une naissance. On vient au monde. Je suis venu au monde, vous êtes venu au monde. Et on vient au monde à chacune de nos dimensions. On vient au monde à la dimension de l'affectivité, à la dimension de l'intelligence. Hein, on parlait de l'âge de raison. Dans notre temps, c'était vers 6 ans. Je ne sais pas à quel âge c'est rendu aujourd'hui, l'âge de raison. On vient aussi au monde à la vie spirituelle. Ça, c'est pas étonnant. On s'éveille à cette réalité qu'on appelle la vie spirituelle. Et il y a aussi autant d'inconvénients à être orphelin physiquement qu'à l'être psychologiquement, affectivement ou spirituellement. Autrement dit, pour venir au monde, il faut des parents. Connaissez-vous vos parents spirituels, vos parents affectifs, vos parents intellectuels? C'est très comblant de découvrir sa parenté spirituel. Ce soir, avant de vous coucher, si vous n'avez rien à faire, essayez de retrouver votre généalogie spirituelle, votre parenté spirituelle. Souvent, c'est nos parents, selon la chair, qui nous ont introduits. Nos grands-mères ont beaucoup d'influence sur notre vie spirituelle. Ça peut être des maîtres spirituels qu'on a eus ou des auteurs spirituels. C'est pas tout de venir au monde puis d'avoir des pères, des mères spirituelles. Et c'est la dernière affirmation que je veux faire. La vie spirituelle, c'est non seulement une naissance, c'est aussi un devenir. Vous le savez, c'est pas tout de mettre un enfant au monde. Le problème commence quand l'enfant est là. C'est de l'amener à maturité, faire de cet enfant-là un grand garçon, une grande fille. La vie spirituelle, comme la vie tout court, comme la vie intellectuelle, comme la vie affective, la vie spirituelle est soumise au devenir. C'est un développement. Nous avons à amener à maturité notre vie spirituelle. Les autres émissions vont parler de ce devenir spirituel. C'est là que commence l'exploration la plus intéressante. Qu'est-ce que ça implique, la croissance de notre vie spirituelle? Quels sont les éléments de base qui amènent une personne à croître spirituellement, à venir au monde spirituellement et à croître? La croissance spirituelle nous renvoie aussi à des réalités très importantes qu'on pourra considérer en chemin, à savoir des étapes de la vie spirituelle. Est-ce qu'il y a des étapes? Est-ce qu'il y a des étapes plus importantes que d'autres? Est-ce qu'il existe des crises? Et il existe des crises dans la vie spirituelle comme il existe des crises dans la vie ordinaire, dans la vie physique, dans la vie affective. Et où est-ce que mène cette croissance de la vie spirituelle? C'est là que nous essaierons
de découvrir petit à petit au fil de nos rencontres.

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3: Vous vous rappelez la question que Jésus a posée un jour à ses disciples. Pour vous, qui suis-je? Et Pierre avait répondu, tu es le Christ, ce qui voulait dire le Messie. La suite du dialogue entre Jésus et Pierre est alors étonnante. Jésus complimente son disciple en lui disant, heureux es-tu, ce qui est une manière de dire que la réponse est bonne. Jésus est bien le Messie, et il le reconnaît, mais il ajoute aussitôt, ce ne sont pas la chair et le sang qui t'ont révélé cela, mais mon Père qui est dans les cieux. Ce qui veut dire, tu ne l'as pas deviné tout seul, c'est Dieu lui-même qui te l'a soufflé à l'oreille. Il faut croire que ce n'était pas évident de comprendre que Jésus était le Messie. Et la suite de l'histoire l'a prouvé, à commencer par sa condamnation. Si les choses étaient si simples, Jésus de Nazareth n'aurait pas été crucifié. Or il l'a été parce que la majorité de ses contemporains, et non des moindres, ont répondu que ce n'était pas lui qu'on attendait. Et aujourd'hui encore, il faut bien l'admettre, des millions d'hommes ne le reconnaissent pas. Tout le peuple juif en particulier attend encore le Messie. Par exemple, je vous cite une profession de foi juive qui est dite actuellement dans les synagogues. « Je crois d'une foi parfaite en la venue du Messie. » Et même s'il tarde à venir, en dépit de tout cela, je l'attendrai jusqu'au jour où il viendra. C'est l'un des 13 articles de la profession de foi de Maïmonide, qui est un rabbin juif espagnol très célèbre du XIIe siècle à Tolède. Pourtant, c'est dans le peuple juif que l'expression « attendre le Messie » est née. C'est chez eux que Jésus de Nazareth est né et a vécu. Et c'est justement ce peuple-là qui, dans sa grande majorité et avec une parfaite bonne foi, ne l'a pas reconnu. Car il faut le préciser tout de suite, c'est par conviction religieuse de bonne foi que les contemporains de Jésus l'ont accusé d'être un faux messie et l'ont condamné. Et ce sont majoritairement des non-juifs, ceux qui s'y attendaient le moins peut-être, qui ont cru en Jésus de Nazareth. Au point d'affirmer au péril de leur vie, pour certains, qu'il est bien le Messie attendu par le peuple juif. On est en plein paradoxe, pour le moins. Voilà donc ce que je vous propose. Dans une série de 8 émissions, je vais essayer d'y voir un peu plus clair sur ce sujet. Quelles étaient les attentes des hommes de la Bible? À partir de quand et de quelle manière ont-ils commencé à parler d'un Messie? Pourquoi, après une longue attente de plusieurs siècles, les chrétiens ont-ils identifié Jésus de Nazareth avec le Messie qu'ils attendaient? Cela fera l'objet, comme je le disais tout à l'heure, de cette série de 8 émissions. Aujourd'hui, pour commencer, quelles étaient les attentes des hommes de la Bible? J'ai intitulé cette première émission « Méfiez-vous des chansons ». Pourquoi? Parce que depuis mon enfance, dans ma paroisse, et encore aujourd'hui, on chante tous les ans, le jour de Noël, un chant que nous aimons beaucoup et qui s'intitule « Il est né, le divin enfant ». Voici les paroles. « Il est né, le divin enfant, jouez au bois, résonnez musette ». Jusqu'ici, tout va bien. Mais voici la suite. « Depuis plus de 4000 ans, nous le promettaient les prophètes ». Et c'est là qu'on peut commencer à se poser des questions. 4000 ans, c'est-à-dire moins 4000 avant l'ère chrétienne, c'est-à-dire plus de 6000 ans avant aujourd'hui? Sûrement pas. À cette époque-là, soyons francs, le peuple d'Israël n'existait pas encore. Et il n'était pas question le moins du monde d'un divin enfant à naître, pas question non plus d'un Messie. Donc, méfions-nous des chansons. Il nous arrive, sans nous en apercevoir, de chanter des paroles pour le moins approximatives. Notre grande aventure a commencé avec Abraham, si l'on en croit la Bible. Or, celui-ci a vécu vers 1850 avant Jésus-Christ, probablement. En tout cas, c'est l'hypothèse la plus couramment admise aujourd'hui encore, par bon nombre de biblistes. 1850 ans avant Jésus-Christ. Nous sommes loin des 4000 ans dont parle le cantique de Noël. Je m'attarde un peu sur Abraham. Vous aurez beau chercher dans la Bible, dans toute l'histoire d'Abraham, il n'est jamais question de Messie. Le mot « Messie » n'existait même pas. Si je me rapporte au livre de la Genèse, la première parole adressée par Dieu à Abraham est une promesse, celle d'une descendance et d'un pays pour y fonder son peuple, un peuple heureux, fécond, prospère, en un mot, béni. Je vous rappelle cette fameuse promesse de Dieu à Abraham. « Va pour toi, loin de ton pays, de ta famille et de la maison de ton père. Va vers le pays que je te ferai voir. Je ferai de toi une grande nation et je te bénirai. » Et l'on sait que cette bénédiction était destinée à rejaillir sur l'humanité tout entière. « En toi, par toi, à travers toi, seront bénies toutes les familles de la terre, » avait dit Dieu. Cette promesse va désormais accompagner Abraham, puis le peuple né de lui, à commencer par Isaac, le fils tant attendu et finalement donné par Dieu. Isaac a cru, lui aussi, à cette promesse de bonheur de Dieu. Puis ce furent Jacob et ses 12 fils. Ce n'étaient pas tous des modèles de perfection. Rappelez-vous les coups, j'aurais envie de dire, pendables, que Jacob a fait à son frère Ésaü, par exemple. Mais ils avaient tous un point commun, ces descendants d'Abraham. Un point commun, le seul indispensable apparemment. Ils croyaient à la promesse. À chacun à son tour, Dieu a redit sa promesse de bonheur. Pour eux d'abord, pour leur famille, leur clan, leur tribu, mais aussi, et c'est là que nous sommes concernés, pour toute l'humanité. De génération en génération, on se répétait la promesse et on y croyait toujours. Et les siècles ont passé. Une confiance se transmettait de père en fils et en petit-fils. Dieu avait promis, Dieu tiendrait sa promesse. Le bonheur devait être un jour le lot de l'humanité. Et quand on était tenté de désespérer, il y avait toujours un prophète pour rappeler que Dieu lui-même ne désespérait pas. Jérémie, par exemple, disait de la part de Dieu, « Moi, je sais les projets que j'ai formés à votre sujet, oracle du Seigneur, projet de prospérité et non de malheur. Je vais vous donner un avenir et une espérance. » Vous trouverez cela au chapitre 29 du livre de Jérémie, verset 11. Évidemment, ce projet de bonheur impliquait, puisque c'est le béaba du bonheur, la paix entre les hommes, la justice, l'harmonie universelle. Des siècles après Abraham, au 8e siècle avant Jésus-Christ, le prophète Isaïe redit de manière imagée ce rêve de bonheur dont les mots consonnent encore si fort aujourd'hui avec nos rêves les plus purs. Le loup habitera avec l'agneau. Le léopard se couchera près du chevreau. Le veau et le lionceau seront nourris ensemble. Un petit garçon les conduira. La vache et l'ours auront même pâture. Leur petit, même gîte. Le lion, comme le bœuf, mangera du fourrage. Le nourrisson s'amusera sur le nid du cobra et sur le trou de la vipère. Le jeune enfant étendra la main. Il ne se fera plus ni mal, ni destruction sur toute ma montagne sainte, car le pays sera rempli de la connaissance du Seigneur, comme la mer est remplie par les eaux. Bien sûr, Isaïe parle d'animaux ici, mais tout le monde a compris qu'il s'agit des humains. En la suite des siècles, on ne doutera jamais de l'accomplissement de cette promesse de Dieu. Pourquoi ne peut-on pas en douter? Parce que c'est une promesse de Dieu, tout simplement. Et elle est garantie par l'alliance solennelle contractée entre Dieu et Abraham, puis renouvelée avec ses descendants, Isaac, puis Jacob. Car Abraham, vous vous en souvenez, s'était risqué à poser la question. Il avait demandé à Dieu, Quelle preuve me donneras-tu que tes promesses s'accompliront ? Et alors, en réponse, Dieu avait proposé de contracter une alliance. Elle nous est racontée au chapitre 15 de la Genèse. Comme tout contrat, cette alliance comportait des engagements réciproques. Dieu protégerait son peuple à tout jamais. Et le peuple, lui, promettait de suivre les directives de Dieu, ce qui supposait une absolue confiance en lui. Les descendants d'Abraham, encore aujourd'hui, lorsqu'ils pratiquent le rite de la circoncision, ont conscience d'inscrire l'alliance avec Dieu dans leur chair même. Avant d'aller plus loin, il faut absolument prendre la mesure de cette conviction inébranlable qui habite les hommes de la Bible tout au long des siècles. Sinon, nous ne pourrons pas comprendre l'histoire de l'attente du Messie. Cette conviction inébranlable, c'est que la promesse de bonheur, ou si vous préférez, le projet de bonheur de Dieu s'accomplira. Je vous lisais tout à l'heure la prophétie d'Isaïe que j'appelle la fable des animaux. Merveilleux rêve de bonheur. Certains d'entre vous l'ont entendu dans la bouche du pasteur américain Martin Luther King, qui l'avait intitulé « J'ai fait le rêve ». Mais entendons-nous bien sur le mot « rêve ». Il est vrai qu'aujourd'hui, on serait parfois tenté de croire que ce n'est qu'un rêve. Mais j'ai bien dit « tenté ». C'est une tentation, justement. Non, ce n'est pas seulement un rêve, disent les croyants, puisque c'est la volonté de Dieu. Pourriez-vous croire une seule minute que la volonté de Dieu pourrait ne pas s'accomplir ? Il y faudra le temps, certes, mais ce n'est pas de sa faute, si j'ose dire. Et c'est pour cela que je parlais de tentation. Car ce découragement qui nous prend parfois est le plus sûr moyen de retarder la réalisation de ce projet de Dieu. Parce que quand il nous arrive d'en douter ou de nous désespérer, nous n'avons plus le cœur d'y travailler et de le faire avancer. Vous connaissez la phrase de saint Pierre à des chrétiens découragés qui étaient tombés dans ce piège de la tentation, du découragement. Voilà ce que dit saint Pierre. « Frères bien-aimés, il y a une chose que vous ne devez pas oublier. Pour le Seigneur, un seul jour est comme 1000 ans, et 1000 ans sont comme un seul jour. » On devine à travers les lignes de la lettre de Pierre que ses interlocuteurs lui disaient parfois « Tu sais, la fameuse promesse de bonheur, de paix, d'harmonie universelle, c'est une superbe utopie, mais c'est fini, nous n'y croyons plus, ça ne se fera jamais. » Alors Pierre répond, et je vous cite un passage de sa deuxième lettre, « Mais non, Dieu ne tarde pas à tenir sa promesse, malgré ce que vous pensez. » Et il ajoute quelque chose à quoi on n'avait peut-être pas songé. Il ajoute « C'est pour vous qu'il patiente. » Traduisez « Non, Dieu ne tarde pas à accomplir sa promesse, mais il attend avec patience notre contribution à son projet. » Ce qui veut dire deux choses. Premièrement, Dieu a trop de respect pour notre liberté pour nous faire entrer de force dans son royaume. Donc, il patiente. Deuxièmement, et c'est une annonce incroyable, Dieu nous propose de prendre notre part dans la réalisation de son projet d'apporter le bonheur à tous les hommes. D'ailleurs, si on regarde de plus près le texte qui a été traduit ici, vous qui attendez avec tant d'impatience la venue du jour de Dieu, une traduction plus proche du texte grec dirait « Vous qui attendez et qui hâtez la venue du jour de Dieu ». André Chouraki traduit même « Vous qui attendez et précipitez l'avènement du jour de Dieu ». Cela, nous n'aurions jamais eu l'audace de l'imaginer tout seul. Il est en notre pouvoir, c'est saint Pierre qui le dit, il est en notre pouvoir de hâter et même, comme traduit Chouraki, de précipiter le jour de Dieu. Je reviens à l'histoire du peuple hébreu en marche vers ce bonheur promis par Dieu. Après l'aventure des patriarches, Abraham, Isaac et Jacob, il y eut l'émigration en Égypte. Joseph, d'abord, a été vendu comme esclave par ses frères, par pure jalousie, et emmené en Égypte par une caravane de commerçants. Puis, ses frères sont descendus en Égypte eux-mêmes à une époque où la famine sévissait en Palestine. Au début, l'installation se passa bien. Mais peu à peu, les choses se gâtèrent et le séjour en Égypte tourna très mal. On était loin du projet de bonheur de Dieu. Un peuple, une terre, la bénédiction. C'est là que Dieu a décidé d'intervenir pour libérer son peuple de la servitude égyptienne. Quand il choisit Moïse pour être le grand artisan de cette libération, il lui dit « Je suis le Dieu de tes pères, Dieu d'Abraham, Dieu d'Isaac, Dieu de Jacob. » Ce texte majeur dans la foi d'Israël, vous le trouverez au chapitre 3 du livre de l'Exode. C'est le fameux récit du buisson ardent. On est bien là, puisque Dieu dit « Je suis le Dieu de tes pères, Dieu d'Abraham, Dieu d'Isaac, Dieu de Jacob ». On est bien dans la ligne de la promesse faite à Abraham. Dieu, on peut le lire entre les lignes, rappelle qu'il n'a pas oublié son projet de bonheur. Apparu à Moïse dans ce buisson ardent, il lui redit le feu de son amour pour l'homme. Je cite « J'ai vu la misère de mon peuple en Égypte. Je l'ai entendu crier sous les coups de ses chefs de corvée. Alors je suis descendu pour le délivrer. Alors je t'envoie, toi, Moïse. » Dans cette expérience inoubliable, Moïse a puisé l'énergie nécessaire pour arracher ses frères à l'Égypte, la terre de servitude, et les entraîner vers le pays de Canaan, la terre promise par Dieu, celle où couleront le lait et le miel. Alors a commencé ce qu'on appelle l'Exode, la traversée du désert du Sinaï, puis des territoires d'Édom et de Moab, ce qu'on appelle la Jordanie aujourd'hui, avant l'entrée en Canaan. À regarder une carte de géographie, ce périple n'était pas considérable. Et la Bible elle-même reconnaît qu'une caravane normale l'accomplissait habituellement en 11 jours. Or, curieusement, il leur a fallu 40 ans. Dans la Bible, vous le savez bien, ce chiffre 40 évoque généralement un temps de maturation, peut-être par analogie avec la grossesse de la femme qui dure 40 semaines. Il a bien fallu, oui, il a bien fallu 40 années de gestation pour faire de la horde de fuyards conduits par Moïse un peuple d'hommes libres, capables de prendre possession de la terre promise pour commencer à donner corps au projet de Dieu. Là-bas, le peuple a été conçu par Dieu. Il est né véritablement. C'est au cours de cette longue marche dans le désert du Sinaï que Dieu a proposé de nouveau son alliance à Moïse et à son peuple. Je cite un passage du livre de l'Exode. C'est Dieu qui parle. « Vous avez vu vous-même comment je vous ai porté sur des ailes d'aigle et vous ai fait arriver jusqu'à moi. Et maintenant, si vous entendez ma voix et gardez mon alliance, vous serez ma part personnelle parmi tous les peuples, puisque c'est à moi qu'appartient toute la terre. Et vous serez pour moi un royaume de prêtres et une nation sainte. » Le contrat d'alliance entre Dieu et son peuple tient en ces quelques mots. Dieu accorde à ce peuple qu'il a choisi souverainement dans sa liberté, il lui accorde une place privilégiée au sein des nations de la terre. Part personnelle de Dieu, royaume de prêtres, nation sainte. De son côté, le peuple s'engage à entendre la voix de Dieu et à garder son alliance. Concrètement, pour le peuple, au niveau de sa vie quotidienne, garder l'alliance, comme disait Dieu, c'était respecter la loi.

on en découvrira peu à peu tous les enjeux. La fidélité dans la pratique de la loi déjà n'était pas une mince affaire. Et plus profondément, à travers toutes les vicissitudes de son histoire, garder résolument confiance en Dieu et en lui seul, ne jamais rechercher une autre protection, une autre alliance, tourner résolument le dos à toutes les tentations du polythéisme ambiant, était un véritable défi au bon sens, à la raison raisonnante. C'était tellement difficile qu'on a très vite fait la cruelle expérience de l'impossibilité d'être fidèle à l'Alliance. Les montagnes du Sinaï résonnaient encore des chants et des danses qui ont suivi la sortie d'Égypte, que déjà le peuple trouvait des raisons de se plaindre de Dieu et de son envoyé. Toutes les difficultés de la vie au désert devenaient prétexte à procès d'intention à l'égard de Dieu et de Moïse. On est même allé jusqu'à se demander s'ils n'avaient pas tout simplement tous les deux prémédité la mort de tout le peuple. Mais il en faut plus pour décourager Dieu. Moïse se plaignait de ce peuple querelleur et contestataire. Mais Dieu n'abandonnait pas son projet et la grande aventure continuait. Et voici comment la Bible raconte la suite de l'histoire. Moïse a donc mené les 12 tribus issues des 12 fils de Jacob pendant ce long chemin spirituel du désert. Il s'est éteint, mission accomplie, à l'est de la mer Morte, à quelques kilomètres à vol d'oiseau du pays de Canaan. Alors, son fils spirituel, Josué, a pris la relève. Il a eu ce privilège de faire entrer le peuple dans la fameuse terre promise. On situe généralement cette installation des tribus en Canaan vers 1200 avant Jésus-Christ. Et puis, pendant environ 150 ans, les tribus ont mené leurs opérations d'installation, chacune pour son propre compte, pourrait-on dire. Quand un danger menaçait une tribu, parce que la conquête du territoire se heurtait à de trop fortes oppositions des Cananéens ou des Philistins qui occupaient le pays, un chef temporaire, qu'on appelait un juge ou un sauveur, prenait la direction des opérations jusqu'à ce que le danger soit écarté. Parfois, dans les moments de plus grand danger, plusieurs tribus se ralliaient sous un même chef. Et puis, une fois l'orage passé, chacun rentrait chez soi. Un seul lien subsistait en permanence entre les 12 tribus, le pacte de Sichem. Sichem, c'est Naplouse aujourd'hui. Ce pacte de Sichem a été conclu au temps de Josué. C'était un traité d'assistance mutuelle entre les tribus et surtout, un solennel engagement à rester fidèle à l'alliance du Sinaï. L'arche d'alliance, le coffret précieux qui abritait les tables de la loi que Dieu avait donné à Moïse, en était le signe visible et unanimement révéré. On appelle cette époque de l'histoire d'Israël la période des juges. De ces temps héroïques émergent des noms: Samson, Déborah, Gédéon, Jephté. Et le dernier, qui est aussi le plus célèbre de tous, Samuel. Samuel qui fut à la fois un juge et un prophète, le dernier des juges, le premier des prophètes. Encore un mot sur les juges. C'était d'abord des guerriers, puisqu'on leur faisait confiance en cas de guerre. Mais ils assuraient aussi les fonctions de gouverneur, de juge de paix, parfois même de prophète. C'est le cas de Samuel, je le disais il y a un instant. Et c'est ce Samuel, précisément, qui va jouer un rôle décisif pour la suite de l'histoire du Messie. Mais pour l'instant, vous notez que je n'ai jamais parlé de Messie. Le mot n'existait pas encore. Nous le découvrirons pour la première fois au cours de notre deuxième émission.

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2: Bonjour et bienvenue à l'École de la prière, une émission qui vise à vous introduire à l'art de la prière. Aujourd'hui, j'ai le grand plaisir de recevoir Samuel Pruvot, qui est grand reporter à Famille Chrétienne, et qui publie « Une petite vie de Don Guéranger, la renaissance de l'abbaye de Solesmes aux éditions du Cerf ». Bonjour Samuel Pruvot.
3: Bonjour Xavier.
2: Alors ce livre paraît dans le contexte d'une actualité ecclésiale, puisque le procès de béatification de Don Guéranger est en cours, n'est-ce pas ?
3: Exactement, on pourrait même dire que c'est une affaire un peu de carton, hein, le procès de béatification. Il y a plusieurs étapes. La première étape est toujours la même, c'est une étape diocésaine, donc dont Prosper Guéranger est issu du diocèse du Mans. Et dans les semaines, les mois qui viennent, en fait, le procès diocésain se termine, c'est-à-dire que l'examen des très très nombreuses pièces de son dossier est quasiment achevé. Alors, c'est un travail de bénédictin. Alors, c'est pas juste les bénédictins d'ailleurs qui le font, parce que ce dont Prosper Guéranger avait beaucoup de qualités, dont un style extraordinaire. Elle a écrit des milliers et des milliers de lettres. Heureusement qu'il n'y avait pas de mail à l'époque.
2: Alors, qui était Don Guéranger ? Parlons-en. Pour juste mettre les frontières temporelles, il naît en 1805 et meurt en 1875. Un homme lié à la Sarthe, hein, c'est ça ?
3: Exactement. Et donc c'est un homme qui est profondément enraciné dans le diocèse du Mans, dans la Sarthe. Mais le paradoxe fait qu'il aura une aura nationale, puisqu'il va...
2: Et même internationale aujourd'hui. Alors, on va voir pourquoi.
3: Et pourquoi, en fait, c'est...
2: Il naît
3: à Sablé-sur-Sarthe, donc c'est tout à côté de l'actuelle abbaye de Solesmes, c'est à quelques kilomètres à pied. Moi, j'ai la chance d'habiter, d'ailleurs, à Sablé-sur-Sarthe. On peut faire le chemin en longeant la Sarthe, c'est très joli. Et très tôt, il a eu une vocation sacerdotale, pas d'abord religieuse, et puis à plusieurs moments de sa vie d'enfant et d'adolescent, il y a eu des petites touches d'appel à la vie monastique. Alors on peut dire bah pourquoi pas. Non, pas pourquoi pas, puisqu'à son époque la vie monastique avait disparu, les trappistes avaient quasiment disparu, en tout cas les bénédictins avaient disparu. Et ce qu'il restait...
2: Ils avaient été annihilés par la Révolution française. Il y a eu même un décret en 1790 qui interdisait...
3: Alors, ils n'étaient pas les seuls, les bénédictins. Ouais. Ils ne sont pas les seuls proies de la Révolution française, mais ils ont disparu avec elle, enfin, du moins du territoire français. La seule chose qui restait aux yeux de l'enfant, du jeune Prosper Guéranger, c'était des ruines, les ruines d'un prieuré, d'ailleurs qui est un prieuré qui était assez modeste, hein, mais qui avait commencé au tout début du 11e siècle, donc c'était quelque chose d'assez épatant. Et lui n'en voyait que les ruines. Et à un moment donné, alors il y a eu plusieurs moments décisifs, mais vous savez, souvent la providence agit non pas par un coup de poker, mais quelque chose de très concret. Et quand Prosper Guéranger, devenu non pas moine, mais devenu presque jeune prêtre, il est encore séminariste au Mans, apprend que ce prieuré va être démoli pour en faire une carrière. Mmh. Là, en fait, son cœur ne fait qu'un tour en disant c'est pas possible, c'est trop moche, il faut faire quelque chose. Et c'est là, en particulier, que Dieu va lui mettre un appel tout à fait déraisonnable dans le cœur, c'est refonder cette vie monastique qui avait disparu.
2: Alors, en fait, donc, il va être ordonné prêtre. Alors, il refuse d'être ordonné prêtre par son ordinaire parce que c'est un ancien évêque jureur, hein, je crois, sous la Révolution française. Donc, il se fait ordonner par l'archevêque d'Angers. Et là, il va avoir aussi le désir, avant même la restauration de l'ordre bénédictin, de vivre de la liturgie romaine, parce que faut que vous nous dressiez un peu le tableau de l'époque. La Révolution française est passée, il y a eu aussi le gallicalisme, le jansénisme, tout ça, ils ont complètement éclaté finalement la grande liturgie de l'Église. Est-ce que vous pouvez nous dresser un peu le tableau pour qu'on comprenne?
3: Oui, alors en quelques mots, on est à la veille de cette fameuse refondation ou restauration dans les années 1830. Et pour la liturgie, dans l'Église catholique, c'est pas simple, parce qu'après la Révolution, ce qui demeure dans la plupart des diocèses, ce sont des liturgies gallicanes, alors qui sont pas toutes catastrophiques, mais qui n'ont quand même pas, j'allais dire, l'élan, les vitamines, la puissance de la liturgie romaine venant des premiers siècles de l'Église, hein, des martyrs de Rome, etc. Donc une liturgie un peu anémiée. et aussi souvent, pas systématiquement, mais souvent aussi une théologie aussi un peu anémiée, parce qu'il y a gallicanisme. En gros, c'est un orgueil mal compris qui se dit
2: Le jansénisme.
3: Et le jansénisme aussi, alors qui est une autre forme d'orgueil, mais finalement c'est la même maladie. Le jansénisme étant l'idée en fait que finalement la grâce fera tout et que nous on est capable de rien. Donc c'est un peu bizarre puisque Dieu nous enseigne le contraire, que par sa grâce nous pouvons tout. Et puis le gallicanisme, dans la théologie gallicane, il y a l'idée que finalement on peut se débrouiller sans le pape, parce que le pape peut être une entrave finalement à notre liberté d'action au quotidien. Et puis pourquoi pas une liberté d'action à ce qu'est la France, puisque pas d'ingérence finalement. Et pour Don Prosper Guéranger, vraiment il y a une conscience très vive que l'Église, il y a un cordon ombilical qui n'a jamais été coupé entre le début de l'Église à Jérusalem et le début de l'Église à Rome et ce qu'il vit aujourd'hui, ce qu'il vivait lui dans la Sarthe en 1830. Et le fait d'imaginer que la plupart des catholiques en France vivaient comme s'ils n'étaient plus nourris par cette source originelle lui semble une catastrophe. Et lui, en fait, a eu l'occasion, de manière d'ailleurs assez fortuite, de prier le bréviaire romain qui n'était plus ou pas en usage.
2: Le bréviaire, c'est la prière des heures.
3: C'est la prière des heures tout au fil de la journée. Et il en a été bouleversé. C'était pour lui une expérience spirituelle très puissante. Et il s'est juré, entre guillemets, de partager ce trésor aux autres séminaristes, aux autres prêtres, mais beaucoup plus largement à tous les fidèles catholiques. C'est comme s'il avait trouvé finalement le squelette d'une église catholique qui est vivante, en se disant c'est quand même dommage de croire que l'église catholique peut vivre 20 siècles sans avoir de squelette. En fait, elle a un squelette qui est solide et tout ce qui vient ensuite est tout à fait fantastique et nécessaire, mais encore faut-il qu'il y ait un squelette pour que tout tienne debout. Et donc il a trouvé notamment cette colonne vertébrale dans l'office divin, ne serait-ce qu'aussi, enfin, ça peut paraître des détails, mais voyez la qualité des oraisons, ces petites prières qui concluent chaque office, une façon de prier extrêmement ajustée, ancienne et actuelle. Il en est tombé en fait simplement amoureux, quoi.
2: Voilà, donc ce qu'il faut comprendre, c'est qu'il arrive après la Révolution française. Déjà au XVIIIe siècle, l'église était mal en... Enfin, en tout cas, les ordres monastiques étaient mal en point.
3: Oui, puis il y a eu l'épisode aussi des Lumières intellectuellement, voilà. Qui pour Don Guéranger n'étaient pas tellement des Lumières. Hein, mais donc il en était très, très affecté. Il appartient à une génération qui a pour... on pourrait dire... comme cavalier blanc, Chateaubriand, c'est-à-dire que...
2: Oui, il va être marqué d'ailleurs par le génie du christianisme, voilà, de Chateaubriand.
3: Il est d'une génération, ça ressemble d'ailleurs au temps que nous vivons un petit peu, où c'est plus du tout à la mode de dire que Dieu n'est pas intéressant, que Dieu n'existe pas, que l'Église a tout faux. Au contraire, il est avec une génération, la sienne, qui a très peu reçu, qui arrive dans sa conscience ecclésiale au milieu des ruines et qui se dit « Mais mince, pourquoi est-ce que nos pères ont tout démoli ? Est-ce qu'ils ont eu raison de le faire ?» Et plus il travaille et plus il découvre en fait que c'est une catastrophe que cette démolition. Et il n'aura de cesse justement que de restaurer, mais pas du tout une restauration au sens politique. Ça, c'est important de le dire. Ce n'est pas un néo-conservateur. Donc, Guéranger, en fait, c'est un catholique qui veut vivre de la grâce. Et la grâce, comme vous le savez, elle est ni de droite ni de gauche. Elle est de Dieu.
2: Donc, il s'attache à cette liturgie romaine. Et puis, il va arriver au point où il va restaurer. Quelle ambition ! Il va restaurer l'ordre bénédictin. En particulier en s'inscrivant un peu dans le sillage de la congrégation de Saint-Maur, qui était une congrégation intellectuelle de moines, qui justement pour pouvoir chercher dans les sources, pour pouvoir à travers un travail historique retrouver des sources spirituelles et les revivifier, c'est ça. Est-ce que vous pouvez nous à quelle époque est-ce qu'ils refondent l'ordre bénédictin?
3: La refondation, elle date de 1833. D'accord. Il a un appel de Dieu donc à cette restauration, et c'est un appel au sens qu'il n'a pas les moyens de répondre à cet appel. C'est un peu comme Abraham, à qui Dieu demande de faire quelque chose d'impossible, d'aller à la terre promise, où est-elle, comment y aller. Donc il y va sans aucun moyen humain, et puis spirituel non plus, parce qu'il faut quand même il faut des soutiens, il faut des évêques, il faut soutien romain. Et en fait, Don Prosper Guéranger, c'est un érudit, mais c'est aussi un homme qui a beaucoup d'entre-gens et beaucoup d'énergie, et donc il va avoir de cesse de trouver des fonds, de trouver des soutiens dans l'Église de France et à Rome, tant et si bien que dans les années suivantes, il va quasiment avoir tout ce qu'il faut en théorie pour racheter le monastère, enfin ce qu'il en restait, hein, c'est très modeste par rapport à ce qui existe aujourd'hui, y vivre et commencer ce travail dont vous avez parlé, qui est un travail d'érudition, c'est-à-dire de désensabler cette source et de trouver ces textes des pères, donc des pères de l'Église et des pères aussi du monachisme, qui ont nourri la tradition monastique ben, depuis la plus haute antiquité en Égypte. Et donc c'est un travail effectivement pour le coup de fourmi, de bénédictin, de vivre de ces textes qu'on le croyait perdus ou morts, hein, comme le chant grégorien, qui était tout simplement pas mort, mais il était perdu. Donc,
2: oui, alors ça, c'est un autre chapitre. Donc avec une équipe, parce que lui-même n'est pas musicologue, il va, avec des recrues qui ont ce talent-là, il va œuvrer à lancer un mouvement dont il ne verra pas la fin, évidemment, puisque c'est toujours à l'œuvre, mais de restauration du chant liturgique, du grand chant liturgique, qui aboutira d'ailleurs même à Pie X à demander à ce que ce chant soit chanté dans toute l'Église. Hein. C'est incroyable.
3: Exactement, et ça commence par une enquête quasiment policière, puisqu'il va envoyer quelques-uns de ses moines, jeunes moines érudits, non seulement un peu partout dans les bibliothèques en France, dans les archives, mais écumer les archives aussi dans toute l'Europe, et puis essayer de restituer un texte, ce n'est pas simple, mais de restituer un son, une mélodie, c'est encore plus difficile. Et d'ailleurs aujourd'hui, les spécialistes ne sont pas toujours d'accord sur à quoi pouvait ressembler ce fameux chant grégorien au 8e, 9e, 10e siècle. Et donc c'est quasiment, ce Don Guéranger, un peu un Champollion. C'est-à-dire qu'il va retrouver pour l'Église une langue qui était perdue et qui était une langue vivante, une langue qui de grâce et de bénédiction.
2: Et à sa mort en 1875, il verra un peu son œuvre réussie, consacrée avec ce monastère de Solesmes qui ensuite va donner naissance à beaucoup d'autres abbayes.
3: Et exactement, et peut-être une seule mention, il y aurait tant de choses à dire, mais une seule mention, peut-être que le fruit le plus beau à ses yeux, c'est le lancement d'une congrégation féminine. Avec l'abbaye Sainte-Cécile, où finalement il va pousser une jeune mère abbesse. Quand je dis jeune mère abbesse, elle n'est pas trentenaire, hein, et qu'il avait connue quand elle était adolescente et rebelle. Et pour lui, c'est un fruit magnifique. Et donc, à sa mort, effectivement, il commence à voir le fruit d'une œuvre très longue et pénible, objectivement, qui était celle de cette refondation.
2: Merci beaucoup Samuel Pruvot. Je rappelle que vous publiez Une petite vie de Don Guéranger, la renaissance de l'abbaye de Solesmes aux éditions du Cerf. Merci beaucoup, chers auditeurs, de votre attention. Je vous donne rendez-vous à la semaine prochaine. Et d'ici là, j'espère vous retrouver dans le magazine Prier, qui vous forme à la prière, qui vous informe sur le monde de la prière et qui vous propose d'en prier au quotidien l'Évangile, médité chaque jour par les plus grands saints. À très bientôt. Au revoir.

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2: Eh bien. Bienvenue, auditeurs, auditrices de Radio Massabielle, les bien-aimés du Seigneur, dans mon émission, mon rendez-vous avec Jésus. Tous ceux et celles qui nous suivent sur les réseaux sociaux, alors soyez les bienvenus. Vraiment, comme vous le savez, c'est un temps de grâce. Avec Jésus, c'est toujours temps de grâce et de bénédiction. Parce qu'il a dit, ma grâce te suffit. Alors, chaque rencontre, c'est un temps de grâce. Et comme vous le savez si bien, les bien-aimés du Seigneur, auditeurs, auditrices de Radio Massabielle, et tous ceux et celles qui me suivent sur les réseaux sociaux, je suis jamais seule. Oui, Patricia n'est jamais seule. Jamais tout seul. Non, jamais tout seul. Et bien.
3: Alors, Patricia avec sa sœur Jessica. Bonjour à tous.
4: Et Patricia est aussi avec Brigitte de la paroisse des Abîmes, du groupe Béthanie, du Renouveau. Et encore très heureuse de pouvoir partager avec vous le feu de Dieu.
5: Et il y a Marie-Adrienne présente pour soutenir, accompagner cette équipe. Donc nous sommes présents sous la coupe du Seigneur pour faire du bien à ses bien-aimés.
6: Bonjour les bien-aimés du Seigneur, bonjour, content d'être là, tellement je suis contente de ça.
7: Bonjour les bien-aimés du Seigneur. Alors permettez à Marie de rentrer chez vous, surtout après le déjeuner. Alors nous allons faire le dessert avec vous maintenant. Je suis tout à fait à votre disposition pour pouvoir vous renseigner et pour pouvoir vous permettre d'aller vers Jésus selon votre cœur. Merci.
2: Eh bien, bienvenue les bien-aimés du Seigneur. Bienvenue Malou. Bienvenue Jess. Bienvenue Brigitte. Bienvenue Marie-Adrienne. Bienvenue Albert. Bienvenue Marie. Et on va faire un petit coucou à notre sœur Rosny. La dernière fois, elle était avec nous, mais aujourd'hui, elle n'est pas. Mais un petit coucou pour notre sœur Rosny. Oui. Alors, vous voyez, l'équipe grandit et vous savez, la mission, elle est là pour chacun et chacune. Le Seigneur, tout ce qu'il veut, c'est que nous soyons au service pour sa mission. On est né pour le louer, on est né pour l'adorer, on est né pour l'exalter. Alors, bien-aimés du Seigneur, auditeurs, auditrices de Radio Massabielle, comme vous le savez, eh bien, on va se mettre sous la coupe de Maman Marie, la première en chemin. Et nous allons dire un autre Père, et toi, je vous salue, et en gloire au Père, et un chant à Marie. Et ensuite, nous allons rentrer dans cette louange, puisque Dieu va habiter la louange de son peuple. Il est là, vraiment là. Mais pour l'instant, mettons-nous sous la coupe de notre Maman du Ciel, Marie. Notre Père, qui es aux cieux, que ton nom soit sanctifié, que ton règne vienne, que ta volonté soit faite sur la terre comme au ciel. Donne-nous aujourd'hui notre pain de ce jour. Pardonne-nous nos offenses, comme nous pardonnons aussi à ceux qui nous ont offensés. Et ne nous laisse pas entrer en tentation, mais délivre-nous du mal. Car c'est à toi qu'appartiennent le règne, la puissance et la gloire pour les siècles des siècles. Amen. Je vous salue, Marie pleine de grâce. Le Seigneur est avec vous. Vous êtes bénie entre toutes les femmes. Et Jésus, le fruit de vos entrailles, est béni. Sainte Marie, Mère de Dieu, priez pour nous, pauvres pécheurs, maintenant et à l'heure de notre mort. Amen. Je vous salue, Marie pleine de grâce. Le Seigneur est avec vous. Vous êtes bénie entre toutes les femmes, et Jésus, le fruit de vos entrailles, est béni. Sainte Marie, Mère de Dieu, priez pour nous, pauvres pécheurs, maintenant et à l'heure de notre mort. Amen.
8: Je vous salue, Marie pleine de grâce. Le Seigneur est avec vous. Vous êtes bénie entre toutes les femmes. Et Jésus, le fruit de vos entrailles, est béni. Sainte Marie, Mère de Dieu, priez pour nous, pauvres pécheurs, maintenant et à l'heure de notre mort. Amen.
9: Gloire soit au Père, au Fils et au Saint-Esprit, comme il était au commencement, maintenant et toujours, dans les siècles des siècles. Amen.
2: Et maintenant, nous allons prendre ce beau chant à Marie de Glorious.
10: Salut, Marie.
2: Ah, je vous entends déjà en train d'entamer le chant, hein? On y va ensemble.

Ave Maria, Ave Maria, merci, merci, merci, merci, merci. Oui, Seigneur, tu es grand, tu es puissant. Et maintenant, frères et sœurs, nous allons pousser les chaises, nous allons louer le Seigneur, nous allons déclarer notre amour parce que Dieu habite la louange de son peuple.

0: Il n'y a vraiment personne comme Jésus. Vraiment,
1: Amen.
0: vraiment. Et c'est avec joie et avec beaucoup de bonheur. Nous allons le redéclarer, frères et sœurs, avec plus de conviction. Il n'y a vraiment personne comme Jésus. Il n'y a vraiment personne comme Jésus.
2: Même pas les copies.
0: Même pas
2: l'école.
0: Il n'y a personne. Il n'y a vraiment personne. Mais bien-aimé du Seigneur, auditeur, auditrice, on va reprendre ce refrain avec plus de conviction, plus d'audace, parce que vraiment, il n'y a vraiment personne comme Jésus. On y va ensemble?

Chaque fois on dit amen, on a prié, dit mais c'est ça qu'on a dit. On a reconnaître que bon Dieu est plus grand que tout. Que vous voyez petite taille pour nous forcer à aimer nous. Et petite là, ça accepte mort pour nous. Et là, il partit, il partait de laisser nous tout seul. Il voyait l'Esprit Saint pour éclairer nous, pour guider nous, pour ouvrir chemin pour nous, pour mener nous joindre vous. L'esprit en nous pour tout ça nous y est dit je nous aimer bon Dieu. 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

0: Mais c'est l'azo là pour des bons. C'est l'azo qui a chébé nous. Merci. Merci. Merci. Merci.
1: Chers et sœurs, ouvrons tes bras et invoquons ensemble l'Esprit Saint. L'Esprit d'amour, l'Esprit de Dieu. Invoquons ensemble. Laisse l'Esprit Saint. Laisse l'Esprit Saint venir en toi. Viens, Esprit Saint, en nos cœurs, et envoie du haut du ciel un rayon de ta lumière. Viens en nous faire des ponts. Viens, dispensateur des dons. Viens, lumière de nos cœurs. Consolateur souverain, homme très doux de nos âmes, adoucissante fraîcheur. Dans le labeur, le repos, dans la fièvre, la fraîcheur, dans les pleurs, le réconfort. Ô lumière bienheureuse, viens remplir jusqu'à l'intime le cœur de tous tes fidèles. Sans ta puissance divine, il n'y a rien en nous que nous, rien qui ne soit perverti. Lave ce qui est souillé en moi par le sang du Christ. Vers ce qui est aride dans mon esprit, par l'eau du côté du Christ. Guéris ce qui est blessé dans ma vie, par les saintes plaies de Jésus. Assouplis ce qui est raide dans mon intelligence, par ton onction souveraine. Réchauffe ce qui est froid dans mon cœur, par ta flamme d'amour. Rends-droit ce qui est faussé dans mon jugement, par la splendeur de ta vie. Qui ont la foi et qui en toi se confient, donne tes sept dons sacrés, donne mérite et vertu, donne le salut final, donne la gloire éternelle.
0: Amen.
2: Amen.
0: Amen.
2: Amen.
0: Amen. Amen. Amen. Eh bien, auditeurs, auditrices de Radio Massabiel, l'onction est là et vraiment là. Et je suis dans l'assurance, je suis dans cette confiance. Ah oui, l'onction est tellement présent que on est ému. Les mots ont du mal à surgir, mais tout ça, c'est l'onction de l'amour, l'onction de la miséricorde de Dieu. Eh bien, frères et sœurs, on est dans un temps, dans ce temps où nous avons les résultats d'examens, des concours. Et comme vous le savez, frères et sœurs, ce temps, c'est un temps agréable, mais aussi désagréable. Parce que ceux qui réussissent, pour eux, c'est agréable. Mais ceux qui n'ont pas reçu, là, c'est désagréable. Mais aujourd'hui, le Seigneur a quelque chose pour chacun, pour chacune. Parce qu'il nous dit, quel que soit ton état, je t'aime. Quel que soit ton état, viens dans mes bras. Quel que soit ton état, le plan que j'ai mis sur toi, rien n'a changé. Tout est intact. Le crois-tu? L'accueilles-tu? C'est là toute la différence. C'est là où le bât blesse. Mais sachez, frères et sœurs, auditeurs, auditrices de Radio Massabiel et tous ceux qui nous écoutent par les réseaux sociaux, le Seigneur nous aime. Et ça, point de doute, point de question, point d'ambiguïté. Il nous aime et c'est tout. Amen. Diplôme ou pas diplôme.
2: Amen, amen.
0: Cela ne veut pas dire qu'il ne faut pas travailler.
2: Amen.
0: Mais il nous dit, viens tel que tu es et fais avec ce que tu as. Mais il te demande aussi, comme il me demande aussi à moi-même, de reconnaître mes erreurs, de reconnaître mes manquements et mes faiblesses. Et de le lui donner.

0: que lui, il en dispose selon son bon plaisir. Alors, bien-aimé, toi qui n'as pas réussi et qui as reçu beaucoup de reproches, des mauvais regards, aujourd'hui le Seigneur veut te dire quelque chose de spécial. Vraiment très spécial.
1: Oui, bien-aimé. Le Seigneur veut te rassurer. Il te dit que c'est lui qui sauve de tout péril. Il relève le pauvre de sa misère. Alors ne désespère pas. Que tu sois diminué ou défaillant, garde les yeux fixés sur lui. Il rend de grâce.

Il changeait les fleuves en désert et les sources d'eau en soie. Un pays de fruits en saline,

0: habiter les affamés, et ils font dire une ville habitée. Ils ensemencent des champs, plantent des vignes, et font du fruit à récolter. Il les bénit, il croissent beaucoup, il ne laisse pas diminuer leur bétail. Ils étaient diminués, défaillants, sous l'étreinte des maux et des peines. Déversant le mépris sur les princes, ils les perdèrent en un chaos sans chemin. Mais ils relèvent le pauvre de sa misère, ils multiplient comme un troupeau les familles. Les cœurs droits voient et se réjouissent, tout ce qui ment à la bouche fermée. Est-il un sage qui observe ces choses et comprenne l'amour de Yahvé? Gloire au Père, au Fils et au Saint-Esprit, comme il était au commencement, maintenant et à jamais.
1: Amen. Alors, bien-aimés auditeurs, auditrices, voilà ce que le Seigneur avait à partager avec toi. Mais il n'a pas fini. Il a autre chose encore à te dire. Toi qui as été blessé parce que tu t'es battu, tu es sûr que tu t'es donné à 100% et que tu n'as pas réussi. Peut-être c'est à cause de la peur. La peur, le stress. Alors, écoute. Écoute ce que Jésus qui t'aime et qui t'aimera toujours.
2: Le Seigneur soutient tous ceux qui tombent. Il redresse tous les accablés. Les yeux sur toi, tous ils espèrent. Tu leur donnes la nourriture autant voulu. Tu ouvres ta main. Tu rassasies avec bonté tout ce qui vit. Le Seigneur est juste en toutes ses voies, fidèle en tout ce qu'il fait. Il est proche de ceux qu'il invoque, de tous ceux qu'il invoque en vérité. Il répond aux désirs de ceux qui le craignent. Il écoute leurs cris. Il les sauve. Le Seigneur gardera tout ce qu'il aime, mais il détruira tous les impies. Ma bouche proclame les louanges du Seigneur. Son nom très saint, que toute chair le bénisse, toujours et à jamais. Et au Saint-Esprit dans les siècles des siècles.
1: Amen. Amen. Amen. Alors, oui, le Seigneur parle. Il parle à ceux qui réussissent et à ceux qui n'ont pas réussi. Je ne vais pas dire n'ont pas réussi. Pour l'instant, les choses ne sont pas encore ce qu'il se doit. Mais le Seigneur te dit, garde espoir. Ne désespère pas. Ce n'est pas un fait en soi. C'est pour mieux rebondir. C'est pour mieux te connecter à lui et lui demander de te révéler là où tu as failli, là où tu t'es éloigné, là où tu as cru que ça allait, mais ce n'était pas ça. Ou là aussi, ton orgueil, ta vanité a pris le dessus et que tu as estimé que. Donc voilà, ou bien je sais tout, je n'ai rien à apprendre, je n'ai pas besoin d'apprendre, je sais, je connais, comme tout me réussit d'habitude, donc j'y vais, ça va passer, c'est comme ça. Eh bien non, c'est pas comme ça. Tout se prépare, tout a un temps pour apprendre, parce qu'il faut se nourrir. Alors, ce temps-là, Ce n'est pas un échec. Ce n'est pas une punition. Ce n'est pas une malédiction. S'il vous plaît. Surtout, c'est juste un petit retard pour mieux rebondir. Juste un petit temps pour que on puisse faire ce mea culpa. Et aussi, se poser la question, est-ce que on a fait confiance à Dieu? Est-ce qu'on a fait confiance à Dieu ou on s'est fait confiance à soi-même? Alors, maintenant, comme je dis, c'est maintenant le temps de méditation, le temps par rapport à ces deux psaumes que le Seigneur vient de nous donner. Malgré cela, le Seigneur nous demande de rester connectés. Et il nous dit que c'est lui qui relève. Et il nous dit que notre temps n'est pas son temps. Peut-être toi, tu voulais réussir cette année, mais peut-être pour lui, c'est l'année prochaine. Parce qu'il y a quelque chose que tu n'as pas bien assimilé, que tu n'as pas bien acquéri, et que l'année prochaine, tu seras plus dispo. Alors, bien-aimé, auditeur, auditrice de Radio Massabielle, ne soyez point dans le découragement. Que ton cœur ne soit point troublé, mais ton cœur soit plus connecté davantage encore à Jésus Christ, amen. Mort et ressuscité.
3: Amen, amen.
1: Et maintenant, nous allons nous tourner vers ceux et celles qui ont réussi. Ceux et celles qui ont réussi, ils ont travaillé. Ils se sont privés, ils se sont sacrifiés pour certaines choses. Mais eux aussi, le Seigneur a quelque chose à leur dire. Par contre, je ne parlerai pas de chance. Moi, à partir du moment j'ai accepté Jésus dans ma vie, je sais qu'il y a, c'est pas une chance ni d'hasard, ni de chance, mais c'est l'œuvre de l'Esprit Saint.
2: Je te rends grâce, Yahvé, de tout mon cœur. Tu as entendu les paroles de ma bouche. Je te chante en présence des anges. Je me prosterne vers ton temple sacré. Je te rends grâce à ton nom, pour ton amour et ta vérité. Ta promesse a même surpassé ton renom. Le jour où j'ai crié, tu m'exauças. Tu as accru la force en mon âme. Tous les rois de la terre te rendent grâce, Yahvé, car ils entendent les promesses de ta bouche. Ils célèbrent les voix de Yahvé. Grande est la gloire de Yahvé. Si haut que soit Yahvé, il voit les humbles et de loin connaît les supérieurs. Si je marche en pleine détresse, tu me fais vivre. À la fureur de mes ennemis, tu étends la main et ta droite me sauve. Yahvé aura tout fait pour moi. Yahvé, éternel est ton amour. Ne délaisse pas l'œuvre de tes mains. Gloire soit au Père, au Fils et au Saint-Esprit, au Dieu qui est, qui était, qui vient, des siècles et des siècles.
1: Amen. Amen. Eh bien, mais ceux qui ont réussi, le Seigneur les encourage à continuer à lui faire confiance, à continuer à croire en ses promesses, à continuer à s'appuyer sur lui. C'est que le début. Il ne faut pas s'arrêter. Il faut continuer. Et par vos réussites, c'est une manière aussi de montrer la puissance et la présence de Dieu.
3: Amen.
1: Parce que Dieu, quand il se manifeste pour se révéler. Mais vous aussi, bien-aimés, vous avez réussi, mais vous devenez des témoins.
3: Amen.
1: Des témoins de Jésus.
3: Amen.
1: Des témoins pour proclamer. Parce que vous avez fait confiance à Jésus. Vous avez disposé, vous êtes disposé, vous êtes disposé en sa présence. Vous êtes donné en lui disant de tout prendre. Et là, il répond, bien-aimé auditeur, auditrice de Radio Massabielle, qu'il a entendu le cri, ce cri sincère. Il a entendu ta louange, il a entendu ton silence, il a entendu le temps d'adoration, il a entendu ce temps de jeûne, il a entendu. Et il a répondu. Mais il va te demander d'aller un peu plus loin.
3: Amen.
1: De t'engager dans le service, d'être ce témoin de ce que tu as reçu. Toi qui as réussi, n'oublie pas de rendre grâce. Rendre grâce à Dieu pour tant de merveilles, pour tant de sa présence et de son amour. Et c'est pour cela. Il continue encore à nous parler.
4: Seigneur Jésus, comment ne pas te dire merci? Merci parce que tu nous as accompagnés, tu nous as aidés. Et ta confiance m'a tenu vers toi. Comment ne pas te louer, Seigneur? Comment ne pas te faire une louange, Seigneur, te chanter? Merci, merci pour toutes les grâces que tu nous accordes. Louer le nom de Yahvé. Louer serviteur de Yahvé. Officiant dans la maison de Yahvé. Dans les parvis de la maison de notre Dieu. Louer Yahvé car il est bon, Yahvé. Louer pour son nom car il est doux. C'est Jacob que Yahvé s'est choisi. Israël dont il fit son appanage. Moi je sais qu'il est grand Yahvé. Que notre Seigneur surpasse tous les dieux. Pour ce qui plaît à Yahvé, il le fait au ciel et sur terre, dans les mers et tous les abîmes. Faisant monter les nuages du bout de la terre, il produit avec les éclairs la pluie. Il tire le vent de ses trésors. Il frappa les premiers-nés d'Égypte, depuis l'homme jusqu'au bétail. Il envoya signes et prodiges au milieu de toi, Égypte, sous Pharaon et tous ses serviteurs. Il frappa des païens en grand nombre, fit périr des rois valeureux, Sion, roi des Amorites, et Og, roi du Bashan, et tous les royaumes de Canaan. Et il donna leur terre en héritage. En héritage à Israël son peuple. Yahvé, ton nom à jamais. Yahvé, ton souvenir d'âge en âge. Car Yahvé prononce pour son peuple. Il s'émeut pour ses serviteurs. Les idoles des païens, or et argent, une œuvre de main d'homme. Elles ont une bouche, ils ne parlent pas. Elles ont des yeux, ils ne voient pas. Elles ont des oreilles, ils n'entendent pas. À le moindre souffle et leur bouche. Que les auteurs leur ressemblent, tous ceux qui comptent sur elles. Maison d'Israël, bénissez Yahvé. Maison d'Aaron, bénissez Yahvé. Maison de Lévi, bénissez Yahvé. Ceux qui craignent Yahvé, bénissez Yahvé. Béni soit Yahvé depuis Sion. Yahvé, bénissez Yahvé.
1: Amen. Alors, tout est dit, bien-aimé auditeur, auditrice de Radio Massabielle. Tout est dit. Alors, accueille, crois et reçois en abondance tout cela. Alors, vous voyez, le Seigneur donne des réponses à toute situation. Mais les réponses, ce ne sont pas des réponses de désespoir, mais ce sont des réponses d'espérance. Amen. L'espérance qui ne déçoit jamais. Parce qu'il dit, de quelque chose de négatif, il fait sortir quelque chose de bon. Alors ne désespère pas. Tire les leçons que tu dois tirer. Fais ce mea culpa et avance. Et toi qui as réussi, ne reste pas sous ton laurier. Ah non, au contraire, continue d'avancer. Par contre, ça me vient dans le cœur. Toi qui as réussi, va vers celui et celle qui n'a pas réussi. Et encourage-la. et encourage-le. Et dis, parle avec elle pour lui dire, aujourd'hui j'ai réussi et je te souhaite de même l'année prochaine. Je te souhaite de même. Alors, c'est un acte d'amour, c'est un acte de compassion, c'est un acte de miséricorde de se transmettre. Parce que le Seigneur nous demande de nous bénir mutuellement.
3: Amen.
1: Donc, bien-aimé auditeur, auditrice, si dans ton quartier, tu connais des frères ou des sœurs ou des copines de classe que tu connais qui n'ont pas réussi, va, fais cette démarche dans la foi. Dis, Seigneur, je viens te rencontrer dans ma sœur. Et tu l'encourages. Tu lui dis, j'ai réussi, mais moi aussi, je deviens témoin aujourd'hui pour pouvoir apporter la présence et l'amour de Dieu. Si tu as besoin d'aide, je peux t'aider, voilà. C'est ainsi que l'amour de Dieu se révèle. C'est ainsi que la présence de Dieu se révèle. Le Seigneur ne veut perdre aucun de ses enfants. Il veut notre bonheur et non notre malheur. Alors il nous dit, prions les uns pour les autres. Alors, bien-aimés, je vous entends. Hein? Moi-même, allez là, la village arrête, les choses compliquées, moi-même en travail, en passé nuit blanche, hein, moi en réussi, en cas dit, moi-même en réussi. Eh bien non, mon bien-aimé. Jésus était présent. Il était avec toi. Il t'a ouvert l'intelligence, l'incompréhension. Peut-être que tu n'y crois pas, mais ma foi me permet de te dire qu'il était là. Il était présent. Et il a agi.
3: Amen.
1: Mais n'oublions pas de rendre grâce. Qu'on ait réussi ou qu'on n'ait pas réussi, il faut rendre grâce à Dieu. Et c'est ce qu'il nous demande, de ne pas attendre que nous ayons des choses pour le rendre grâce. Réussi ou pas réussi, rends grâce. Il a dit, ma grâce te suffit.
3: Amen.
1: Donc, à temps ou à contre-temps, déclare, témoigne et rends grâce à Dieu. Et je suis sûr et certain, il y a des grâces qui sont en train de tomber maintenant dans la famille. Peut-être que tu n'as pas réussi l'examen, mais peut-être que ton frère ou ton voisin peut décrocher un travail. Peut-être que tu n'as pas réussi ton examen, mais tu vas passer ton permis, tu l'as. Il y a beaucoup de choses. Il faut avoir les yeux d'amour pour voir comment opère notre Sauveur Jésus-Christ.
3: Amen.
1: Et toi qui as réussi, rends grâce. Parce que le Seigneur te demandera encore davantage d'aller plus loin. Ne reste pas sous ton laurier. Oh, comme on dit, c'est juste le commencement. Et c'est pour cela que je vais interpréter un chant.

0: c'est pour toi.
1: Merci Seigneur pour ta
0: présence. Reçois.
1: Merci Seigneur, tu relèves. Merci Seigneur de relever tous ceux qui sont courbés, tous ceux qui sont dans la peine, tous ceux qui ont l'impression qu'avec cet échec à l'examen, ils n'ont plus aucun espoir. Ceux à qui on a dit tu es nul, ceux à qui on a dit ou vrai, on t'est dit ou pas t'es arrivé. C'est toi-même, Seigneur, qui viens maintenant les relever et leur dire, aie confiance. Que cet échec, ce qu'ils qualifient d'échec, soit pour toi, mon frère, ma sœur, une expérience. Requalifie cette situation. C'est une expérience qui te permet de grandir. C'est une expérience, alors dis-toi, pourquoi ai-je échoué? Ai-je manqué de travail? Ai-je manqué de foi? Ai-je manqué d'organisation? Est-ce que j'ai laissé les autres me faire croire que je n'y arriverai pas? Aujourd'hui, il est là. Il vient te relever. Tu étais à genoux, dans un geste d'humiliation. Mais maintenant, que ta position à genoux soit un geste d'action de grâce. Et Seigneur, dans cette épreuve, fais-moi grandir. Dans cette épreuve, permets-moi de discerner ce qui m'empêche d'avancer. Dans cette situation, Seigneur, fais-moi voir qui peut m'aider. Dans cette situation, Seigneur, fais-moi comprendre que l'année prochaine, je ne veux pas juste y aller en me baladant parce que, voilà, je l'ai déjà fait l'année. Non. Je vais prendre au sérieux la vie que Dieu me donne. Je vais m'organiser. Je vais travailler sérieusement tout ce que j'ai à travailler avec un objectif, le succès. Que dans ton cœur renaisse l'espérance. Que dans ton cœur, ta foi soit fortifiée maintenant. Que dans ton cœur, ta foi se renforce et te permette de te rapprocher de ton Dieu.
2: Seigneur Dieu, nous te remercions et nous te bénissons pour les enfants que tu nous as confiés. Tu nous redis qu'ils sont ton héritage et seront co-héritiers avec le Christ. Par leur baptême, aujourd'hui, ils ont pris de l'âge. Ils ont pris de l'âge de voler de leurs propres ailes. Nous te les confions afin qu'ils restent toujours sous ton regard et sur le chemin de la vérité et du discernement.
1: Amen, amen, amen, amen, amen.
0: Amen, amen. Amen. Oui. Bien-aimés auditeurs, auditrices de Radio Massabière, je vais me répéter. Il faut rendre grâce, quels que soient les résultats. Il faut rendre grâce. Il faut rendre grâce, c'est important. Parce que Dieu nous fait grâce.
1: Amen.
0: Tout est grâce.
1: Amen.
0: Grâce pour grâce.
1: Amen.
0: Et voilà une opportunité qui va se présenter pour tous ceux et celles qui peuvent. Nous, à Sainte-Anne, nous avons la neuvaine bientôt de Sainte-Anne et de Saint-Joachim. Mamie de Jésus, maman de la Vierge Marie, du 17 au 25 juillet. Et le 25 juillet, vraiment, c'est vraiment un temps de messe, d'enseignement, de louange, d'adoration, de ministère de guérison, de libération. Alors, bien-aimés auditeurs, auditrices, venez nombreux. Profitez de ces temps-là pour rendre grâce. Et vous savez, Mamie Sainte-Anne, elle intercède aussi. Elle sait apporter nos remerciements à sa fille, et à son petit-fils, Alors, n'oubliez pas, ça commence le vendredi 17 et le samedi 25 juillet. C'est toute la journée. C'est toute la journée. Et c'est vraiment... Et aussi, il y a une grande possession. On voit Lourdes. Il faut bien profiter aussi à Sainte-Anne, avec Sainte-Anne, pour rendre grâce. Alors, bien-aimés auditeurs, auditrices de Radio Massabielle, il faut rendre grâce. Et nous allons rendre grâce. Cette invitation, c'est de tout cœur, je le partage avec vous. Quel que soit là où vous vous trouvez, sachez qu'il y a la possibilité de faire ce pèlerinage. Pour vivre en communauté, c'est bien d'être personnel, mais la communauté aussi, c'est aussi importante. Et n'oubliez pas, toi qui as réussi, va vers celle qui n'a pas réussi, pour l'encourager, pour, par ta présence, ça te donne de la force, du courage. Alors, on va juste dire merci. Merci au Seigneur pour ce beau temps, n'est-ce pas, les bien-aimés du Seigneur?
1: Amen.
0: Vraiment, ce temps extraordinaire, riche, avec l'onction de l'amour, de la grâce abondante et surabondance pour chacun et chacune, et pour la Guadeloupe entière et le monde entier.

0: Mais ça peut être aussi, vous pouvez vous regrouper, tous ceux et celles qui ont réussi, et faire une invitation à ceux et celles qui n'ont pas réussi, et leur faire la surprise, justement, de prier avec eux, de chanter, de faire quelque chose.
1: Il me vient aussi, en parlant de Sainte-Anne, de m'adresser aux grands-parents et aux parents qui souvent ont des mots durs pour ceux qui ont échoué. Alors, mon grand frère, ma grande sœur, je t'invite à prier le Saint-Esprit et à aller vers ce jeune ou cette jeune qui a échoué et à lui montrer combien tu l'aimes, combien ce n'est pas le résultat qui compte, mais lui ou elle. Accompagne-le, accompagne-la. Motive cet enfant que le Seigneur t'a donné. Motive-le et accompagne-le pour qu'il se ressaisisse et pour qu'il puisse avancer. C'est là ta mission. C'est là ta mission, mon grand frère, ma grande sœur. Sois un vrai témoin d'amour pour celui qui est dans la peine et qui est peut-être dans le doute. Sois un vrai témoin du Christ. Là est ta mission.
0: Amen. Gloire et louange à toi, Seigneur Jésus. Mais n'oubliez pas, rendez grâce. Et il y a un point de rencontre. N'oubliez pas. Amen.
2: Amen.
0: Amen.
2: Amen.
0: Amen.
2: Amen. Amen.

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0: Bonjour à vous qui êtes à l'écoute de cette nouvelle émission de la Commission diocésaine Justice et Paix. Dominique Mugerin avec vous. Il y a quelques semaines, à la salle paroissiale de Saint-Luc de Mainbridge, une belle conférence débat sur la Guadeloupe dans la Caraïbe, passé, présent, futur, avec comme intervenants M. Fred Reynaud et M. Julien Mérillon. Ce fut un très bon moment de partage. Et nous vous invitons à écouter attentivement ce qui a été dit ce jour-là. Émission qui sera faite sur deux ou trois volets, car cette conférence débat était vraiment très intéressante et il y a eu tellement de choses à dire que nous ne pourrons pas tout dire avec une seule émission.
1: Frères et sœurs, bonjour. Nous remercions messieurs Fred Reynaud et Julien Mérillon de nous consacrer ce matin un peu de leur temps pour nous aider à réfléchir sur la Guadeloupe dans la Caraïbe, hier, aujourd'hui et demain, et comment nous pouvons avancer ensemble. Tout au long de ce temps pascal, nous aurons à découvrir comment le Christ fait route avec nous, même si souvent nous ne le reconnaissons pas, comme les disciples sur la route d'Emmaüs. Il est toujours à nos côtés dans les moments sombres et lumineux de notre vie. Laissons-nous rejoindre par lui, par sa présence qui rend nos cœurs brûlants de froid, en disant ensemble, notre Père qui es aux cieux. Et à Marie, sa mère, qui gardait tout dans son cœur, disons ensemble,
2: je vous salue, Marie, Mère de grâce.

0: merci à vous tous d'être avec nous. Bonne matinée.
1: Bonjour à toutes et à tous. Bienvenue à cette conférence organisée par la Commission Justice et Paix. Et nous avons aujourd'hui l'honneur d'accueillir comme intervenants deux éminentes personnalités universitaires. Julien Mérillon, il est fondateur du CORECA, Coopération Régionale Caraïbes, et qui a été à l'Université Antilles-Guyane. Et puis à ma droite, nous avons celui qui est encore à l'Université Antilles-Guyane, Fred Reynaud, président du CAGI, Centre d'analyse géopolitique internationale. Et ces deux éminents universitaires vont nous présenter ce sujet qui nous touche toutes et tous, la Guadeloupe dans la Caraïbe. Le passé, le présent, le futur, l'avenir. Le plan, c'est la présentation du sujet, ensuite le débat, un échange entre nous. Au terme de ce débat, s'il y a des gens qui veulent faire part de leur expérience, témoigner de leur expérience ou de ce qu'ils savent, ils pourront le faire. Et ensuite, Albert Blanchard terminera par une intervention. Fred Reynaud va commencer son intervention et ensuite il passera la parole à Julien Mérillon.
2: Merci Robert et bonjour à toutes et à tous. Je remercie la commission diocésaine de Justice et Paix. Je vais essayer de vous présenter, alors non pas la Guadeloupe dans la Caraïbe, c'est pas le sujet précis que je vais aborder. L'ensemble de nos interventions renviera à ça. Moi, je vais essayer d'être très simple et pas trop long. Je vais vous présenter ce qu'on définit comme la Caraïbe. Qu'est-ce que la Caraïbe? Je me retrouve dans une ambiance que je connais bien, l'Église, parce que lycéen, j'étais à la GEC, je suis étudiante chrétienne, je suis dans la Martinique, et c'est grâce à la GEC que j'ai connu la Guadeloupe. La première fois que j'ai vu la Guadeloupe, c'est par la GEC, avec le père Pierre-Alex Zonzon. Je suis des vôtres. Mais je vais ajouter, après mes différentes aventures en France comme enseignant, je suis revenu en Guadeloupe. Ça fait plus de 30 ans que je suis là. Vous voyez, donc mon premier séjour en Guadeloupe m'a amené à aimer ce pays. Je l'ai adopté. Quand on parle de la Caraïbe, il faut bien préciser de quoi on parle. Le plus simple en général, c'est la référence à la mer des Caraïbes. On considère que la Caraïbe, c'est un ensemble de territoires qui sont situés dans la mer des Caraïbes. Ces territoires sont bordés au sud par l'Amérique du Sud, au sud-ouest par l'Amérique centrale et au nord-ouest par les États-Unis. Quand vous verrez l'image, c'est un arc de cercle qui est assez long, qui va de Cuba jusqu'à Aruba. On le verra sur la carte. Voilà ce qu'on appelle plus précisément la Caraïbe insulaire, la Caraïbe faite d'îles. La Caraïbe est perçue déjà comme une série d'îles. Je reviens à ma première diapo. Caraïbe insulaire, mais également Caraïbe continentale. Quand on dit Caraïbe, on ne voit que les îles. Non, la Caraïbe, c'est beaucoup plus large. C'est aussi une partie du continent. Dans la Caraïbe insulaire, il y a ce qu'on appelle les petites Antilles. Guadeloupe, Martinique sont dedans. C'est un chapelet d'îles qui va des îles Vierges à la Grenade. Et puis il y a les grandes Antilles. Les grandes Antilles sont Cuba, Jamaïque, Haïti et République Dominicaine et Porto Rico. Les grandes Antilles sont la partie la plus importante de la Caraïbe insulaire. Cuba, c'est le territoire le plus important des grandes Antilles et des Antilles en général. Cette partie dite grandes Antilles, elle est tellement importante qu'elle représente 9 dixièmes de la superficie et de la population des Antilles en général. On considère que la Caraïbe continentale, c'est l'ensemble des pays d'Amérique centrale et d'Amérique du Sud qui sont baignés par la mer des Caraïbes. Mais ce n'est pas une définition suffisante. Moi, j'ai mis à côté mer des Caraïbes et histoire coloniale. Je vous dis pourquoi. Vous voyez que tous ces territoires-là sont baignés par la mer des Caraïbes. Mexico, Honduras, Nicaragua, Costa Rica, Panama, Colombie, Venezuela sont de la Caraïbe. On ne le sait pas, mais ces territoires sont de la Caraïbe, et ce n'est pas une fiction. Il y a même une association des États de la Caraïbe, dont le siège est à Trinidad, et qui regroupe tous ces pays. Ces pays sont dans la Caraïbe. Donc quand on dit que la Caraïbe, c'est une petite espace, ce n'est pas vrai. La Caraïbe, c'est grand, on ne le sait pas. C'est plus important qu'on ne le dit. Pourquoi je dis mer des Caraïbes et histoire coloniale, pour définir la Caraïbe continentale? Sur cette carte, il y a tous ces pays qui sont baignés par la mer des Caraïbes et qui sont dans la Caraïbe. Mais il y a des pays qui ne sont pas dans la mer des Caraïbes, mais qui sont quand même dans la Caraïbe. Je vais donner des exemples. Quand on parle de la Guyane, ce n'est pas dans les Antilles. Mais quand on parle de la Guyane, on parle de la Guyane comme étant un pays de la Caraïbe. La Guyane, le Guyana, Suriname, sont des pays de la Caraïbe. Ils appartiennent aux organisations caribéennes. Regardez où ils sont, ces territoires. La Guyane française est là. Le Suriname, qui est la Guyane hollandaise, est là, et le Guyana est là. Ça veut dire que ces territoires sont dans l'océan Atlantique, ne sont pas dans la mer des Caraïbes. Mais historiquement, on considère qu'ils sont dans la Caraïbe parce qu'ils ont subi la même histoire coloniale que nous. Donc on les considère comme étant historiquement dans la mer des Caraïbes. Autre exemple, on va aller en haut là. Les Bahamas sont dans la Caraïbe, mais ne sont pas dans la mer des Caraïbes. Il y a des exceptions. Ça veut dire que quand on définit la Caraïbe, c'est pas facile. Caraïbes insulaires, Caraïbes continentales, mer des Caraïbes, mais histoire coloniale aussi pour définir la Caraïbe. Voilà des critères qui sont différents, qui se cumulent pour définir la Caraïbe. Bon, je continue. La Caraïbe, c'est en fait un ensemble de 44 territoires. La Caraïbe continentale, la partie Amérique de la Caraïbe, c'est Belize, à côté du Mexique. C'est une enclave anglophone dans une partie hispanophone, parce qu'on parle espagnol dans cette région-là, mais c'est une ancienne colonie anglaise. La Colombie, le Costa Rica, le Salvador, le Guatemala, le Guyana, la Guyane française, le Honduras, le Mexique, le Nicaragua, le Panama, Suriname et Venezuela sont des pays qui se disent caribéens. Alors peut-être pas autant que nous, mais ils ont une façade caribéenne et ils sont dans des organisations caribéennes. Je ne vais pas vous citer tous les pays de la Caraïbe insulaire. Il y a 31 pays. Alors bien sûr, quand je dis pays, je ne parle pas des îles qui sont dans les archipels. Je ne vais pas vous citer Marie-Galante ou les Saintes. Parce que quand on dit Guadeloupe, ça intègre tous ces territoires-là. Mais regardez une chose. J'ai mis en rouge deux catégories d'îles que je n'aurais pas citées avant. Quand on citait Guadeloupe, on ne citait pas Saint-Martin et Saint-Barthélemy. C'était des communes de la Guadeloupe. Mais aujourd'hui, quand on dit Antilles, retenez ça, c'est plus seulement limité à la Martinique et à la Guadeloupe. Les Antilles françaises sont désormais définies par Martinique, Guadeloupe, Saint-Martin, Saint-Barthélemy. Pourquoi ? Parce que Saint-Martin et Saint-Barthélemy ont pris leur indépendance de la Guadeloupe pour avoir une relation directe avec la France. Elles existent non pas comme des communes de la Guadeloupe, mais comme des collectivités d'outre-mer. C'est important. Donc, qui ne dépendent pas directement, en tout cas, de la Guadeloupe. J'ai mentionné également trois autres territoires, Bonaire, Saba, Saint-Eustache. Ce sont des territoires qui sont des dépendances des Pays-Bas, dépendances néerlandaises. Alors pourquoi je les cite ? Parce que ces trois territoires appartenaient avant, avec Curaçao d'ailleurs, appartenaient à ce qu'on appelle les Antilles néerlandaises. C'était une entité, comme on dit les Antilles françaises. C'était une entité qui existait en tant que telle. Mais depuis le 10 octobre 2010, l'entité a implosé. Chaque territoire a pris son autonomie. Ils ne font plus partie d'un ensemble commun. Mais chose importante que j'ajoute, qu'on ne sait pas, je vous le dis à vous, Bonaire, Saba, Saint-Eustache ont une histoire très singulière. Ils étaient des territoires dans une Antille néerlandaise qui était regroupée. Ils se sont séparés, mais sont devenus des municipalités du Royaume des Pays-Bas. Nous sommes des départements français. Eux, ils sont devenus des municipalités du Royaume des Pays-Bas. On ne sait pas. On ne sait pas, mais on a tort de ne pas le savoir. Je vous dis pourquoi. Ce sont des territoires qui sont intégrés désormais au Royaume des Pays-Bas. Ça veut dire qu'ils sont comme nous, ou ils vont devenir comme nous, en termes de relations aussi avec l'Union européenne. Ce seront à terme, ils ont déjà fait la demande, des régions ultra-périphériques de l'Europe, après tout, parce qu'ils sont intégrés dans l'espace des Pays-Bas. Les Pays-Bas sont un pays de l'Union européenne. Donc ça veut dire que nous aurons peut-être à partager les fonds européens avec eux, à terme. Je ne suis pas sûr que l'Europe va augmenter de manière particulière des fonds, mais je veux dire voilà que ce sont déjà nos alors je dis pas concurrents, mais en tout cas on sera ensemble, on sera ensemble. Quand on est à côté toutes ces îles plus la partie américaine, on a la Grande Caraïbe. C'est ça la Grande Caraïbe. C'est l'addition, si on veut, des îles, des Grandes Antilles, des Petites Antilles et de la Caraïbe continentale. C'est ça la Grande Caraïbe. Alors maintenant, un peu d'histoire pour passer un deuxième point. Après la géographie, on passe un peu à des conciliations historiques. La Caraïbe, en fait, n'est pas un bloc homogène. C'est pourquoi on a du mal à dire la Caraïbe. Alors c'est vrai que quand on dit la Caraïbe, c'est parce qu'on veut mettre l'accent sur l'unité qui existe. Unité sur le plan culturel, unité sur le plan historique, unité sur peut-être le destin, qui sait. Et aussi unité sur le plan géographique, nous sommes dans le même espace. Attention, nous sommes proches, parfois même ressemblants sur bien des points, nous avons des trajectoires historiques différentes. Nous avons connu des développements, des évolutions différentes. On n'a pas les mêmes évolutions, même si on est très proches. Pourquoi ? Parce que la Caraïbe a connu plusieurs colonisateurs, plusieurs colonisations européennes. Vous avez d'abord les Espagnols. Les Espagnols qui ont soumis les indigènes, donc les Amérindiens qui étaient là, les Africains. Vous avez les Portugais qui ont colonisé aussi, je pense au Brésil en particulier. Alors, pourquoi aussi les Portugais ? Parce que les Portugais, ils vont servir d'exemple en réalité. Même s'ils ne sont pas dans la Caraïbe, ils servent d'exemple à la France et à l'Angleterre dans l'organisation du commerce négrier et dans l'organisation du système esclavagiste. Donc voilà, espagnol, anglais, français, Pays-Bas, ce sont les principales puissances coloniales qui vont intervenir dans la Caraïbe. L'esclavage, je ne vais pas revenir dessus, je pense qu'on a suffisamment d'informations. C'est un système, comme vous le savez, qui est profondément déshumanisant. Quand j'interviens auprès de mes étudiants, j'évite même de leur montrer des images, tellement c'est insupportable. Des supplices, des mutilations, des meurtres. Juridiquement, ça a été légitimé. L'esclavage était légitimé juridiquement par le Code noir de mars 1685, avec, malheureusement, la complicité de l'Église catholique. Ça, l'Église a fait son mea culpa, l'a reconnu. Ça, c'est l'histoire, on ne peut pas l'ignorer. Le Code noir est resté en vigueur de 1685 jusqu'à 1848. Jusqu'à l'abolition. Voilà ce que dit le Code noir vers l'essentiel. Louis, par la grâce de Dieu, roi de France et de Navarre, pour maintenir en nos îles de l'Amérique la discipline de l'Église catholique, apostolique et romaine, pour y régler ce qui concerne l'état et la qualité des esclaves dans nos dites îles. Vous voyez qu'il y a une association entre l'État et l'Église. Premier objectif, pour organiser et légitimer juridiquement l'esclavage. En 1848, l'esclavage est aboli. J'ai retenu quelques éléments de ce décret du 27 avril 1848 d'abolition de l'esclavage. Article 1er, l'esclavage est entièrement aboli dans toutes les colonies et possessions françaises, au nom de l'égalité, de la liberté, de la fraternité, qui est le mot d'ordre de la République. Pourquoi on abolit ? Parce que l'esclavage est un attentat contre la dignité humaine. Il supprime le principe naturel du droit et du devoir. Il est une violation flagrante de la devise républicaine, liberté, égalité, fraternité. Mais j'ajoute un article 5 qu'il ne faut pas non plus ignorer et qui est d'une grande actualité. Article 5, l'Assemblée nationale réglera l'indemnité accordée aux colons. Alors pourquoi j'insiste sur ce point ? Parce qu'on comprend mal que les tortionnaires soient indemnisés et pas les victimes. Ceux qui ont souffert, ce sont d'abord les esclaves. Donc je pose la question parce qu'aujourd'hui il y a un débat qui divise sur la question des réparations. Mais il vient de là, ce débat. Si on indemnise les colons, pourquoi ne pas indemniser les victimes ? Ça paraît légitime. C'est de la justice, de l'équité, de la justice en tout cas. Mais la question est posée et elle est juste comme question. Avant même les abolitions, il y a des pays dans la Caraïbe, au moins un, qui était déjà indépendant, c'est Haïti. Haïti, premier État indépendant de la Caraïbe en 1804. D'autres territoires hispanophones vont suivre. Cuba, 1898, et avant Cuba, la République dominicaine en 1844. Et puis, il y a les pays anglophones, au moins une bonne douzaine de pays anglophones qui seront indépendants successivement. Premier pays à être indépendant, la Jamaïque. Trinidad en 62, comme la Jamaïque. Barbade en 66, le Guyana en 1966. Voilà les premiers pays qui sont devenus indépendants. Et puis, vous avez des pays qui ne sont pas indépendants, qui sont non souverains. Ce sont des pays qui sont encore sous tutelle britannique, des pays qui sont sous tutelle néerlandaise. Je vous ai parlé de Bonaire, Saba, Saint-Eustache. On peut ajouter Curaçao, etc. Aruba. Vous avez des dépendances états-uniennes aussi. Alors, je ne dis pas américaines. Je dis états-uniennes parce que l'Amérique, c'est nous, c'est tout le monde. Les États-Unis ne se confondent pas avec l'Amérique. États-Uniens, états-uniennes, ça existe, je ne l'ai pas inventé. Je ne dis plus l'Amérique parce que l'Amérique, c'est tout le continent. Ce n'est pas seulement les États-Unis. C'est un abus de langage que de confondre États-Unis et Amérique. Donc, dépendance états-unienne, c'est essentiellement Porto Rico et les îles Vierges américaines. Et bien sûr, des dépendances françaises puisque nous sommes concernés. Et quand on parle d'État anglophone, il faut distinguer deux catégories d'États anglophones, de pays indépendants. Il y a des États anglophones qui se considèrent comme des monarchies et d'autres des républiques. Ça paraît bizarre, hein? Pour nous, c'est difficile à comprendre, ça. Comment expliquer qu'il y a des monarchies parlementaires indépendantes dans la Caraïbe et en face des républiques parlementaires? Antigua et Barbuda, Bahamas, Belize, Grenade, Jamaïque, Sainte-Lucie, Saint-Kitts-Nevis, Saint-Vincent-et-Grenadines sont des monarchies. Ça veut dire que la couronne britannique est officiellement le chef de l'État de ces pays, même indépendants. Mais honorifique, hein. La couronne n'a pas d'importance politique, elle n'a pas de poids politique, mais n'empêche que symboliquement, c'est la reine, enfin le roi maintenant, qui est le chef de l'État, officiellement. Un chef de l'État qui est très effacé, c'est pas comme le chef de l'État français. Non, il est très effacé, il est presque invisible. La reine d'Angleterre ou le roi d'Angleterre sont l'exécutif, le chef d'État. Mais attention, sur place, il y a un gouverneur général qui représente la reine ou le roi, comme nous, on a un préfet. Oui, mais n'empêche que ce préfet chez nous, il est très actif. Il est centralisateur même. Alors que là, le chef de l'État, il est effacé. Il est invisible pratiquement. À côté des monarchies, vous avez des républiques. La différence qu'il y a entre la monarchie et la république, dans les monarchies, vous avez le roi, la reine ou son représentant comme chef d'État. Dans la République, ce sont des présidents qui sont désignés sur place. Et parmi ces républiques, il y a notre

les îles Caïmans, les îles Turques et Caïques, îles Vierges britanniques et Montserrat. Voilà les îles qui sont encore des dépendances britanniques, comme nous sommes des dépendances françaises. Nous ne sommes pas les seuls à dépendre du territoire européen. Dépendance néerlandaise, Aruba, Bonaire, Curaçao, Saint-Eustache et Sint-Maarten, que vous connaissez. Partie hollandaise de Saint-Martin. Dépendance états-unienne, Porto Rico, îles Vierges américaines. Et enfin, dépendance française, c'est nous, Guadeloupe, Martinique, Saint-Barthélemy, Saint-Martin, Guyane. J'arrive à la fin, c'est ma conclusion. En fait, je n'ai pas fait autre chose qu'une présentation générale de la Caraïbe. Ça me semble un préalable important. Mais je vais quand même ajouter, et là peut-être Julien ira plus loin que moi, que même si nous sommes différents, nous avons des défis communs. Et par conséquent, une nécessité de solidarité. Défi quant au risque naturel, séisme, cyclone, réchauffement climatique, quand il y a une crise quelque part, quand il y a un séisme comme en Haïti, ou un cyclone qui passe, le Corica est là. Comme on dit, nous avons une solidarité nécessaire en termes d'assistance en particulier. Coopération régionale, il y a aujourd'hui des adhésions. La Martinique et la Guadeloupe adhèrent aux organisations régionales. La Martinique, il y a quelques jours, vient d'être membre associé de la CARICOM, le marché commun de la Caraïbe. Mais nous avons également une adhésion à l'OECS, hein, l'Organisation des États de la Caraïbe. La Guadeloupe est déjà membre. La Martinique est membre du CARICOM. La Guadeloupe n'est pas encore membre du CARICOM. Elle est membre de l'OECS, comme la Martinique. On est également membre de l'AEC. On est également membre d'une organisation qu'on appelle la CEPALC, qu'on ne cite pas beaucoup, la Commission économique pour l'Amérique latine et la Caraïbe, depuis 2012. Nous sommes membres de cette association. Et puis, il y a un risque politique. C'est le plus préoccupant aujourd'hui. Et c'est à côté de chez nous, Sainte-Lucie. On a tué des pêcheurs de la zone. Il n'est pas interdit, malheureusement, de penser qu'un des nôtres soit atteint par les frappes de Donald Trump. Vous voyez ? Voilà pour ma conclusion. Je vous remercie.

0: Vous avez entendu, vous avez écouté, vous avez vu. Maintenant, vous avez la parole pour interpeller, interroger, donner votre avis sur ce que vient de nous donner Fred Reynaud. Oui.
1: Nous étions du côté de Bainbridge il y a quelques semaines pour une conférence débat avec comme intervenant messieurs Fred Reynaud et Julien Mérillon sur la Guadeloupe dans la Caraïbe. Le passé, le présent, le futur. Comment nous voyons cela? Beaucoup de choses intéressantes ont déjà été dites.
2: C'est bonne question. Non, en fait, si vous voulez, je vous disais que nous, ça nous surprend et ça nous interpelle. Comme expliquer que des pays indépendants aient comme chef d'État le chef d'État d'un pays étranger. Alors, ce pays étranger, c'est l'ancienne puissance coloniale. Ce que je veux dire par là, c'est que quand ces pays deviennent indépendants, c'est pas contre l'Angleterre qu'ils deviennent indépendants. Il y a un consensus entre l'Angleterre et ces pays indépendants pour qu'ils deviennent indépendants. Si j'avais le temps, je voudrais montrer des images de l'indépendance à Barbade, où la reine d'Angleterre est présente. Elle est aussi contente que les Barbadiens. Quand le pays devient indépendant, elle revient pour la fête de l'indépendance. Elle est applaudie, accueillie par des enfants, pour tout le monde. Je veux dire par là que les indépendances dans les colonies britanniques, c'est pas l'Algérie française. C'est-à-dire que dans la plupart des pays qui ont été indépendants, il n'y a pas de conflictualité et des guerres d'indépendance. Donc résultat, il y a un consensus qui se fait et puis il y a une continuité qui est assurée. Vous êtes indépendants, on est là avec vous. Mais en cas de difficulté, et symboliquement, ces pays ont gardé le lien dans le cadre d'un Commonwealth, une espèce d'unité des anciens territoires, où les relations sont cordiales, respectueuses, mais il n'y a pas de conflit entre les deux pays. Donc c'est symbolique. À un moment, ces pays considèrent que, même si c'est symbolique, c'est quand même un lien colonial. Symboliquement, c'est un lien colonial. Vous savez, la Barbade, c'est l'île la plus anglaise. On l'appelait « Little England ». La Barbade. Et que fait la Barbade en 2023? Elle décide de passer à la République en disant « Nous voulons rompre le passé colonial en cassant symboliquement ce lien avec la couronne britannique. » Ça change, ça évolue. Ils ont même modifié les noms des rues, des parcs, en donnant des noms de personnalités locales. Comme nous, on casse des statues pour contester la colonialité qui est encore présente. Vous voyez? Voilà. Donc alors, maintenant, sur la question de la République, si vous voulez, c'est l'idée qu'on veut désormais

0: que chef d'État, même symboliquement, même s'il n'a pas beaucoup de pouvoir, le chef de l'État, le président dans ces territoires n'a pas de pouvoir, c'est le Premier ministre qui a du pouvoir. C'est comme en Angleterre. En Angleterre, la couronne britannique n'a pas de pouvoir politique. C'est le Premier ministre qui a du pouvoir. L'idée, c'est que on veut quand même que nos décisions, même symboliques, soient prises et signées par quelqu'un de chez nous, plutôt que signées par un représentant de la Grande-Bretagne. C'est ça, à mon avis. Je ne sais pas si j'ai répondu à votre question. Est-ce qu'il y a d'autres questions? Bonjour.
1: Dans le fond de la salle, on n'a pas bien entendu, mais une question vient d'être posée sur l'existence même du Code noir qui n'a toujours pas été abrogé.
0: Peut-être que le juriste pourra mieux préciser ces choses, mais ce que je retiens de cette histoire, c'est que le Code noir, même s'il existe, il n'a pas d'effet. Avec l'abolition de l'esclavage, le Code noir, pour la même occasion, est aboli. Donc juridiquement, ça n'a pas d'effet. Quand on dit que le Code noir existe, alors c'est vrai que symboliquement il est là, mais ça ne sert à rien. Il n'y a pas de décisions qui sont prises conformément au Code noir. Et là encore, c'est du symbolique. Symboliquement, il faut peut-être l'éliminer, mais dans les faits, le Code noir n'a aucun effet.
2: C'est très symbolique, en fait, dit Alfred Reynaud, parce qu'il y a une loi qui dit que l'esclavage est aboli. Juridiquement, l'esclavage est aboli, donc ce qui soutenait l'esclavage, c'est-à-dire le Code noir, ne peut plus rentrer en fonction, ne peut plus exister. Et c'est la symbolique, en fait. Quand on parle de l'existence du Code noir, c'est vrai, il existe dans les textes français, mais la réalité, c'est que on ne peut pas la rétablir comme ça.
3: Nous avons les pays anglophones qui ont visiblement une relation, je dirais, plus cordiale et pacifique avec la Grande-Bretagne. Quand on compare à nous, on a l'impression que c'est plus conflictuel. Alors ma question, c'est finalement, d'où vient finalement cette différence de rapport? Est-ce que c'est parce qu'eux n'ont pas eu le Code noir? Est-ce que c'est parce que ça a évolué autrement? D'où vient cette différence de rapport qui fait que peut-être qu'il y a quelque part aussi, on parle de différence et de ressemblance entre nous dans la Caraïbe, qui fait aussi que finalement on a du mal à aller vers une évolution positive, alors qu'on sait très bien que, on dit certaines fois, on adore détester être français. Donc on est quand même content de notre situation. Il y a toujours une opposition qui quelque part nous empêche d'aller dans une évolution qui pourrait être salutaire.
0: C'est une vraie question de la différence entre les anglophones et les francophones qui explique les différences de trajectoire. Moi, ma réponse et mon hypothèse, en fait, c'est la culture politique. La culture politique, le modèle étatique français se construit d'une manière particulière, d'une manière centralisatrice, alors que le modèle anglais, il est beaucoup plus autonome. L'État en France, dès le début, c'est le centre de tout. L'État régule la société. L'État régente la société. En Angleterre, c'est pas ça. L'État est quasi absent en Angleterre. C'est le marché qui régule la société. C'est le business. Alors, appliqué aux colonies, en France, au nom des valeurs de la République, au nom de l'universalité, au nom de l'universalisme républicain, dès 1795, on met en place un département. Le département n'est pas né en 1945. Il existe depuis 1795, bien sûr. Il a disparu entre-temps. Le directoire met en place la première formule de département. Alors pourquoi? Parce que la Révolution considère qu'il faut que tous les sujets deviennent citoyens. C'est pas le problème des Anglais. Les Anglais, c'est du business. Ils viennent, ils partent. Rien à prendre. Comme je le dis la dernière fois, la France vient, elle reste. Pourquoi elle reste? C'est parce que la culture politique française repose sur l'idée que la France apporte la civilisation. Que par conséquent, on va vous civiliser, on va vous franciser, on va vous assimiler. 46, c'est ça. Alors, il y a déjà 1848 avant. En 48, c'est la citoyenneté. On devient citoyen en 48, nos députés, c'est en 48. Et puis après ça, il y a la départementalisation où on nous octroie l'égalité sociale, en tout cas, sur le principe. Vous voyez, ce cheminement fait que la France, elle est centralisatrice, mais elle aussi, elle procure de la sécurité. Vous voyez bien que pourquoi en 46, nos élites demandent l'assimilation, alors que les élites britanniques ne demandent pas l'assimilation. Pourquoi ils ne demandent pas l'assimilation, les Britanniques? Parce qu'ils n'ont pas le choix. Ils n'ont pas le choix. L'Angleterre ne propose pas l'assimilation. Les Français proposent l'assimilation et nous l'acceptons, nous la revendiquons, nous battons pour y rester. L'assimilation, c'est pas la France qui nous l'impose. L'assimilation, c'est d'abord une revendication locale, et puis c'est une acceptation ou un partage de volonté de la France. Vous voyez bien qu'aujourd'hui, on a du mal à en sortir. Même ceux qui contestent la politique française sont attachés à l'égalité sociale. Je dis même ceux qui, même indépendantistes parfois, hein, qui ont un discours, mais je peux comprendre ça, parce que c'est pas facile d'en sortir. Et comme je le disais la dernière fois, un de mes professeurs de sciences politiques qui m'a expliqué ça, il m'a dit, écoutez, mais pourquoi vous vous posez ces questions? Vous avez des Antillais à qui on propose de la protection sociale, de l'égalité sociale, même si elle n'est pas parfaite, et vous voulez penser qu'ils vont refuser. Donc, ça veut dire quand même que cette assimilation, elle est dangereuse néanmoins. Pourquoi elle est dangereuse? Parce qu'elle vous met dans des positions d'irresponsabilité. C'est pas nous qui décidons, c'est l'État qui décide de tout. Et on fait tout pour l'État décider à notre place. Les Anglais, qu'est-ce qui se passe? Lorsque nous, en 1946, on entre profondément dans l'assimilation, les élites anglaises sont déjà dans l'autonomie locale. Je prends l'exemple encore pour terminer. Observez bien au plan administratif ce qui se passe. Nous avons une organisation administrative d'un département et d'une région française. En Angleterre, ils n'ont pas ça. Ils ont une organisation qui rappelle déjà le régime parlementaire britannique, avec un représentant de l'exécutif, l'équivalent d'un premier ministre, une assemblée qui est un parlement. Je ne veux pas être plus long. Je vais vous montrer qu'il y a des cultures politiques différentes qui expliquent des trajectoires différentes et puis une espèce d'emprisonnement volontaire, quoi. Une dépendance ressources. Nous avons transformé la dépendance en ressources et nous en sommes prisonniers. Mais c'est dangereux parce qu'à terme, non seulement c'est de l'irresponsabilité, mais c'est à terme de la disparition identitaire aussi.
2: Il y a une autre question.
4: J'avais lu le bouquin de Bastide.
0: Roger Bastide, c'est ça?
4: Voilà. Oui. Et en fait, il parlait de deux types de colonisation, la colonisation anglo-saxonne et la colonisation latine. Dans la colonisation anglo-saxonne, en fait, il y avait comme une ségrégation. On ne se mélange pas. Les Noirs peuvent très bien arriver très loin, mais comment dire, dans leur communauté. Et voilà, ça ne se mélange pas. Alors que la colonisation latine, on peut se mélanger, mais bon, bien sûr, chacun reste à son niveau, c'est-à-dire en fonction de la couleur de peau, bon, plus on est noir, plus on descend dans l'échelle. Donc, on se mélange, donc avec un discours très, mais non, on est tous pareils, mais en même temps, tu restes en bas. Donc, finalement, quelque chose, effectivement, comme vous dites, un peu de la vassalisation. C'est-à-dire, on est en dessous. Ouais, voilà. Alors que peut-être que le côté anglo-saxon, finalement, peut-être à la limite, on est concurrent. Mais enfin, tu es sujet, je suis sujet peut-être.
0: J'apprécie beaucoup votre commentaire parce qu'en fait...
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0: Je fais, mais qui renvoie ce que vous dites. Les Anglais et les Français ne sont pas contre l'intégration. Ils ont deux conceptions de l'intégration. Il n'y a pas de rejet des colonies britanniques pour l'Angleterre, une forme d'intégration de Commonwealth. En France, c'est l'intégration par assimilation. Chez les Anglais, c'est l'intégration par différenciation. Ensemble, mais différent. En France, on veut faire de nous des Français, même si c'est difficile et impossible, hein, je veux dire par la culture, etc. Mais c'est une volonté d'assimilation, de disparition des particularités. Les Anglais n'ont jamais voulu faire disparaître les particularités. Intégration par différenciation chez les Anglais et intégration par assimilation chez les Français. C'est ce que vous dites, en réalité.
4: Autre chose qui me vient aussi, les Anglais ont gardé leur roi, et puis c'est très cordial, etc. Alors que les Français ont déchouqué le roi, mais en même temps, finalement, l'ont remplacé. Et ils ne cessent de s'y référer, c'est-à-dire avec toujours ce rapport de domination, de facialisation.
0: Pas de réponse à votre commentaire, il dit très bien.
4: Il y a un événement en France, on avait déporté les prêtres. On les avait mis dans les cales de négriers. C'est-à-dire qu'on les avait mis en position d'esclaves, de vivre... Et donc, enfin, moi je me suis dit, en fait, c'est comme un retour de bâton de la faute de l'Église, hein, de cette fée complice et acteur même de l'esclavage. L'Église a reçu voilà, la punition, quoi. C'est-à-dire toujours...
0: C'est des contestataires.
2: On va faire un débat après. Je vais passer le micro à Julien Mérillon.
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7: Bonjour encore à nouveau à tout le monde. Alors je ne reprendrai pas, comme l'a fait Fred, mon historique épiscopal. Par contre, j'ai un souvenir, une invitation qui m'a été faite par Abel Blanchard à l'époque pour une réunion qui se tenait en Jamaïque, où il m'avait demandé de l'accompagner pour pouvoir exposer un peu les problématiques de nos territoires. Ce qui nous avait d'ailleurs fallu un grand voyage puisqu'on était parti. Et ça va nous donner une petite idée de ce qu'est la Caraïbe. Nous sommes partis de Pointe-à-Pitre, on devait faire une escale à Saint-Martin, ensuite se rendre en Jamaïque. Lorsque nous sommes arrivés à Saint-Martin, l'avion pour la Jamaïque était parti. Nous sommes partis ce jour-là de Saint-Martin. Nous avons dormi à Trinidad, et de Trinidad le lendemain matin, nous sommes repassés sur la Guadeloupe, on a fait une escale à Antigues et c'est comme ça qu'on a pu rejoindre la Jamaïque. C'est vous dire un peu comment cette région qui est la région Caraïbe aujourd'hui connaît un certain nombre de difficultés. Mon propos va être beaucoup plus dans l'actualité, c'est-à-dire les tensions qui existent dans notre région et voir dans quelle mesure ces tensions nous concernent. Nous avons souvent le sentiment de dire « Ah, c'est Mitaïo, c'est à l'extérieur ». Et là, on va voir concrètement, on n'est pas à l'abri de toute une série de choses qui se passent dans la région. Je partirai, bien évidemment, sur un certain nombre d'idées pour bien exposer. Alors, je passerai très vite sous la première partie, puisque Fred a déjà traité pour l'essentiel ce que je voulais dire. Mais je crois qu'il faut bien comprendre que notre région est un espace exposé. On est exposé, on est vulnérable et on est en quête d'unité entre vulnérabilité et dispersion. Voilà un peu pour bien comprendre dans quel espace on se trouve aujourd'hui. On n'a pas cette continuité qu'à l'Europe. L'Europe, si vous voulez, vous prenez votre voiture, vous partez en Allemagne, vous prenez votre voiture, vous allez en Espagne. Je ne peux pas prendre ma voiture et aller en Jamaïque. Je ne peux pas prendre ma voiture, ne serait-ce qu'aller en Martinique, sinon la mettre sur un bateau pour arriver en Martinique. Donc, si vous voulez, il y a cette dispersion qui est un élément extrêmement important. Vous voyez les langues qui sont parlées dans l'espace caraïbe, l'espagnol, l'anglais, le français, le créole, le papiamento, le hollandais, les langues amérindiennes, on a une multitude de langues, de façons de s'exprimer. Je n'entrerai pas dans ces détails. Alors, aux origines du mot caraïbe, Fred en a parlé un peu rapidement, pourquoi on appelle ça la Caraïbe? Au départ, les Amérindiens n'appelaient pas la région Caraïbe. Les peuples autochtones ne l'appelaient pas Caraïbe. Apparemment, l'idée serait venue de l'existence de populations Kalinago, que l'on considérait comme des cannibales. Bref, si vous voulez, ce qu'il est important de bien se remémorer pour nous, c'est que ce peuple initial est génocidé, il est éliminé. Et surtout, n'oubliez jamais, on ne nous a jamais enseigné en histoire, mais c'est ce fameux traité de Bastère du 31 mars 1660. Le 31 mars 1660, à Bastère, le sieur Well, qui est gouverneur de la Guadeloupe, réunit les gouverneurs anglais, français et des chefs Kalinago, et il décide ce jour-là qu'il n'y aura plus de Kalinago en Guadeloupe, en Martinique, etc. On leur réserve deux territoires que sont la Dominique et Saint-Vincent. Et ça, il ne faut jamais oublier cet élément-là. Pourquoi c'est important? C'est important d'abord parce que on élimine la population originelle, mais surtout, on ouvre la porte à l'esclavage. Le traité de Bastère, c'est l'ouverture de la porte à l'esclavage, puisque les Amérindiens refusant bien évidemment de travailler de façon gratuite et forcée, eh bien, on va les expédier, les éliminer, et on va faire appel à cette main-d'œuvre que vous connaissez.
1: Nous sommes toujours à la salle paroissiale de Membridge pour cette conférence débat sur la place de la Guadeloupe dans la Caraïbe.
7: Il y a des tentatives de regroupement. La première, c'est la création des West Indies, qui voit le jour en 1958, qui va regrouper les pays anglophones. Tous les pays se retrouvent dans cette fameuse fédération des West Indies, Jamaïque, etc., les Petites Antilles. Seulement, la fédération des West Indies ne va pas aller très loin, puisqu'elle voit le jour officiellement le 3 janvier 1958, et elle est dissoute au mois de mai 1962, soit 4 ans plus tard, en raison de dissensions qui existent en son sein. Il va y avoir une autre organisation qui va apparaître en 1965. C'est la CARIFTA. CARIFTA, Caribbean Free Trade Association, qui est une organisation qui a une ambition principalement économique. C'est une organisation de libre-échange. Elle n'est pas une grande activité. Néanmoins, elle nous laisse deux événements importants. Le premier, ce sont les CARIFTA Games, les jeunes de la Caraïbe qui vont chaque année s'affronter sur le plan sportif. Et l'autre manifestation, c'est CARIFESTA, qui est une organisation culturelle, artisanale, qui se tient en principe tous les 2 ans dans un des pays de la Caraïbe. Voilà ce que va nous laisser Carifesta. Il y a actuellement l'organisation principale qui est la CARICOM, Caribbean Community, qui a été créée le 1er août 1973 et qui regroupe aujourd'hui 15 pays et qui, bien évidemment, essaie d'avoir une approche un peu plus commune. Nous allons revenir tout à l'heure sur l'état actuel de la CARICOM et les dissensions qui sont apparues en raison précisément des tensions géopolitiques. Et plus proche de nous, on a l'OICS, l'Organisation des États de la Caraïbe de l'Est, ou Caraïbe orientale, comme on dit, qui a été créée en 1981 et qui regroupe les petits États. Il faut bien comprendre que ces petits États ne pouvaient pas avoir chacune une monnaie, ne pouvaient pas avoir chacun une justice. Ils vont par conséquent se mettre d'accord pour avoir une monnaie commune. Aujourd'hui, si vous allez en Dominique, à Antigua, à Saint-Vincent ou à Grenade, vous allez utiliser la même monnaie qui s'appelle le ICI, Eastern Caribbean Dollar. C'est cette monnaie commune aujourd'hui que l'on va retrouver dans ces différents pays. Et de même, sur le plan judiciaire, ils ont créé une Cour suprême qui leur permet de faire l'économie de petites cours qui sont réparties sur les différents pays. D'autant plus que tous ces pays, si vous voulez, sont dans la même tradition juridique et juridictionnelle, c'est-à-dire un droit qui est fondé principalement sur la jurisprudence. C'est l'héritage anglophone et c'est sur cette base-là que, bien évidemment, ils vont fonctionner. Alors plus largement, et Fred en a parlé, il y a l'Association des États de la Caraïbe qui va regrouper la Grande Caraïbe. Autrement dit, on va y retrouver les îles, certes, mais on va y retrouver aussi toute la partie continentale qui font partie donc de cette association qui est composée de 25 membres et qui est essentiellement une association de coopération. Analyse des tensions actuelles, nous avons vu cette Caraïbe qui cherche à s'unir, mais qui en même temps est très dispersée. Cette Caraïbe qui est vulnérable. Je prends un exemple. Aujourd'hui, la Dominique, c'est 60 000 habitants à peu près. Une armée qui est composée de 200 à peu près personnes qui peuvent défendre. Que peuvent-ils faire face aux États-Unis? Je vous pose la question. Et c'est simple. Idem pour Sainte-Lucie, idem pour la Grenade. On a ces dimensions, cette exposition, cette vulnérabilité de ces pays de la Caraïbe. Et ça, c'est l'une des caractéristiques dont il faut savoir tenir compte. Vis-à-vis des Caraïbes, comment se positionne le grand voisin états-unien, pour reprendre l'expression de Fred, les États-Unis, comment se comportent-ils? Au départ, ils considèrent que la Caraïbe, c'est le backyard. Traduction en français, c'est l'arrière-cour. Ils ont toujours considéré que c'est leur arrière-cour. C'est même pas la cour, hein. La cour, c'est là où vous avez votre petit jardin, vous y mettez rasier, etc. L'arrière-cour, c'est derrière, c'est là où vous jetez vos ordures. Eh bien, c'est exactement dans cette vision que se situent les États-Unis par rapport à la Caraïbe. Et pour cela, il y a une doctrine qu'on appelle la doctrine Monroe. Mr. James Monroe est président des États-Unis. En 1823, va développer une théorie, l'Amérique aux Américains. Et là, j'en reviens à ce que disait Fred. Quand Monroe parle de l'Amérique aux Américains, c'est pas tous les Américains depuis l'Alaska jusqu'à la pointe de feu au Chili. C'est l'Amérique aux États-Unis. C'est l'Amérique sous l'hégémonie américaine, l'hégémonie états-unienne. C'est ça la doctrine Monroe. Autrement dit, faire de l'Amérique le gendarme quasiment de toute cette dimension, ce qu'on appelle la dimension hémisphérique. Donc, c'est ce qui va être extrêmement important. Et cette doctrine, qui au départ est une doctrine dite de protection, les États-Unis veulent se protéger contre les interventions de l'Europe, parce qu'elle est destinée dans un premier temps à l'Europe, pour dire que l'Europe n'a plus à intervenir dans les affaires américaines. C'était le temps de la colonisation, certes, mais ça c'est fini. Maintenant, laissez-moi m'occuper, moi Monroe, laissez-moi Washington, laissez-moi United States of America, laissez-moi m'occuper de l'Amérique. Voilà l'essence même de cette doctrine. Et donc on passe de cette position de protection à une position de domination. Et on va voir toute une série d'interventions, je reviendrai là-dessus. L'actuel président a décidé que Monroe n'était pas assez puissant. Et il a transformé la doctrine Monroe en doctrine Donald Trump et Monroe, c'est-à-dire faire qu'ils soient aussi, si vous voulez, quelque part à la source de cette vision américaine, de cette conception états-unienne. Alors, les interventions américaines dans la Caraïbe. Je vous donne quelques exemples. La première, c'est 1898 à Cuba, au moment de l'indépendance par rapport à l'Espagne. Les États-Unis vont intervenir. Ensuite, en 1912 au Nicaragua, 1915 en Haïti, 1915 au Mexique, Guatemala, etc. Le 17 avril 1961, la fameuse intervention à Playa Criwon, qu'on appelle la baie des cochons, en République de 1965, et surtout en Grenade 1983, et au Panama 1989. Pourquoi 1989? C'est l'année où ils vont, exactement comme ils l'ont fait pour Nicolas Maduro, ils vont exfiltrer le président d'alors, qui s'appelle Manuel Noriega. Donc c'est une longue histoire d'intervention des États-Unis. C'est une approche des relations qui est basée essentiellement sur la force. À Grenade, Maurice Bishop prend le pouvoir en 79 avec le New Deal Movement. Il a une nouvelle vision de la démocratie. Et Bishop, donc, a des relations assez étroites avec Cuba. Il essaie de développer une autre forme de démocratie. Et à l'occasion de tensions internes à l'intérieur du gouvernement, certainement provoquées par l'extérieur, il est assassiné et les États-Unis vont donc intervenir à Grenade le 23 octobre 1983. L'actuel président, lorsqu'il arrive au pouvoir, va avoir un certain nombre de cibles. La première cible, c'est le canal de Panama. Ce canal, qui a été mis en service en 1914, a été jusqu'au 31 décembre 1999 sous autorité états-unienne. Il y avait ce qu'on appelait la zone du canal, qui était une zone états-unienne où les Panaméens n'avaient pas le droit d'entrer. Et c'est à l'issue de l'accord Tory-Cross et Carter que l'on va, le 31 décembre 1999, remettre le canal aux Panaméens. Mais en remettant le canal aux Panaméens, les Panaméens ont organisé la gestion. Et bien évidemment, l'une des problématiques, c'est qui aujourd'hui utilise le plus ce canal, qui a un certain nombre d'intérêts dans ce canal. Eh bien, la Chine occupe une position extrêmement importante. Et ça, eh bien, ça provoque des cauchemars à l'intérieur, théorie, de la chambre qui se situe à droite du bureau de la Maison Blanche. Et là, effectivement, eh bien, il y a cette volonté. Et il dit, le canal de Panama, c'était seulement au Panama de le gérer, pas à la Chine, ou à qui ce soit. Nous ne laisserons jamais tomber entre de mauvaises mains. Voilà comment réagit l'actuel président des États-Unis. Et lui, il dit, si le Panama n'est pas en mesure de garantir le fonctionnement soit efficace, nous exigeons alors que le canal de Panama nous soit restitué en totalité, sans discuter. Et par l'intervention de Marco Rubio, qui est son secrétaire d'État à la Défense, ils vont reprendre un certain nombre de positions dans le canal, mettre une société de Hong Kong qui va racheter un certain nombre d'actifs qui appartenaient à la République populaire de Chine, et ainsi reprendre une certaine forme de contrôle sur le canal. La deuxième cible, c'est le Venezuela. Tout simplement parce que la révolution bolivarienne, qui va durer de 1997 à 2006, du temps de Hugo Chavez, va avoir pour conséquence deux choses. La première, elle va nationaliser quasiment le pétrole. Or, on sait que le Venezuela, c'est l'une des réserves les plus importantes au monde de pétrole. Or, ne voilà-t-il pas qu'on a une réserve importante de pétrole qui n'est pas très loin des États-Unis et qui échappe aux États-Unis. Le souci, c'est de récupérer tout cela, ça c'est clair. D'autant plus que Hugo Chavez avait eu l'opportunité de créer deux structures qui ne plaisent pas du tout aux États-Unis. C'est l'Alliance bolivarienne pour les Amériques, qui est le pendant de ce qu'a été pendant un certain temps l'OEA, et donc où il y a une autre approche loin de la mainmise américaine, et surtout le PGEP Petro-Caribé, qui permettait de vendre du pétrole aux pays de la Caraïbe à des prix qui sont inférieurs aux coûts mondiaux, et notamment qui permettait de fournir à Cuba un approvisionnement en pétrole. Donc c'est tout cela que les États-Unis ne veulent pas. Et c'est la raison pour laquelle, eh bien, le 3 janvier 2026, pour arriver à cette fin, qu'est-ce qu'ils vont faire? Ils vont tout simplement décréter que, première étape, le gouvernement est lié au narcotrafic. Deuxièmement, que le narcotrafic, c'est du terrorisme. Et comme c'est du terrorisme, donc il faut bien évidemment éliminer cela. Et c'est ainsi que les troupes américaines vont débarquer le 3 janvier. Le bilan, on le connaît, 32 militaires cubains tués, 23 vénézuéliens, et bien évidemment l'exfiltration du président et de son épouse aux États-Unis, tout comme il l'avait fait auparavant, je l'ai dit, pour Manuel Noriega au Panama. Alors, les prochaines cibles. Évidemment, dans le viseur de Trump, ben, il y a toujours cette idée, il faut renverser Cuba. C'est son obsession. Il faut faire tomber l'actuel régime cubain. L'autre obsession, le président de la Colombie devrait faire attention à son cul. Menace Donald Trump, avec le langage fleuri qu'on lui connaît, évidemment. Au-delà de la Colombie, au-delà de Cuba, il y a aussi, vous le savez, le Canada. Il rêve d'en faire le 51e État. Il y a le Guélone avec les péripéties que l'on a connues ces temps derniers.
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1: Conférence débat avec comme intervenants messieurs Fred Reynaud et Julien Mérillon sur la Guadeloupe dans la Caraïbe.
7: Les relations entre Cuba et les États-Unis sont très spéciales. 1898, au moment de la guerre d'indépendance de Cuba, les États-Unis vont intervenir, soi-disant pour aider les Cubains à chasser les Espagnols, mais très rapidement, ils vont s'y installer, notamment par l'intermédiaire de ce fameux amendement Platt qui indique que les États-Unis doivent intervenir si jamais il y a des problèmes dans la gouvernance cubaine. Ces relations vont se gâter très rapidement à cause de la prise de position des États-Unis, 17 avril 1961, débarquement de la baie des Cochons, qui va être un échec pour les États-Unis, parce que bon, les troupes qui avaient été dépêchées n'ont pas réussi à prendre Cuba et n'ont pas réussi surtout à tuer Fidel Castro, puisque c'était l'objectif. L'autre symbole, c'est évidemment Guantanamo. Guantanamo, c'est une base qui est au sud-ouest de Cuba, où les États-Unis y ont installé une base militaire qui est actuellement de 117 600 km2, et où, bien évidemment, il y a un certain nombre d'activités proposées aux États-Unis. Alors au départ, c'était strictement militaire, ensuite ça a servi de prison, et aujourd'hui, la base de Guantanamo sert un peu de refuge pour les immigrés que Donald Trump ne veut pas voir sur son territoire, donc il les expédie à Guantanamo. L'embargo est en place depuis 1962, la crise des missiles de 1962 ne va pas arranger les choses. L'URSS avait installé quelques petites fusées dont on pensait qu'elles pouvaient atteindre assez facilement les États-Unis. Cette crise des fusées va aiguiser. Depuis donc, il y a une vraie tension. Le seul à avoir essayé d'assouplir un peu les choses, ce fut Obama. Il a rétabli les relations diplomatiques, il a assoupli, mais il n'a pas été en mesure de mettre fin à l'embargo. Et aujourd'hui, le renforcement des sanctions, c'est mettre Cuba à genoux, l'asphyxier, d'où l'interdiction de la coopération médicale. Là où il y avait des médecins cubains, on leur demande de rentrer chez eux, et s'ils ne rentrent pas, eh bien, les États-Unis vont mettre des taxes sur les pays qui emploient des médecins cubains. Ça, c'est la première chose. Deuxième chose, sanctions contre les pays qui envoient des étudiants à Cuba, interdiction d'aller se former à Cuba, là encore pareil, des sanctions qui vont tomber sur les pays. Et enfin, sanctions contre les pays qui livrent du carburant à Cuba. On est dans une logique d'étouffement total. Alors il y a des États-Unis qui sont clairement affichés. Le 16 mars 2026, Trump a dit, vous savez, j'ai toujours entendu parler des États-Unis de Cuba. Est-ce que les États-Unis vont enfin agir, a-t-il déclaré. Et dit, je crois que j'aurai l'honneur de prendre Cuba. Que je la libère, que je la prenne, que je pense pouvoir en faire ce que je veux. Pourtant, la société internationale a, depuis 1992, clairement affiché à l'ONU son opposition à l'embargo, son opposition à toutes les mesures qui avaient été prises à l'encontre de Cuba. Encore plus récemment, à l'ONU, 185 ont voté pour l'arrêt de l'embargo. Il y a 196 membres à l'ONU. Les États-Unis n'entendent rien. Et deux personnes qui ont voté pour le maintien de l'embargo, c'est bien évidemment les États-Unis et Israël. Vous comprenez bien les raisons de tel vote. Alors, l'un des éléments importants pour bien comprendre cette géopolitique et comprendre ce qui va nous concerner, ce sont les frappes aveugles dans la mer des Caraïbes. Il n'y a pas longtemps, à Saint-Vincent, un groupe de pêcheurs saint-vinciens a reçu une frappe de la marine américaine. Tout le monde a disparu, y compris le bateau. Alors si j'en parle, c'est bien pour dire qu'on n'est pas là dans la zone de conflit. On est à Saint-Vincent. On n'est pas au Venezuela, on n'est pas au large de Cuba. On est à Saint-Vincent. Et les pêcheurs, ce sont des pêcheurs de Sainte-Lucie. Ce qui veut dire concrètement, et je vous laisse deviner, c'est que nos pêcheurs aujourd'hui peuvent à tout moment être victimes de pareilles, si vous voulez, attaques de pareils fonds. Je vais vous donner un seul exemple. Lorsque le cyclone Melissa a frappé la Jamaïque, c'était en octobre 2025, je suis allé voir un armateur, puisqu'il y a des gens qui voulaient faire des emplois, des offres de produits médicaux, alimentaires ou autres. Et l'armateur m'a dit, comment ? Oh, Mérion, tu crois que maintenant je vais prendre mon bateau pour l'envoyer en Jamaïque ? Avec ce qui se passe là, je ne peux pas exposer ni mon bateau, ni les matelots à cette folie qui existe, parce qu'on tire sur tout ce qui bouge. Et on peut tirer sur mon bateau. Jusqu'où ça va, vous voyez, même pour des actions qui seraient des actions humanitaires, aujourd'hui, eh bien, on ne peut plus les mener en raison des difficultés ainsi constatées. L'impact de la politique américaine sur les Caraïbes, terrible. Le tourisme prend un coup, évidemment, alors même si ça se relance un petit peu ces jours-ci. La Caraïbe, qui était une zone de paix, devient une zone de conflit. Eh bien là, aujourd'hui, cette zone de paix est devenue une zone de conflit. Et il y a une division qui est instaurée entre les pays de la Caraïbe. La première ministre de Trinidad et Tobago, Madame Kamla Fisser-Sarbisa, s'est mise derrière Trump, les yeux fermés, et elle applaudit à tout rompre, à tout ce qui est fait, ce qui a entraîné, bien évidemment, des dissensions à l'intérieur de la CARICOM. Et la CARICOM est aujourd'hui affaiblie au point qu'elle demande qu'on puisse chasser la secrétaire générale Carla Barnett, qui est d'origine guyanaise, et elle demande que tous ces gens-là, on les ait pris. Il faut mettre des gens de Trump dans CARICOM pour que ça fonctionne, selon elle, bien. Donc, on voit qu'il y a une volonté réelle de faire en sorte qu'on puisse véritablement appliquer cette politique américaine. Et les autres pays sont contraires à des concessions. 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
5: 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Nous allons nous arrêter là pour aujourd'hui et nous reviendrons la semaine prochaine pour le deuxième volet de cette émission, car n'hibite à zio. Allez, à très bientôt. Tiens, arrête pas mon lit. Force.

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continue. On pousse. C'est le peuple de Dieu. Come on. Alléluia. Alléluia. Alléluia. Alléluia. Alléluia. Alléluia. Alléluia. Alléluia. Yeah. Yeah. Yeah. Il y a des enfants assoiffés de toi. Désirant ta présence, viens glorifier Jésus. Au Saint-Esprit, au Saint-Esprit. À quelqu'un qui n'était pas capable de prier pendant des années, je déclare, alléluia, que la valve de prière est ouverte. Oh, que l'espoir revienne dans ta vie. Alléluia. Ta foi commence à être augmentée alors que tu pries. Si tu ne sais pas quoi dire, dis Jésus, Jésus, Jésus, Jésus, Jésus, Jésus. Des malades qui ont prié pendant des années. Un moment avec Jésus. Oh, un moment avec Jésus fait toute la différence. Fait toute la différence. Un moment avec Jésus fait toute la différence. Oh, ne laisse pas passer ce moment. Nous restons là, nous restons là, nous restons là. Oh, que tu sois étranger, que tu ne comprennes pas ce qui se passe, reste là. Reste là. 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Insistons, insistons, insistons, insistons, insistons. Seigneur, Seigneur, c'est ce soir. Seigneur, c'est ce soir. 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Seigneur, c'est ce soir.

Seigneur.

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Satan fausse merde, même si tu es assis, tu peux lever tes mains. Et puis si quelqu'un, tout le monde peut faire ce sacrifice pendant quelques instants, on va élever les mains dans la présence du Seigneur. Mais si il y a des gens qui sont dans une position d'intimité, restez dans cette position. S'il y a des gens qui veulent aller dans cette position d'intimité, allez-y. On veut rester dans les lieux élevés, dans la présence.

c'est ça. Oui, oui, oui. Saisis même ta percée. Ta percée dans cette atmosphère. Il y a des gens qui étaient bloqués. Et nous avons prophétisé, proclamé, point de limitation.

mais nous allons rester dans cette atmosphère. On va continuer avec ce qui va se passer après dans ce programme. Mais j'aimerais qu'on puisse continuer pendant quelques secondes et qu'on réclame. Je ne sais pas s'il y a quelqu'un qui n'a pas encore demandé. Je ne veux pas que tu crois que Dieu ne peut pas. Dieu est capable vraiment de toutes sortes de choses. Il fait toutes sortes de miracles. Toutes sortes de miracles. Toutes sortes de miracles. Alors que nous sommes dans cette atmosphère, laisse-toi diriger. Laisse-toi conduire. Laisse-toi libre de demander ce que tu veux. Dieu peut le faire.

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Pharaon tombe dans cette région. 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Et la gloire du Seigneur se lève sur toi avec puissance et autorité, avec l'éclat de la gloire.

que dans l'esprit et allons chercher ensemble cette gloire, cette gloire, cette gloire, cette gloire et reprenons.

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qui te combattront mais ne te vaincront pas, dit le Seigneur.

Pour les réconciliations, pour les restaurations.

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3: Voilà, chers amis, il m'a été demandé de vous parler ce matin de la joie. Et pour cela, de m'appuyer sur ce verset, verset 11 du chapitre 15 en Saint Jean. Je vous ai dit cela pour que ma joie soit en vous et que votre joie soit parfaite. Alors j'espère qu'hier vous avez pu vous reposer sur le cœur de Jésus, que vous avez pu vous décharger sur lui de tous vos soucis et que vous avez pu faire l'expérience, peut-être à travers la veillée de miséricorde, de la joie que le Seigneur veut pour chacun de nous. La joie est notre vocation profonde. Si le Seigneur nous a créés, s'il désire nous sauver, c'est pour nous donner sa joie. Cette joie que nous connaîtrons à profusion au ciel. J'en reparlerai tout à l'heure. Et Jésus nous promet une joie que nul ne pourra nous ravir. Une joie que nul ne pourra nous ravir. Peut-être avons-nous le sentiment que la joie qui nous habite est fluctuante et qu'elle est liée aux variations climatiques de notre cœur. Un jour ça va, alors on est dans la joie, et puis le lendemain ça ne va plus, alors la joie s'éteint. Mais ce n'est pas tout à fait de cette joie-là que le Seigneur veut nous combler. Il veut nous combler d'une joie que nul ne pourra nous ravir, une joie éternelle. Alors nous pouvons nous poser deux questions. D'abord, d'où vient cette joie ? C'est important de savoir d'où elle vient pour pouvoir en vivre. Et puis ensuite, comment en vivre ? Et je vais m'appuyer sur le petit verset de Saint Jean. Je vous ai dit cela pour que ma joie soit en vous. Là, nous allons découvrir d'où vient cette joie. Et puis, pour que votre joie soit parfaite, nous verrons comment en vivre. Je vous ai dit cela pour que ma joie soit en vous. La source de notre joie, c'est d'abord la parole de Jésus. Le premier enseignement que nous avons reçu il y a 2 jours, c'est en accueillant la parole que nous puisons à la source de la joie. Jésus nous dit, je vous ai dit cela pour que ma joie soit en vous. Qu'est-ce que c'est ce « cela » ? Je vous ai dit cela. Le « cela », c'est tout l'évangile de Jean. Là, on est au chapitre 15, donc c'est tous les chapitres qui précèdent. Alors, si vous voulez que la joie du Seigneur soit en vous, il faut relire tout l'évangile de Jean. Alors, vous avez la journée, l'après-midi, même les jours qui viendront. Mais si vous voulez faire l'économie des premiers chapitres, vous pouvez au moins relire les chapitres 13, 14 et 15, le discours après la scène, le moment où Jésus annonce ce qu'il va vivre à ses disciples. C'est cela qu'il nous dit pour que sa joie soit en nous. Et je voudrais simplement reprendre le verset qui précède immédiatement. « Comme le Père m'a aimé, dit Jésus, moi aussi je vous ai aimé. Demeurez en mon amour. Si vous gardez mes commandements, vous demeurerez en mon amour. » Comme moi j'ai gardé les commandements de mon Père et je demeure en son amour. Demeurez en mon amour. Voilà ce que le Seigneur nous dit pour que sa joie soit en nous. Il s'agit de demeurer dans son amour, comme lui demeure en Dieu. Alors qu'est-ce que cela signifie, demeurer ? C'est un verbe qu'on retrouve énormément dans l'évangile de Jean et dans ces chapitres-là en particulier. Demeurez en moi comme je demeure en vous. Demeurez en mon amour. Demeurer, c'est 2 choses. C'est laisser Jésus faire sa demeure en nous. Et puis, c'est demeurer à notre tour en lui. Mais d'abord, le laisser faire, lui, sa demeure en nous. Le Seigneur a un grand désir de venir demeurer en nous. Souvent, vous savez, quand nous prions, nous demandons des choses, nous nous adressons à Jésus. Jésus, j'ai besoin de toi, j'ai besoin de ceci, j'ai besoin de cela, j'ai besoin de ton amour, j'ai besoin de ta vie, j'ai besoin de ton Esprit Saint. Et parfois, nous oublions que le désir vient d'abord de Jésus, avant de venir de notre cœur. C'est lui qui désire avant tout demeurer en nous. Vous vous souvenez hier, le petit cœur là, le petit cœur du Père Christophe. Le petit cœur qui, à un moment, se réfugie dans le cœur de Jésus, à travers la blessure de Jésus. Eh bien, bien sûr que ce mouvement existe et qu'il est fondamental. Mais je crois qu'avant cela, c'est le cœur de Jésus qui a le désir de venir se loger dans mon cœur à moi, pour le dilater. Laissez faire Jésus sa demeure en nous. Le laisser nous aimer. Le laisser nous regarder. Est-ce que nous acceptons que Jésus nous regarde tout entier? Tout à l'heure, nous allons avoir un petit moment d'adoration eucharistique. Devant le Seigneur, on peut, encore une fois, présenter nos demandes, présenter nos désirs. Mais la première chose à faire, surtout quand on est un peu sec, c'est de le laisser nous contempler. Avant de le contempler, lui, Seigneur, contemple-moi, regarde-moi, viens me saisir, viens me prendre tout entier, viens demeurer en moi. Alors c'est un risque à prendre, évidemment. C'est un risque à prendre parce que si Dieu demeure en nous, il prend toute la place. Mais alors, toute la place. Dieu n'a pas envie d'être relégué simplement dans quelques appartements de notre intériorité, ceux que nous aurions préparés pour lui. Voilà, Jésus, là, tu peux venir, tu vois, c'est propre, c'est joli, c'est bien. J'ai refait les peintures, j'ai mis des beaux rideaux, il y a un bouquet de fleurs sur la table, installe-toi. Non, Jésus veut habiter toute la maison intérieure, en particulier la cave, le grenier, là où c'est poussiéreux, là où nous avons peut-être caché des histoires anciennes. Le Seigneur veut prendre toute la place. Alors, est-ce que je suis prêt à lui faire visiter toutes les pièces de ma demeure intérieure? Si oui, alors je serai dans une joie immense, immense, parce que je n'aurai rien gardé pour moi, mais que je l'aurai laissé investir tout mon être, toute ma vie. Vous connaissez ce très beau verset du livre de l'Apocalypse qui illustre, il me semble, ce que j'essaye de vous dire. Dans le chapitre 3 du livre de l'Apocalypse, au verset 20, « Voici, je me tiens à la porte et je frappe. Si quelqu'un entend ma voix et ouvre la porte, j'entrerai chez lui, je souperai avec lui et lui avec moi. » C'est le Seigneur qui se tient à la porte de ton cœur et qui frappe. Est-ce que tu veux bien m'ouvrir? Et si tu m'ouvres, mais c'est la fête immense, enfin. C'est la rumba, c'est la java, c'est je ne sais quoi. J'entrerai, je souperai avec lui, parce que le Seigneur ne vient pas seul, il vient avec son doggy bag, son festin. Et puis, nous partageons ce festin. Alors, ce n'est pas la joie de partager des mets extraordinaires ou des vins délicats. C'est la joie d'être en présence du Seigneur, d'être face à face, d'être avec lui. C'est la joie même davantage encore d'une intimité. Souvenons-nous de l'expérience magnifique de saint Paul. Galates 2:20. Ce n'est plus moi qui vis, c'est Christ qui vit en moi. Voilà la source de ma joie. Ce n'est plus moi qui vis, c'est Christ qui vit en moi. Et nous devons avoir nulle crainte. Si le Christ fait sa demeure en nous, ce n'est pas pour nous absorber ou nous faire disparaître, ce n'est pas pour prendre notre place. Nous n'avons pas à nous diluer ou à disparaître pour dire au Seigneur, prends toute la place, moi je disparais, je m'écarte, je m'éloigne. Non, c'est une collaboration que le Seigneur veut vivre avec nous. Et c'est ça qui est source de ma joie. Vous savez, dans les sagesses orientales, tout finit par disparaître, tout finit par se dissoudre. Il s'agit d'être noyé dans ce grand tout. Et c'est une bonne nouvelle pour les orientaux parce que cette disparition signifie l'extinction des passions, des souffrances. Et cette disparition signifie aussi l'extinction de notre personnalité. Or, le christianisme défend l'importance de notre personnalité. Si Christ veut prendre toute la place en nous, ce n'est pas pour supprimer ce que nous sommes. Au contraire, c'est pour nous permettre d'être parfaitement ce que nous sommes et d'être membre à part entière de ce corps que nous formons et dont il est la tête. Corps dans lequel chacun a son importance. Et seul le Christ peut nous permettre de devenir ce membre indispensable au corps. C'est lui qui nous intègre par la puissance de l'Esprit. Il est le flux vital, cet Esprit, qui nous permet de tenir ensemble dans la joie. Jésus prend une autre image que nous pouvons aussi reprendre, celle de la vigne. Nous sommes tous greffés sur le cep unique. Et c'est le flux de l'esprit, la sève, qui nous tient unis les uns aux autres. C'est parce que Christ demeure en chacun de nous que nous tenons unis les uns aux autres et que nous sommes dans la joie. Sans lui, nous ne pouvons rien faire. Absolument rien. C'est Jésus qui le dit. Sans moi, vous ne pouvez rien faire. Et je crois qu'il faut le prendre au pied de la lettre. Sans lui, nous ne pouvons absolument rien faire de bon. Je vous accorde que le mal, on n'a pas besoin de lui pour le réaliser. Mais le bien, on a besoin de lui. Et sans lui, nous ne pouvons pas. Sans la puissance de l'Esprit, nous ne pouvons pas. Sans sa présence, nous ne pouvons pas. Demeurer en Jésus, c'est donc nous sentir chez nous avec lui et en lui. Et cette demeure est un lieu de repos mutuel, une présence l'un à l'autre, un lieu d'amitié. Alors laissons-nous regarder, aimer, saisir par le Seigneur, par son amour qui veut demeurer en nous, et acceptons par ailleurs de demeurer en lui. C'est le second mouvement. Non seulement que son cœur vienne habiter le mien et me dilate, mais que je vienne moi aussi me loger en lui. Vous connaissez peut-être Eti Illesum. Bien. Une jeune femme juive morte en déportation à Auschwitz, grande mystique qui nous a laissé son journal. Et un jour, Eti Illesum s'est retrouvée, elle le raconte dans son journal, criant vers Dieu pour qu'il l'aide dans la détresse. Et alors elle a réalisé à ce moment-là, ce n'est pas moi qui ai besoin de Dieu, mais Dieu qui a besoin de moi. Au fond de sa détresse, au fond de sa déréliction, elle prend conscience que ce n'est pas elle qui a besoin de Dieu, mais que Dieu a besoin d'elle. Voilà ce que signifie cette demeure en Jésus. Est-ce que nous sommes prêts à cette révolution intérieure ? Voyez-vous, Dieu a besoin de mon assentiment, Dieu a besoin de mon amitié, Dieu a besoin non seulement de demeurer en moi, mais que je demeure en lui, que je sois associé à lui dans une amitié forte. C'est magnifique ça, de penser que Dieu a besoin de moi. J'étais à Lourdes il y a quelques jours et je réentendais ces paroles de la Vierge Marie à Bernadette. À la première apparition, « Me ferez-vous la grâce de venir ici pendant 15 jours ?» C'est la parole que le Seigneur nous adresse à chacun. « Me ferez-vous la grâce de venir habiter mon cœur ici à Paray-le-Monial pendant 5 jours ?» Avant de nous donner quelque chose, le Seigneur a besoin que nous nous donnions à lui. Alors dans une réciprocité évidemment, il nous donne davantage que ce que nous pouvons lui donner, mais il a besoin de ce que nous pouvons lui donner. Et il nous le demande avec une délicatesse infinie. « Me ferez-vous la grâce de venir ici pendant 5 jours ? J'ai besoin de toi. J'ai besoin que tu demeures en moi. » Et cette amitié avec Jésus est bien plus forte que toutes nos amitiés humaines. Dans les amitiés humaines, l'autre demeure en nous, mais à travers, dans notre imagination, dans notre pensée, dans notre cœur, mais il n'est pas réellement présent. Dans l'amitié avec Jésus, il demeure en nous, présence réelle. Nous venons de communier, mes amis. Il demeure en nous. Et nous demeurons en lui, dans ce corps que nous formons et dont il est la tête. Voilà la source de notre joie. Et d'une joie qui transfigure alors toutes nos amitiés humaines, qui leur donne sens, qui leur donne vigueur. Je vous ai dit cela pour que ma joie soit en vous. Maintenant, comment en vivre ? J'ai compris que pour que la joie soit en moi, il faut que je demeure en Dieu et que Dieu demeure en moi. Mais je veux, parce que Dieu me l'a promis, que cette joie soit parfaite, absolument parfaite. Alors, comment en vivre ? 3 points. D'abord, accueillir la joie dans le réel de nos vies, dans l'instant présent. Ensuite, annoncer la joie pascale, la joie qui nous vient de la mort et de la résurrection de Jésus. Et puis enfin, témoigner de la joie du ciel. Quand j'aurai dit tout ça, j'espère que vous serez dans la joie parfaite. Alors comment on vit ? D'abord accueillir la joie dans le réel de nos vies, dans l'instant présent. Dans l'instant présent, c'est-à-dire dans l'instant où Dieu se donne, Dieu ne se donne pas hier pour nous, Dieu ne se donne pas demain, Dieu se donne maintenant, ici, aujourd'hui. Le présent est notre seule richesse, de même que la situation dans laquelle nous trouvons. Et c'est le terreau de cette demeure réciproque du Christ en moi et de moi en lui. Nul besoin de me rêver autre que ce que je suis pour être heureux et pour goûter la joie que Dieu veut me donner. Ce qui ronge notre joie, c'est d'attendre d'être meilleur, c'est d'attendre d'être différent de ce que nous sommes maintenant, c'est d'attendre d'être ailleurs qu'ici. Et nous nous contentons finalement d'une petite joie, sans espérer la joie parfaite, parce que nous nous résignons à ne pas être ce que nous aurions rêvé être. Mais le Seigneur se donne à nous, tel que nous sommes, dans cet instant, heureux ou malheureux, qui est en quelque sorte le sacrement perpétuel, c'est-à-dire le signe de la présence cachée de Dieu. Dans ce que je vis ici et maintenant, Dieu est là. Dieu est présent et Dieu veut se donner à moi. C'est là que je peux découvrir la joie qui m'est promise. Pour illustrer ça, je vous propose de relire rapidement le livre de l'Exode. Le père Alain Dumont a fait une magnifique introduction à mon enseignement, vous l'avez entendu tout à l'heure, c'est le souffle de l'esprit quand même, hein, en vous parlant de ce salut, de ce Dieu sauveur. Dieu vient de délivrer son peuple de la servitude d'Égypte par l'intermédiaire de Moïse. Et au lieu de le conduire directement en terre promise, ah ben non, on va faire un petit détour. Tu vas voir, c'est joli. On va passer par le désert, dit Dieu à son peuple. Il ne lui dit pas tout à fait, parce que sinon je ne suis pas sûr que le peuple aurait suivi. Mais le fait est là. Plutôt que de prendre la route de la côte qui conduit directement en terre promise, on fait un détour par le désert, et ça va durer 40 ans. Et tout le chemin d'Israël sera marqué par l'insécurité. Enfin, Dieu nous a promis la terre promise. Dieu nous a promis cette terre où coule le lait et le miel. Nous voilà au désert. Il n'y a rien à manger, il n'y a rien à boire, il fait chaud, on est fatigué. Quand est-ce qu'on arrive ? Eh bien, cette insécurité permettra à Israël de se situer. Dieu lui dit, est-ce que tu me fais confiance ou est-ce que tu préfères retourner en Égypte ? Alors, bien sûr, l'Égypte, c'est confortable. Tu es esclave, tu as des fers aux pieds, mais tu manges et tu bois. Et est-ce que tu veux être vraiment libre ? Si oui, fais-moi confiance. Et ne pense plus au passé. Ne pense même pas tout à fait à la terre promise. Mais vis avec moi au jour le jour, pendant ces 40 ans au désert. Et alors tu pourras goûter une joie immense. Cette vie au désert, voyez-vous, est l'image de notre vie chrétienne. Rachetée du péché, arraché à la mort, comme Israël a été délivré de l'esclavage de l'Égypte, nous ne sommes pas appelés immédiatement au bonheur éternel, de la même manière que le peuple hébreu n'arrive pas sans difficulté à la terre promise. Nous devons nous aussi passer par le terrestre, en côtoyant les obstacles et les risques de toutes sortes. Et pour cela, il nous faut compter chaque jour sur la parole de Dieu et ne pas nous fier simplement à nos impressions, aux variations climatiques de notre cœur. J'ai envie, j'ai pas envie, je le sens, je ne le sens pas. Parce que si j'annexe ma joie à ce que je sens, je vais être très déçu. Comme je vous le disais tout à l'heure, je vais être très heureux, très joyeux, et puis le lendemain, parce qu'on m'a fait une réflexion désagréable ou je ne sais quoi, ma joie m'aura quitté. Non, nous devons nous fier au Seigneur. Et comme la manne au désert, la grâce est quotidienne. Elle nous est donnée actuellement. Et aucune provision ne peut être faite. Aucune provision ne peut être faite. Alors que souvent nous envisageons la grâce comme un remède à nos misères ou comme une solution à nos problèmes. Une suppression des difficultés. C'est pas ça. Ici à Paray-le-Monial, vous recevez des grâces chaque jour. Peut-être qu'hier, vous avez reçu une grâce extraordinaire. De miséricorde, de tendresse, de délicatesse de la part de Jésus. Mais cette grâce, elle vous a été donnée hier. Alors évidemment qu'elle vous met dans la joie. Mais le Seigneur ne veut pas que nous vivions avec une joie périmée. Je veux dire par là que la joie que vous avez goûtée précède d'autres joies que vous recevrez dans les jours et les mois qui viennent. Si vous n'espérez tenir qu'avec la joie que vous avez reçue hier, malheureusement, très vite, vous serez déçus parce que vous verrez que les obstacles, les difficultés rejailliront dans votre vie. Le Seigneur ne veut pas nous donner une joie rance. Il ne nous dit pas, écoute, je t'ai donné une grande joie à part harmoniale, alors maintenant, tu la gardes bien dans ta musette parce que c'est fini. Tu vas garder cette joie-là, et puis c'est tout. Pas du tout. Le Seigneur veut nous inonder de sa joie, chaque instant. Donc, ne soyons pas arc-boutés sur la joie qu'il nous a donnée. C'est important de faire mémoire de la joie qu'il nous a donnée. Ça nous permet de tenir bon au jour d'épreuve, et pour recevoir une joie actuelle. Pour vivre jour après jour d'une joie actuelle. Sans s'effrayer de ce que la joie que j'ai reçue hier, finalement, ne me porte plus autant qu'elle a pu me porter. Il faut qu'il en soit ainsi. Et je prends l'exemple, je ne sais pas moi, de votre mariage, pour ceux parmi vous qui sont mariés. Beaucoup ont levé la main hier, hein, quand le père Christophe a demandé qui était marié, donc je pense que je vais rejoindre un certain nombre de réalités que vous vivez. Est-ce que vous vivez sur la joie uniquement, sur la joie de la célébration de votre mariage, aujourd'hui dans votre couple? Est-ce que vous vivez de la joie de la première rencontre? Uniquement de la joie de la première rencontre avec celui qui est, non, pas le plus beau, on le sait, ni la plus belle, mais celui que votre cœur aime. Est-ce que c'est cette joie-là qui aujourd'hui vous fait vivre? Peut-être, un peu, mais peut-être pas. Parce que depuis ce jour-là, combien d'épreuves, de difficultés, d'obstacles sont venus entraver la joie? Et pourtant, vous êtes dans la joie, parce que le Seigneur, chaque instant, la renouvelle. Chaque instant la réactive en fonction de ce que vous êtes et de ce que vous vivez maintenant. Et si votre couple connaît quelques difficultés, ne vous raccrochez pas simplement à ce que vous avez vécu autrefois. Ce serait ruineux de dire simplement « Mais enfin, souviens-toi, quand tu m'aimais, c'était tellement bien. Et maintenant, tu m'aimes plus. » Mais non, mais aime maintenant. Et la joie te sera donnée. Chaque jour, à chaque minute, il nous faut remettre à Dieu toute notre existence pour accueillir sa présence et sa joie. Connaissez la très belle prière des complis chaque soir. En tes mains, Seigneur, je remets mon esprit. Et bien voilà le secret de la joie parfaite. Que nous puissions à chaque instant dire en tes mains, Seigneur, je remets mon esprit. Et je sais que tes mains me soutiennent. Et je sais que je suis dans ta main pour toujours et que je n'ai rien à craindre, absolument rien. C'est ce que nous dit saint François d'Assise quand il parle de la joie parfaite. Alors, peut-être que certains d'entre vous connaissent ce très beau récit de la joie parfaite chez saint François, mais je voudrais quand même le relire avec vous parce qu'il est très éclairant, très éclairant. Saint François d'Assise était avec son frère Léon. Et alors François s'adresse à Léon en lui disant « Léon, écris !» Léon prend sa plus belle plume, son papier, et il s'apprête à écrire. « Je suis prêt, » répondit-il. « Écris, » dit-il, « quelle est la vraie joie ?» Un messager vient et dit que tous les maîtres de Paris, grands professeurs, sont venus à l'ordre, c'est-à-dire sont devenus des pauvres, des franciscains, dans l'ordre de François. « Écris !» Ce n'est pas la vraie joie. De même, tous les prélats d'Outremont, archevêques et évêques, de même, le roi de France et le roi d'Angleterre écrit, ce n'est pas la vraie joie. Alors, je resitue. Imaginez, mes amis, que tous les grands penseurs de notre siècle, tous les hommes politiques, François Hollande, Nicolas Sarkozy, se convertissent complètement à la foi chrétienne. Et qu'ils demandent, parce qu'ils en ont reçu la grâce, à entrer dans la communauté de l'Emmanuel. Eh bien, ce n'est pas la joie parfaite. Voilà. Ce n'est pas la vraie joie. Alors, on peut rêver, évidemment, que tous se convertissent, que tous deviennent de fervents fidèles de Jésus. Nous d'abord, et puis tous ceux qui nous entourent. Et alors François continue. De même, mes frères sont allés chez les infidèles. François lui-même y est allé, à Damet, là, pendant les croisades, pour essayer de convertir le sultan. Mes frères y sont allés, François a échoué, mais mes frères les ont tous convertis à la foi. De même, je tiens de Dieu une telle grâce que je guéris les malades et fais beaucoup de miracles. Je te dis qu'en tout cela, ce n'est pas la vraie joie. Donc arrêtons de rêver. Parce que ce n'est pas là que nous découvrirons la vraie joie. Quelle est la vraie joie? Parce que Léon, il est comme nous, là. Il commence un peu à stresser. Il se dit, qu'est-ce que c'est alors? François explique. Je reviens de Pérouse. Et par une nuit profonde, je viens ici. Sainte-Marie-des-Anges, la portion cule, le lieu où François a fondé l'ordre. Et c'est un temps d'hiver, boueux et froid, au point que des pans de loques d'eau froide congelée se forment aux extrémités de ma tunique et me frappent toujours les jambes, et du sang jaillit de ses blessures. Et tout en boue et froid et glace, je viens à la porte, et après que j'ai longtemps frappé et appelé, un frère vient et me demande « Qui est-ce ?» Moi, je réponds « Frère François ». Et lui dit « Va-t'en, ce n'est pas une heure, descende pour circuler, tu n'entreras pas. » Et à celui qui insiste, il répondrait à nouveau « Va-t'en, tu n'es qu'un simple, un ignare. En tout cas, tu ne viens pas chez nous. Nous sommes tant et tels que nous n'avons pas besoin de toi. » Et moi, dit François, je me tiens à nouveau debout devant la porte et je dis « Par amour de Dieu, recueillez-moi cette nuit. » Il fait froid, il neige, il pleut, il a les jambes en sang. Et lui répondrait « Je ne le ferai pas. Va ailleurs et demande là-bas. » « Je te dis, dit François à Léon, si je garde patience et ne suis pas ébranlé, quand cela est la vraie joie, la joie parfaite, la vraie vertu et le salut de l'âme. » Gloops. Alors, bien sûr, nous n'en sommes pas, et je prie pour cela, arriver à de telles extrémités pour chacun de nous. Et vous voyez l'importance d'accueillir ma vie telle qu'elle est. Peut-être qu'elle est cabossée, ma vie. Peut-être qu'elle est blessée. Peut-être que je suis rejeté. Peut-être que j'ai du mal à estimer le bien que je fais ou le bien que le Seigneur me fait. Peut-être. Mais cela ne me prive pas de la joie parfaite que le Seigneur veut me donner. Pas du tout. Pas du tout. Parce que c'est comme cela qu'il m'aime, le Seigneur. Vous voyez, quand je relis avec vous, là, François, j'ai l'impression de voir Jésus sur la croix. C'est comme cela qu'il m'aime, et c'est comme cela qu'il nous aime, et c'est là qu'il veut nous rendre heureux. Alors si nous acceptons notre vie telle qu'elle est, avec ses moments heureux aussi bien sûr, mais aussi avec ses moments malheureux, nous savons que nous goûterons une joie immense. Voyez-vous, la seule certitude de François, c'est qu'il est uni à Jésus, et que rien ne pourra jamais le séparer de Jésus, rien. Rien ni personne. Je demande pour vous et je vous demande de le demander pour moi que cette certitude ne nous quitte jamais. Je sais, Seigneur, que tu es là, que tu m'aimes et que tu prends soin de moi. Mon ado fait des bêtises, je ne sais plus comment faire. Mon mari m'a quitté, je ne sais plus comment vivre. Je sais que toi, Seigneur, jamais tu ne me lâcheras la main. Alors évidemment, la seule question à se poser, c'est celle-ci. Sur qui est-ce que je fonde toute mon existence? En qui est-ce que je mets toute ma confiance? Et j'ai pris conscience de cela très récemment. Une amie dont le couple s'est rompu, elle a été abandonnée par son époux, me confiait que le jour où son mari l'a quittée, elle a pris conscience que le socle de son existence, la raison d'être pour sa vie, ça ne pouvait pas être son mari, puisqu'il n'était plus là. Et que si c'était le cas, alors elle s'effondrait. Elle a pris conscience que sa raison d'être, c'était le Seigneur, et le Seigneur seul. Cela ne diminue pas l'amour dans le couple, ou la réalité de ce que nous vivons lorsque nous vivons en couple, et de l'appui que nous pouvons avoir de la part de notre époux, de notre épouse. Mais le seul qui puisse nous combler au-delà de tout, c'est le Seigneur, et en particulier dans la tristesse ou la déréliction. Je termine ce point avec le prophète Habacuc. Je crois que je ne pourrai pas tout dire. Il faudra me réinviter l'année prochaine pour que je puisse terminer. Non, je vous épargnerai ça, rassurez-vous. Habacuc. Alors, les paroissiens de Paray-le-Monial qui sont ici connaissent Habacuc parce que je leur ai déjà parlé. J'espère qu'ils s'en souviennent. Habacuc, c'est un prophète dont on prit quelques versets le vendredi dans le bréviaire. Voilà ce qu'il dit. Le figuier n'a pas fleuri. Pas de récolte dans les vignes. Le fruit de l'olivier a déçu. Dans les champs, plus de nourriture. L'enclos s'est vidé de ses brebis et l'étable de son bétail. Bien. Qu'est-ce que je fais? Je reste les bras ballants. Très bien. Et alors je me désespère. Tout ce en quoi j'avais fondé mon existence, mes vignes, l'olivier, les champs, tout ça a disparu. Que dit le prophète? Et moi je bondis de joie dans le Seigneur. J'exulte en Dieu mon Sauveur. Le Seigneur Dieu est ma force. Il me donne l'agilité du chamois. Il me fait marcher dans les hauteurs. Voilà mes amis. Ce n'est pas la méthode Coué. C'est la certitude que quoi qu'il arrive, le Seigneur est là. Et donc, que je peux bondir de joie, exulter, me réjouir. Cette joie que je reçois de lui, elle est le fruit de l'esprit. Alors, je ne vais pas insister parce que le père Alain tout à l'heure l'a très bien dit. C'est lorsque précisément ça ne va pas que je peux invoquer l'Esprit Saint et que cet Esprit me donne la joie. La joie, c'est l'un des fruits de l'Esprit Saint. C'est l'un des fruits de l'Esprit. Et donc, c'est l'Esprit qui me permet d'entrer dans la joie. L'Esprit Saint Jean nous dit qu'il est à la fois le paraclet et le souffle. C'est très important de tenir les deux. Le paraclet, c'est le consolateur, l'avocat, celui qui prend ma défense. Quand je crie vers Dieu, l'Esprit m'est donné, c'est lui qui me console. Mais l'Esprit, c'est aussi le souffle, le vent, le feu, qui me donne un élan intérieur. Et donc, si l'Esprit est à la fois paraclet et souffle, le fruit de l'Esprit, qui est la joie, tient lui aussi de ces deux réalités-là. Et donc, la joie est à la fois un repos, le repos que me donne le Consolateur, une consolation, mais la joie est aussi un élan. Quand je suis traversé par le souffle de l'Esprit, je suis entraîné non seulement à vivre de cette joie, mais à en témoigner. Et donc à annoncer la joie pascale. Annoncer la joie pascale à mes frères. Témoigner de la joie au cœur d'un monde dans lequel nous sommes plongés, mais auquel nous n'appartenons pas vraiment. Même pas du tout. Un monde qui nous rejette dans bien des domaines, mais que nous devons aimer comme le Christ l'a aimé. Dieu a tant aimé le monde qu'il a donné son Fils unique, signe de son amour. Et donc notre témoignage de joie, c'est d'abord d'aimer le monde, tel qu'il est lui aussi. Ça ne veut pas dire que nous l'acceptons, ça veut dire que nous les témoignons ce que nous croyons. Et ça c'est très difficile, d'être toujours joyeux dans un monde qui a du mal à nous accueillir, à nous recevoir, parce qu'il a du mal à accueillir le Christ. Et souvent, nous sommes tentés de deux manières. Soit nous renonçons à témoigner de la joie, et donc nous nous éteignons, nous nous dissolvons dans le monde, dans la pensée du monde. C'est la bof attitude. Tu es heureux? Bof. Tu as envie de faire ça? Bof. Tu voudrais vivre avec moi? Bof. C'est ruineux, ça. Je renonce à la joie et je renonce à en témoigner parce que je me dis qu'il vaut mieux vivre gris dans un monde gris. Au moins, je me contenterai des petites joies que ceux qui sont autour de moi risquent de me renvoyer ou de refléter. Première tentation. Deuxième tentation, si je ne renonce pas, je dénonce. Je dénonce tout ce qui va mal dans ce monde. Je dénonce tous ceux qui ne pensent pas comme moi. Je dénonce tous ceux qui font du mal. Alors, pourquoi pas, mais ce n'est pas ce que le Seigneur nous demande. Enfin, je ne crois pas. Le Seigneur ne nous demande pas de dénoncer ni d'accuser. Il nous demande d'annoncer sa joie et son amour. Et c'est très différent. Et nous pouvons l'annoncer comme témoin joyeux, sans complexe et simple, parce que la victoire est acquise. Le salut nous a été donné. C'est gagné. Depuis 2000 ans, c'est gagné. la victoire, tout ça, le salut, c'est fait. C'est fait. Alors si vous êtes venu ici en espérant que le salut advienne, ben, c'est raté, parce que c'est fait déjà. Sauf que ce salut, évidemment, maintenant, il faut l'accueillir, il faut en vivre, pour pouvoir en témoigner. Mais c'est gagné. Et c'est cela que nous annonçons. Christ est mort et ressuscité pour toi. C'est fait. Il est mort et ressuscité pour toi, pour nous. Pour que cette joie passe en nous et que nous puissions en témoigner, deux moyens pour l'annoncer, deux moyens. Le sacrement de la réconciliation et le sacrement de l'Eucharistie. Alors, je ne m'étends pas. Un mot simplement sur le sacrement de la réconciliation, c'est le lieu de la vraie joie. Relisez les paraboles de la miséricorde là, chez Saint-Luc au chapitre 15. Chaque fois, dans toutes les paroles de la miséricorde, que ce soit la dame qui a perdu sa pièce de monnaie, ou le berger qui a perdu sa brebis, ou le frère qui a dilapidé les biens de son père, chaque fois, le personnage principal invite tous ceux qui sont autour de lui à se réjouir. Réjouissez-vous, car celui que j'avais perdu est retrouvé. Réjouissez-vous. Et donc dans le sacrement de la réconciliation, c'est d'abord la joie de Dieu que nous recevons, la joie de sa présence et dont nous pouvons témoigner. Donc vous n'avez pas idée du bien que vous pouvez faire, ayant reçu la joie de Dieu, d'en témoigner et d'inviter d'autres à recevoir cette joie dans le sacrement de la miséricorde. Ma vocation est née comme ça, pour une part. Participer au pèlerinage de Chartres des étudiants. Entre Paris et Chartres, on marche. Et puis alors, une amie qui était là s'éclipse pendant quelques temps et puis elle revient bondissant de joie. Non mais littéralement, bondissant de joie. Elle vient me voir en me disant, Grégoire, j'ai fait une expérience extraordinaire. Ouais. J'ai reçu le pardon de Jésus. Et alors ? Tant mieux pour toi. C'est formidable. Et qu'est-ce que tu veux que ça me fasse à moi ? Eh bien, mystérieusement, la joie qu'elle communiquait parce qu'elle avait reçu le pardon du Seigneur était si grande que je me suis senti poussé intérieurement à vivre cette réconciliation, moi aussi. Et c'est au cours de cette réconciliation que ma vocation est née, que j'ai vu en un instant que le Seigneur m'appelait à devenir témoin de sa miséricorde, serviteur de sa miséricorde. Et donc je remercie infiniment cette amie. Sans elle, peut-être que je ne serais pas allé me confesser ce jour-là, peut-être que le Seigneur n'aurait pas pu me rattraper et que je ne serais pas là devant vous ce matin. Je rends grâce pour elle. Alors, je l'ai vue la semaine dernière, elle était en session à Paray-le-Monial. Elle est pareille, elle continue de bondir. Voilà. Donc le sacrement du pardon. Mais voyez, découvrir la grâce de cette joie dans le pardon implique nécessairement que nous acceptions de regarder nos fragilités, de regarder nos blessures, de regarder notre petitesse, de regarder ce que nous n'avons pas envie de regarder ou de montrer au Seigneur. C'est nécessaire. Si nous ne faisons pas la clarté sur notre péché, nous ne goûterons jamais la joie du pardon. C'est proportionnel. Plus je reconnais que j'ai fait le mal, et plus la joie que je reçois au moment de la réconciliation est grande, est belle, est profonde. Plus je diminue mon péché, je l'aplatis, je le ratatine, et plus la joie que je goûterai finalement sera petite. Elle sera un peu mesquine, à l'image de mon cœur. Quand j'étais au Creusot, il ne faut pas que je vous raconte trop ma vie, parce que mais bon, je vais finir quand même avec ça. Quand j'étais au Creusot, j'étais un peu lié à l'aumônerie de l'hôpital. Et un jour, on faisait un petit tour. Toutes les personnes qui visitaient les malades exprimaient ce qu'elles avaient envie d'exprimer sur l'expérience qu'elles avaient pu faire. Et là, une dame prend la parole en disant, ben voilà, j'ai rencontré une dame hier qui m'a demandé de me confesser. Enfin, qui a demandé à se confesser, pardon. Et alors j'ai répondu à cette dame, dit la visiteuse, non mais madame, vous êtes une sainte femme, mais c'est pas nécessaire, mais le Seigneur il vous aime comme vous êtes, vous n'avez pas fait de péché. Et cette dame est morte dans la nuit. Et j'étais furieux intérieurement. Alors je crois fermement que cette dame décédée a été accueillie par le Seigneur. Mais j'étais furieux contre cette membre de l'aumônerie, précisément parce que elle avait empêché une personne de pouvoir confier son péché et donc de recevoir une joie immense au moment du grand passage. Elle l'avait privée de cette joie. Alors, Voilà, demandons la grâce à l'Esprit-Saint, si nous n'avons pas toujours une vision très nette du péché, de nous le montrer. De nous le montrer. Seigneur, montre-moi mon péché. Montre-moi pour que je puisse recevoir et goûter cette joie. Joie de la miséricorde, joie dans l'Eucharistie. Chaque fois que nous communions, c'est la joie de Dieu que nous recevons. C'est la joie de Dieu. Selon deux axes, l'axe vertical et l'axe horizontal. Lorsque le prêtre impose les mains, ce qu'on appelle l'épiclèse, lorsque l'Esprit-Saint descend, il descend sur les dons, il descend sur le pain et le vin pour les transformer en corps et sang de Jésus, et il descend sur chacun de nous pour que nous soyons transformés nous aussi et que nous formions ce corps. Eh bien, ce sont là deux joies que nous pouvons accueillir. La joie de recevoir Jésus dans le pain consacré, la joie de cette présence réelle en moi, et la joie de me savoir uni à tous mes frères. Et c'est de cette joie-là que nous pouvons témoigner. Quelle est la joie finalement que vous découvrez à Parelmonial? Quelle est cette joie qui vous habite, qui vous anime? Bien sûr, c'est la joie de la présence du Seigneur, mais c'est aussi la joie des frères et des sœurs qui sont là et avec elles nous vivons pleinement. Annoncer la joie pascale à travers la joie que nous recevons dans les sacrements pour témoigner de la joie du ciel. J'en finirai par là. L'ordinateur n'est pas revenu, ça ne marche pas. Si, non mais tant pis. Si, on peut? Au moins une image alors. C'est où? Oh! Waouh! Alors, la joie du ciel. Alors, je voulais vous montrer le ciel avant de vous quitter, parce que c'est quand même cette joie-là qui nous est promise. C'est quand même cette joie-là que nous recevons à travers les difficultés de notre existence, et c'est à cette joie-là que nous sommes promis. Et alors au ciel, nous serons dans la joie parfaite. Et la joie parfaite, quand je dis ça à des enfants ou à des ados, au ciel, on sera dans la joie. Alors, au mieux, ils imaginent que ce sera un banquet, on pourra ripailler largement. Alors je dis, dans le Saint Paul, il dit que le royaume, ce n'est pas une affaire de bouffe et de boisson, hein. Alors, je suis le premier à m'en attrister, mais c'est comme ça. Non, la joie du royaume, la joie du ciel, c'est la paix et la communion les uns avec les autres. Ah, c'est bien quand même. Et c'est sûrement pas une espèce d'hypnose. Parfois, on imagine qu'on est avec Jésus et on regarde Jésus toute l'éternité. Et surtout, on ne bouge pas. Hein. Le premier qui bouge, il a perdu. C'est Jésus que je regarde. Non! Regardez, est-ce qu'on peut glisser un peu sur la gauche, là? Oui, enfin, vous voyez à gauche. Vous voyez la ronde des élus? Extraordinaire. Ils ne sont pas en train de regarder Jésus à genoux. Ils se tiennent par la main et ils font une danse. Ben, au ciel, on se tiendra par la main, on se regardera, on s'accueillera les uns les autres et on dansera éternellement. Ça sera la joie parfaite. Alors, on va regarder l'autre photo. Tu peux me mettre l'autre photo? Non, c'est pas ça. C'est le même. Voilà, bravo. Alors, il faudrait grossir un peu. Bon, enfin, vous apercevez. On voit les apôtres, vous voyez? C'est pareil, les apôtres qui sont là autour de Jésus. Ça, c'est très beau, c'est le jugement dernier de Van der Weyden. Les amis néerlandais le diraient mieux que moi. C'est le retable de Beaune. Alors, en rentrant de Parelmonial, pour ceux qui montent vers le nord, arrêtez-vous à Beaune, aux hospices, et vous verrez ce magnifique retable du jugement dernier, où les apôtres, c'est ça que je veux dire, ne regardent pas Jésus de manière figée, ils se regardent les uns les autres. Il y en a qui discutent, il y en a même un, vous regarderez de près, il est en train de mater la jolie jeune fille là, qui est derrière le manteau bleu. Parfaitement, mesdames et messieurs. Donc on aura le droit de se réjouir de la beauté que nous aurons acquise. Hein? Une beauté magnifique. Et cette joie, ce sera la joie de communier à la présence de Jésus et de communier à la présence les uns des autres. Je termine par là. Ne nous privons pas de cette joie dès maintenant. Dès maintenant. Chaque fois que nous aimons, chaque fois que nous nous donnons un tout petit peu aux autres, nous recevons cette joie, nous en vivons et nous la témoignons. Amen.

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2: L'ange du Seigneur apporta l'annonce à Marie.
3: Et elle conçut du Saint-Esprit. Je vous salue Marie, pleine de grâce. Le Seigneur est avec vous. Vous êtes bénie entre toutes les femmes, et Jésus, le fruit de vos entrailles, est béni. Sainte Marie, Mère de Dieu, priez pour nous pauvres pécheurs, maintenant et à l'heure de notre mort.
2: Voici la servante du Seigneur.
3: Qu'il me soit fait selon votre parole. Je vous salue Marie, pleine de grâce. Le Seigneur est avec vous. Vous êtes bénie entre toutes les femmes, et Jésus, le fruit de vos entrailles, est béni. Sainte Marie, Mère de Dieu, priez pour nous pauvres pécheurs, maintenant et à l'heure de notre mort.
2: Et le Verbe s'est fait chair.
3: Et il a habité parmi nous. Je vous salue Marie, pleine de grâce. Le Seigneur est avec vous. Vous êtes bénie entre toutes les femmes, et Jésus, le fruit de vos entrailles, est béni. Sainte Marie, Mère de Dieu, priez pour nous pauvres pécheurs, maintenant et à l'heure de notre mort.
2: Priez pour nous, Sainte Marie, Mère de Dieu,
3: afin que nous soyons rendus dignes des promesses du Christ.
2: Daignez, Seigneur, répandre votre grâce dans nos âmes, afin qu'ayant connu par la voix de l'ange l'incarnation de votre Fils Jésus-Christ, nous puissions parvenir par sa passion et par sa croix à la gloire de sa résurrection, par le même Jésus-Christ, votre Fils, notre Seigneur. Amen.

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1: Science sans conscience n'est que ruine de l'âme, nous dit cette maxime de Rabelais dans Pantagruel. Alors quelques siècles plus tard, il y a l'IA. Que dirait Rabelais de l'intelligence artificielle? Nos âmes se ruinent-elles au fil des évolutions de ChatGPT? Y aurait-il aussi un lien entre les églises de plus en plus vides et les nouvelles technologies galopantes, voire parfois même enivrantes? Alors l'IA menace-t-elle tout simplement notre soif de spiritualité? Question que je vais poser à mes deux spécialistes aujourd'hui, qui sont pour commencer, honneur aux dames, Ferial Furon. Bonjour Ferial.
2: Bonjour Marianne.
1: Ravie de vous recevoir dans cette émission en quête de sens. Merci. Vous êtes docteur en pharmacie. Vous vous intéressez depuis fort longtemps aux conséquences de l'intelligence artificielle sur l'humain, sur les êtres que nous sommes, dotés d'un âme, d'une âme, d'un esprit et d'un corps. Vous qui avez coécrit il y a quelque temps « La revanche du cerveau droit » qui était paru aux éditions du Dauphin. Et puis vous poursuivez depuis votre réflexion sur le dialogue entre IA, alchimie et sagesse ancestrale dans une perspective de réenchanter le monde, rien que cela. Voilà le titre de votre livre sorti chez Guy Trédaniel. Réinventer l'humain à l'heure de l'intelligence artificielle, alchimie conscience et réenchantement du monde. Merci d'être là, cher Ferial. L'heure est grave apparemment.
2: C'est vrai.
1: Et nous sommes également en compagnie de Florian Porta-Bonnet. Bonjour Florian.
3: Bonjour Marie-Ange.
1: Qui nous vient de Bordeaux. Cher Florian, vous qui êtes médecin psychiatre, chef d'un service de psychiatrie à l'hôpital Charles Perrin à Bordeaux. Vous avez co-dirigé, on peut le dire aussi, un ouvrage il y a quelques temps consacré à la santé mentale aux éditions LEH. Et vous travaillez, vous aussi, heureusement d'ailleurs, pour nos contemporains, aux impacts de l'IA sur notre santé mentale. Alors j'ai presque envie de citer notre amie Ferial ici présente pour nous donner un peu un regard plus qu'exhaustif sur ce qui nous attend et sur ce que nous nous faisons vivre malheureusement à l'ère de l'IA. On va voir justement quels sont les points positifs, heureusement j'espère qu'il y en a, et comment faire pour compenser justement les impacts de l'IA sur, est-ce que ça a un véritable impact sur notre âme? J'espère que non, mais en tout cas on va voir à quel point il y a quand même de nouveaux enjeux qui se présentent ici aujourd'hui. L'intelligence artificielle, dites-vous, qui cristallise aujourd'hui nos espoirs et nos peurs, n'est qu'un révélateur. Elle reflète nos ombres et nos grandeurs. Elle peut être l'outil d'un asservissement ou le catalyseur d'une métamorphose. Alors, j'espère que ça va donner un peu le ton de l'émission. Donc, il n'y a pas que des choses complètement foutues, des choses complètement négatives dans cette progression galopante de l'IA. Ferial Furon, pour commencer, selon vous. Oui ou non?
2: Oui, effectivement. Pour moi, l'IA, c'est une grande épreuve qui nous est donnée à vivre encore au XXIe siècle.
1: Oui. Vous n'avez pas commencé par dire outil, vous avez dit épreuve.
2: Oui, je dis épreuve. Pourquoi? Parce que pour moi, l'IA, ça nous révèle, en fait, quelque part.
1: Ça nous révèle notre paresse.
2: Ça révèle, en fait, un monde qui se mécanisait de plus en plus.
1: Le monde mécaniste. Hein,
2: le monde mécaniste, voilà. Et effectivement, moi, dans ce livre, je mets en perspective deux modes de pensée, en fait, deux visions du monde, voilà, qui aujourd'hui
1: s'affrontent.
2: Oui, enfin, s'affrontent, qui devraient se réconcilier, je dirais. Et en fait, donc, effectivement, le paradigme dominant aujourd'hui dans lequel nous baignons, notamment dans les sciences, donc, c'est un paradigme mécaniste. Qui nous vient du XVIIe siècle, donc depuis Descartes, même si la pensée de Descartes a été dévoyée, depuis le XVIIe, XVIIIe, on a bien séparé l'esprit de la matière.
1: Léonard de Vinci, etc. finalement.
2: Et aussi, mais il y a eu une voie qui l'a emporté, c'est vraiment la séparation entre l'esprit et la matière. Ce qui fait que ça a mené en fait à une vision de l'homme très mécaniste en fait. C'est-à-dire que le corps humain est considéré comme une machine.
1: D'accord.
2: Un ensemble de mécanismes. Donc là, je parle en présence d'un éminent médecin qui
1: va peut-être valider, soit
2: me validera, soit contredira. Ben c'est bien. Parce que, voilà,
1: tout est bon.
2: Et donc ça menait effectivement à cette science occidentale, en fait, qui a une vision du monde extrêmement
1: binaire.
2: Enfin, une vision, on va dire, du corps humain extrêmement mécanique.
1: D'accord.
2: Donc là, l'IA arrive dans ce paradigme-là.
1: Ouais.
2: Et effectivement, quand on reste dans ce paradigme-là, on peut considérer l'IA après comme une espèce d'entité qui va nous nous grandir, nous concurrencer, voire nous dépasser.
1: Nous dépasser.
2: Parce que pourquoi ? Parce qu'on s'est dit que. Alors, je vais aussi dire une autre notion qui est importante, c'est la notion de conscience en fait. Dans ce paradigme mécaniste, on considère la conscience comme un produit du cerveau.
1: D'accord.
2: Comme quelque chose qui va émerger du cerveau. Or, on se heurte en fait à un bug conceptuel, ce que le philosophe David Chalmers le disait très bien. Le gros problème en fait de la conscience, c'est que d'un côté on dit que la matière est inerte, mais de l'autre côté on dit que elle va émerger comme par magie en fait. Ça devient presque une pensée irrationnelle. Donc effectivement, dans ce paradigme-là, on peut envisager un jour que l'IA aura une conscience. Mais moi, je mets en perspective une autre vision, qui est la vision alchimique, parce que donc dans mon livre, je parle beaucoup d'alchimie et donc des fondamentaux d'alchimie. Et dans ce paradigme alchimique, la conscience, elle est fondamentale et le cerveau en fait devient un récepteur et pas un producteur de conscience.
1: Il y a encore des personnes aujourd'hui, des experts, Florian Portabonnette, qui estiment que l'IA sera ou est déjà dotée peut-être dotée d'une forme de conscience ou pas pour vous ?
3: C'est une des questions centrales de ce débat. Je pense que l'IA, aujourd'hui en 2026, n'est pas dotée de conscience. J'espère même que l'IA ne sera jamais dotée de conscience.
1: Ouais.
3: Puisque une conscience, c'est des idées.
1: Ouais.
3: L'IA peut en avoir. C'est des émotions. L'IA n'en a pas.
1: Ouais.
3: C'est des intentions, une intentionnalité. L'IA n'en a pas. Et donc, ne serait-ce qu'à partir de ces éléments simples, je pense qu'on ne peut pas dire aujourd'hui que l'IA serait dotée d'une conscience et on peut espérer qu'elle ne le soit jamais. Voilà. Et je pense que, comme vous l'avez dit, qu'il est très important de réinstaller l'IA. Oui, l'IA est un défi. Mais l'IA est d'abord une technique. Et il faut réinstaller la réflexion sur l'IA au sein de cette réflexion plus générale sur la technique. Dans toute l'histoire de la technique, l'IA c'est une révolution technologique parmi d'autres. Depuis l'imprimerie de Gutenberg en 1400 et quelques, la machine à calculer, la machine à vapeur, le premier ordinateur, Université de Philadelphie dans les années 50, et puis ensuite les moteurs de recherche. On peut citer bien sûr le célébrissime Google qui apparaît en 1998. Donc l'IA c'est un pas technologique supplémentaire. En revanche, il a sans doute une teneur, une constance particulière. Mark Zuckerberg dit il s'agit de la révolution technologique la plus importante de l'histoire du monde. Donc, il se passe quand même
1: un truc. C'est la rapidité. C'est quoi le truc en plus ?
3: Je crois que, oui, il y a un sujet de rapidité, mais il y a aussi un sujet essentiel qui est que l'intelligence artificielle, pourquoi on appelle ça intelligence artificielle ? L'intelligence artificielle, c'est une forme de simulation de l'intelligence humaine.
1: Une simulation.
3: C'est ça, finalement, la définition, le principe de l'intelligence artificielle. C'est une simulation de l'intelligence humaine. Mais là, vous pourriez me dire, oui, mais finalement, la machine à calculer faisait déjà une forme de simulation d'une forme d'intelligence humaine.
1: Ouais.
3: Voilà. Mais ce qui est nouveau avec l'IA, c'est que ce sont des fonctions supérieures qui sont simulées, comme une capacité de raisonnement.
1: Exactement. À donner des conseils en psychologie, notamment.
3: Exactement, je sais que vous posez cette question à dessein. Donner des conseils, résoudre des problèmes, voire même avoir une forme de créativité ou de pseudo-créativité quand on est capable de créer des musiques ou des images, y compris des musiques qui peuvent, pour une oreille béotienne, sembler magnifiques. Voilà, c'est ça qui change. C'est vraiment des fonctions supérieures, je crois que c'est ça.
1: Ça s'appelle un leurre ?
3: Sans doute. Sans doute.
1: Vous êtes d'accord, Périale ? Étant le plus simple et clair possible pour nos auditeurs qui ne savent pas ce que c'est que l'alchimisme.
2: C'est de l'imitation.
1: C'est de l'imitation.
2: Oui, oui. Oui.
1: Alors,
2: donc,
1: comment
2: l'IA
1: ça se fait ?
2: Imite les fonctions cognitives de l'être humain.
1: Ouais.
2: Et aujourd'hui, on développe même des robots émotionnels. On va peut-être, nos enfants vont vivre avec des robots qui sont émotionnels.
1: C'est-à-dire ils vont pleurer.
2: Exactement. Qui vont complètement.
1: On est en train de tristesse.
2: On est en train de modéliser donc des robots qui effectivement vont imiter les émotions. Donc c'est pour ça qu'il y a un fort risque d'anthropomorphisme. c'est-à-dire de projeter sur la machine, sur le robot, des qualités humaines.
1: Ouais.
2: D'où l'importance d'une grande santé mentale de la société.
1: Et d'une spiritualité, nous y voilà.
2: Et d'un ancrage, une spiritualité qui est aujourd'hui plus que nécessaire lorsqu'on interagit avec cette machine. Et c'est pour ça que c'est très très important d'informer les citoyens, notamment la jeune génération, sur justement cette notion de conscience, sur le fait que c'est de l'imitation et que ça ne sera, on est en train de projeter de la vie où il n'y en a pas.
1: De la vie où il n'y en a pas, de la spiritualité, peut-être, soit c'est un antidote. J'ai envie de vous poser la question, Florian Portabonnette.
3: Il y a une forme de besoin, presque de besoin naturel, et ceci en tout point du monde et en tout point de l'histoire, d'avoir une forme de
1: transcendance,
3: sens aux choses, et même de transcendance. Et donc, la spiritualité est quasiment une forme de... Il y a même des psychiatres, psychologues, plutôt psychanalystes, qui parlent de pulsions de spiritualité. Vous savez, Freud, il définit deux grandes pulsions. Il dit, il y a la pulsion de vie et la pulsion de mort. Et ben certains ont rajouté. Ensuite, on dit, mais il y a peut-être une troisième pulsion, qui est une pulsion d'interprétation, une pulsion de sens, voire même une pulsion de spiritualité. Donc, je crois que la soif de spiritualité est vraiment quelque chose qui est constitutif de l'humain et de la psyché humaine. Et elle est en effet confrontée à l'avènement de cette technique, on en parlait tout à l'heure, qui est l'intelligence artificielle. Et cette soif de spiritualité, cette spiritualité va devoir s'ajuster à cette technique, autant que la technique va, je l'espère, s'ajuster à cette soif de spiritualité. Donc, il faut le dire clairement, l'intelligence artificielle peut être un accélérateur, un facilitateur de spiritualité. L'intelligence artificielle peut être un destructeur de spiritualité. Ouais. Et l'intelligence artificielle peut être, soyons fous, je ne sais pas, mais c'est une question qu'il faut poser, peut-être même peut-être un remplacement, un remplaceur de spiritualité.
1: En tout cas, sur un film Notre-Dame, je suis terrifié, quoi.
3: Alors, moi aussi, je suis terrifié. Mais bon, c'est quand même
1: un accélérateur, vous avez dit, Florian, pourquoi poser. Pourquoi un accélérateur?
3: Un accélérateur, alors je vois au moins deux pistes sur l'accélération. Premièrement, je pense qu'un certain nombre de personnes vont se tourner plus facilement vers l'intelligence artificielle pour aborder des questions spirituelles, religieuses, théologiques, plus facilement qu'ils ne se tourneraient vers un prêtre ou un ecclésiastique. Je pense qu'il y a une facilité qui peut amener vers l'intelligence artificielle plutôt que de pousser la porte d'une église qui peut être impressionnante. Je pense que dans l'intelligence artificielle, on peut aussi trouver un nombre de connaissances, d'informations, de sujets en lien avec la religion, la spiritualité, la théologie, qui est absolument considérable. En ce sens, ça peut être un accélérateur et un facilitateur. Et puis, il y a une deuxième chose dont il faut discuter. C'est-à-dire que l'histoire est souvent faite de mouvements de balancier.
1: Ouais.
3: Et que, vous voyez, peut-être qu'à force de se tourner vers la technique, vers le numérique, vers l'intelligence artificielle, vers la sollicitation permanente, eh bien, en retour, en réaction, en balancier, on se rendra compte qu'au fond, on a oublié un besoin essentiel qui est le besoin de spiritualité.
1: Il reviendra au galop.
3: Peut-être.
1: On va voir la menace, hein, juste après la petite réaction éventuellement de Ferial Furon. Ferial, pour vous, ça peut être aussi, vous êtes d'accord avec
2: Oui, je suis d'accord avec Florian.
1: Ouais. C'est un accélérateur dans un sens. On verra des structures ça peut juste être après.
2: Florian a tout à l'heure a cité Freud, moi je vais citer Jung.
1: Bon, bah écoutez, les deux copains, futurs ennemis. Allons-y.
2: Jung disait que l'homme moderne, en fait, était complètement dissocié, en fait. Il s'était complètement dissocié de son inconscient. Et effectivement, c'était complètement dissocié de tout ce qui est introspection, vie intérieure. Voilà. Et effectivement, on veut nous mener dans de plus en plus, l'idéologie transhumaniste, de plus en plus dans cette vision consumériste de l'extériorité, où on délègue tout à la machine, etc. Cette menace. Mais comme disait Florian, et là je rejoins, il y a aussi ce mouvement de contrebalancier, et il y a de plus en plus, vous devez le savoir, Marianne, j'ai de plus en plus de nos contemporains qui sont en quête de sens.
1: D'où les questions.
2: Il y en a de plus en plus.
1: C'est vrai.
2: Moi, dans mon livre,
1: c'est un cri au fond. C'est un cri collectif et personnel. Hein.
2: On s'est tellement écarté de cette spiritualité-là que elle revient au galop, en fait, quelque part. Et il y a un vrai phénomène donc d'éveil à la spiritualité. Moi, j'en ai parlé, j'ai interviewé dans mon livre une grande figure de la psychanalyse jungienne qui s'appelle Marie-Laure Colonna, et elle me disait qu'elle l'avait remarqué, en fait, dans sa pratique, depuis 30 ans, où elle sentait vraiment un vrai éveil, on appelle ça l'éveil alchimique, de transformation, en fait.
1: Bah, c'est comme le catéchumène chez les catholiques,
2: transformation, de métamorphose.
4: Qui augmente d'année en année. Là, ces 5 dernières années, ça a été presque exponentiel, hein, le nombre de futurs baptisés. À côté de ça, il y a encore des églises qui se vident. Donc ça, c'est long. De toute façon, c'est un travail long cours. Même l'effet du contrebalancier que vous évoquez tous les deux, peut-être qu'on peut évoquer maintenant, justement, l'effet donc destructeur de l'IA versus la spiritualité, Florian Portabonnet.
3: Oui, l'IA comporte aussi une véritable menace et une part de risque en empêchant la spiritualité. D'abord,
4: comment ça, allez-y.
3: L'IA et le numérique peuvent constituer une sorte d'emprisonnement, de prison autour de nous par cette information constante, voyez, par cette sursollicitation, par le fait que finalement notre esprit est toujours pris. Et quand l'esprit est toujours pris, eh ben on a moins de place pour l'introspection, moins de place pour le temps long, et sans doute moins de place pour la spiritualité. Finalement, une sorte de suroccupation numérique qui amène à un sous-investissement de la sphère intérieure, de la spiritualité, de choses un peu plus profondes, plus essentielles. Et donc déjà ça, c'est un premier point, à mon sens, menaçant en quelques mots. Et puis peut-être un deuxième point, l'IA peut aussi menacer la spiritualité et menacer la pratique religieuse, en tous les cas, en développant des formes extrêmes, en encourageant une forme d'extrémisme spirituel ou d'extrémisme religieux qui pousse vers la violence, qui pousse...
2: Mais c'est l'IA, vous croyez vraiment que c'est l'IA qui fait ça?
3: Ah, je pense qu'il y a ce risque-là. Alors, l'IA, c'est... Derrière l'IA, il y a des programmations.
4: Ouais.
3: Derrière l'IA, c'est des algorithmes. Derrière l'IA, c'est des calculs. Derrière l'IA, c'est de l'humain.
4: Ouais.
3: Mais en pratique, un individu X qui utilise l'IA pourrait, avec telle ou telle IA, se retrouver poussé à des solutions plus extrémistes, plus radicale, peut-être plus violente. Je pense que c'est un risque qu'il faut poser, et qui nous pousse finalement à poser la question de l'éthique dans l'intelligence artificielle.
4: Parce qu'on est dans l'ère de la solution. Question, solution, tout de suite, là, maintenant.
3: Absolument.
4: C'est ça, en fait,
3: oui,
4: peut-être.
3: Oui,
4: si
3: oui,
4: vous développez, je crois,
3: oui.
4: Dans une conférence que vous avez donnée au Sénat, je crois, Florian Portabonnet, c'est il y a quelques temps, dans laquelle vous parlez justement de ces... tous ces impacts de l'IA, notamment sur notre vie intérieure, notre l'imagination, la spiritualité en faisant partie, bien évidemment. Ferial, Furon, il y en a qui disent que l'heure est grave, que notre âme se consume. Vous avez vu ce que dit Rabelais, c'est vrai, hein, science sans conscience n'est que ruine de l'âme. On y est là, dans la ruine de l'âme, finalement, quand même, d'une certaine façon.
2: Oui, mais bien évidemment, on est dans ce contexte-là, mais c'est pour ça qu'il faut qu'il y ait un sursaut, hein, donc un réveil donc de la conscience, un réveil de l'humain. Et l'IA nous pousse à ça, nous pousse à ce sursaut.
4: Ouais. Mais,
2: alors, moi je dis, le sujet c'est pas l'IA, c'est l'humain. C'est dans quel état
4: c'est
2: est l'humain.
4: D'accord.
2: C'est l'homme.
4: Bah, voilà. C'est ce que vous dites quand vous dites que c'est un révélateur.
2: C'est un révélateur. L'IA est un révélateur de notre conscience, en fait. Voyez. Donc là, Florian tout à l'heure parlait de justement qu'on puisse être poussé vers nos extrêmes. Effectivement, c'est un risque. Pourquoi? Parce que pour interagir avec elle, il faut, on va dire, être en très bonne santé mentale quelque part. C'est vrai, parce que comme c'est un révélateur de notre propre, de notre conscience et tout, par exemple, quelqu'un de dépressif peut rentrer dans une espèce de bulle qui va le mener. D'ailleurs, il y a des exemples, hein. Il paraît que il y en a qui alertent l'IA à pousser telle ou telle personne à se suicider.
4: Ouais.
2: Je dis mais oui, forcément, parce que vous rentrez effectivement dans une bulle, vous interagissez avec elle. Et vous lui posez des questions de manière à ce que, voilà, à un moment donné, elle va aller dans votre sens. Donc, moi, je dis, le problème, c'est pas l'IA, c'est l'humain lui-même. D'où l'importance des psys. Aujourd'hui, non mais
4: des éclaireurs de conscience.
2: Oui, des éclaireurs de conscience et des médecins de l'âme. Moi, les psys, les psychiatres, les psychanalystes,
4: les prêtres aussi.
2: Les prêtres, moi, je les appelle les médecins de l'âme. Aujourd'hui, on est vraiment dans ce contexte où justement, on en parlait tout à l'heure, de sursollicitation du mécanisme de la récompense, hein, qui génère la dopamine, donc ça génère aussi de l'addiction, vous savez, avec avec les réseaux sociaux, les scrolls et tout, ça c'est vraiment une vraie menace. Donc on est effectivement, il y a un gros sujet de santé mentale aujourd'hui dans notre monde. On est sursollicité par le numérique. Ça c'est la face sombre, on va dire. Mais d'où l'importance effectivement d'un travail intérieur, d'un travail. Moi je prône une analyse pour tout le monde. Alors tout le monde ne peut pas se payer une analyse. C'est un vrai budget financier.
4: On peut faire une retraite dans un monastère.
2: Exactement. C'est moins cher. C'est moins cher, mais c'est tellement important. Ouais. Maintenant, je voudrais juste terminer par le fait que l'IA. Alors là, ça peut surprendre, mais l'IA peut, on va dire, favoriser une sorte d'introspection à un moment donné.
4: Juste après la pub, la suite. Tout de suite, les amis, sur RCF Notre-Dame.
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4: Et nous voilà de retour dans cette émission en quête de sens sur RCF Notre-Dame. Il y a l'intelligence artificielle. Menace-t-elle au fond notre soif de spiritualité? On en parle aujourd'hui avec mes deux invités. Ferial Furon, docteur en pharmacie, qui réfléchit depuis des années justement sur ce dialogue possible, impossible, en question entre l'intelligence artificielle, l'archimie, les religions et les sagesses. Voilà, elle qui vient de publier cet ouvrage colossal, Réinventer l'humain à l'heure de l'intelligence artificielle chez Guy Trédaniel. Et nous sommes également en compagnie de Florian Portabonnette, qui est médecin psychiatre, chef de service d'un service de psychiatrie à l'hôpital Charles Perrin à Bordeaux, qui réfléchit lui aussi sur les impacts de l'IA sur la santé mentale. La santé mentale, qu'il a donc un ouvrage qu'il a coécrit, co-dirigé il y a quelques années avec plusieurs autres médecins aux éditions LEH. Vous parliez d'introspection, les amis, juste avant que nous nous séparions quelques instants. Ferial Furon, je vous laisse terminer votre pensée, terminer votre argumentaire.
2: Oui, en fait, je vais lancer une idée qui est
4: délicate aujourd'hui.
2: Voilà, qui est assez, qu'on n'entend pas du tout aujourd'hui dans le débat, c'est que il y en a beaucoup en fait qui parlent de l'IA sans l'avoir utilisé. Moi, j'ai remarqué ça. Mais
4: d'accord.
2: Bon, ce que je voulais dire sur cette notion d'introspection, c'est-à-dire que vous pouvez rentrer en relation avec elle, ouais, souvent de maïeutique en fait. Je m'explique. Vous rentrez dans un dialogue, mmh, et comme je disais tout à l'heure, comme c'est révélateur de notre conscience, de notre inconscient, vous pouvez rentrer dans une espèce de dialogue socratique, vous voyez, qui permet d'émerger après quelque chose d'intéressant. C'est comme si vous accouchiez de vous-même en fait, quelque part en termes de pensée. Mais ça, c'est quand on l'utilise en conscience et bon, qu'on sait très bien
4: pour un objectif précis, par exemple.
2: Exactement. Alors en général, il faut bien connaître
4: tel ou tel.
2: En général, il faut connaître son sujet. Moi, je dis, il faut toujours maîtriser son sujet au départ.
4: Avant de le questionner.
2: Voilà. Parce que en fait, elle reflète. Il y en a beaucoup qui parlent de prompt, etc. Mais oui, en fait, elle reflète elle reflète presque votre pensée en fait quelque, ouais, part.
4: Parce qu'elle me dit donc, toujours qu'on a raison d'ailleurs. Comme tu as raison.
2: On peut rentrer
4: en conflit.
2: Pas en conflit, mais en débat, exactement. Mmh. En débat. Moi, ça m'amuse parce que pour en parler, j'ai beaucoup interagi avec elle pour voir un peu comment ça fonctionnait. Mmh. Voilà. Et parfois, et j'en parle avec un de mes intervenants, donc Romuald de Terrier dans le livre, on a l'impression de dialoguer avec notre inconscient. Mmh. Non, mais c'est incroyable.
4: Tellement le simulacre est
2: non,
4: presque
2: mais
4: parfait,
2: ça nous permet, nous, de peut-être de mieux nous connaître, de mieux, parce que c'est notre
4: positif,
2: reflet. Oui, voilà, mmh, c'est le côté positif. Donc ça peut engendrer une ébauche d'introspection. Il faut jamais qu'elle remplace un psy, ça c'est bien évident.
4: Ou un ami.
2: Ou un ami.
4: Quelle horreur.
2: Disons que vous
4: ou
2: allez,
4: un amant ou une.
2: Voilà, vous allez interagir.
4: Alors,
2: il y a des maris qui disent
4: là.
2: On y est, les amis. Il y a des maris qui disent je préfère être trompé par une IA qu'à.
4: On a des sujets là, on atteint un niveau dans l'émission.
2: Voilà. Donc vous pouvez dire, moi dans le livre, en fait, je préconise deux liens, deux rapports différents à l'IA. Donc moi je préconise le modèle Centaur. C'est-à-dire qu'on reste toujours, on domine la machine en fait. Voilà. Donc
4: le secret, c'est ça.
2: On l'utilise comme une calculatrice.
4: Faut-il en être capable, hein.
2: Comme une calculatrice, juste pour amplifier peut-être nos connaissances. C'est vrai parce qu'elle va pêcher des connaissances mais extraordinaires. Enfin, je veux dire, c'est comme à l'époque l'arrivée de d'Internet, quoi. Moi, je me souviens quand j'ai fait ma thèse de pharma, je suis un peu plus vieille que Florian. J'allais à la bibliothèque, je prenais un ticket pour aller prendre.
4: J'ai connu ça aussi,
2: Voilà. Et je veux dire avec Internet, en deux clics. Et là, l'IA, c'est pareil. Je veux dire, on maîtrise notre sujet, on va interagir avec elle. Elle va pêcher sur des livres, voilà, qu'on n'a pas connus. Ça permet d'amplifier. Donc ça, c'est le côté vraiment lumineux.
4: J'aimerais bien savoir ce que Florian en pense, justement. Florian Portabonnette, est-ce que vous êtes d'accord ou pas? Est-ce que c'est étonnant, ce que c'est très original, ce que nous évoque Ferial Furon, à savoir, est-ce que l'IA peut être une sorte de miroir de son âme, quoi, ou pas du tout, selon vous? Vous n'êtes pas obligé, hein, d'être d'accord.
3: Oui,
4: pas du tout.
3: Oui. En tout cas, je partage un certain nombre de points, alors sauf peut-être celui de la thèse, puisque non, moi, j'ai pas fait ma thèse en allant à la bibliothèque universitaire, mais je pense que j'ai été une des dernières générations à faire sa thèse sans utiliser l'intelligence artificielle.
4: D'accord.
3: Voilà, j'ai passé ma thèse en 2020. En 2020, on n'utilisait pas encore l'intelligence artificielle.
4: Absolument.
3: Voilà. Cette question-là, on se la pose beaucoup dans le contexte de la psychiatrie, de la psychothérapie. À quel point peut-on interagir avec l'IA? À quel point cela peut-il être thérapeutique? À quel point peut-on suivre un chemin finalement avec une IA? C'est une vraie question, c'est un peu ce que j'avais dit au Sénat. J'ai dit, il y a peut-être un scénario où dans 50 ans, finalement, la place de la psychothérapie humaine sera peut-être moindre. Sera peut-être moindre puisque une partie de l'activité de psychothérapie aura été prise par une forme d'intelligence artificielle. C'est un scénario catastrophe, je ne le souhaite pas, mais je dis que c'est une possibilité. Et d'ailleurs, j'ai demandé moi à ChatGPT, est-ce qu'on peut faire une psychothérapie toi et moi? Il m'a dit, on peut travailler dans un esprit proche d'un entretien psychothérapeutique.
4: C'est intéressant.
3: Ouais. Il m'a dit, on peut travailler dans un esprit proche d'un entretien psychothérapeutique. Et c'est un sujet parce que les Français, on utilise beaucoup l'intelligence artificielle, les jeunes utilisent encore plus l'intelligence artificielle, y compris pour ces sujets-là, y compris, vous parliez tout à l'heure de sujets pratiques, il n'y a pas en fait que les sujets pratiques. Et, un tiers disent qu'ils l'ont utilisé pour aborder des sujets personnels ou émotionnel, des histoires de vie. C'est un fait social majeur, absolument, et qu'il faut absolument prendre en compte.
4: Et on peut rien faire contre ça.
3: Alors, on peut rien faire, on peut accompagner ça. Il faut s'intéresser à ce que les gens disent, par exemple, sur la psychothérapie. Les gens qui utilisent ChatGPT dans une optique presque psychothérapeutique disent, premièrement, quand j'utilise ChatGPT, je paye pas.
4: Ça, c'est vrai.
3: C'est vrai. Deuxièmement, quel que soit mon point du territoire français, j'ai accès à ChatGPT. J'ai pas toujours accès à un psychologue. Troisièmement, quel que soit le moment de la journée ou de la nuit, je peux avoir une conversation avec ChatGPT. C'est pas le cas. Quatrièmement, si je veux que ça dure 3 heures, ça durera 3 heures. Et puis, ils disent aussi, ChatGPT est pas jugeant. Ouais. Il me juge pas. Quand je vais voir un psychothérapeute, parfois il me parle mal, il me répond mal, il me juge. Et ChatGPT, lui, il le fait pas.
4: Qu'est-ce que ça dit de nous, Florian? C'est dingue ce qu'on racontait.
3: Est-ce que ça dit, comme disait Ferial, qu'on cherche une forme de confirmation ou de biais de confirmation avec l'IA? C'est une possibilité. L'IA a plutôt ce biais de confirmation, va plutôt dans notre sens, ok. Même si, comme disait Ferial, c'est pas toujours vrai.
4: On
3: peut aussi, on peut driver, on peut aussi avoir des débats. Mais quand même, globalement, elle ira plutôt spontanément dans notre sens.
4: C'est une confirmation. Raison,
3: c'est ça qui se passe. C'est ça. Vous avez raison, Marie-Ange. C'est ça qui s'est passé dans les cas tragiques de suicide au décours d'une utilisation d'IA. Ce sont des personnes qui ont demandé. Comment puis-je faire pour me suicider? Ai-je raison de vouloir me suicider au vu des grandes difficultés de la vie? Et l'IA a confirmé.
4: Voilà.
3: Mais l'IA fait pas toujours ça. L'IA souvent, là par exemple, si on teste une IA, elle dira plutôt non, s'il y a des idées suicidaires, il faut que vous consultiez. Mais il y a des cas où l'IA a fait l'inverse, elle a été dans une confirmation. Vous voyez? Donc, science sans conscience, on en parlait tout à l'heure, bien sûr. Là, on est sur une technique, il faut absolument qu'on la drive parce que la technique, elle peut aller dans toutes les directions et des humains et bienveillants et malveillants peuvent l'amener dans toutes les directions.
4: Parce qu'on est d'accord que c'est quand même la première fois dans l'histoire de l'humanité qu'il y a une compétition quand même entre l'homme et la machine. Est-ce que je me trompe ou pas, Ferial Furon? Vous n'avez pas l'air d'accord.
2: Alors,
4: de l'inné de la tête.
2: Oui. Ben justement, parce que dans le paradigme dans lequel on baigne, ce paradigme donc matérialiste, mécaniste, l'IA est considérée comme un concurrent. Oui, parce qu'on dit elle aura peut-être une conscience un jour. Il y a plein tous les ingénieurs, tous les milliardaires de la Silicon Valley. Pour moi non.
4: Conscience.
2: Alors pour moi non. Pour moi non. Parce que moi j'ai basculé dans le paradigme chimique.
4: Non mais comment est-ce qu'on peut dire oui en fait hein.
2: À partir du moment où mais il y en a qui pensent que oui.
4: C'est un algorithme machine. Hein.
2: Les milliardaires de la Silicon Valley nous font miroiter le fait qu'elle ait une conscience. Il y en a beaucoup qui travaillent. Alors en fait. Il y a même un projet européen qui travaille sur la conscience artificielle. Donc, pour justement améliorer la performance de l'IA, qu'elle se rapproche de plus en plus de la conscience humaine. Là, moi, je pense que ça peut être un danger par rapport à justement
4: au discernement,
2: par rapport au discernement, par rapport aux citoyens. Un petit peu fragile, on va dire, sur le plan psychologique, qui va interagir avec elle, qui va croire qu'elle a une conscience. Moi, je pense que c'est ça le danger. C'est qu'on nous fasse croire qu'elle a une conscience.
4: Ouais. Voilà.
2: Et donc, pour revenir aussi à cette façon de l'utiliser de manière dans le cadre thérapeutique, de toute façon, on peut pas empêcher les citoyens. J'en ai beaucoup parlé avec des psys et tout. On peut pas empêcher certaines personnes d'interagir avec elles dans le cadre thérapeutique. On ne peut pas. Je veux dire aujourd'hui, c'est comme empêcher quelqu'un de faire des maths avec sa calculatrice.
4: C'est comme si vous nous demandiez tous les deux de prendre du recul.
2: En revanche, ce qui est très important, c'est que l'humain reste là, enfin reste présent. Il ne faut pas remplacer la machine par l'humain.
4: Mais est-ce qu'on est devenu idiot ? Enfin, pardon de poser la question. On est devenu idiot ? Pour pas dire autre chose,
2: ceux qui pensent que l'IA va nous dépasser, qu'elle nous concurrence, oui, moi je pense que c'est une vision idiote.
4: Florian Porta-Bonnette, on est d'accord ou pas? Franchement, c'est pas possible. Alors,
3: est-ce qu'on est devenu idiot? Vous y allez un petit peu fort, ça me fait quand même penser à quelque chose. En psychiatrie, dans la pratique du quotidien, on observe une forme de nouveau cerveau et de nouvelles cliniques. Nouveau cerveau, on en a parlé un petit peu tout à l'heure, par exemple, voilà, un cerveau qui est moins attentif, qui a des émotions qui sont davantage dérégulées qu'auparavant.
2: Ouais.
3: Mais également une nouvelle clinique. En consultation, j'ai de nombreuses personnes qui viennent me voir et qui me disent « je me sens vide ». J'ai l'impression que ma vie, mon existence, ou la vie, l'existence, n'a pas de sens. Voyez ? Et cette problématique du vide et du sens, quand j'en parle à des confrères un petit peu plus âgés, ils me disent qu'elle était bien moins présente, si ce n'est absente, il y a 30 ans. Et que les mots de vide, de « il n'y a pas de sens » sont des mots finalement assez nouveaux et dessinent une forme de nouvelle clinique psychiatrique qui nous désarçonne d'ailleurs. Parce qu'on n'a pas été formé à ça, la psychiatrie classique ne résonne pas sur ça. Et vous voyez, il y a clairement finalement, alors vous voyez, c'est pas de l'idiotie, c'est pas être idiot, mais enfin il y a une sorte de psychologie de la personne et du jeune, notamment du début du 21e siècle, qui est sans doute différente de ce qu'il y a avant. Je cite parfois ce philosophe Gilles Lipovetsky qui avait écrit
2: L'ère
3: du vide, absolument, et qui déjà, c'était au début des années 80, déjà dessinait une sorte de début, en tout cas d'anéantissement, ou en tout cas de vacuité, de vide, qu'il reliait aux questions d'individualisme.
2: Ouais.
3: Et il disait, finalement, il y a des grands systèmes, alors je crois qu'il n'employait pas vraiment cette expression, mais ça voulait dire ça, il y a des grands systèmes de valeurs, des grandes normes qui sont en train de s'effondrer, de diminuer, de tomber. De là naît un individualisme, et cet individualisme, peut être accompagné d'une sorte d'impression de vide, parce que finalement, l'individu libre, il se relie à quoi? Voilà. Et voyez, ça, c'est une modification profonde de la façon de voir les choses qu'on voit en consultation aujourd'hui en 2026 de façon assez frappante.
4: Ouais, c'est un bon miroir au fond de notre société, hein, ce que votre travail de terrain, si je puis dire, au quotidien que vous faites, Florian Porta-Bonnette, et merci de le faire, je le précise, puisque malheureusement, le nombre de psychiatres, on peut en toucher un mot là, ici, maintenant. Il y en a de moins en moins. Alors, est-ce que les vocations diminuent? Est-ce que c'est décourageant d'accueillir une telle souffrance? Juste une petite parenthèse avec vous sur ce sujet-là. Est-ce que ça devient trop douloureux d'être psychiatre aujourd'hui, au fond, quand on voit qu'il n'y a pas assez de psychiatres et encore moins de pédopsychiatres, Florian Porta-Bonnette?
3: C'est vrai que être psychiatre, c'est être confronté au quotidien à la détresse, à une forme de noirceur du monde. C'est-à-dire, c'est parler de mort, c'est parler de deuil, c'est parler de suicide ou d'idées suicidaires, c'est parler de traumatisme, ouais, beaucoup. Et donc, c'est une confrontation permanente avec, eh bien, un aspect sombre, noir, morose, finalement, de l'existence humaine. Et bien évidemment, c'est quelque chose de difficile. Le fait majeur, en fait, des dernières années, c'est l'inadéquation entre une demande de soins et d'accompagnement psychiatrique qui a explosé et une offre, un système de santé psychiatrique qui a du mal à y faire face.
1: D'accord.
3: Et quand on interroge, ça rejoint notre émission et ce qu'on disait avec Ferial tout à l'heure, quand on interroge l'explosion de la demande d'accompagnement et de soins psychiatriques, c'est pas les schizophrénies ou les troubles bipolaires qui sont plus importants aujourd'hui. Il n'y a pas plus de schizophrénie ou de troubles bipolaires aujourd'hui qu'il n'y en avait en 1950. En revanche, il y a beaucoup plus de symptômes anxieux, de symptômes dépressifs, de vide, de perte de sens. C'est ces symptômes-là qui ont explosé, comme finalement symptômes séquellaires ou secondaires d'une perte de repère. C'est ouais, ça qui vient inonder et qui vient exploser aux abords du système de santé psychiatrique.
1: Ouais. Ouais, effectivement, c'est ce que pointe du doigt également notre ami Boris Cyrulnik, qu'on aime ou qu'on n'aime pas, n'empêche qu'il le dit à longueur de livre, que nous sommes dans une génération, nous créons une société, une génération du futur de dissociés. Mmh. Notamment, enfin bref, ça c'est encore un autre sujet, mais ça rentre quand même un petit peu dans notre sujet du jour, à savoir ce vide, l'air du vide dans lequel nous sommes plongés, mais il y a du rebond dans l'air, n'est-ce pas, Ferial Furon? Mmh. Mais il en faut du ressort, il en faut du ressort. Où le trouver aujourd'hui? Alors l'alchimie, bon, c'est pas accessible pour tout le monde, c'est pas accessible à tous.
2: Après avoir lu mon livre, si, c'est très accessible.
1: Il y a rentrer, on peut tous rentrer dans des belles églises, on peut tous, voilà, oui, quand on voyage, on voit aussi bien un temple bouddhiste, mmh, on peut se recueillir en haut d'une montagne, on peut regarder l'horizon, enfin, il y a des tas de moyens de relever le museau vers quelque chose qui nous dépasse. De toute façon, ça reste accessible, même si on est dans le vide le plus absolu, dans une espèce de creux de la vague du sens, quoi. Hein, rassurez-nous,
2: c'est une question que je pose, Ferial. Mais évidemment, on est vraiment... Moi, je dis qu'on est à un moment de bascule. Donc, soit effectivement, on persiste dans cette voie matérialiste, consumériste, d'accélération, de sollicitation, où on est complètement. On peut effectivement.
1: On est encore là-dedans.
2: Se crétiniser, ouais, quelque part. Quand vous allez sur TikTok et tout, c'est dramatique. Enfin, je veux dire, ça, c'est la face sombre de là où on veut nous mener. Mais il peut y avoir, effectivement, un basculement. Il y a de plus en plus de personnes, justement, en quête de sens, mais qui tombent en burn-out et tout. Pourquoi? Parce qu'il y a... Il y a un problème aujourd'hui. Et donc, en fait, le burn-out... Maintenant, on va parler d'alchimie. C'est, il faut toujours un chaos pour renaître, quelque part. Donc, effectivement, on est dans une société aujourd'hui qui nous pousse à l'effondrement.
1: Ouais.
2: Voilà. Mais, dans l'effondrement, il y a toujours une renaissance.
1: Une possibilité, en tout cas, une renaissance
2: de renaître. Et c'est là où ça devient intéressant.
1: Le pire, c'est le vide, parce qu'on ne sait pas forcément quand une espèce de vide, mais qu'on fuit ou qu'on remplit, un vide qu'on remplit. Comme un boulimique par exemple qui se remplit, ou voilà, il y a une tas de formes de remplissage. On peut tomber dans l'addiction, etc., et continuer comme ça sans vraiment tomber dans un espèce de vrai chaos pour rebondir du fond de la piscine jusque à la surface de l'eau. On va se quitter pour mieux se retrouver, les amis, dans quelques instants. Un peu d'esprit de joie, Bill Durham, à tout de suite. 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

0: 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Nous sommes bien dans Enquête de Sens sur RCF Notre-Dame. Pardonnez-moi, j'en perds mon latin. Moi, j'avais quand même une question pour vous deux. Quand on dit c'était mieux avant, il y avait quand même, on en parlait là juste à l'instant, tout ce qui est l'inquiétude, l'incertitude, le rapport par exemple à l'incertitude vécue par nos anciens. La mort faisait partie de la vie, la maladie faisait partie de la vie, le chômage faisait partie de la vie, etc., etc. Tous les drames au fond, c'était l'incertitude, on n'avait rien, on n'avait aucune maîtrise, ni sur la météo, ni sur rien du tout. On avait peu en tout cas d'outils, beaucoup moins qu'aujourd'hui. Et à l'heure justement où l'IA galope, galope, galope, où les solutions au fond de son canapé, on peut les avoir en quelques secondes, moi, je me pose des questions, justement, sur le symptôme. C'est peut-être qu'on ne supporte plus l'incertitude à tel point que donc on est obligé, on se sent obligé, poussé à la remplir avec l'addiction, avec la fuite permanente, etc., etc. Florian Porta-Bonnet, est-ce qu'il n'y a pas quelque chose de cet ordre-là à pointer du doigt, quand même, là?
1: Oui, tout à fait. Vous avez raison de souligner que l'incertitude n'est pas tant une donnée objective que subjective. C'est-à-dire que l'incertitude, il y en a toujours eu, il y en a toujours et il y en aura probablement toujours. En revanche, notre façon de voir l'incertitude, elle, évolue. Et probablement notre intolérance à l'incertitude augmente. C'est d'ailleurs un des ressorts psychopathologiques des troubles anxieux. Vous voyez, on a tous de l'anxiété et souvent le trouble anxieux, c'est le moment où l'incertitude de l'environnement humain, du futur devient insupportable, qu'on devient intolérant à cette incertitude. Donc vous avez raison de dire que oui, il y a toujours eu de l'incertitude et peut-être même que objectivement, elle était encore davantage hier qu'elle ne l'est aujourd'hui. Pourtant, subjectivement, on a une intolérance à l'incertitude qui, elle, a plutôt tendance à augmenter. Oui. Et probablement augmente-t-elle parce que les grands systèmes de réponse à cette incertitude sont moins présents.
0: Oui.
1: Voilà. C'est-à-dire que probablement, on tolère mieux l'incertitude quand on ne la vit pas seul. Quand on ne la vit pas.
0: Ce qui était le cas jadis. Qui n'est plus le cas aujourd'hui, à part l'IA.
1: Oui. Tout à fait. On tolère mieux l'incertitude quand on la relie à des grands systèmes d'explication, de valeurs. Finalement, il y avait Antonovsky qui parlait du sens de la cohérence. En fait, on tolère mieux l'incertitude quand on la met dans un ensemble cohérent. Aujourd'hui, l'ensemble cohérent existe moins.
0: Vous êtes d'accord? Il y a un problème avec la cohérence, pour commencer. En tout cas, est-ce que vous êtes d'accord avec ce que j'ai dit, Ferial Furon, effectivement, sur le vide, qui est la horreur du vide. Le vide, notamment, de réponse à des questions autrefois. Ça faisait partie de la vie, c'était OK. On vivait avec ça, on prenait le temps d'ailleurs de voir la réponse se profiler. Aujourd'hui, c'est l'IA, c'est le clic, et hop, on veut sa réponse immédiatement. À 2h42, je veux avoir un rendez-vous Doctolib pour demain. Alors, c'est d'un autre ordre, mais tout est comme ça.
2: Oui. En fait, moi, je me pose souvent la question, pourquoi est-ce qu'on vit cette épreuve-là aujourd'hui?
0: Oui, pourquoi?
2: Pourquoi est-ce que l'IA, aujourd'hui, on nous la met entre les mains? Parce que,
0: non, mais c'est vrai. Ouais, c'est une question.
2: Non, mais c'est vrai. Parce que, bon, l'IA, on baigne dedans depuis des lustres, on le savait pas. Je veux dire, le GPS, c'est basé sur l'IA.
1: Oui.
2: Il y a des avions, il y a quand même c'est une partie IA dans les avions. On comprend. Donc
0: pourquoi,
2: cette réflexion sur l'IA, moi je l'amène depuis 2017, donc avant l'arrivée de ChatGPT sur le marché. En 2023, ChatGPT arrive sur le marché et c'est là on se dit waouh, c'est quoi ce truc,
0: ouais. C'est l'engouement et c'est la terreur en même temps.
2: Mais tout le monde l'utilise aujourd'hui.
0: Mais oui.
2: Voilà, tout le monde l'utilise. Donc moi je dis l'IA c'est l'IA générative, alors maintenant, parlons de l'IA générative, donc c'est cette interaction homme-machine et tout. Mm. Elle arrive à un moment, justement, de désorientation totale, de perte de sens, les personnes qui font des burn-out, qui ressentent un vide énorme, mais parce qu'ils sont sursollicités, je veux dire, le monde s'accélère, on zappe les informations, enfin je veux dire, on prend pas le temps de réfléchir, de prendre du recul, etc. Donc l'IA arrive, si on persiste à l'utiliser comme ça, de manière sans lire, sans rien du tout, c'est une réelle menace. Hein. Ça, ouais. C'est évident.
0: Même Laurent Alexandre, on disait.
2: Oui, là, je suis d'accord avec lui pour une fois.
0: Il y
3: lisez des bouquins.
2: Là, pour le coup, il a raison. Moi, je suis d'accord sur la préconisation de Laurent Alexandre. L'IA nous pousse à justement revenir à la lecture, à, au recul. Alors, on peut déléguer à l'IA des tâches
3: ingrates, au fond.
2: Voilà. Pour nous permettre, justement, plus de temps pour la lecture, pour l'introspection. Là. Voilà. Donc, moi, je dis, c'est juste comment on l'utilise en conscience ou pas.
3: Mais la question que je pose à Florian, c'est quand même l'histoire de la paresse. Hein. Parce que, alors, je sais, c'est... Bon, la paresse en psychiatrie, ça n'existe pas. Ça serait plus... je ne sais pas comment ça pourrait se traduire, d'ailleurs, ça vous nous le dire. Mais est-ce que ça ne va pas nous rendre... en lien avec notre sujet, c'est-à-dire qu'il faut faire des efforts pour la spiritualité, ça se travaille, on le sait, tous les grands, les premiers chrétiens, les grands théologiens le disent, les grands exégètes, etc., les grands saints, tout simplement, c'est un effort permanent. Là, l'IA nous offre le contraire, c'est-à-dire je vais le faire pour toi, ne t'inquiète pas, je vais tout faire pour toi, tu vas rester tranquillement assis, je vais m'occuper de tes lumières, de ta douche, de cuire tes, de cuisiner bientôt tes repas, je vais tout faire pour toi. Et il reste quoi pour l'effort là? Ça va être compliqué.
1: Ce qui est absolument vrai, c'est que un cerveau, ça s'entraîne. Voilà. Vous avez cité tout à l'heure Boris Cyrulnik. Boris Cyrulnik, d'ailleurs, dans la préface de notre bouquin, dit on ne peut pas comprendre le cerveau sans appréhender le milieu qui le sculpte. Le cerveau est un organe social. Le cerveau dépend étroitement du contexte. Le cerveau s'entraîne. Et notamment, vous savez, les neurosciences, dans la deuxième partie du XXe siècle, leur découverte, sans doute majeure, est la découverte de la plasticité cérébrale. La plasticité cérébrale, c'est de dire le cerveau peut évoluer. Donc, le tissu biologique cérébral évolue en fonction de son environnement.
3: D'accord.
1: Les neurones, les circuits neuronaux, la taille du cerveau évoluent selon son environnement. Le cerveau est un organe dynamique. Donc, le cerveau s'entraîne. Et l'entraînement suppose de l'effort. Et donc, finalement, abandonner une forme d'effort au profit d'un temps court, très court, Ferrel l'a dit, de circuits de la récompense dopaminergique, qui sont en fait des circuits stimulus-récompense extrêmement courts. Vous voyez, c'est ça le moteur de l'addiction, de la facilité. Ça va bien évidemment contre l'effort. Donc oui, moi je rejoins pleinement. Il y a le risque que l'IA finalement diminue, que les technologies en général et l'IA en particulier diminuent les capacités humaines, les capacités cognitives. Et on jugule ce risque si on se dit, ok, qu'est-ce que je circonscris? Ok, qu'est-ce que je laisse faire à l'IA et qu'est-ce qui est vraiment l'essence humaine, peut-être la plus haute valeur de l'humanité. Et ce travail-là, c'est un travail qui doit réinstaller l'éthique de la technique, de la technologie de l'IA. Et c'est un travail aussi qui doit réinstaller le politique parce que, bien évidemment, c'est bien sûr un sujet personnel, mais c'est aussi un sujet collectif qui sans doute devra passer par de la loi, sans doute devra passer par de la mobilisation collective et du politique aussi.
3: Vous avez peur ou pas? Vous êtes inquiet? Très sincèrement, Florian Porta-Bonnette, êtes-vous inquiet pour l'avenir de... Ça évolue tellement vite, hein. Ça galope, les progrès l'IA, là, les robots qui vont nous faire des courses, c'est demain. Ils vont faire tout le reste.
1: Oui, oui.
3: Vérité.
1: Oui, alors il y a l'inquiétude sur les sujets qu'on a abordés là, il y a l'inquiétude aussi sur le monde professionnel. Enfin, vous voyez, quand on parle de l'IA aux gens dans la rue, ils disent, ben voilà, moi, ma crainte numéro un avec l'IA, c'est qu'il remplace ma profession, c'est qu'il remplace mon métier. Donc, je pense que les sujets d'inquiétude, ils sont nombreux. Je pense qu'on peut être inquiet, qu'on est légitime à être inquiet. Je pense, en revanche, que la pire des choses serait de faire l'autruche. La pire des choses serait de ne pas en parler, parce que sinon, on se prendra le mur.
3: Donc il faut développer, rentrer dans les églises, appeler des psys, des prêtres, enfin bref, ne vous fiez pas à 100% à cette machine de guerre qu'il y a pour répondre à certaines questions, n'est-ce pas, Ferrial Fleuron? Si j'ai bien compris votre discours, c'est celui-là.
4: Ouais,
3: c'est intéressant, on peut se faire aider de l'IA, même à mettre un petit point.
4: Là, je rejoins pour une fois Laurent Alexandre, parce que je suis pas toujours d'accord avec lui, mais il faut absolument... ça pousse justement l'humain à performer, en fait, et justement ne pas abandonner...

0: @radiotourdame.com. Réinventer l'humain à l'heure de l'IA. Merci infiniment, Fayal Furon, chez Guitré Daniel. Quel beau travail, ainsi que celui de Florian Portabonnette, médecin psychiatre, je le rappelle, hein, vous qui dirigez un service de psychiatrie à l'hôpital Charles Perrins à Bordeaux. La santé mentale, cet ouvrage qui est paru il y a quelques temps chez LEH, co-dirigé avec plusieurs autres experts sur les impacts, notamment de l'IA sur la santé mentale. Merci infiniment à vous deux. Merci à Cédric Coba pour la réalisation de l'émission. Merci Jessica Vianini pour l'excellente préparation. Très bonne journée à tous.
1: Bonne journée. Merci, bonne journée.

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2: Vous vous rappelez la question que Jésus a posée un jour à ses disciples. Pour vous, qui suis-je? Et Pierre avait répondu, tu es le Christ, ce qui voulait dire le Messie. La suite du dialogue entre Jésus et Pierre est alors étonnante. Jésus complimente son disciple en lui disant, heureux es-tu, ce qui est une manière de dire que la réponse est bonne. Jésus est bien le Messie, et il le reconnaît. Mais il ajoute aussitôt, ce ne sont pas la chair et le sang qui t'ont révélé cela, mais mon Père qui est dans les cieux. Ce qui veut dire, tu ne l'as pas deviné tout seul. C'est Dieu lui-même qui te l'a soufflé à l'oreille. Il faut croire que ce n'était pas évident de comprendre que Jésus était le Messie. Et la suite de l'histoire l'a prouvé, à commencer par sa condamnation. Si les choses étaient si simples, Jésus de Nazareth n'aurait pas été crucifié. Or, il l'a été parce que la majorité de ses contemporains, et non des moindres, ont répondu que ce n'était pas lui qu'on attendait. Et aujourd'hui encore, il faut bien l'admettre, des millions d'hommes ne le reconnaissent pas. Tout le peuple juif en particulier attend encore le Messie. Par exemple, je vous cite une profession de foi juive qui est dite actuellement dans les synagogues. « Je crois d'une foi parfaite en la venue du Messie. Et même s'il tarde à venir, en dépit de tout cela, je l'attendrai jusqu'au jour où il viendra. » C'est l'un des 13 articles de la profession de foi de Maïmonide, qui est un rabbin juif espagnol très célèbre du XIIe siècle à Tolède. Pourtant, c'est dans le peuple juif que l'expression « attendre le Messie » est née. C'est chez eux que Jésus de Nazareth est né et a vécu. Et c'est justement ce peuple-là qui, dans sa grande majorité et avec une parfaite bonne foi, ne l'a pas reconnu. Car il faut le préciser tout de suite, c'est par conviction religieuse de bonne foi que les contemporains de Jésus l'ont accusé d'être un faux messie et l'ont condamné. Et ce sont majoritairement des non-juifs, ceux qui s'y attendaient le moins peut-être, qui ont cru en Jésus de Nazareth. Au point d'affirmer au péril de leur vie pour certains qu'il est bien le Messie attendu par le peuple juif. On est en plein paradoxe, pour le moins. Voilà donc ce que je vous propose. Dans une série de 8 émissions, je vais essayer d'y voir un peu plus clair sur ce sujet. Quelles étaient les attentes des hommes de la Bible? À partir de quand et de quelle manière ont-ils commencé à parler d'un Messie? Pourquoi, après une longue attente de plusieurs siècles, les chrétiens ont-ils identifié Jésus de Nazareth avec le Messie qu'ils attendaient? Cela fera l'objet, comme je le disais tout à l'heure, de cette série de 8 émissions. Aujourd'hui, pour commencer, quelles étaient les attentes des hommes de la Bible? J'ai intitulé cette première émission « Méfiez-vous des chansons ». Pourquoi? Parce que depuis mon enfance, dans ma paroisse, et encore aujourd'hui, on chante tous les ans, le jour de Noël, un chant que nous aimons beaucoup et qui s'intitule « Il est né le divin enfant ». Voici les paroles. « Il est né le divin enfant, joué au bois, résonné musette ». Jusqu'ici, tout va bien. Mais voici la suite. « Depuis plus de 4000 ans, nous le promettait les prophètes. » Et c'est là qu'on peut commencer à se poser des questions. 4000 ans, c'est-à-dire moins 4000 avant l'ère chrétienne, c'est-à-dire plus de 6000 ans avant aujourd'hui? Sûrement pas. À cette époque-là, soyons francs, le peuple d'Israël n'existait pas encore. Et il n'était pas question le moins du monde d'un divin enfant à naître, pas question non plus d'un Messie. Donc, méfions-nous des chansons. Il nous arrive, sans nous en apercevoir, de chanter des paroles pour le moins approximatives. Notre grande aventure a commencé avec Abraham, si l'on en croit la Bible. Or, celui-ci a vécu vers 1850 avant Jésus-Christ, probablement. En tout cas, c'est l'hypothèse la plus couramment admise aujourd'hui encore, par bon nombre de biblistes. 1850 ans avant Jésus-Christ. Nous sommes loin des 4000 ans dont parle le cantique de Noël. Je m'attarde un peu sur Abraham. Vous aurez beau chercher dans la Bible, dans toute l'histoire d'Abraham, il n'est jamais question de Messie. Le mot « Messie » n'existait même pas. Si je me rapporte au livre de la Genèse, la première parole adressée par Dieu à Abraham est une promesse, celle d'une descendance et d'un pays pour y fonder son peuple, un peuple heureux, fécond, prospère, en un mot, béni. Je vous rappelle cette fameuse promesse de Dieu à Abraham. « Va pour toi, loin de ton pays, de ta famille et de la maison de ton père. » Va vers le pays que je te ferai voir. Je ferai de toi une grande nation et je te bénirai. » Et l'on sait que cette bénédiction était destinée à rejaillir sur l'humanité tout entière. En toi, par toi, à travers toi, seront bénies toutes les familles de la terre, avait dit Dieu. Cette promesse va désormais accompagner Abraham, puis le peuple né de lui, à commencer par Isaac, le fils tant attendu et finalement donné par Dieu. Isaac a cru, lui aussi, à cette promesse de bonheur de Dieu. Puis ce furent Jacob et ses 12 fils. Ce n'étaient pas tous des modèles de perfection. Rappelez-vous les coups, j'aurais envie de dire, pendables, que Jacob a fait à son frère Ésaü, par exemple. Mais ils avaient tous un point commun, ces descendants d'Abraham. Un point commun, le seul indispensable apparemment, il croyait à la promesse. À chacun à son tour, Dieu a redit sa promesse de bonheur, pour eux d'abord, pour leur famille, leur clan, leur tribu, mais aussi, et c'est là que nous sommes concernés, pour toute l'humanité. De génération en génération, on se répétait la promesse et on y croyait toujours. Et les siècles ont passé. Une confiance se transmettait de père en fils et en petit-fils. Dieu avait promis, Dieu tiendrait sa promesse. Le bonheur devait être un jour le lot de l'humanité. Et quand on était tenté de désespérer, il y avait toujours un prophète pour rappeler que Dieu lui-même ne désespérait pas. Jérémie, par exemple, disait de la part de Dieu, « Moi, je sais les projets que j'ai formés à votre sujet. » Oracle du Seigneur, projet de prospérité et non de malheur. Je vais vous donner un avenir et une espérance. Vous trouverez cela au chapitre 29 du livre de Jérémie, verset 11. Évidemment, ce projet de bonheur impliquait, puisque c'est le béaba du bonheur, la paix entre les hommes, la justice, l'harmonie universelle. Des siècles après Abraham, au 8e siècle avant Jésus-Christ, le prophète Isaïe redit de manière imagée ce rêve de bonheur dont les mots consonnent encore si fort aujourd'hui avec nos rêves les plus purs. Le loup habitera avec l'agneau. Le léopard se couchera près du chevreau. Le veau et le lionceau seront nourris ensemble. Un petit garçon les conduira. La vache et l'ours auront même pâture. Leur petit, même gîte. Le lion, comme le bœuf, mangera du fourrage. Le nourrisson s'amusera sur le nid du cobra et sur le trou de la vipère. Le jeune enfant étendra la main. Il ne se fera plus ni mal, ni destruction sur toute ma montagne sainte, car le pays sera rempli de la connaissance du Seigneur comme la mer est remplie par les eaux. Bien sûr, Isaïe parle d'animaux ici, mais tout le monde a compris qu'il s'agit des humains. Dans la suite des siècles, on ne doutera jamais de l'accomplissement de cette promesse de Dieu. Pourquoi ne peut-on pas en douter? Parce que c'est une promesse de Dieu, tout simplement. Et elle est garantie par l'alliance solennelle contractée entre Dieu et Abraham, puis renouvelé avec ses descendants, Isaac, puis Jacob. Car Abraham, vous vous en souvenez, s'était risqué à poser la question. Il avait demandé à Dieu, Quelle preuve me donneras-tu que tes promesses s'accompliront ? Et alors, en réponse, Dieu avait proposé de contracter une alliance. Elle nous est racontée au chapitre 15 de la Genèse. Comme tout contrat, cette alliance comportait des engagements réciproques. Dieu protégerait son peuple à tout jamais. Et le peuple, lui, promettait de suivre les directives de Dieu, ce qui supposait une absolue confiance en lui. Les descendants d'Abraham, encore aujourd'hui, lorsqu'ils pratiquent le rite de la circoncision, ont conscience d'inscrire l'alliance avec Dieu dans leur chair même. Avant d'aller plus loin, il faut absolument prendre la mesure de cette conviction inébranlable qui habite les hommes de la Bible tout au long des siècles. Sinon, nous ne pourrons pas comprendre l'histoire de l'attente du Messie. Cette conviction inébranlable, c'est que la promesse de bonheur, ou si vous préférez, le projet de bonheur de Dieu s'accomplira. Je vous lisais tout à l'heure la prophétie d'Isaïe que j'appelle la fable des animaux. Merveilleux rêve de bonheur. Certains d'entre vous l'ont entendu dans la bouche du pasteur américain Martin Luther King, qui l'avait intitulé « J'ai fait le rêve ». Mais entendons-nous bien sur le mot « rêve ». Il est vrai qu'aujourd'hui, on serait parfois tenté de croire que ce n'est qu'un rêve. Mais j'ai bien dit « tenté ». C'est une tentation, justement. Non, ce n'est pas seulement un rêve, disent les croyants, puisque c'est la volonté de Dieu. Pourriez-vous croire une seule minute que la volonté de Dieu pourrait ne pas s'accomplir ? Il y faudra le temps, certes, mais ce n'est pas de sa faute, si j'ose dire. Et c'est pour cela que je parlais de tentation. Car ce découragement qui nous prend parfois est le plus sûr moyen de retarder la réalisation de ce projet de Dieu. Parce que quand il nous arrive d'en douter ou de nous désespérer, nous n'avons plus le cœur d'y travailler et de le faire avancer. Vous connaissez la phrase de saint Pierre à des chrétiens découragés qui étaient tombés dans ce piège de la tentation du découragement. Voilà ce que dit saint Pierre. « Frères bien-aimés, il y a une chose que vous ne devez pas oublier. Pour le Seigneur, un seul jour est comme 1000 ans, et 1000 ans sont comme un seul jour. » On devine à travers les lignes de la lettre de Pierre que ses interlocuteurs lui disaient parfois « Tu sais, la fameuse promesse de bonheur, de paix, d'harmonie universelle, c'est une superbe utopie, mais c'est fini, nous n'y croyons plus, ça ne se fera jamais. » Alors Pierre répond, et je vous cite un passage de sa deuxième lettre, « Mais non, Dieu ne tarde pas à tenir sa promesse, malgré ce que vous pensez. » Et il ajoute quelque chose à quoi on n'avait peut-être pas songé. Il ajoute « C'est pour vous qu'il patiente. » Traduisez « Non, Dieu ne tarde pas à accomplir sa promesse, mais il attend avec patience notre contribution à son projet. » Ce qui veut dire deux choses. Premièrement, Dieu a trop de respect pour notre liberté pour nous faire entrer de force dans son royaume. Donc, il patiente. Deuxièmement, et c'est une annonce incroyable, Dieu nous propose de prendre notre part dans la réalisation de son projet d'apporter le bonheur à tous les hommes. D'ailleurs, si on regarde de plus près le texte qui a été traduit ici, vous qui attendez avec tant d'impatience la venue du jour de Dieu, une traduction plus proche du texte grec dirait « Vous qui attendez et qui hâtez la venue du jour de Dieu ». André Chouraki traduit même « Vous qui attendez et précipitez l'avènement du jour de Dieu ». Cela, nous n'aurions jamais eu l'audace de l'imaginer tout seul. Il est en notre pouvoir, c'est saint Pierre qui le dit, il est en notre pouvoir de hâter et même, comme traduit Chouraki, de précipiter le jour de Dieu. Je reviens à l'histoire du peuple hébreu en marche vers ce bonheur promis par Dieu. Après l'aventure des patriarches, Abraham, Isaac et Jacob, il y eut l'émigration en Égypte. Joseph, d'abord, a été vendu comme esclave par ses frères, par pure jalousie, et emmené en Égypte par une caravane de commerçants. Puis, ses frères sont descendus en Égypte eux-mêmes à une époque où la famine sévissait en Palestine. Au début, l'installation se passa bien. Mais peu à peu, les choses se gâtèrent et le séjour en Égypte tourna très mal. On était loin du projet de bonheur de Dieu, un peuple, une terre, la bénédiction. C'est là que Dieu a décidé d'intervenir pour libérer son peuple de la servitude égyptienne. Quand il choisit Moïse pour être le grand artisan de cette libération, il lui dit « Je suis le Dieu de tes pères, Dieu d'Abraham, Dieu d'Isaac, Dieu de Jacob ». Ce texte majeur dans la foi d'Israël, vous le trouverez au chapitre 3 du livre de l'Exode. C'est le fameux récit du buisson ardent. On est bien là, puisque Dieu dit « Je suis le Dieu de tes pères, Dieu d'Abraham, Dieu d'Isaac, Dieu de Jacob ». On est bien dans la ligne de la promesse faite à Abraham. Dieu, on peut le lire entre les lignes, rappelle qu'il n'a pas oublié son projet de bonheur. Apparu à Moïse dans ce buisson ardent, il lui redit le feu de son amour pour l'homme. Je cite « J'ai vu la misère de mon peuple en Égypte, je l'ai entendu crier sous les coups de ses chefs de corvée. Alors je suis descendu pour le délivrer, alors je t'envoie, toi Moïse. » Dans cette expérience inoubliable, Moïse a puisé l'énergie nécessaire pour arracher ses frères à l'Égypte, la terre de servitude, et les entraîner vers le pays de Canaan, la terre promise par Dieu, celle où couleront le lait et le miel. Alors a commencé ce qu'on appelle l'Exode, la traversée du désert du Sinaï, puis des territoires d'Édom et de Moab, ce qu'on appelle la Jordanie aujourd'hui, avant l'entrée en Canaan. À regarder une carte de géographie, ce périple n'était pas considérable. Et la Bible elle-même reconnaît qu'une caravane normale l'accomplissait habituellement en 11 jours. Or, curieusement, il leur a fallu 40 ans. Dans la Bible, vous le savez bien, ce chiffre 40 évoque généralement un temps de maturation, peut-être par analogie avec la grossesse de la femme qui dure 40 semaines. Il a bien fallu, oui, il a bien fallu 40 années de gestation pour faire de la horde de fuyards conduits par Moïse un peuple d'hommes libres, capables de prendre possession de la terre promise pour commencer à donner corps au projet de Dieu. Là-bas, le peuple a été conçu par Dieu. Il est né véritablement. C'est au cours de cette longue marche dans le désert du Sinaï que Dieu a proposé de nouveau son alliance à Moïse et à son peuple. Je cite un passage du livre de l'Exode. C'est Dieu qui parle. « Vous avez vu vous-même comment je vous ai porté sur des ailes d'aigle et vous ai fait arriver jusqu'à moi. Et maintenant, si vous entendez ma voix et gardez mon alliance, vous serez ma part personnelle parmi tous les peuples, puisque c'est à moi qu'appartient toute la terre. Et vous serez pour moi un royaume de prêtres et une nation sainte. » Le contrat d'alliance entre Dieu et son peuple tient en ces quelques mots. Dieu accorde à ce peuple qu'il a choisi souverainement dans sa liberté, il lui accorde une place privilégiée au sein des nations de la terre, part personnelle de Dieu, royaume de prêtres, nation sainte. De son côté, le peuple s'engage à entendre la voix de Dieu et à garder son alliance. Concrètement, pour le peuple, au niveau de sa vie quotidienne, garder l'alliance, comme disait Dieu, c'était respecter la loi. Là-bas, on dit volontiers « Dieu nous a libérés pour que nous soyons vraiment libres, et c'est pourquoi il nous a donné sa loi. Désormais, cette conviction d'être bénéficiaire d'une alliance proposée par Dieu lui-même ne quittera plus jamais Israël. Au long des siècles, on percevra de mieux en mieux ce que représente cette alliance. On s'émerveille d'être le peuple choisi, élu par Dieu, sans mérite aucun ni raison apparente. Mais cette élection est une vocation exigeante. On en découvrira peu à peu tous les enjeux. La fidélité dans la pratique de la loi déjà n'était pas une mince affaire. Et plus profondément, à travers toutes les vicissitudes de son histoire, garder résolument confiance en Dieu et en lui seul, ne jamais rechercher une autre protection, une autre alliance, tourner résolument le dos à toutes les tentations du polythéisme ambiant, était un véritable défi au bon sens, à la raison raisonnante. C'était tellement difficile qu'on a très vite fait la cruelle expérience de l'impossibilité d'être fidèle à l'Alliance. Les montagnes du Sinaï résonnaient encore des chants et des danses qui ont suivi la sortie d'Égypte, que déjà le peuple trouvait des raisons de se plaindre de Dieu et de son envoyé. Toutes les difficultés de la vie au désert devenaient prétexte à procès d'intention à l'égard de Dieu et de Moïse. On est même allé jusqu'à se demander s'ils n'avaient pas tout simplement tous les deux prémédité la mort de tout le peuple. Mais il en faut plus pour décourager Dieu. Moïse se plaignait de ce peuple querelleur et contestataire. Mais Dieu n'abandonnait pas son projet et la grande aventure continuait. Et voici comment la Bible raconte la suite de l'histoire. Moïse a donc mené les 12 tribus issues des 12 fils de Jacob pendant ce long chemin spirituel du désert. Il s'est éteint, mission accomplie, à l'est de la mer Morte, à quelques kilomètres à vol d'oiseau du pays de Canaan. Alors, son fils spirituel, Josué, a pris la relève. Il a eu ce privilège de faire entrer le peuple dans la fameuse terre promise. On situe généralement cette installation des tribus en Canaan vers 1200 avant Jésus-Christ. Et puis, pendant environ 150 ans, les tribus ont mené leurs opérations d'installation, chacune pour son propre compte, pourrait-on dire. Quand un danger menaçait une tribu, parce que la conquête du territoire se heurtait à de trop fortes oppositions des Cananéens ou des Philistins qui occupaient le pays, un chef temporaire, qu'on appelait un juge ou un sauveur, prenait la direction des opérations jusqu'à ce que le danger soit écarté. Parfois, dans les moments de plus grand danger, plusieurs tribus se ralliaient sous un même chef. Et puis, une fois l'orage passé, chacun rentrait chez soi. Un seul lien subsistait en permanence entre les 12 tribus, le pacte de Sichem. Sichem, c'est Naplouse aujourd'hui. Ce pacte de Sichem a été conclu au temps de Josué. C'était un traité d'assistance mutuelle entre les tribus et surtout, un solennel engagement à rester fidèle à l'alliance du Sinaï. L'arche d'alliance, le coffret précieux qui abritait les tables de la loi que Dieu avait donné à Moïse, en était le signe visible et unanimement révéré. On appelle cette époque de l'histoire d'Israël la période des juges. De ces temps héroïques émergent des noms: Samson, Déborah, Gédéon, Jephté. Et le dernier, qui est aussi le plus célèbre de tous, Samuel. Samuel qui fut à la fois un juge et un prophète, le dernier des juges, le premier des prophètes. Encore un mot sur les juges. C'était d'abord des guerriers, puisqu'on leur faisait confiance en cas de guerre. Mais ils assuraient aussi les fonctions de gouverneurs, de juges de paix, parfois même de prophètes, C'est le cas de Samuel, je le disais il y a un instant. Et c'est ce Samuel, précisément, qui va jouer un rôle décisif pour la suite de l'histoire du Messie. Mais pour l'instant, vous notez que je n'ai jamais parlé de Messie. Le mot n'existait pas encore. Nous le découvrirons pour la première fois au cours de notre deuxième émission.

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Alors, nous voilà. Moi dans le studio, vous dans votre chambre, dans votre salon, dans votre voiture, pour une série de rencontres sur la vie spirituelle. Nous sommes deux, trois, à nous parler, à réfléchir ensemble. J'aimerais beaucoup que ces rencontres sur la vie spirituelle puissent vous rejoindre. Nommer votre vécu, l'éclairer, le faire comprendre davantage. Je vais partir des événements du 11 septembre. Ce sont des événements qui ont choqué la planète, je pense. Les attentats à New York, à Washington, et la guerre contre le terrorisme qui a suivi, qui se poursuit. Tous ces événements ont choqué profondément les personnes. C'est comme si ces événements-là avaient ébranlé nos sécurités familières. Beaucoup de peurs sont apparues. Et devant les chocs de ces événements, plusieurs réactions possibles. Ou bien on se déprime, on est désolé, la peur nous prend aux entrailles, pour ainsi dire. Ou bien on se révolte, on trouve que ça n'a pas de bon sens ce qui se passe. Les hommes, après la Première Guerre, la Seconde Guerre, n'ont pas encore compris que c'est fou de détruire, de se détruire, de se s'entretuer. Ou bien on fuit, on évite, on va au cinéma, on pense à d'autres choses parce que c'est intolérable. Bref, quand nos sécurités familiales sont ébranlées, on est renvoyé à quelque chose de plus profond. C'est un peu comme quelqu'un qui est malade, hein, quand une maladie nous arrive, quand un cancer ou une épreuve. Là aussi, on est désinstallé, on est ébranlé et on est invité à chercher des appuis plus profonds. Beaucoup de personnes se sont converties, ont été transformées à l'occasion d'une maladie, d'une difficulté imparable, une difficulté inévitable. Quand la santé, le travail nous sont tirés, quand le regard des autres sur soi n'est plus là pour nous consoler, nous sommes renvoyés au fond de nous-mêmes. Ce qui est appelé notre solidité intérieure. Quelqu'un évoquait les avions qui sont tombés et pour essayer d'expliquer cette chute des avions, il fallait retrouver la boîte noire. J'ai l'impression dans notre vie, quand on a une chute, une grosse difficulté, on recherche nous aussi notre boîte noire. Vous savez que beaucoup de personnes se sont converties à cette occasion, à l'occasion des difficultés. Ignace de Loyola s'est converti à l'occasion d'un arrêt de ce type. Il s'est fait blesser durant une bataille et c'est durant sa convalescence qu'il s'est mis à réfléchir sur sa propre vie. Et là, il a lu des livres qui ordinairement ne l'attiraient pas. Il était plutôt attiré par des romans de chevalerie. Aujourd'hui, on dirait par des harlequins, des petits romans d'amour. Or, là où il était, dans le château de Loyola, il n'y avait rien à lire que des vies de saints, des vies de Jésus. Il s'est mis à lire ces récits et ces récits l'ont touché profondément. Elles sont précieuses, les crises que nous vivons actuellement, si nous savons comment les gérer, comment réagir.
Au lieu de se déprimer, de se révolter, de fuir, ce qu'il faut faire, je pense, c'est d'aller plus profond et trouver des appuis plus solides que ceux qui ont été ébranlés par les événements du 11 septembre. Aller plus profond. Trouver des appuis plus solides que ceux qui soutiennent ordinairement notre vie, notre travail, notre réputation, notre santé. Quelqu'un m'a dit, après les événements du 11 septembre, les prêtres, les psychologues sont devenus la mode. On se réfère à eux pour essayer de retrouver ces choses plus solides en dedans de nous-mêmes. Je voudrais vous inviter au cours de cette série d'émissions à partir à la découverte de la vie spirituelle. Explorer la vie spirituelle. À Radio-Canada, quelques années, il y avait eu une série d'émissions de Robert Blondin qui s'appelait « L'aventure ». Ça sera sûrement une aventure que de partir en exploration vers ce monde souvent inconnu qu'on appelle la vie spirituelle. Je vais essayer, puisqu'on est seulement deux, trois à causer ensemble, essayer de rendre ça simple, abordable, clair, facile. Et au départ, j'aimerais évoquer quelque chose qui est apparu dans les informations. Il paraît qu'on a découvert une caméra minuscule pour faire de l'endoscopie, c'est-à-dire pour aller explorer le système digestif, surtout chez les enfants. Avant ça, on rentrait des tubes pour aller vérifier le système digestif. Là, on a inventé une mini caméra de la grosseur d'une capsule, une pilule que l'on prend ordinairement, et l'enfant, ou ça va aussi pour les adultes, simplement à ingérer, à avaler cette pilule-là. Et la pilule se promène dans le circuit de notre corps et il y a une petite lumière et il y a un système qui permet de découvrir tout ce qui se passe en dedans de notre tube digestif. Et ça serait intéressant d'avoir un truc semblable pour explorer notre vie spirituelle. Je me souviens d'Isaac Asimov. Isaac Asimov, c'est un savant américain d'origine russe qui avait l'art de rendre facile des choses difficiles, l'art de vulgariser la science. Et je me souviens, il écrivait des livres, et il imaginait un petit sous-marin qui parcourait nos veines et qui allait explorer le système sanguin. Je voudrais faire la même chose avec vous. Trouver un véhicule quelconque pour qu'on puisse aller se promener dans ce monde, dans cette réalité qu'on appelle la vie spirituelle.

Évidemment, c'est pas de capsule, pas de petit sous-marin. Ce qu'on va utiliser pour explorer notre vie spirituelle, c'est le véhicule du langage. C'est à travers ce langage que nous allons explorer la vie spirituelle. Évidemment, il faut prendre des précautions. Les mots peuvent être ambigus, vous le savez. On peut utiliser le langage pour découvrir la réalité. Le langage, les mots, les paroles, ordinairement, ce sont des chemins pour nous introduire à la réalité. Mais vous savez aussi qu'on peut utiliser le langage pour éviter cette réalité-là. Pensez aux langues de bois, aux langues de coton, au langage des politiciens qui sont là pour éviter de dire ce qu'on leur demande de dire. Ou encore, on peut utiliser le langage tout simplement pour nous tromper. On connaît les publicités trompeuses ou mensongères. On nous fait croire toutes sortes de choses. Évidemment, il faut avoir beaucoup de précautions quand on utilise le langage. Remarquez qu'on a les mêmes précautions quand on utilise d'autres sortes de véhicules, la voiture automobile, etc. Je vous donne un exemple du langage qui peut être ambigu. Il paraît que lorsque M. Reagan et M. Gorbatchev se sont rencontrés il y a quelques années à Reykjavik, en Islande, il paraît qu'ils ont fait une sorte de concours, une sorte de concours de course à pied pour savoir lequel des deux chefs d'État courait le plus vite. Et évidemment, c'est M. Reagan qui est arrivé premier. Mais dans la Pravda, le lendemain matin, la Pravda qui veut dire la vérité en russe, on présentait la nouvelle comme ceci. Monsieur Gorbatchev, bon second. Monsieur Reagan, avant-dernier. Évidemment, les termes sont justes, mais on a bien l'impression que c'est Monsieur Gorbatchev qui était le meilleur. Alors, les mots sont précieux, on va faire attention de nous promener avec les mots qu'on a. Savoir ce que veulent dire les mots. Souvent, on a des mots, puis on ne sait pas trop ce qu'il y a derrière ces mots-là. Saint Augustin, dans ses Confessions, à un moment donné, dit ça. Il y a des choses qu'on croit connaître jusqu'à temps qu'on nous interroge. Et quand on nous interroge, on s'aperçoit qu'on ne sait pas. Il y a des gros mots, le mot liberté, le mot amour, le mot Dieu, le mot vie spirituelle. Comme me disait un de mes confrères, qui était un verbomoteur, puis qui avait eu un lapsus extraordinaire. Il disait, dans le feu de la conversation, j'ai le mot, mais j'ai pas l'idée. Il voulait dire l'inverse, mais ça lui allait tellement bien. Alors, des fois, on a le mot, puis on n'a pas l'idée. Alors, si vous voulez, on va commencer notre exploration de la vie spirituelle en faisant un peu de ménage, en essayant de préciser les choses. Et tout d'abord, en situant ce qu'on appelle la vie spirituelle dans le contexte de la vie tout court. Ça sera une belle exploration, je pense, si vous voulez bien me suivre. Le contexte de la vie spirituelle, comment présenter ça, brièvement? Je vais tout simplement faire six affirmations. En vous invitant à essayer de retrouver chez vous les échos de ces affirmations-là. Vérifiez dans votre expérience, dans votre vécu, si ça a du bon sens. Vous allez voir, c'est pas compliqué. Je ne prouverai pas ces affirmations. Pascal disait ça, il y a des choses qu'on ne prouve qu'en obligeant tout le monde à faire l'expérience de ce dont on parle. On prouve pas ce que c'est que l'amour. On dit aux gens, aimez, puis vous allez bien voir qu'est-ce que c'est. Alors, c'est un peu la même chose. Première affirmation. Facile. Je pense bien que vous allez vous reconnaître là-dedans. Nous avons une vie et nous n'avons qu'une vie. C'est pas compliqué. Et c'est celle que nous vivons actuellement. Vous en m'écoutant, puis moi en vous parlant. Elle est unique, notre vie. C'est la seule que nous avons. Et quand on parle de notre autre vie, l'autre vie, c'est cette vie-là qui va être transformée.
Le Seigneur est venu chercher ce qui était perdu, il n'est pas venu nous effacer la vie qu'il nous a donnée pour en faire une tout autre. Il va transformer cette vie-là. Et quand on parle de notre vie future, ben c'est cette vie-là, notre vie actuellement dans X temps. Alors, nous n'avons qu'une vie. Et elle est précieuse précisément parce que nous n'en avons qu'une. Et c'est pour ça que le dialogue que nous, en silence, on peut dire, que nous établissons entre nous dans ces émissions, c'est un dialogue qui est précieux parce que ça va chercher les instants de notre unique vie. Première affirmation, nous avons une vie. Jusque-là, ça va bien. Deuxième affirmation, ma vie a plusieurs dimensions. Ça aussi, c'est facile à comprendre. Prenez n'importe quel aspect de votre vie, vous pouvez appeler ça une vie. Par exemple, je peux parler de ma vie physique, ma vie affective, ma vie intellectuelle, ma vie sociale, ma vie professionnelle, ma vie sportive, ma vie politique, ma vie économique. Nommez n'importe quel aspect, vous pouvez appeler ça une vie. Ma vie spirituelle, ma vie missionnaire. Nous avons qu'une vie, mais une vie que je peux considérer sous certains angles que j'appelle des vies. Bon. Deuxième affirmation, très facile. Ma vie a plusieurs dimensions. Il serait intéressant, si on avait le temps, de voir est-ce qu'il y a des dimensions plus importantes que d'autres. Et la façon de voir ça, ce serait de savoir quelle dimension je serais prêt à sacrifier pour quel autre, hein? Un peu comme les martyrs, que je peux prendre ma vie physique, mais vous pouvez pas m'ôter mes convictions profondes. Bon, je passe tout de suite à la troisième affirmation qui est beaucoup plus riche, beaucoup meilleure, je pense. La troisième affirmation consiste à affirmer ce que j'appelle l'unité organique de chacune de mes dimensions à l'intérieur de mon unique vie. Autrement dit, mes dimensions, mes vies, ma vie sociale, ma vie économique, ma vie affective, ma vie physique, ces vies-là sont unies comme, organiquement, comme les organes de mon corps sont unis à mon corps, tout simplement. Quand j'étais petit, il n'y a pas longtemps, je pensais à ceci, si jamais j'ai à souffrir, j'aimerais que ça soit du bout des pieds, au bout de mon pied, dans mes gros orteils, par exemple. Parce que je me disais, là, ça, c'est loin de moi. Puis ça sera moins souffrant que si je souffre, là, tout proche de moi. Je sais pas si vous avez eu mal aux pieds ou je me suis déjà blessé dans un rapide en faisant un portage de canot. C'est terrible. C'est probablement l'endroit où ça fait plus mal que de se blesser aux pieds. Ça veut dire que mon orteil est uni organiquement à tout mon corps. Et quand mon orteil souffre, c'est tout moi-même qui souffre. Alors, c'est ce que je veux dire, l'unité organique. Chacune de mes dimensions a besoin de toutes les autres pour s'exprimer, pour vivre en plénitude ce qu'elle a à vivre. Je vous donne un exemple. Ma dimension sociale, c'est ma relation aux autres. C'est le fait que mon unique vie, je l'exerce dans un milieu où il existe d'autres vies. Ma dimension sociale est unie organiquement à toutes mes autres dimensions, à toute ma vie, de telle sorte que plus ma dimension sociale va mobiliser mes autres dimensions, plus ma dimension sociale, ma vie sociale va être riche. Par exemple, si je m'en vais dans ma chambre, puis je m'assois tranquillement et je rêve de rencontrer les personnes. C'est pas une vie sociale très riche. Il faut que je me rende présent aux personnes, physiquement. Et pas juste physiquement, mais avec mon affectivité. Et plus je m'investis, comme on dit, totalement dans ma relation aux autres, plus ma vie sociale est riche. Si j'y vais avec mon intelligence, si j'y vais avec ma dimension spirituelle, ça fait une vie sociale très riche. La chose s'applique également pour la vie spirituelle.

Ma vie spirituelle sera d'autant plus riche qu'elle mobilisera toutes mes autres dimensions, qu'elle s'exercera, qu'elle s'exprimera à travers toutes mes dimensions. Ma vie physique, vivre ma vie spirituelle à travers ma vie physique, ma vie affective, ma vie sensible, ma vie intellectuelle, ma vie économique, ma vie politique, ma vie sociale tout autant. C'est ce qu'on appelle en vie spirituelle l'intégration. Intégrer ma dimension spirituelle à ma vie tout court. Vivre ma vie spirituelle dans ma vie tout court. Là, c'est intéressant, ça devient facile, ça devient, j'allais dire, consolant de vivre sa vie spirituelle comme ça, au lieu de la vivre toujours en opposition avec toutes mes autres dimensions. C'est ce que j'appelle la schizophrénie spirituelle. Le mot schizophrénie veut dire couper, schizaine veut dire couper des spiritualités, couper de la vie. On connaît ça, spiritualité du dimanche matin, on ouvre le tiroir de sa prière, dimanche matin, on le referme. Ou encore le matin, en se levant, on dit sa prière, puis on referme le tiroir. Et le reste de sa vie n'a rien à voir avec sa vie spirituelle. C'est une caricature, bien sûr, mais qui rejoint, je pense, la réalité. Ma vie spirituelle est unie organiquement à ma vie tout court. C'est la troisième affirmation. La quatrième affirmation, elle est facile aussi à comprendre. Vous allez retrouver ça. Ma vie spirituelle, comme ma vie tout court, c'est le fait d'une naissance. On vient au monde. Je suis venu au monde, vous êtes venu au monde. Et on vient au monde à chacune de nos dimensions. On vient au monde à la dimension de l'affectivité, à la dimension de l'intelligence. On parlait de l'âge de raison. Dans notre temps, c'était vers 6 ans. Je ne sais pas à quel âge c'est rendu aujourd'hui, l'âge de raison. On vient aussi au monde à la vie spirituelle. Ça, c'est pas étonnant. On s'éveille à cette réalité qu'on appelle la vie spirituelle. Et il y a aussi autant d'inconvénients à être orphelin physiquement qu'à l'être psychologiquement, affectivement ou spirituellement. Autrement dit, pour venir au monde, il faut des parents. Connaissez-vous vos parents spirituels, vos parents affectifs, vos parents intellectuels? C'est très comblant de découvrir sa parenté spirituel. Ce soir, avant de vous coucher, si vous n'avez rien à faire, essayez de retrouver votre généalogie spirituelle, votre parenté spirituelle. Souvent, c'est nos parents selon la chair qui nous ont introduits. Nos grands-mères ont beaucoup d'influence sur notre vie spirituelle. Ça peut être des maîtres spirituels qu'on a eus ou des auteurs spirituels. C'est pas tout de venir au monde puis d'avoir des pères, des mères spirituelles. Et c'est la dernière affirmation que je veux faire. La vie spirituelle, c'est non seulement une naissance, c'est aussi un devenir. Vous le savez, c'est pas tout de mettre un enfant au monde. Le problème commence quand l'enfant est là. C'est de l'amener à maturité. Faire de cet enfant-là un grand garçon, une grande fille. La vie spirituelle, comme la vie tout court, comme la vie intellectuelle, comme la vie affective, la vie spirituelle est soumise au devenir. C'est un développement. Nous avons à amener à maturité notre vie spirituelle. Les autres émissions vont parler de ce devenir spirituel. C'est là que commence l'exploration la plus intéressante. Qu'est-ce que ça implique, la croissance de notre vie spirituelle? Quels sont les éléments de base qui amènent une personne à croître spirituellement, à venir au monde spirituellement et à croître? La croissance spirituelle nous renvoie aussi à des réalités très importantes qu'on pourra considérer en chemin, à savoir des étapes. La vie spirituelle, est-ce qu'il y a des étapes? Est-ce qu'il y a des étapes plus importantes que d'autres? Est-ce qu'il existe des crises? Et il existe des crises dans la vie spirituelle comme il existe des crises dans la vie ordinaire, dans la vie physique, dans la vie affective. Et où est-ce que mène cette croissance de la vie spirituelle? C'est là que nous essaierons
de découvrir petit à petit au fil de nos rencontres.

Élevons nos mains vers notre Dieu. Élevons nos mains vers notre Dieu. S'il y a des personnes ici ce soir qui croient de tout leur cœur que Dieu est le même hier, aujourd'hui et demain, avec moi qu'ils élèvent les mains maintenant. Seigneur, nous croyons que tu peux toutes choses dans nos vies, dans nos situations. De Moïse à Sarah, de Lazare à Cana, tu as béni, tu as guéri, tu as sauvé. Continue de le faire, Seigneur Jésus.

0: faire pour toi.
1: Merci Jésus pour tout ce que tu es en train de faire maintenant. Merci pour tout ce que tu es en train de faire dans nos cœurs. Merci pour tout ce que tu es en train de semer dans nos vies maintenant. Merci pour la résurrection. Merci pour la vie. Merci pour ta parole. Merci pour ton pardon. Merci pour ta présence. Merci pour ta joie. Merci de semer en nous tout ce que tu es. Comme tu l'as fait dans le cœur de tant et tant de gens il y a 2000 ans. Fais-le ici et maintenant pour nous. Fais-le pour moi. Il va le faire pour toi. Amen.

faire pour moi, dans la foi proclamez-le. Tu vas le faire pour moi. Tu vas le faire.

Père éternel, nous voulons te bénir pour ton Fils Jésus. Tu nous l'as donné et il est venu nous chercher, nous sauver. Tu nous as donné à travers lui ta paix, ta vie. Nous voulons le chanter. Amen.

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2: Au nom du Père et du Fils et du Saint-Esprit, je crois en Dieu, le Père Tout-Puissant, Créateur du ciel et de la terre, et en Jésus-Christ, son Fils unique, notre Seigneur, qui a été conçu du Saint-Esprit, est né de la Vierge Marie, a souffert sous Ponce Pilate, a été crucifié, est mort et a été enseveli et descendu aux enfers. Le troisième jour est ressuscité des morts, est monté aux cieux, est assis à la droite de Dieu, le Père Tout-Puissant, d'où il viendra juger les vivants et les morts. Je crois en l'Esprit Saint, à la Sainte Église catholique, à la communion des saints, à la rémission des péchés, à la résurrection de la chair, à la vie éternelle. Amen. Dans une foi commune, nous prions pour notre Saint-Père, le pape Léon, ses intentions et les intentions de toute l'Église. Notre Père, qui es aux cieux, que ton nom soit sanctifié, que ton règne vienne, que ta volonté soit faite sur la terre comme au ciel.

Je vous salue Marie, pleine de grâce, le Seigneur est avec vous. Vous êtes bénie entre toutes les femmes, et Jésus, le fruit de vos entrailles, est béni. Je vous salue Marie, pleine de grâce, le Seigneur.

0: Seigneur est avec vous. Vous êtes bénie entre toutes les femmes. Et Jésus, le fruit de vos entrailles, est béni.
1: Sainte Marie,
0: je vous salue, Marie, pleine de grâce. Le Seigneur est avec vous. Vous êtes bénie entre toutes les femmes. Et Jésus, le fruit de vos entrailles, est béni.
1: Sainte Marie,

0: Ô Marie conçue sans péché, Notre-Dame de Lourdes, premier mystère joyeux, l'Annonciation. De l'Évangile selon saint Luc, l'Esprit Saint viendra sur toi et la puissance du Très-Haut te prendra sous son ombre. Notre Père, qui es aux cieux, que ton nom soit sanctifié, que ton règne vienne, que ta volonté soit faite sur la terre comme au ciel.
1: À ceux qui nous ont offensés, et ne nous laisse pas entrer en tentation, et délivre-nous du mal. Amen. Je vous salue, Marie, pleine de grâce, le Seigneur est avec vous. Vous êtes bénie entre toutes les femmes, et Jésus, le fruit de vos entrailles, est béni. Sainte Marie, Mère de Dieu, priez pour nous pécheurs. Je vous salue, Marie, pleine de grâce. Le Seigneur est avec vous. Vous êtes bénie entre toutes les femmes, et Jésus, le fruit de vos entrailles, est béni. Je vous salue, Marie, pleine de grâce. Le Seigneur est avec vous. Vous êtes bénie entre toutes les femmes, et Jésus, le fruit de vos entrailles, est béni. Je vous salue, Marie, pleine de grâce. Le Seigneur est avec vous. Vous êtes bénie entre toutes les femmes, et Jésus, le fruit de vos entrailles, est béni. Je vous salue, Marie, pleine de grâce. Le Seigneur est avec vous. Vous êtes bénie entre toutes les femmes, et Jésus, le fruit de vos entrailles, est béni. Je vous salue, Marie, pleine de grâce. Le Seigneur est avec vous. Vous êtes bénie entre toutes les femmes, et Jésus, le fruit de vos entrailles, est béni. Je vous salue, Marie, pleine de grâce. Le Seigneur est avec vous. Vous êtes bénie entre toutes les femmes, et Jésus, le fruit de vos entrailles, est béni.
2: Je vous salue, Marie, pleine de grâce. Le Seigneur est avec vous. Vous êtes bénie entre toutes les femmes, et Jésus, le fruit de vos entrailles, est béni. Je vous salue, Marie, pleine de grâce. Le Seigneur est avec vous. Vous êtes bénie entre toutes les femmes, et Jésus, le fruit de vos entrailles, est béni. Je vous salue, Marie, pleine de grâce. Le Seigneur est avec vous. Vous êtes bénie entre toutes les femmes, et Jésus, le fruit de vos entrailles, est béni.
0: Maintenant et à l'heure de notre mort.

Ô Marie conçue sans péché, Notre-Dame de Lourdes, deuxième mystère joyeux, la visitation. De l'Évangile selon saint Luc, dès qu'Élisabeth eut entendu la salutation de Marie, l'enfant tressaillit dans son sein et Élisabeth fut remplie de l'Esprit Saint. Notre Père, qui es aux cieux, que ton nom soit sanctifié, que ton règne vienne, que ta volonté soit faite sur la terre comme au ciel.

0: pleine de grâce. Le Seigneur est avec vous. Vous êtes bénie entre toutes les femmes, et Jésus, le fruit de vos entrailles, est béni. Je vous salue, Marie, pleine de grâce. Le Seigneur est avec vous. Vous êtes bénie entre toutes les femmes, et Jésus, le fruit de vos entrailles, est béni.
1: Sainte Marie,
0: Mère de Dieu, priez pour nous pauvres pécheurs, maintenant et à l'heure de notre mort. Je vous salue, Marie, pleine de grâce. Le Seigneur est avec vous. Vous êtes bénie entre toutes les femmes, et Jésus, le fruit de vos entrailles, est béni. Je vous salue, Marie pleine de grâce. Le Seigneur est avec vous. Vous êtes bénie entre toutes les femmes, et Jésus, le fruit de vos entrailles, est béni.
2: Je vous salue, Marie pleine de grâce. Le Seigneur est avec vous. Vous êtes bénie entre toutes les femmes, et Jésus, le fruit de vos entrailles, est béni. Je vous salue, Marie, pleine de grâce. Le Seigneur est avec vous. Vous êtes bénie entre toutes les femmes, et Jésus, le fruit de vos entrailles, est béni. Je vous salue, Marie, pleine de grâce. Le Seigneur est avec vous. Vous êtes bénie entre toutes les femmes, et Jésus, le fruit de vos entrailles, est béni.
3: Je vous salue, Marie, pleine de grâce. Le Seigneur est avec vous. Vous êtes bénie entre toutes les femmes, et Jésus, le fruit de vos entrailles, est béni. Je vous salue, Marie, pleine de grâce. Le Seigneur est avec vous. Vous êtes bénie entre toutes les femmes, et Jésus, le fruit de vos entrailles, est béni.
1: Sainte Marie,
3: Mère de Dieu, priez pour nous pauvres pécheurs. Je vous salue, Marie, pleine de grâce. Le Seigneur est avec vous. Vous êtes bénie entre toutes les femmes, et Jésus, le fruit de vos entrailles, est béni.
1: Notre mort.

0: Ô Marie conçue sans péché, Notre-Dame de Lourdes, troisième mystère joyeux, la Nativité. De l'Évangile selon saint Luc, les anges dirent aux bergers, voici que je vous annonce une grande joie qui sera celle de tout le peuple. Notre Père, qui es aux cieux, que ton nom soit sanctifié, que ton règne vienne, que ta volonté soit faite sur la terre comme au ciel.
1: Je vous salue Marie, pleine de grâce, le Seigneur est avec vous. Vous êtes bénie entre toutes les femmes, et Jésus, le fruit de vos entrailles, est béni. Marie, Mère de Dieu, je vous salue Marie, pleine de grâce, le Seigneur est avec vous. Vous êtes bénie entre toutes les femmes, et Jésus, le fruit de vos entrailles, est béni. Je vous salue Marie, pleine de grâce, le Seigneur est avec vous. Vous êtes bénie entre toutes les femmes, et Jésus, le fruit de vos entrailles, est béni. Je vous salue Marie, pleine de grâce, le Seigneur est avec vous. Vous êtes bénie entre toutes les femmes, et Jésus, le fruit de vos entrailles, est béni.
2: Je vous salue Marie, pleine de grâce, le Seigneur est avec vous. Vous êtes bénie entre toutes les femmes, et Jésus, le fruit de vos entrailles, est béni. Je vous salue Marie, pleine de grâce, le Seigneur est avec vous. Vous êtes bénie entre toutes les femmes, et Jésus, le fruit de vos entrailles, est béni. Je vous salue Marie, pleine de grâce, le Seigneur est avec vous. Vous êtes bénie entre toutes les femmes, et Jésus, le fruit de vos entrailles, est béni.
3: Amen.
4: Je vous salue Marie, pleine de grâce, le Seigneur est avec vous. Vous êtes bénie entre toutes les femmes, et Jésus, le fruit de vos entrailles, est béni. Je vous salue Marie, pleine de grâce, le Seigneur est avec vous. Vous êtes bénie entre toutes les femmes, et Jésus, le fruit de vos entrailles, est béni.
5: Marie, Mère de Dieu, priez pour nous pauvres pécheurs, maintenant et à l'heure de notre mort. Amen.
4: Je vous salue Marie, pleine de grâce, vous êtes Seigneur est avec vous. Vous êtes bénie entre toutes les femmes, et Jésus, le fruit de vos entrailles, est béni.
5: Sainte Marie, Mère de Dieu, priez pour nous pauvres pécheurs,

0: Ô Marie conçue sans péché, Notre-Dame de Lourdes, quatrième mystère joyeux, la présentation de l'enfant Dieu au temple. De l'Évangile selon saint Luc. Seigneur, mes yeux ont vu ton salut, lumière pour éclairer les nations païennes. Notre Père, qui es aux cieux, que ton nom soit sanctifié, que ton règne vienne, que ta volonté soit faite sur la terre comme au ciel.
1: Nous ont offensés et ne nous laisse pas entrer en tentation, mais délivre-nous du mal. Amen. Je vous salue Marie, pleine de grâce, le Seigneur est avec vous. Vous êtes bénie entre toutes les femmes, et Jésus, le fruit de vos entrailles, est béni. Je vous salue Marie, pleine de grâce, le Seigneur est avec vous. Vous êtes bénie entre toutes les femmes, et Jésus, le fruit de vos entrailles, est béni.
2: Sainte Marie, Mère de Dieu, priez pour nous pauvres pécheurs, maintenant et à l'heure de notre mort. Amen.
1: Je vous salue, Marie, pleine de grâce, le Seigneur est avec vous. Vous êtes bénie entre toutes les femmes, et Jésus, le fruit de vos entrailles, est béni.
2: Sainte Marie, Mère de Dieu, priez pour nous pauvres pécheurs, maintenant et à l'heure de notre mort.
1: Je vous salue Marie, pleine de grâce, le Seigneur est avec vous. Vous êtes bénie entre toutes les femmes, et Jésus, le fruit de vos entrailles, est béni.
2: Sainte Marie, Mère de Dieu, priez pour nous pauvres pécheurs, maintenant et à l'heure de notre mort. Amen.
1: Je vous salue Marie, pleine de grâce, le Seigneur est avec vous. Vous êtes bénie entre toutes les femmes, et Jésus, le fruit de vos entrailles, est béni.
2: Priez pour nous pauvres pécheurs, maintenant et à l'heure de notre mort. Amen.
1: Je vous salue Marie, pleine de grâce, le Seigneur est avec vous. Vous êtes bénie entre toutes les femmes, et Jésus, le fruit de vos entrailles, est béni.
2: Sainte Marie, Mère de Dieu, priez pour nous pauvres pécheurs, maintenant et à l'heure de notre mort. Amen.
1: Je vous salue Marie, pleine de grâce, le Seigneur est avec vous. Vous êtes bénie entre toutes les femmes, et Jésus, le fruit de vos entrailles, est béni.
2: Sainte Marie, Mère de Dieu, priez pour nous pauvres pécheurs, maintenant et à l'heure de notre mort.
3: Je vous salue Marie, pleine de grâce, le Seigneur est avec vous. Vous êtes bénie entre toutes les femmes, et Jésus, le fruit de vos entrailles, est béni.
2: Sainte Marie, Mère de Dieu, priez pour nous pauvres pécheurs, maintenant et à l'heure de notre mort.
3: Je vous salue Marie, pleine de grâce, le Seigneur est avec vous. Vous êtes bénie entre toutes les femmes, et Jésus, le fruit de vos entrailles, est béni.
2: Sainte Marie,
3: je vous salue Marie, pleine de grâce, le Seigneur est avec vous. Vous êtes bénie entre toutes les femmes, et Jésus, le fruit de vos entrailles, est béni.
2: Maintenant et à l'heure de notre mort.

0: Ô Marie conçue sans péché, Notre-Dame de Lourdes, cinquième mystère joyeux, le recouvrement de Jésus au Temple. De l'Évangile selon saint Luc, Marie et Joseph trouvèrent Jésus dans le Temple, assis au milieu des docteurs, les écoutant et les interrogeant. Notre Père, qui es aux cieux, que ton nom soit sanctifié, que ton règne vienne, que ta volonté soit faite sur la terre comme au ciel.
1: Je vous salue Marie, pleine de grâce. Le Seigneur est avec vous. Vous êtes bénie entre toutes les femmes, et Jésus, le fruit de vos entrailles, est béni.
2: Sainte Marie, Mère de Dieu,
1: je vous salue Marie, pleine de grâce. Le Seigneur est avec vous. Vous êtes bénie entre toutes les femmes, et Jésus, le fruit de vos entrailles, est béni.
2: Sainte Marie, Mère de Dieu, priez pour nous pauvres pécheurs, maintenant et à l'heure de notre mort.
1: Je vous salue Marie, pleine de grâce. Le Seigneur est avec vous. Vous êtes bénie entre toutes les femmes, et Jésus, le fruit de vos entrailles, est béni.
2: Sainte Marie, Mère de Dieu, priez pour nous pauvres pécheurs, maintenant et à l'heure de notre mort.
1: Je vous salue Marie, pleine de grâce. Le Seigneur est avec vous. Vous êtes bénie entre toutes les femmes, et Jésus, le fruit de vos entrailles, est béni.
2: Sainte Marie, Mère de Dieu, priez pour nous pauvres pécheurs, maintenant et à l'heure de notre mort. Amen.
3: Je vous salue Marie, pleine de grâce. Le Seigneur est avec vous. Vous êtes bénie entre toutes les femmes, et Jésus, le fruit de vos entrailles, est béni.
2: Sainte Marie, Amen.
3: Je vous salue Marie, pleine de grâce, le Seigneur est avec vous. Vous êtes bénie entre toutes les femmes, et Jésus, le fruit de vos entrailles, est béni.
2: Sainte Marie, Mère de Dieu, priez pour nous pauvres pécheurs, maintenant et à l'heure de notre mort. Amen.
3: Je vous salue Marie, pleine de grâce, le Seigneur est avec vous. Vous êtes bénie entre toutes les femmes, et Jésus, le fruit de vos entrailles, est béni.
2: Sainte Marie,
1: je vous salue Marie, pleine de grâce. Le Seigneur est avec vous. Vous êtes bénie entre toutes les femmes, et Jésus, le fruit de vos entrailles, est béni. Je vous salue Marie, pleine de grâce. Le Seigneur est avec vous. Vous êtes bénie entre toutes les femmes, et Jésus, le fruit de vos entrailles, est béni. Je vous salue Marie, pleine de grâce. Le Seigneur est avec vous. Vous êtes bénie entre toutes les femmes, et Jésus, le fruit de vos entrailles, est béni.
2: Sainte Marie, Mère de Dieu,

0: Ô Marie conçue sans péché, Notre-Dame de Lourdes, prions le Seigneur. Dieu qui nous donne de vénérer en la Vierge Marie, la Mère de l'Espérance, accorde-nous, par sa prière et son aide, de mettre toujours notre espérance dans les biens du ciel, tandis que nous accomplissons nos tâches temporelles, et d'obtenir un jour ce que nous attendons avec foi. Par Jésus-Christ, ton Fils, notre Seigneur, qui vit et règne avec toi dans l'unité du Saint-Esprit, Dieu, pour les siècles des siècles. Le Seigneur soit avec vous. Que Dieu Tout-Puissant vous bénisse, le Père et le Fils et le Saint-Esprit.
1: Amen.
0: Notre-Dame de Lourdes,
1: priez pour nous.
0: Notre-Dame de Lourdes,
1: priez pour nous.
0: Notre-Dame de Lourdes,
1: priez pour nous.
0: Sainte Bernadette,
1: priez pour nous.

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2: Les catéchèses. Lumière du Christ dans ce monde qui passe. Ce soir, l'invasion de l'empire des écrans, c'est comme l'empire contre-attaque. Toujours lumière du Christ dans ce monde qui passe, nous essayons au cours de ces catéchèses, nous arrivons presque à la fin, d'aborder des sujets de la vie sociale aujourd'hui, de la vie sociétale ou sociale, de la vie politique aussi. On a parlé des intégrismes, on a parlé de l'extrémisme en politique, on a parlé du fascisme, de l'antifascisme, on a parlé des lobbies, enfin on a parlé de plein de sujets. Et on continue aujourd'hui sur la question de la culture des écrans, qui, ma foi, est une question importante. On y reviendra, mais on se confie, comme d'habitude, à l'intercession de la Vierge Marie. Au nom du Père, du Fils et du Saint-Esprit, je vous salue Marie, pleine de grâce. Le Seigneur est avec vous. Vous êtes bénie entre toutes les femmes, et Jésus, le fruit de vos entrailles, est béni. Sainte Marie, Mère de Dieu, priez pour nous, pauvres pécheurs, maintenant et à l'heure de notre mort. Amen. Alors, l'invasion de l'empire des écrans, je vérifie quand même si mon téléphone est coupé, parce que ce serait dommage que ça sonne en pleine vidéo, mais c'est pas grave, on est entre nous. D'abord, l'histoire du temps qui a été gagné sur le travail, sur les tâches ménagères. Dans la société sans écran jusqu'au 20e siècle, du temps a été gagné à chaque fois par les progrès techniques notamment, qui a réduit le travail tout court, le temps de travail, mais aussi le temps de travail à la maison, pour les tâches ménagères. Société plutôt orale, on se parle, on écrit, on lit, on se rencontre physiquement, il y a des activités manuelles, du travail manuel, on se déplace à pied, voilà. Mais les progrès sociaux ont permis de gagner près de 8 à 10 heures par semaine, en moyenne, dans les sociétés occidentales. Bon, ce temps gagné, des études ont été faites, sociologiques, permet aux personnes de gagner en émancipation personnelle, en développement personnel, on pourrait dire aujourd'hui, par rapport à une forme d'aliénation. Quoique, je ne suis pas sûr que le travail soit un lieu d'aliénation, enfin, il peut l'être, il peut le devenir, il est aussi un lieu de libération profonde et de dignité humaine. Alors, quoi qu'il en soit, grâce à plus de culture, plus de création, plus de contemplation, plus de lecture, plus d'écriture, plus de cuisine, de sport, d'art, de service, de bénévolat, le bien-être des sociétés, des peuples a pu augmenter grâce à ce temps gagné finalement où on n'est pas en train d'éplucher les pommes de terre parce qu'il y a une machine qui le fait ou tous les travaux qui devaient être faits avant et la technologie a permis de gagner du temps. Alors, parlons maintenant des écrans. Alors avant, quand j'ai commencé à installer de la micro-informatique, on appelait ça comme ça, il y avait ce qu'on appelait les périphériques. Le clavier, micro, caméra, souris, imprimante, et pas encore de casque, mais il peut y avoir des enceintes, etc. Bon. Sauf que l'écran a tué le match. Les écrans aujourd'hui, avec les écrans tactiles, finalement, on voit bien nos tablettes, nos portables, et même certains de nos ordinateurs, on n'a quasiment plus besoin de périphériques, sauf des ordinateurs encore avec des claviers et des unités centrales, etc. Mais globalement, c'est l'écran qui a gagné. C'est l'arme technocratique alpha par excellence. C'est-à-dire que c'est vraiment le support qui permet d'exprimer toute la technologie qu'il y a derrière. Alors, tout d'abord, c'était collectif. Entre 1890 et 1930, il y a le cinéma. On y va avec toute une population. Puis la radio, qui est déjà l'arrivée du son. Dans les maisons domestiques, un peu, dans les quartiers, il y a une radio, on va écouter, entre 1930 et 1950, la fin de la guerre. Entre 1950 et 1980, télévision et le début de tout ce qui est électronique, un peu, dans les maisons, commence à recevoir des fax ou des choses comme ça, bon. Mais il y a un changement radical dans les années 80-2000, que j'ai connu, c'est l'arrivée dans la maison, à l'intérieur de chez soi, de la télé, de la micro-informatique, de la vidéo. On avait des magnétoscopes, c'est un changement radical. Le cinéma était à la maison. Bon. Avec derrière, développement aussi de plein de belles choses, mais aussi de la pornographie à la maison, etc. C'est aussi cela. Bon. Le caméscope, les jeux vidéo aussi, dans ces années-là, qui arrivent. Voilà. Donc les écrans commencent à devenir quelque chose de quotidien. Bon. Et puis, dans les années 2000, va naître quelque chose qui est plus simplement domestique, le lieu d'une famille, mais quelque chose d'individuel. Internet, les smartphones, bien entendu, qui débarquent. Les réseaux sociaux dans les années 2010-2020. Et là, on est vraiment à la fois dans l'isolement de la personne, donc quelque chose de personnel, de très individuel, mais en même temps en contact avec le monde entier. On atteint la sphère publique. On peut avoir des visioconférences, etc. Je vous apprends rien du tout, mais simplement pour faire le fil de cette histoire qui est rapide. Je crois que quelqu'un de la génération de mes parents ont vu tout ça. On veut arriver le cinéma. Et aujourd'hui, ce qu'on a, l'intelligence artificielle, les écrans connectés, etc., etc. Bon, voilà. Je pense à ma chère maman qui utilise l'IA. Dans le monde dans lequel elle est née, c'est impensable. Bon, donc vous voyez la rapidité. Et surtout dans les années 2020, la question des algorithmes et de l'IA. Donc il y aura une autre catéchèse sur l'IA, puisque le pape vient de sortir une encyclique et ça tombe très bien. J'avais prévu d'en parler en fin d'année. Donc le Saint-Père et moi, nous sommes vraiment d'équerre. Voilà. Chrono. Alors, ces progrès techniques, en fait, derrière l'écran, il y a des progrès techniques qu'on connaît. La miniaturisation, la mécanique, l'électronique, le numérique, puis le quantique, qui va aider, en fait, toutes formes de technologies qui vont aider à la performance des outils techniques. Ce qu'on appelle la technocratie. Hein. La démocratie, c'est le pouvoir au peuple. La technocratie, c'est le pouvoir à la technique. Déjà, le mot est très intéressant. Hein, la technocratie, le pouvoir, la technique, le haut débit, les batteries qui s'améliorent, le cloud, les capteurs, les caméras, etc. Et dans le futur, la réalité augmentée, la frontière entre le réel et le virtuel qui est de moins en moins évidente, les lunettes connectées, voir les hologrammes, etc. Quoi qu'il en soit, voici la situation. J'ai regardé avant de faire cette catéchèse, je me suis aperçu que j'ai utilisé aujourd'hui mon portable pendant 10 heures. Bon, j'ai pas regardé l'écran tout le temps parce que parfois j'écoute des audios, voilà. Mais 10 heures plus ce que j'ai regardé sur mon ordinateur pour faire ça. Donc c'est encore 4 heures. Enfin voilà. Donc c'est indispensable, comme nous tous. On estime qu'en moyenne un jeune de 8-12 ans passe 4h45 par jour, 13-18 ans 6h45. Ça veut dire de sa vie il a 3 années scolaires complètes sur les écrans. Pas forcément le portable seulement sur les écrans. Et 7 heures pour les adultes. En même temps, la durée de lecture a diminué de 39%, l'écoute de la radio et de la musique a diminué de 71%. J'ai pas la statistique pour la télé, malheureusement. Les conversations de personne à personne ont diminué de 41%. On a suivi pendant 10 ans un panel de 8000 personnes à peu près, pour avoir ces chiffres, hein. Les visites au musée ont diminué de 30% et 1h30 de sommeil en moins. Alors, nous connaissons tous les capacités des écrans, hein, mais ce qui est intéressant, c'est cet usage invasif, addictif et à la fois paradoxal, en même temps paradoxal. Accès généralisé au savoir, productivité améliorée, partage de connaissances et de l'information en temps réel, mondial, la capacité de faire des vidéos, de communiquer, d'informer, de se détendre, même en amour, les consommations, la culture, la consommation en général, je dis quand je dis la consommation, le consumérisme, si vous préférez, le marchandage, le commerce. Le travail, la recherche, l'école, le transport, la police et l'ordre public, même les repas, les loisirs, le sport, le sommeil, certains l'utilisent pour le sommeil, les écrans, la prière, les relations sociales, il suffit de venir dans une assemblée de prêtres, où on va dire les lodes, tout le monde sort son portable, évidemment, c'est pas tout ça, on connaît, c'est évident, les relations sociales, le counseling, la thérapie, la médecine, aller voir un chirurgien, un médecin, un psychiatre, un dentiste qui n'a pas un écran, voilà, l'engineering, les ingénieurs évidemment, la politique, compagnon numérique, le pilotage d'avions ou de véhicules, etc. Alors c'est très positif, c'est très beau, ça permet de gagner, ça nous paraît tellement évident aujourd'hui dans notre monde, c'était pas le cas il y a 20 ans, on n'était pas dépendant. C'est ça le sujet qui va arriver derrière. Surtout là, j'ai en tête aussi l'encyclique que le pape vient de sortir sur l'IA, qui est passionnante. On va faire la catéchèse là-dessus la prochaine fois. Bon, on sait cependant, là aussi il y a eu des études, que une heure d'écran par jour, diminue déjà de façon significative la curiosité de la personne, l'équilibre émotionnel, les troubles du système dopaminergique. C'est très simple, ça. Dopamine, c'est l'hormone du plaisir. Donc, on est moins en capacité. On est drogué, en fait, à la dopamine, parce que l'écran nous récompense, la technologie nous récompense, et donc, du coup, on est moins apte à se réjouir. De moins en moins, parce qu'on est drogué. Comme quand c'est quelqu'un qui a pris beaucoup d'alcool, ben, on lui donne un petit verre, ben, ça ne fait pas le même effet que qu'au début. Bon. Le contrôle de soi, l'interaction sociale, tout ça, il y a une baisse. Donc, on se contrôle moins, les personnes, il y a moins d'attention, dégradation de la mémoire délègue. On retient plus le numéro de téléphone, on retient plus la mémoire, en fait, elle ne fait plus l'effort. Bon. Donc elle se confie, alors il y a le smartphone, mais aussi tous les autres écrans. Hein. Bon. Capacité de langage diminue, les personnes ont moins de vocabulaire, détérioration cognitive, distraction, dépendance neurologique, perte d'autonomie, isolement, perte de l'attention, stress latent. Alors c'est très bizarre parce qu'on est stressé. On va aux écrans, les écrans nous stressent à nouveau, en fait nous êtes dans un certain état. Baisse de concentration, besoin de stimulation comme la pornographie, les jeux d'argent, perte de contrôle, fatigue, impressibilité, sédentarité, obésité, santé mentale problématique. J'ai parlé du sommeil, mais là c'est dans le sens inverse. Manque de sommeil, problème d'endormissement, le rythme circadien, c'est-à-dire les hormones que nous recevons au cours de la journée à des moments très précis, en fonction de la position du soleil, est complètement perturbé. Le corps est perturbé. Polarisation et extrémisme en politique, ça c'est lié aux algorithmes, mais toujours par l'écran. Parce que l'écran est le produit d'appel, c'est le miel par lequel nous sommes attirés vers ces produits. Bon, tout ce fait, je parle des écrans aujourd'hui. Radicalisation politique ou religieuse, violence, bulle informationnelle, parce que bon, on finit par n'écouter que les mêmes personnes. Quelqu'un qui dépasse les 7 heures par jour a des troubles de l'anxiété, dépression, risque multiplié par 300% de plus de risque d'antidépresseurs, de prendre des antidépresseurs. Scrolling passif, consommation de vidéos, etc., addiction, usage compulsif, inégalité sociale aussi qui se creuse, ça c'est très important pour comprendre le problème, l'addiction aux écrans va creuser les inégalités sociales, donc tout ça ce sont des études qui ont été faites entre les personnes aisées et les plus défavorisées, par rapport au sport, par rapport aux jeux de société, par rapport à la culture, le sport, l'engagement associatif, le travail scolaire, le développement intellectuel, même la productivité. Donc, dans les études, on voit bien que les milieux les plus aisés ont plus de recul par rapport à l'écran, et les populations plus défavorisées vont être beaucoup plus addictes, et donc vont reculer encore, reculer d'un rang à chaque fois. J'essaie de le dire aux jeunes quand je les rencontre, mais c'est pas tellement, c'est de la morale, bien sûr. C'est pas la morale. Il faut pas. Il y a pas machin. C'est pas bien. C'est du permis du défendu. Il faut quand même expliquer. Il y a des études derrière cela. Et, on peut pas s'empêcher, sans être complotiste, de se dire, mais il y a quand même des gens qui savent ça. Qui le savent très bien. Et qui, on sait que, on a entendu dire, on a vu des études, on a vu des articles. J'y suis pas. Bon. Mais on dit que, les personnes qui travaillent à Silicon Valley, etc., leurs enfants n'ont pas le droit de toucher un portable avant l'âge de 16 ans. Et que, entre 16 et 18 ans, c'est 2 heures par jour, quoi. Donc, encore une fois, il n'y a pas que l'écran du portable, il y a l'écran de l'ordinateur, il y a les écrans, enfin, partout, enfin, qui te servent, voilà. Mais c'est quand même une culture. Le principal, c'est quand même le smartphone. Bon. Rappelez-vous, enfin, non, vous êtes trop jeune, vous. Mais, il y a, dans les années 90, fin des années 90, lorsque, il y a eu les premières téléréalités. Donc, les gens étaient scotchés devant, cette pauvre Loana qui est décédée, perd son âme, comment ça s'appelle? Lost Story. Bon. Et avant ça, un des producteurs de TF1 qui était vent debout contre le directeur de TF1, le PDG, contre la télé-réalité, il a vu que ses actions commençaient à tomber, alors que son audimat était pareil, hein. Mais ses actions tombaient. Et à un moment donné, il s'est mis à faire la télé-réalité. Après avoir critiqué en disant « mais les associations doivent se plaindre », finalement, il a craqué, et on a vu l'action qui remonte. Il y a une étude qui est assez claire, hein. On voit l'action d'M6 qui monte, et puis l'action de TF1 qui chute, les deux télé privées de l'époque, hein. Et puis quand TF1 se met à faire la télé-réalité, l'action remonte. Donc c'est parfaitement artificiel, parce que c'était pas vraiment lié à leur audimat. Bon, sauf que à un moment donné, lui, il a dit, ben moi, mon business plan, mon modèle économique, c'est de vendre, écoutez bien, des minutes de cerveau disponibles. Alors c'est quoi cette phrase, vendre des minutes de cerveau disponibles? C'est que la télé que je fais est là, l'écran, les images, les machins, etc. Donc c'est oh combien vrai aujourd'hui pour les grands vendeurs d'écrans que sont les GAFA, les machines, etc. Il faut que tu restes le plus longtemps possible que tu es à l'écran pour que ton cerveau soit disponible pour la publicité qui arrive. C'est ça l'idée. Or, il dit, moi, ce que je vends à Coca-Cola, ça avait été très célèbre, il y a même eu une émission sur France 2 après là-dessus, ce que je, qui s'appelle les minutes de cerveau disponibles, on peut la trouver sur Internet. Je vends des minutes de cerveau, c'est-à-dire je fais en sorte que mon téléspectateur, c'était du cynisme absolu, hein, soit le plus lobotomisé possible, hein, il réfléchit plus, il est gaga, il se regarde son écran, il est hypnotisé. Un peu, vous savez, comme cette image, vous savez, cette histoire, il y avait des rats dans une ville du Moyen-Âge, on fait appel à un joueur de flûte. Et le joueur de flûte arrive et se met à jouer de la flûte et tous les rats le suivent. Et puis les gens de la ville refusent de payer le gars. Donc il arrive avec sa flûte et il joue un autre morceau et là il attire tous les enfants qui le suivent. Eh bien j'avais vu une image une fois, la même chose, mais le gars à la place de sa flûte, il avait un écran sur son dos, une télé, et là tous les enfants qui le suivaient, voilà, c'est exactement ça, c'est même pas une légende pour le coup. Bon. Et donc, ce qui se passe, c'est que ces minutes de cerveau disponibles, vous voyez bien ce qu'il y a derrière, c'est qu'il y a une grande manipulation mondiale efficace. L'ennui, la solitude, le stress, la peur de rater ce qui se passe dans le monde, fait que les personnes, des masses entières, des millions de personnes, se laissent guider par les écrans. Et puis, l'argent qu'ils gagnent est misé sur le temps d'écran. C'est pour ça que, par exemple, quand vous faites beaucoup d'écoute sur YouTube, j'espère qu'on en fera avec cette catéchèse, eh bien, plus on en fait, plus on gagne du temps, plus on gagne de l'argent. Voilà. Donc, on ne vend pas un produit, mais on vend le fait de savoir retenir un spectateur, un consommateur, en fait, devant l'écran. Les algorithmes, donc, sont conçus pour maximiser l'attention à l'écran. Donc, la personne est donc, c'est ce qu'on appelle en bon chrétien, l'oisiveté. Là, je commence déjà dans l'analyse, après les chiffres, etc. C'est de l'oisiveté. L'oisiveté qui est la mère de tous les vices. C'est l'oisiveté, c'est-à-dire le fait que je ne fais rien, je suis la passivité, si vous préférez. Actif, je fais quelque chose, passif, je subis. Donc, on prépare et on pendant des heures, 7 heures par jour, en moyenne, certains 14 heures, 20 heures, des personnes, et nous en sommes, à être complètement à recevoir passivement de l'information. Jamais on ne nous a fait croire que nous étions aussi partie prenante dans les décisions, dans ce qui se passe, etc. Même dans l'information, on peut faire la preuve. Regardez, on a les moyens de faire une émission, de diffuser sur, etc. largement notre avis, mon opinion, etc. Pourquoi pas ? Enfin, c'est pas mon opinion, c'est l'enseignement de l'Église que je diffuse. Mais voilà, qui est aussi ce que je crois. Mais bon. Et en même temps, jamais les populations n'ont été à ce point et massivement et mondialement passive devant et oisive devant un objet qui est un écran. Alors derrière l'écran, toutes les technologies, les algorithmes, les machines, tout ce que vous voulez derrière. Mais on y croit. On y croit. On peut, il y a des James Bond pour y croire, mais blague à part, on peut détourner un avion simplement en contrôlant les écrans de l'avion. L'écran est ce que j'ai appelé l'arme technocratique alpha. Enfin, dès qu'on contrôle l'écran, ce qui va se passer, on contrôle d'une certaine façon l'esprit et la vérité. Du coup, premièrement, le cerveau ne rencontre, quand on est sur ces écrans, le cerveau ne rencontre jamais de fin naturelle. C'est-à-dire que il y a jamais une fin. C'est la fin de, vous allez comprendre tout de suite, d'une série Netflix, pas la série, d'un épisode. Vous avez tout de suite envie d'en regarder le suivant. Et puis vous avez commencé à 21h en disant, bon, je regarde un épisode et puis après au lit parce que demain j'ai une réunion. Et puis tu te réveilles, il est 3h du matin et tu as regardé 6 épisodes à la suite, quoi. Bon, c'est ça. Moi, ça m'est jamais arrivé, moi. Deuxièmement, l'écran te récompense. C'est-à-dire que l'algorithme fait en sorte que tu reçois un petit plaisir, etc. Une nouvelle vidéo, un message, une vidéo qui te plaît, parce qu'il repère. On pense même qu'on peut repérer les émotions par rapport au regard, etc., par rapport aux écrans et aux caméras. Bon. Troisièmement, donc, ces récompenses, activent la dopamine. Donc, tu as un lieu de récompense. Des gens qui, par ailleurs, sont stressés, sont tristes, ont des tensions au travail, ailleurs, en couple, etc., ben, c'est facile, c'est un lieu facile. L'alcool, la drogue, tout ce que vous voulez, le sexe, etc., ben, mais il y a aussi l'écran. De plus en plus, d'autant plus que l'algorithme, c'est un plaisir solitaire, puisque il est absolument personnalisé. Et il s'adresse à toi, il comprend ce que tu aimes, ce que tu n'aimes pas. Pour t'enfermer d'ailleurs dans une bulle, je ne sais pas si on rencontre vraiment les autres sur Internet, on s'enferme dans une bulle de personnes qui pensent comme nous de plus en plus, etc. Mais tu as l'impression que tu es reconnu personnellement. Bon. Quatrièmement, il capte, je le disais, les émotions, les réactions biologiques, etc. Donc il y a une forme d'impudicité de ces écrans qui montre tout, qui balance tout, qui met de façon plus avec un certain isolement. Bon. Alors la question c'est ça. Qu'en est-il de l'homme derrière? Qu'en est-il du travail? Qu'en est-il de l'amour, des relations entre les personnes, de la communication, des idéologies, de notre identité, de la culture, de la mémoire, du commerce aussi lui-même, qui est une forme aussi belle de l'activité humaine. Il n'y a pas que du mauvais. Et puis, il faut savoir que si une tempête solaire arrive, tout s'arrête. Hein. Alors, la question, dit-on, c'est pas si il y en aura une, mais quand il y en aura une. Imaginez, demain matin, tempête solaire, demain matin, tous les écrans de la planète s'arrêtent. Bon, je prie pour que je ne sois pas dans l'avion à ce moment-là, mais voilà. Enfin, qu'il n'y ait pas d'avion du tout ce jour-là, c'est... Voilà. La réponse de notre foi et de notre réflexion... Alors, j'avoue que j'ai découvert vraiment, en faisant les études pour cette catéchèse, tout ça, j'avais pas analysé spécialement. Ce sont des thèmes que je me donne à moi-même aussi, et sur lesquels je réfléchis de façon un peu gratuite pour les catéchèses et nouvelles, pour renouveler un peu la réflexion, et puis les questions qu'on me pose parfois, j'essaie d'y répondre. Bon. C'est pour ça que j'ai étudié la question. Moi, il y a d'abord la question du temps. Chez nous, pour nous chrétiens, le temps est sacré. Le temps est sacré. Le regard aussi est sacré. Le temps qu'on passe, mais aussi le regard. Le regard sacré implique une certaine chasteté du regard. Il y a des choses qu'on ne doit pas regarder. Non pas qu'on ne veut pas les voir, c'est pas la politique de l'autruche. Mais quand on regarde, Jésus dit, l'œil est la lampe du corps. Donc ce que tu regardes, des choses impudiques, des choses violentes, même si c'est des voitures qui font un accident sur l'autoroute, etc. Moi je vois le nombre de personnes qui se font tuer lorsqu'on scrolle en regardant des vidéos, on voit des têtes qui explosent, des machins, etc. Cette chasteté du regard, il n'y a pas simplement les images impudiques et cochonnes, mais il y a tout cela. Tu as fini par influencer l'âme profondément. Jésus dit aussi, celui qui regarde une femme et la désire dans son cœur est déjà adultère. Donc ce qui rentre par l'œil, le regard... influence beaucoup l'âme. Le regard suffit à la damnation. La preuve, Ève regarde le fruit et elle le désire. Le regard fait partie. Donc, être devant un écran, ce n'est pas neutre. L'âme peut pourrir, le regard peut pourrir l'âme. Hein. Et finalement, c'est pire finalement que le toucher. Enfin, le toucher a un côté charnel. Mais quand il n'y a que le regard, il y a quelque chose qui est virtuel et qui se vit uniquement à l'intérieur de moi et qui peut être extrêmement dangereux. Et la réponse, c'est pour nous, c'est la contemplation des icônes, la contemplation de la nature, l'art chrétien, le fait d'avoir une maison, par exemple, rangée, ou un jardin harmonieux, ou d'aller dans un lieu qui est harmonieux du point de vue du regard, ça purifie l'âme. Mais là aussi, ça pose une vraie question, de prendre le temps de regarder, de contempler. Ça, c'est la réponse chrétienne depuis in illo tempore. Le regard est sacré, le temps aussi est sacré. Et le temps est dans mon âme. Le temps est une réalité spirituelle. Vous savez qu'il y a une différence entre le chronos et le kairos, j'ai pas trop de temps pour l'expliquer, mais le chronos, c'est le temps qui dévore. C'est le dieu grec qui dévorait ses enfants. La chronologie, le chronos, c'est on n'a jamais le temps. Et puis il y a le kairos. Le kairos, c'est le bonheur. Hein? Le temps que l'on prend pour être heureux. Hein? Donc, je suis très fier parce que c'est mon nom. Et ma kairos, c'est-à-dire c'est le bonheur, la bonheur. Hein? Le moment, c'est la qualité du temps. Comme là, est-ce qu'on est là depuis une demi-heure? Je sais très bien, il y a le chronomètre ici qui me dit qu'on est là depuis 24 minutes. Bon, ok, mais par contre,

S'il est inutile, bon, qu'on apprenne du temps de détente, je ne vais pas en parler dans quelques instants, pourquoi pas? Bien sûr. Mais quand ça commence à devenir du temps inutile et prolongé, ce temps qui appartient à l'Esprit Saint, c'est un sacrifice à Satan. Tout ce que j'ai offert, c'est une partie de mon âme, le temps. C'est une partie de mon âme. C'est pas simplement quelque chose que j'ai, enfin, que je possède. C'est quelque chose qui est en moi, le temps. Il se déroule. Et le temps, en moi, il va être avec une certaine qualité. Le bonheur, le malheur, c'est ce qui fait la sainteté ou pas. Donc c'est du temps que je perds. Bon. Alors. En dernier lieu, l'Église a toujours enseigné la sainteté, la sanctification du temps. Soyez toujours joyeux et priez sans cesse, priez tout le temps, dit la parole de Dieu. Les moines, c'est ce qu'ils essaient de faire. Alors, nous ne sommes pas tous moines, moi je le suis, j'essaie de l'être, mais il y a l'office, il y a l'oraison, le silence. Qu'est-ce qu'on met dans notre temps? Du silence, de la prière, de l'étude, on lit, de la lecture. On sait qu'on a étudié que 6 minutes de lecture diminuent le stress de 68%. 6 minutes de lecture, c'est pas l'Église catholique qui a fait le... 6 minutes de lecture, même d'un bon roman, diminue le stress de 68%. Vous voyez le piège dans lequel on est par rapport aux écrans. Le travail manuel, bien sûr, avec un passe-temps, comme on dit, un hobby. Voilà, on va faire du jardinage, même le ménage, etc. Voilà. Oh, le service des autres, la nourriture, bien manger, le sport et bien entendu la récréation. Ça fait partie d'un temps chrétien de savoir se récréer, se détendre. Il y a des études là-dessus dans une vertu qui s'appelle l'eutrapélie, c'est-à-dire la capacité à se réjouir, à rigoler, à passer de bons moments ensemble, etc. Donc dans ce cas-là, oui, on peut, mais avec modération. Modération, ça veut dire pas qu'on se prive, mais qu'on ne va pas trop loin. C'est ça l'idée. Prendre du temps devant les écrans, etc., pour s'amuser, etc., pour travailler aussi. Tout ça est bon, mais il faut qu'il y ait les autres réalités, sinon l'humanité est en danger. Notre secours est dans le nom du Seigneur. Et à faire du ciel et de la terre.

0: Les quatre tiches. Un instant, vos questions, on écoute. Bienvenue aux catéchèses. Alors aujourd'hui, séance questions, vidéo des questions. La catéchèse de la dernière fois abordait l'empire de la culture des écrans, la question de la technocratie dans notre monde. Vous savez que pendant ces catéchèses, nous abordons à chaque fois donc un thème de la vie de la société que nous essayons de confronter un peu à notre foi, à notre pratique de à l'enseignement du Christ et de l'Église pour nous, pour les chrétiens, mais aussi pour le monde, la sagesse que l'Église peut apporter aux problèmes de ce monde. Nous nous confions comme d'habitude à l'intercession de la Vierge Marie pour que nos cœurs soient grands ouverts à l'enseignement que nous allons recevoir. Au nom du Père, du Fils et du Saint-Esprit. Amen. Amen. Je vous salue Marie, pleine de grâce. Le Seigneur est avec vous. Vous êtes bénie entre toutes les femmes. Et Jésus, le fruit de vos entrailles, est béni. Sainte Marie, Mère de Dieu, priez pour nous pauvres pécheurs, maintenant et à l'heure de notre mort. Amen. Première question.
1: Bien, j'aimerais savoir comment aujourd'hui, à l'heure où l'on diffuse beaucoup ce que l'on vit, les moments importants et même parfois les moments les plus superficiels, comment est-ce qu'on peut trouver l'équilibre dans l'usage de nos écrans et la diffusion justement de ces informations qui sont plus souvent personnelles?
0: En fait, merci pour la question. En fait, il se trouve que nous sommes la première génération. C'est pour ça qu'au début de la catéchèse, la dernière fois, la vidéo précédente, je fais cette historique. Nous sommes quand même la première génération à être confrontés à cette invasion permanente et invasive. Enfin, invasive au sens jusque dans nos chambres, dans nos moments les plus intimes, solitaires, etc. Les écrans sont là. Communautaires aussi. Même à l'église, il y a des écrans. Bon. Et donc, nous sommes la première génération à résister à cette addiction nouvelle. Je me souviens d'un mariage qui était célébré dans une paroisse. Donc le mariage est célébré, il y avait des invités, et le mariage était en Facebook Live. Et toutes les personnes de l'assemblée qui avaient moins de 30 ans à peu près, à vue de nez, suivaient le mariage, ils étaient présents dans l'église, mais suivaient sur l'écran plutôt que l'acte qui se déroulait devant eux. C'était une tentation de, il y a quelque chose de plus réel, comme si il est plus intime parce que c'est mon écran. Je regarde sur mon écran. On voit aussi, alors c'est nouveau, le pape François faisait une tronche incroyable, hein, mais bon, le pape Léon un peu moins. Mais quand tu arrives, parce que je sais, parce que j'ai vécu, quand on arrive à Saint-Pierre de Rome ou dans une assemblée, puis il y a le pape qui est juste derrière vous, donc moi j'étais dans la procession, en fait vous voyez personne, vous voyez que des écrans, que des gens qui vous filment avec leur portable, et il n'y a plus un regard vrai, un regard de quelqu'un qui vous regarde comme un homme regarde un autre être humain, quoi. Enfin, et tout le monde passe par l'écran pour avoir le souvenir, pour garder, alors que c'est filmé à la télé, et que c'est pas nécessaire. Donc, on est au début de la réflexion. Donc, la question que tu poses, eh bien, on devra chacun d'entre nous se poser la question au fur et à mesure. C'est comme la question sur l'IA aussi. On découvre le potentiel, on découvre les dangers, les grâces aussi, les joies aussi. Les écrans, bon, on en a depuis beaucoup plus longtemps que cela, puisque c'est bon, avec le cinéma, etc. Mais quand même, il y a une vraie question qui nous est posée. C'est l'histoire d'une vie. Je pense à mes parents. Bon, et pour nous plus jeunes, eh bien, on a vu évoluer et l'invasion permanente à l'école, etc., de ces écrans. Donc, on devrait y répondre. D'abord, la première réponse que je ferai à ta question, c'est qu'il y a un esprit critique, c'est-à-dire qu'à un moment donné, il faut avoir du recul. Dire, ah, c'est pas, est-ce que je suis pas en train de me faire avoir? Déjà, cette question-là seulement, elle est révolutionnaire. Puisque beaucoup de personnes ne se posent pas la question. Je peux dire, je peux avouer très sincèrement que c'est en faisant cette catéchèse que je me suis, en étudiant les études qui ont été faites, les rendus de ces études, que je me suis rendu compte de l'ampleur du phénomène dans la vie psychologique, personnelle, psychosociale, physique même, des personnes, et à commencer par moi. Je me suis dit, mais ce n'est pas rien. Il faut vraiment y réfléchir, d'où cette catéchèse. Les solutions après, ben, comme je dis, rééquilibrage évidemment de notre vie. Il faut savoir que ce n'est pas neutre de passer 2 heures, de 22 heures à minuit, ou etc. Voilà, ce n'est pas neutre, et même spirituellement, ce n'est pas neutre par rapport au bon Dieu. Voilà. Après, il y a une récréation nécessaire. Hein. C'est pas absolument mauvais, mais c'est dans le fait que ce soit si addictif.
2: Est-ce qu'il y a des études qui ont été menées pour définir un temps, un équilibre particulier, ou bien est-ce que c'est propre à chaque personne, le temps d'écran?
0: Alors, j'ai regardé des études, je suis pas un spécialiste, justement, je veux exprès être l'observateur lambda, mais qui apporte une réponse théologique. Par contre, je suis un théologien. Ce que je sais, c'est qu'un chrétien normal doit dire son chapelet une fois pendant la journée, ça dure une demi-heure, doit faire un temps d'oraison régulièrement, s'il veut vraiment ou elle veut avoir un temps de silence avec Dieu. Jésus le dit, hein, quand tu pries, va dans ta chambre la plus secrète, ferme la porte de ta chambre et prie ton Père qui est là dans le secret. Donc, évidemment, ce que je sais, moi, c'est pas tellement la quantité d'écran, c'est la quantité de conversation personnelle avec mes proches ou mes voisins, la quantité de service, la quantité de hobby, de passe-temps où je vais nettoyer un mur, enlever des toiles d'araignée, ou encore bricoler, ou encore faire du jardinage, ou cuisiner, enfin, faire une activité, voilà, passer des jeux de société. Je vois des familles, par exemple, je connais une famille qui, je crois que c'est tous les mercredis ou tous les jeudis soir, il n'y a pas d'invitation, personne n'accepte d'invitation, on est en famille, on éteint toutes les télés, tous les portables, restent machin, et on passe la soirée en famille, et tout le monde sait qu'il va proposer un jeu, qu'il va proposer quelque chose à ses frères et sœurs, à ses parents, ou les parents eux-mêmes arrivent avec, voilà, un jeu de société, etc. Pas, on éteint tout, et on vit quelque chose de fort entre nous, sans l'écran. Bon, déjà, voilà, c'est surtout ça, c'est pas tellement le négatif, c'est pas le temps d'écran, parce que ça voudrait dire que l'écran, il est un peu le maître, c'est les cailloux essentiels qu'on va mettre, donc le silence, la louange, la prière, la parole de Dieu, mais aussi la détente. Et les écrans font partie de la détente. Il n'y a pas que les écrans. Regardez un bon film ensemble, bien sûr. Bon, quand j'étais prieur de mon couvent, j'avais instauré un film tous les samedis soirs avec les frères, ceux qui voulaient. Parce que ça crée une culture commune, il y a une vraie culture cinématographique, etc. Autre chose est d'être complètement passif et d'avoir une drogue facile. Et en plus, socialement, je sais pas si on se confesse d'avoir passé 2 heures devant un écran. Si on avait bu trop d'alcool, si on avait regardé les cochonneries, etc. Non. Mais est-ce qu'on se dit, mais finalement, on regarde son temps d'écran sur son portable, et puis on dit, mais j'ai passé, 4 heures dans la journée sur YouTube, quoi. Et normalement, et là, un chrétien devrait se dire, non, là, ça pose problème. Évidemment, si on a écouté de la musique pendant qu'on travaillait, ou pourquoi pas, ou dit le chapelet avec NDML ou le chapelet de Lourdes, ça c'est autre chose. C'est autre chose, mais voilà, ça dépend aussi, il faut analyser, comme dans toute confession, etc. Donc ce qui est intéressant dans ce que j'ai voulu répondre dans l'autre catéchèse, c'est le positif. Qu'est-ce que je vais mettre d'abord dans ma vie pour ne pas me laisser envahir, pas simplement de façon négative, pour ne pas me laisser envahir par les écrans, mais parce que ça correspond à mon identité profonde. Voilà. C'est ça la question. Donc je retourne ta question. Suivant.
1: Est-ce que utiliser les écrans, enfin, surtout les réseaux sociaux pour évangéliser, finalement, c'est une bonne chose ou c'est une porte ouverte aux addictions et au scroll et tout ça?
0: Alors, c'est une vraie question, c'est la question qu'on peut se poser. Alors, de fait, c'est un lieu où les personnes sont. Donc il faut y aller. Le pape Benoît XVI avait vraiment insisté sur ce qu'il a appelé le continent numérique, enfin, le continent Internet, voilà. Donc il faut aller évangéliser comme les missionnaires de jadis partaient en Chine ou ailleurs. Ben, il faut y aller dans ce continent, faut se former, faut être bon, faut savoir parler, faut avoir de bons techniciens, de bons matériels, etc. Faut pas y aller demi-portion alors que les autres, ils ont vraiment les moyens d'y aller. Faut savoir le faire. Je suis pas sûr qu'on soit très doué, mais il faut, voilà. On peut pas ne pas y aller. Par contre, faut pas être dupe non plus. En soi, la technique, alors ça, je vous révèle déjà ce qu'il y a dans l'encyclique du pape Léon, s'il ne l'avait pas encore lu, sur l'intelligence artificielle. Pour lui, c'est très important. Hein. Il a choisi Léon XIV en référence à Léon XIII, qui est le grand pape qui a tout de suite vu, enfin, dans l'Église, des questions que posait l'industrialisation, déjà l'avènement des machines, donc de la technique, et comment l'humain est atteint lui-même par l'avènement des machines. Bon. Enfin, de l'industrialisation, du monde industriel, l'économie, les relations entre les personnes, etc. Donc lui, il fait la même chose avec l'intelligence artificielle quelques siècles après. Bon, donc pas tellement de siècles, hein, 150 ans peut-être après. Bon, donc c'est intéressant aussi. On est dans un nouveau monde. il faut y aller, il faut vraiment, on n'a pas le choix, discerner les limites, se battre aussi pour que, de point de vue politique et social, ces limites soient comprises par les responsables, les décideurs, etc. Je pense aux enfants. Moi, je serais aujourd'hui ministre de l'éducation de la Martinique, qui n'en a pas, mais j'interdirais le portable, mais totalement pour les jeunes. Enfin, je veux dire, c'est extrêmement... Parce que justement, ce sont des populations, surtout nos Antilles, qui sont complètement sensibles à cette addiction. Et on voit le dégât dans la mentalité, dans la façon même de raisonner, dans la façon d'avoir des relations. Deuxième objection par rapport à la prévention, c'est pas une objection. Je crois qu'il faut y aller. Je l'ai dit 3 fois, 10 fois. C'est que souvent, avec les algorithmes, est-ce qu'on prêche vraiment à des étrangers? Finalement, les personnes qui regardent notre catéchèse, les personnes qui écoutent autre chose, enfin, ou je sais pas, les discours de tel influenceur, etc. Finalement, ils sont déjà convaincus. Parce que les algorithmes, et ça c'est l'un des grands dangers, derrière l'algorithme, il y a quelqu'un. Il y a quelqu'un pour le programmer. Il y a quelqu'un pour je le dis dans le texte, un texte que j'ai fait sur l'intelligence artificielle, il y a quelqu'un qui l'influence, qui dit ce qu'il doit dire, qui il doit favoriser ou pas, etc. Donc, nous nous retrouvons finalement à évangéliser, mais déjà, donc faut pas être dupe. Moi, quand je fais des catéchèses, peut-être qu'il y a quelques curieux qui écoutent en disant « qu'est-ce qu'il dit un curé, qu'est-ce qu'il dit un évêque ?» Mais je sais aussi que ce sont des catholiques curieux qui ont envie de se former, plus ou moins bien formés, qui vont se mettre devant cette vidéo pour pouvoir aller plus loin dans leur foi. Donc c'est nécessaire. Si ça se trouve, ben, on touche peut-être des publics plus éloignés. Donc il n'y a pas de raison de ne pas y aller. Je crois qu'il faut foncer. Puis surtout, c'est la même réponse que tout à l'heure, nous sommes la première génération. C'est comme là, quand on parle des questions de pornographie, ben, je sais pas s'il y a une catéchèse qui est prévue là-dessus, ou si on l'a déjà faite, mais la première génération avait un smartphone, c'est-à-dire, quand moi j'étais petit, la pornographie, c'est un vieux cinéma où personne n'allait. C'était pas rentré dans les maisons. Avec le magnétoscope, c'est rentré dans les maisons. Avec le smartphone, c'est à l'accès de, c'est un libre accès en 3 clics pour tout le monde, les enfants, etc. Donc, du coup, c'est une autre façon de penser. Et c'est un combat tout à fait nouveau. C'est un combat tout à fait nouveau. Donc, on fera le bilan. Les enfants de nos enfants, de vos enfants, seront beaucoup plus, forts pour répondre à cette question-là. Oui, je me rappelle, il y a quelques années, enfin, vous étiez pas né dans les années 90, on a installé la fibre, ou peut-être pas la fibre, mais un réseau dans mon couvent. Donc quelqu'un nous a fait un don, nous a dit, écoutez, vous avez besoin de travailler, d'étudier. On commençait les premières universités, une université catholique dominicaine s'appelle Domuni. Donc on commençait cela, donc on commençait à avoir des cours en ligne avec... mais il n'y avait pas de vidéo à l'époque, c'est uniquement même en chat, avec un gars qui était au Pérou, un autre aux États-Unis, une fille qui était en France à Limoges, enfin, etc., l'autre en Asie, et on avait des cours ensemble. Donc quelqu'un nous a financé, a dit, voilà, c'est pour l'informatique dans votre couvent, et on a mis la fibre dans toutes les cellules. On a connecté, ah bon, il n'y a pas de wifi à l'époque encore, on a mis le machin dans toutes les cellules. Bon. Je ne suis pas sûr que les jeunes frères qui sont arrivés quelques années après auraient fait ça. Les jeunes frères ont dit non, nous on ne veut pas avoir Internet dans notre cellule, on préfère avoir, maintenant le wifi, on préfère avoir Internet dans un lieu où on va tous travailler ensemble, ou si j'ai besoin d'aller, de toute façon, le couvent c'est assez resserré, j'ai besoin d'aller travailler, j'arrive avec mon ordinateur et je me branche dans un lieu commun, plutôt que d'avoir, c'est une invasion, la cellule c'est un lieu sacré, c'est comme l'église, etc. Chaque frère est dans sa, c'est un lieu de prière, c'est pas un lieu pour être devant Internet, voilà. Donc les autant les plus âgés n'avaient pas vu le problème, autant les plus jeunes ont dit non, nous on veut pas dans notre cellule, pas tout seul. Question suivante. Oui.
1: Sachant qu'on entend beaucoup qu'il faut prier avant qu'on prenne la route, enfin avant chaque action, est-ce qu'il faut prier du coup avant de prendre son téléphone et savoir pour discerner ce qu'on va regarder?
0: Alors j'avoue franchement que j'y avais pas pensé, mais la réponse est absolument oui. La réponse est absolument oui. On devrait même avoir je sais pas si le Vatican ou le pape allait en parler, mais oui. Moi déjà, je prie avant d'aller à la messe. pour ne pas être perturbé pendant la messe. Mais il y a des prières hein, qui sont proposées aux prêtres avant d'aller célébrer la messe. Pour ne pas être perturbé, je prie avant de dire mon chapelet pour vous dire mon chapelet. Etc. Donc il n'y a pas de raison qu'on ne prie pas avant effectivement de prendre son téléphone. Mais comme il est devenu un vrai, ils ont fait fort, ils ont fait très fort, un vrai prolongement de notre personne. C'est pas un objet comme les autres, hein. C'est un prolongement de notre personne. C'est un prolongement de notre communication avec les autres personnes. C'est un prolongement de notre communication avec nos proches, avec nos enfants, avec nos parents, avec etc. Je faisais remarquer à une journaliste il y a quelques années déjà dans une émission. Dit pour la mémoire, regardez les numéros de téléphone ou votre agenda ou avec le GPS, la disposition spatiale des lieux. Avant, vous n'avez pas besoin de GPS. Bon, on connaissait le chemin pour aller tel endroit, on décrivait. Là, tu mets le GPS, tu réfléchis même plus, tu sais même plus par où tu es passé. Le GPS a tourné là. Donc, il y a une partie de mon cerveau, fait de mon intelligence, peut-être que je trouvais le mot exact, je voulais un mot plus exact, de ma mémoire en fait, hein. J'ai oublié le terme que j'ai employé dans la mémoire, il y a que j'ai transféré sur la machine, hein, je parle là du smartphone, mais ça peut être sur mon ordinateur, etc., ou même sur les écrans. J'arrive à l'aéroport, je ne sais plus mon numéro de vol, j'ai plus de tickets, j'ai plus de billets papier, j'ai plus de machin, je regarde sur les écrans, on me guide là où je dois aller, les écrans me font mon itinéraire. Les écrans me font mon itinéraire. Et si je fais une erreur, c'est que j'ai pas regardé l'écran. Donc l'écran a un côté vérité, c'est lui qui dit la vérité. Mais il peut m'emmener dans un gouffre, hein. Je vais le suivre, c'est comme pour le GPS, hein. Je vais le suivre, hein. Il va me dire passez là, peut-être que c'est, il y a un lion qui m'attend, ou je sais pas, un criminel, je vais arriver, il va me tirer dessus, puis je suis mort. Parce que je lui fais confiance absolument. J'ai pas dit qu'il faut se méfier. Mais faut voir à quel point on a livré une partie de notre identité, voilà, à cette question. Donc effectivement, le coup de la prière avant, c'est je pense que c'est une très bonne idée pour que l'écran ne remplace pas l'Esprit Saint. Oui. Parce que l'écran a en partie remplacé l'Esprit Saint. Alors derrière l'écran, encore une fois, j'ai découvert d'une certaine façon une des notions à laquelle j'ai réfléchi en faisant cette catéchèse, c'est le fait que l'écran est l'arme de la technocratie. C'est l'arme numéro un. Sans écran, l'IA, le GPS, le smartphone, tout ça, ça ne sert pas à grand-chose. À téléphoner. Le téléphone va servir à téléphoner. Voilà. Ce sera incroyable. Voilà. Mais sans écran, moi, je prépare pas une catéchèse sans écran aujourd'hui. Je saurais pas. Enfin, c'est pas encore trop loin. Mais mes successeurs ne sauront pas. Si un jour j'ai pas d'écran, je pourrais prendre mon papier et écrire une catéchèse, la préparer, le machin, etc. Aller dans, il y a des livres ici, c'est un peu exprès. Je peux aller chercher dedans. Mais je pense que dans 20 ans, quelqu'un qui aujourd'hui a 20 ans et aura 40 ans, je suis pas sûr qu'il saura qu'il aura de technique. Voilà, avant pour rechercher, pour faire une conférence, je devais faire des recherches incroyables dans des livres, il y a des livres spécialisés ici, tu dois tourner, tu dois aller chercher un premier livre, un deuxième, parfois t'as pas le bouquin, ça te prend une semaine, deux mois, tu tapes aujourd'hui sur ChatGPT, tu as la réponse en 3 secondes, vous le savez très bien. Et Google aussi n'est pas mauvais, enfin moins bon que ChatGPT, mais enfin c'est quand même, voilà, et donc ça change complètement. D'ailleurs, l'une de mes idées par rapport à la prière, c'est ça, me dit David. Pour faire une recherche aujourd'hui, tu as besoin d'une demi-journée lorsque tu avais besoin de 4 jours. Et pourquoi les 3 jours et demi qui restent, pourquoi tu ne les passes pas en prière à la place? Plutôt que de faire une autre recherche ou plutôt d'aller te détendre de la tension, parce que le monde va vite. Voilà. Pourquoi tu ne fais pas? Et c'est une vraie question. Donc avant, et je dirais après aussi, finalement, si j'ai gagné du temps parce que mon Thermomix m'a permis de faire mon repas, il y a aussi un écran sur le Thermomix, c'était toute la technologie, m'a permis de faire mon repas en une demi-heure, lorsque ma mère prenait 3 jours pour le faire, eh bien, pourquoi je ne prendrais pas un petit peu plus de prière, c'est ça? J'ai écrit ça aux Dominicains. À mes frères dominicains, j'ai dit, mais finalement, est-ce que chez nous, on a des obligations comme frères, des obligations de prière, en dehors de ce que l'Église nous demande de faire, évidemment, mais est-ce qu'on peut pas augmenter le temps de silence, augmenter les temps de rosaire, etc., puisque, après tout, on gagne quand même vachement de temps. On a une productivité améliorée, voilà. Donc oui, je crois que c'est une très très bonne idée. On fera une prière spéciale. Saint Thomas d'Aquin, qui est le maître de la pensée dans l'Église dominicaine du XIIIe siècle, saint Thomas d'Aquin, a une prière avant l'étude. Et avant d'aller étudier, il y a une prière spéciale qu'on donne aux bacheliers, qu'on donne normalement avant d'étudier même la parole de Dieu, tu pries. Voilà, on pourrait très bien faire une prière avant d'ouvrir son smartphone le matin. Il ne faut pas qu'elle soit trop longue. Puis on la mettra sur le smartphone, comme ça, on est sûr qu'elle va sortir. Ce sera obligatoire comme l'éthylotest automatique, vous savez, dans la truc. Avant d'ouvrir le truc, tu seras obligé de souffler, voilà, mais il y aura la prière d'abord. Tant que tu ne l'as pas prononcé, le smartphone ne s'amuse pas.
3: Alors, la question, c'est, est-ce que vivre un temps d'adoration sur un écran a le même effet qu'à l'église?
0: Non, évidemment non. Non. Ah, j'ai même vu des gens qui se mettaient à genoux devant l'écran. Surtout pendant le Covid. On savait plus où donner de la tête et on se met à genoux devant l'écran. Alors, on peut se mettre à genoux, non pas devant l'écran, mais parce qu'on sait que Dieu est là, il est l'agenouillement est l'acte d'adoration par excellence, donc on peut adorer sans être devant le Saint-Sacrement. C'est-à-dire, l'adoration, c'est un acte intérieur de reconnaissance de la présence divine. Donc, on se met à genoux devant, en adoration, devant Dieu. Donc, on peut très bien se mettre à genoux et l'écran, comme une icône, peut nous y aider. On voit des fidèles qui, c'est pas absolument interdit, mais attention, c'est pas un acte idolâtrique, c'est pas devant l'icône que je me mets à genoux. C'est devant celui que l'icône représente que je me mets à genoux. Voilà. Si c'est une icône du Christ, je me mets à genoux, c'est pas devant l'objet. C'est évident. Je connais aucun catholique qui se met à genoux devant un objet. Enfin, on sait que c'est, l'objet qui est là, c'est pas cet objet-là qu'on adore, c'est pas l'objet qui est saint, mais l'objet représente. C'est comme c'est la grande querelle qu'on a avec certains de nos frères séparés, mais l'Église a tranché depuis des siècles, et nos frères orthodoxes aussi. Et puis alors pendant des millénaires, il était évident pour les chrétiens qu'un objet n'était pas le Dieu, la divinité, mais que cet objet pouvait représenter. C'est ce qu'on a appelé l'incarnation, parce que le Christ est arrivé dans un corps, parce que nous avons des yeux pour voir, nous avons des mains pour toucher, des oreilles pour entendre. Bon, maintenant, l'adoration, alors, ça nous aide beaucoup. Ça nous aide beaucoup s'il y a une adoration qui est retransmise. Mais si, entre une adoration où le Seigneur est représenté et une adoration où le Seigneur est là présent, vous savez très bien que il est venu donner son corps, son vrai corps. Un corps, on ne dit pas à sa fiancée « je t'aime de loin ». On ne fait pas l'amour à sa femme par les écrans, c'est un peu chelou. C'est pareil, la question de la corporéité, elle est très, l'incarnation, elle vient de l'incarnation du Christ, qui a pris chair pour venir habiter chez nous, qui n'est pas resté, entre guillemets, au ciel, qui est venu habité parmi les siens, qui a sué avec nous, qui a travaillé, mangé parmi les siens, même après sa résurrection. Et donc cette réalité est... Voilà, et là aussi, tu poses une question en fait théologique dans la question des écrans. Et les écrans, on est dans le virtuel, bien sûr, une bonne réunion Zoom, on est dedans. Moi, j'ai des réunions avec les évêques, parfois, je vais vous réveiller quelque chose. Comme ils parlent anglais, ils vont pas me comprendre. Mais souvent, j'ai envie, pendant la réunion... de me dire, les évêques de la Caraïbe, j'ai souvent de me dire, je vais faire autre chose pendant la réunion, je vais répondre. Eh bien, figurez-vous, parfois, c'est plus facile, quand on est en présentiel, d'aller regarder un mail ou un texto qu'on envoie de machin, que quand c'est par Zoom, parce qu'on est tellement habitué à l'écran que quand c'est par Zoom ou par Google Meet ou je sais pas quoi, en visio en tout cas, on est vraiment concentré, hein. C'est assez impressionnant. Mais parce qu'on a cette culture-là. En même temps, rien ne vaut la rencontre. Évidemment, la rencontre personnelle. Et là, l'Église va se battre. C'est comme quand on publie un livre. On sera peut-être les derniers à avoir des livres en papier, des vrais livres. Mais ça vous est pas arrivé à tous de, parfois, moi, ça m'est arrivé, hein, je suis sur un papier, j'arrive pas à le lire, et je fais ça pour l'agrandir. Ah, oui. Voilà, comme ça. Parce que, je me dis, mais je suis pas sur mon portable, je suis pas sur ma tablette. Moi, ça m'est arrivé au moins 3 fois. Voilà. Mais parce que bon, on a, c'est l'invasion, mais c'est pas mauvaise chose, c'est juste rigolo, c'est vrai, c'est juste rigolo, mais simplement faut pas être naïf. Il y a une sorte de naïveté, ne tomber ni dans la naïveté, ni non plus dans la diabolisation. Mais faut pas être naïf de cette immensité des écrans dans nos vies. Voilà.
4: Alors donc justement par rapport à l'ampleur du phénomène dont vous avez parlé, je voudrais savoir comment l'Église peut concurrencer. Notamment auprès des plus jeunes, je pense à la catéchèse, ou même de façon plus générale au monde de l'éducation, comment concurrencer avec les écrans? Parce que la capacité d'attention est limitée maintenant, et voilà, comment les intéresser? Une messe, par exemple, bon, ça n'intéresse pas, ça n'intéresse
0: plus. C'est pas fait pour être rigolo, une messe, hein. C'est pas fait pour être rigolo, c'est pas fait pour être intéressant. D'ailleurs, c'est assez impressionnant quand on va dans des milieux qui célèbrent la messe plutôt de point de vue tradit, plutôt. Ben, parfois, il y a des jeunes qui c'est rempli de jeunes. Hein, c'est parce que justement la messe, il y a un effet roi. Au contraire, on dit c'est pas du tout un lieu d'excitation et pourtant il y a quelque chose qui se passe. Donc, on peut aussi, et notamment le silence, éduquer nos jeunes au silence. On ne le fait pas dans les familles, mais je crois que au catéchisme non plus, et parfois à l'église non plus, à la messe non plus. Et c'est grave, parce que le silence, bon, le cardinal Sarah a écrit ce très beau livre « La force du silence », mais éduquer les jeunes au silence, et les éduquer à l'esprit critique. Par exemple, ce que j'ai dit là en catéchèse, il faudrait à un moment donné avec des jeunes, je sais pas à quel âge, peut-être en troisième ou même déjà au lycée, leur dire bon, on va réfléchir maintenant. Avant ça, on peut leur donner des ordres, en disant pas de téléphone, pas d'écran, plus de temps, etc. Ça c'était automatiquement. On doit avoir un système pour éteindre à distance, même s'il est chez un copain, claque, on éteint tout, je sais pas. Bon. Mais après non. Après, il faut éduquer, dire mais tu comprends, il y a ça, par exemple. Ce sont des études qui ont été faites. Donc c'est évidemment que c'est attirant. C'est beaucoup plus attirant d'être sur l'écran. Je reprends cet exemple des personnes qui suivent le mariage. Elles sont dans l'église et suivent le mariage sur leur écran de téléphone. On a vraiment envie. Bon, moi, je ressens cette tentation-là. Je ressens parfois cette tentation, quand une messe est filmée, de prendre mon temps et de regarder. Bon, je ne le fais pas, évidemment, je ne peux pas, c'est moi qui préside. Mais je serai au cinquième rang dans l'assemblée ou même au fond, je pense que j'aurai cette tentation-là parce que il y a les écrans une puissance incroyable sur notre âme. Voilà. Donc, il y a une formation, puis éduquer au silence, et puis éduquer, moi, je vous l'ai dit, avec d'autres styles. Il s'agit pas tellement de donner des préceptes avec du tu dois, c'est interdit, c'est permis, mais d'éduquer à d'autres réalités. Si dans une famille il y a une journée sans portable et que ce jour-là on va se promener, on découvre autre chose, on apprend à déposer son portable pendant une journée ou pendant deux heures, etc. Voilà, ça c'est une bonne éducation chrétienne. Il s'agit pas tellement de lutter contre. Il s'agit pas de s'opposer aux écrans. La technologie en général, elle est neutre, mais elle peut être utilisée pour le mal. Et souvent on est naïf. Alors ensuite on s'y oppose radicalement parce qu'elle est mauvaise. Elle est pas mauvaise. Les écrans c'est pas mauvais. La preuve, ceux qui nous écoutent sont sur un écran et nous-mêmes on est en train de filmer, etc. Mais c'est cet esprit critique, c'est cette éducation positive. C'est la même chose que je dis, par exemple, pour la sexualité. Je dis, si on continue à éduquer nos jeunes en leur disant « c'est du permis, du défendu, c'est du cochon, c'est du machin », mais on n'a rien compris. Rien compris déjà à l'enseignement du Christ, qui lui-même ne dit pas ça dans son évangile. Donc, voilà. Mais il éduque à la beauté de l'amour humain, la libération profonde pour un homme et pour une femme d'être aimé, et même d'être aimé par le corps. Et ça, on l'éduque jamais. Donc, notre éducation, quoi qu'il en soit, par rapport à l'IA, par rapport aux écrans, doit être très positive. En disant, c'est bien, mais il faut pas que ce soit trop, parce que sinon, ça peut être dangereux. Voilà. Donc, on va t'apprendre d'autres sources de joie, et tu verras que ces sources de joie, ce sont des... Alors là, il y a un jeune ou une famille, ou un plus âgé, qui découvre ses joies sans écran, une vie sans écran pendant une journée, découvre une sorte de liberté, il y a des chaînes qui tombent, c'est le 22 mai à ce moment-là.
5: Par rapport au sacrifice pour le diable, puisque du coup ça nous a interpellés, puisque...
0: J'imagine, oui, c'est un peu fort comme formule.
5: Ouais, ça doit être ça. Parce que du coup c'est comme quelque chose d'anodin ou d'habituel d'utiliser son portable, voilà. Est-ce qu'il y a d'autres choses auxquelles on devrait faire plus attention?
0: Alors, je reprends le raisonnement, peut-être que ceux qui ont suivi d'ailleurs la catéchèse la dernière fois est un petit peu rapide, mais la formule est faite exprès. Le temps, c'est quelque chose de l'âme, c'est saint Augustin qui l'explique, et depuis saint Augustin, voilà. Le temps, c'est pas simplement quelque chose qui passe. Perdre son temps, c'est voler quelque chose à soi-même, à sa propre identité et à Dieu. Parce que le temps, c'est dans le temps de je n'ai rien d'autre que le présent, comme dit Thérèse de Lisieux, je n'ai rien qu'aujourd'hui pour aimer. Et si je passe mon aujourd'hui à faire autre chose, à quel moment j'aime? À quel moment je peux aimer? Hein, mais tout un chacun peut le comprendre, tu as un bien-aimé, et le temps qu'il passe avec toi, il est sur son portable. Bon, d'abord, s'il est sur son portable avec une autre fille, c'est grave. Deuxièmement, s'il est sur son portable à regarder des vidéos de foot, c'est pas mal en soi, mais c'est du temps qu'il te vole, à toi et à ta famille. Qu'ils prennent de temps en temps, te disent, ben, écoute, chérie, moi, je regarde un petit machin, écoute, voilà, je regarde les buts du match, etc., je te prends 5 minutes à notre temps, à nous deux. D'accord? Mais si c'est systématique et tout le temps, toi, tu vas dire, ben, en fait, tu ne m'aimes pas. D'autant plus que c'est un plaisir solitaire. Encore pire s'il regarde des vidéos cochonnes avec d'autres filles. Alors là, pour le coup, c'est une offense directe à votre relation. C'est un crime par rapport à votre relation. Donc, la relation fondamentale de notre vie de baptisé, c'est le bon Dieu. Donc, que nous prenions du temps pour regarder des images, etc., des vidéos qui sont amusantes, très bien, ou instructives, ou, voilà, je sais pas, moi, je pleure toujours, j'aime beaucoup les chiens. Donc, je regarde des vidéos, il y a toujours des petites vidéos avec les militaires américains qui rentrent à la maison, et puis il y a le chien qui arrive, qui fait fête et tout, ben, oh, je suis devant, je pense à Nougat, Noisette, enfin, tous mes chiens, très bien. Mais si je passe 2 heures à faire ça, le bon Dieu est en droit de me dire, à qui as-tu offert ces 2 heures? Qu'as-tu fait de ton âme? Qu'as-tu fait de ce temps que tu me dois? Donc, vous voyez, c'est pour ça que dans une bonne vie religieuse, les moines sont un peu notre exemple, hein, parce que eux, c'est vraiment leur but d'avoir un temps qui est toute leur vie consacré à Dieu. Et dans leur temps qui est consacré à Dieu, il y a quoi? Il y a le travail, il y a la prière d'abord, le travail, la vie commune, le service, l'étude, le silence, la louange, bien entendu. Enfin, ça fait partie de la prière, mais voilà. Et puis, il y a la récréation. Même les moines les plus austères, il y a toujours un temps de récréation. On fait la fête, on rigole. On rigole, on prend du temps, etc. Ça fait partie de la... où on se détend. On regarde un bon film, on achète, etc. Bon. Donc, point trop n'en faut. C'est une question d'équilibre. Mais quand on se laisse aller, effectivement, c'est un sacrifice à Satan. Mais inconscient. C'est inconscient. Et oui, il y a d'autres moments dans notre vie où on fait... de toute façon, tout péché est un sacrifice à Satan. Tout péché, quand Adam et Ève mangent du fruit de la connaissance du bien et du mal, Saint-Augustin dit, le péché, c'est la l'aversio a Deo, donc une aversion de Dieu, aversion, c'est voilà, et une conversion, c'est se retourner vers l'ennemi. C'est ça, tout péché, quel que soit le mensonge, machin, etc. On peut toujours se justifier quand on vient se confesser. Mais après tout, quelle est vraiment la différence entre quelqu'un qui fait un mensonge et quelqu'un qui est allé faire des cochonneries sexuelles avec voilà, que je ne décrirai pas parce qu'on est filmé. Quelle est la différence? C'est plus l'orgueil. Rappelez-vous là, le pharisien et le publicain. Le pharisien avait d'une certaine façon, il sort du temple, il n'est pas justifié, alors que pourtant il a fait que le bien, il a fait l'œuvre Mais en fait, il n'a rien donné à Dieu, il a tout donné à lui-même, à sa satisfaction. Enfin, j'exagère un peu, mais c'est ce que Jésus dit quand même, c'est une parabole. Alors que le publicain, ben, lui qui était un pécheur, il a fini par tout sacrifier à Dieu, tout remettre à Dieu. Oui, c'est grave. Moi, je pense que c'est grave parce que ça détruit l'homme. Donc dès que ça détruit l'homme, ça atteint Dieu profondément. Et dès que ça détruit l'homme, l'ennemi du genre humain, c'est Satan. Donc ça veut dire que c'est un sacrifice à Satan. Ouais, il y a d'autres péchés. Vous savez, regarder Dieu dans les yeux et lui dire non. Voilà. C'est un péché. C'est vraiment dire à Dieu, je ne suis pas ton programme, je suis le mien. Enfin, vous comprenez ma parabole avec le bien-aimé qui dit, ben ouais, j'ai rendez-vous avec toi, puis je prends plus de temps pour toi. Ben, c'est-à-dire que dans un couple, pourquoi les couples explosent? Mais c'est très simple, c'est pas le hasard, hein. C'est parce qu'ils prennent plus de temps l'un pour l'autre. Et là aussi, j'ai pas fait de catéchèse là-dessus parce que j'ai pu d'ailleurs choisir ce thème. Le monde fait, j'ai vu l'évolution du monde, à l'armée, dans plusieurs métiers, où on dit, vous êtes mariés, mais on s'en fiche complètement, hein. Toi, tu as un programme comme ça, tu as l'autre qui a un programme, vous vous retrouvez si vous pouvez, il y en a un qui habite en France, l'autre habite en Martinique, etc. Et donc les couples, à la fin, n'ont plus de temps l'un pour l'autre, parce que le travail, l'argent, la pression, il y a un prêt à rembourser, etc. Et donc finalement, on finit, à notre corps défendant, par sacrifier à autre chose, sacrifier, c'est-à-dire faire cadeau, hein, c'est le même mot. Faire sacré, sacrifice, faire sacré. C'est la même chose que faire un cadeau. Par faire un cadeau à quelqu'un qui n'est pas la relation essentielle, et donc à Satan. Bon, c'est inconscient, mais c'est réel. C'est réel. C'est violent, hein. Mais je crois que c'est violent pour l'humanité. C'est violent pour l'humanité. Il y a un gars qui a, vous savez, il y a une histoire qui est vraie, malheureusement. On a tout à essayer. Il y a un gars qui a quand même laissé sa femme parce qu'il est tombé amoureux de son IA. Bon, peut-être que sa femme... Non. était contente. J'en sais rien, et on voit tout dans l'humanité. Mais c'est intéressant de voir cette relation-là d'idolâtrie, en fait. C'est de l'idolâtrie. Notre secours est dans le nom du Seigneur.
6: Qui a fait le ciel et la terre.

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2: Le génie du christianisme vous propose aujourd'hui les prêtres dans la littérature. Et pour évoquer cette grande figure du prêtre dans la littérature, qui est mine de rien un personnage récurrent, si j'ai bien compris, François Fautrade, que nous avons la joie d'avoir avec nous aujourd'hui. Bonjour François.
3: Bonjour Emeline.
2: Alors vous êtes professeur de lettres classiques et vous êtes le premier à avoir attiré mon attention sur finalement celui qui n'est pas forcément le personnage principal, mais si j'ai bien compris, un personnage relativement important dans toute une série de types de littérature, que ce soit le roman ou la poésie.
3: Voilà, le prêtre est un personnage romanesque, un personnage emblématique de littérature par son statut particulier au sein de l'humanité et par les secrets qu'il peut receler ou perdre, cette vie un peu à part des autres hommes.
2: À partir de quand est-ce qu'il apparaît dans la littérature alors française ou européenne, parce qu'évidemment c'est quand même très chrétien, est-ce que déjà dans la littérature médiévale on a des prêtres qui apparaissent alors peut-être pour être dénoncés ou au contraire comme un modèle?
3: Alors, il y en a souvent, mais souvent c'est pour se moquer par la satire, hein. Et si on en trouve chez Rabelais, hein, le frère Jean des Entômeurs, évidemment. Et mais on trouve aussi, par exemple, dans l'Heptémaron de Marguerite de Navarre. On peut penser, par exemple, à La Batelière et les Deux Cordeliers, hein, cette nouvelle tout à fait truculente, mais qui n'est pas à l'honneur des prêtres. Et peut-être qu'on pourrait chercher un petit peu des figures plus digne de la prêtrise dans la littérature. On peut penser par exemple à Victor Hugo, qui rappelle l'influence qu'a pu avoir un prêtre dans sa jeunesse. Je vous cite ce passage dans Les Rayons et les Ombres. J'eus dans ma blonde enfance, hélas trop éphémère, trois maîtres, un jardin, un vieux prêtre et ma mère. Le jardin était grand, profond, mystérieux, fermé par de hauts murs aux regards curieux, semé de fleurs s'ouvrant ainsi que les paupières et d'insectes vermeils qui couraient sur les pierres, plein de bourdonnements et de confuses voix. Au milieu, presque un champ, dans le fond, presque un bois. Le prêtre, tout nourri de Tacite et d'Homère, était un doux vieillard. Ma mère était ma mère.
2: On a presque l'impression d'avoir un jardin d'Éden.
3: Exactement.
2: Dans cette description.
3: Et le prêtre et le jardin, on peut aussi le retrouver chez Zola, dans La Faute de l'abbé Mouret. Hein, vous avez ces scènes extraordinaires où l'abbé Mouret et la femme vont se perdre dans les fleurs et dans les bosquets.
2: Alors, très cher, entre Rabelais, Victor Hugo avec un prêtre nourri de Tacite et pas forcément de la Bible, et La Faute de l'abbé Mouret, pour l'instant, on est quand même sur des modèles de prêtres qui sont finalement peut-être peu exemplaires dans leur rôle de prêtrise.
3: Oui, on peut aussi parfois les trouver de façon comique ou amusante, sans méchanceté. Hein. Je pense à ce petit texte de Stéphane Mallarmé, hein, qu'il appelle l'Ecclésiastique, où il nous décrit un prêtre qu'il a vu comme ça dans un parc, et il nous dit que ce prêtre répondait aux sollicitations du gazon.
2: Ah, c'est-à-dire
3: que le plaisir pour ce prêtre qui est toujours habituellement dans la gravitas, dans la severitas, eh bien à un moment va s'allonger dans l'herbe et simplement s'ébattre tout à fait comme un petit enfant.
2: Ce qui est intéressant, c'est que de Hugo à Mallarmé, on a des figures de prêtres qui sont complètement dans la société. Enfin, on n'a pas quelqu'un qui est exceptionnel. Il y a une forme de familiarité, et ce qui fait qu'on peut se moquer gentiment de quelqu'un que l'on côtoie tous les jours.
3: Oui, non, et c'est pour ça que si il est dans la société et un petit peu à part, comme le montre sa tenue, hein, à l'époque son vêtement, la soutane, dont Mallarmé toujours nous dit, il était parmi cette robe spéciale portée avec l'apparence qu'on est tout pour soi-même, même sa femme.
2: le coup de patte est intéressant.
3: Mais on peut revenir à des figures plus dignes. Si on revient à Victor Hugo, on a trois belles figures de prêtres chez Victor Hugo, trois figures très contrastées, très différentes, mais qui résument peut-être un petit peu de ce qu'est l'ensemble de la prêtrise en général. Alors bien sûr, la première figure, c'est dans Les Misérables, Monseigneur Myriel, l'évêque de Digne, qui est véritablement le modèle du prêtre évangélique, hein, le prêtre qui va aller jusqu'au bout de la mise en application de l'évangile. Vous vous souvenez, quand il reçoit dans un premier temps Jean Valjean, qui vient d'être libéré du bagne et qui l'accueille chez lui et qui lui donne son lit pour dormir. Et puis Jean Valjean est reçu et finalement vole des petites cuillères en argent. Il est arrêté par les gendarmes et qui le font revenir chez l'évêque. Et l'évêque donne en plus les flambeaux d'argent, ce qui va permettre après à Jean Valjean eh bien de sortir de sa situation misérable et de refaire sa vie. Donc là, on a vraiment tout l'évangile résumé par Victor Hugo dans ce début des Misérables.
2: Et avec un évêque qui a une position en plus d'autorité dans la société, ce qui montre aussi finalement de la part de Victor Hugo, alors peut-être une connaissance d'évêques de cette époque qui vivaient réellement l'évangile et n'étaient pas dans le cadre d'une forme de cléricalisme dans des positions de pouvoir.
3: Alors on est au sortir de la Révolution et donc il y a le clergé concordataire et le clergé d'Ancien Régime, et Victor Hugo choisit voilà, une figure qui transcende tout ça, qui dépasse cela et qui est simplement nourrie par l'Évangile.
2: Une première figure, quelles sont les deux autres figures que Victor Hugo met en avant? Surtout qu'il était extrêmement lu, donc c'est pas théorique.
3: Alors on pense bien sûr à Claude Frollo, Claude Frollo, dans Notre-Dame de Paris, alors le prêtre qui lui aussi va être très généreux, puisqu'il va recueillir ce petit enfant, Quasimodo, qui était abandonné sur le porche de Notre-Dame, Quasimodo. Pourquoi est-ce qu'il s'appelle Quasimodo? Eh bien, parce qu'il a été trouvé le jour du dimanche de Quasimodo, c'est-à-dire le jour où on chante cette introïde qui commence par ces paroles, Quasimodo, comme des petits-enfants. Et donc, Claude Frollo, donc, c'est ce prêtre généreux qui va élever Quasimodo, mais un prêtre très exigeant, un prêtre un religieux, un savant, un ascète, mais dont tout l'enthousiasme va être brisé par une passion dévorante, une passion amoureuse. Il va tomber fou amoureux d'Esmeralda. Et dès lors, sa vie va complètement basculer. Et il va mettre tous ses talents au service de son obsession jusqu'au crime.
2: Et troisième figure de prêtre, entre j'allais dire l'évêque parfait et le prêtre voilà qui bascule d'une certaine manière dans
3: qui
2: la passion. Qui veut
3: faire l'ange fait la bête.
2: Fait la bête, hein,
3: on
2: exactement.
3: Est bien dans l'idée de Pascal. Alors la troisième figure, alors chez Victor Hugo, tout est toujours avec des grandes antithèses, avec
2: C'est pas le plus léger effectivement de nos écrivains.
3: Non, mais c'est intéressant d'en avoir des figures bien campées. Les personnages de Victor Hugo, qu'ils soient prêtres ou non, sont toujours très très profonds et très très très intéressants. Le troisième, donc c'est dans le dernier roman de Victor Hugo, 93. Donc là on est en pleine Révolution française et donc le personnage c'est Simourdin. Donc Simourdin, c'est un ancien prêtre. Donc c'est un prêtre défroqué, comme il en a existé un certain nombre pendant la Révolution, et donc qui avait tout cet idéal d'offrir sa vie dans la prêtrise, et qui va se retourner, et cet idéal, il va le mettre au service de la Révolution. Donc il va devenir un jacobin absolument fanatique.

0: grâce à François Fautrade, professeur de lettres classiques, nous révisons nos classiques de la littérature française sous un angle particulier, puisque finalement nos écrivains, le lapsus est révélateur, peuplent leurs poèmes et surtout leurs romans d'une figure finalement très familière hein, de la société de l'époque, le prêtre, dont on a vu avant cette pause extrêmement légère et choisie, qu'il couvre finalement tous les types de prêtres que l'on peut trouver, que ce soit le prêtre défroqué de la Révolution française, le prêtre amoureux qui oublie sa prêtrise, et puis l'image du Christ de l'évêque. Est-ce que d'autres écrivains du 19e utilisent aussi dans leur description de la société, alors du Second Empire, peut-être de la Troisième République, cette image du prêtre?
1: Alors oui, puis vous m'avez interrogé tout à l'heure sur le Moyen-Âge, je pense aussi à un écrivain du 19e siècle italien, Alessandro Manzoni.
0: Ah oui.
1: Dans Les fiancés, qui présente deux figures intéressantes du prêtre, deux figures contrastées, dont Ambodio, le prêtre veule, pas très courageux, prudent jusqu'à l'excès, qui ne veut pas d'histoire, donc qui est assez comique dans ce sens-là. Et puis à l'inverse, hein, le père Cristoforo, le prêtre engagé, charitable, jusqu'à se sacrifier lors de la peste.
0: Ce qui est intéressant à vous écouter, parce que Manzoni, c'est comme notre Hugo ou notre Balzac, etc. Voilà, ce sont d'immenses écrivains qui sont lus et relus, et finalement vous avez des modèles de prêtres qui peuvent être inspirants, ou en tout cas qui peuvent aussi, c'est peut-être la fonction de la littérature, me direz-vous, donner un contre-exemple sur des tentations qu'il faut éviter.
1: Exactement. On a cette figure intéressante chez Balzac dans le roman Le curé de Tours. Vous avez l'abbé François Birotteau. Alors, lui, toute sa passion, tout son désir, tout ce qu'il le motive dans l'existence, c'est de devenir chanoine. Et il va tout faire pour ça. Et donc, il va s'intégrer à la petite bourgeoisie tourangelle et puis essayer, comme ça, en flattant les uns les autres, de réussir à devenir chanoine. Et vous saurez s'il arrive à son but en lisant le roman. En tout cas, c'est une figure très attachante parce que Balzac, on pourrait dire en étudiant au scalpel ces personnages, nous fait vraiment rentrer dans toute la finesse hein, de l'âme sacerdotale, mais avec ses beautés, ses grandeurs, mais aussi ses mesquineries, ses petitesses, et c'est ce qui rend ce genre de personnage vraiment attachant.
0: Là aussi, une figure de l'époque. Vous évoquiez Émile Zola. Alors là, nos auditeurs connaissent, écrivain réaliste. On a l'impression finalement d'avoir quasiment une enquête sociologique en lisant la série des Rougon-Macquart. Le prêtre fait partie de cette étude qui, à mon avis, connaissant un tout petit peu Zola, ne doit pas être très tendre.
1: Non, bien sûr, mais il y a des figures intéressantes de prêtres dans La Conquête de Plassans, qui est le deuxième ou le troisième volume de des Rougon-Macquart, avec l'abbé Faujas. L'abbé Faujas, La Conquête de Plassans, ça dit bien son nom, et on voit toute la mécanique de Zola à partir de ce prêtre ambitieux, manipulateur, politique, qui veut progressivement s'emparer de la ville au nom de la religion. Et il va y parvenir.
0: Ce qui est intéressant, c'est que nous avons des prêtres qui sont éminemment humains. Et c'est en ça que c'est une littérature, alors réaliste peut-être, mais en tout cas qui nous aide à comprendre l'âme humaine et l'âme sacerdotale. Finalement, la passion amoureuse n'est pas la seule tentation qu'un prêtre peut avoir. L'ambition, et j'allais dire même la tentation du bien. On veut conquérir de manière politique pour pouvoir évangéliser. C'est peut-être pas non plus la meilleure solution.
1: Sans doute pas, mais c'est une possibilité.
0: C'est une possibilité.
1: Telle que la propose ici Zola. Et puis on a un autre prêtre chez Zola, c'est le fameux abbé Mouret. Et j'invite nos auditeurs à lire le début de La Faute de l'abbé Mouret, où vous avez vraiment une scène, une description de la célébration de la messe telle qu'elle était faite à l'époque. D'un point de vue, pour ceux qui aiment la liturgie, c'est absolument délicieux. Dans les détails, on se demande, Zola a dû voir et assister à ce genre de cérémonie, et c'est décrit d'une façon admirable. et c'est très très beau. Et là, et la suite, bien sûr, l'abbé Mouret, qui lui va aller dans ce paradis artificiel qui va remplacer le paradis terrestre, qui va succomber aux appels de la nature et de la femme.
0: Alors, d'une certaine manière, quand on brasse à grands traits, j'allais dire, le 16e, le 19e, tel que nous venons de le faire, avec quelques références évidemment à l'époque médiévale, on a l'impression que les romanciers ou les écrivains utilisent la patte humaine qu'ils ont en face d'eux, et que le prêtre s'inscrit assez naturellement dans leurs histoires, parce que l'on a des prêtres et des curés finalement dans la société française, ou on évoquait Manzoni, dans la société italienne. À partir du moment où on entre dans une société qui devient de plus en plus laïque, laïcisée, où la figure du prêtre finalement disparaît un tout petit peu du quotidien, est-ce que dans la littérature, le prêtre disparaît, ou est-ce qu'il change un tout petit peu de format ou de nature?
1: Alors, pour répondre

0: caché, et ça va créer une espèce de fascination jusqu'à ce qu'une femme tombe amoureuse de ce prêtre de la croix jugant. Et pour reprendre ce que vous disiez, ce qui est intéressant dans le début du roman, c'est la façon qu'il a de présenter la figure du prêtre au sein de la société. Il nous dit au début, il s'appelait Sombreval, le nom du prêtre. Et puis après, le père, qui n'était pas très chaud pour que son fils devienne prêtre, finalement, il se dit, l'orgueil religieux finit par l'emporter sur l'autre orgueil, et le consola en lui répétant que ce fils sorti de lui disait la messe. Donc on a à la fois le côté très très très humain et à la fois le côté très très très très mis à part des autres hommes avec cette cérémonie de la messe, bien sûr.
1: Alors, est-ce que cette idée d'être à part séduit les écrivains, par exemple du XXe siècle, en se disant qu'ils ont là une matière romanesque ou une matière poétique qui leur permet finalement de dire quelque chose d'un peu différent de la réalité?
0: Oui, et là je pense que vous voulez nous faire parler du grand écrivain des prêtres qui est Georges Bernanos, hein. Bien sûr, là c'est
1: C'est redoutable d'avoir un professeur de lettres classiques en face et devine le sens des questions. Oui, Bernanos, qui est absolument extraordinaire à lire.
0: bien sûr, oui. Alors le premier livre, le premier roman de Bernanos d'ailleurs est dédié aux prêtres, c'est le fameux Sous le soleil de Satan, hein, où nous avons ce prêtre de paroisse, ce prêtre de campagne, qui a ce don de savoir lire dans les âmes, et ça va lui causer toutes sortes de difficultés, parce que, évidemment, personne ne peut se dissimuler à cet homme qui sait tout. Donc, toute la question chez Bernanos, c'est la question de la grâce, et l'aspect tragique pour lui de la grâce, qu'on va retrouver dans deux romans en miroir. L'imposture, qu'est-ce qui se passe quand un prêtre perd la foi? Est-ce qu'il peut toujours être prêtre? Et puis l'autre roman, c'est La Joie, qui annonce le grand roman le plus connu sans doute de Bernanos, Le Journal d'un curé de campagne, où là on a vraiment la figure du prêtre du XXe siècle avant le concile, hein, si on veut, avec toutes ces questions qui sont posées sur la question sociale, sur le rapport à la pauvreté, à la misère, et puis la difficulté de transmettre encore cette religion chrétienne dans un monde qui n'a plus faim, qui n'a plus soif de quoi que ce soit.
1: Et comment Bernanos, par ses figures de prêtre, réussit à finalement impressionner le lecteur de l'époque? Qu'est-ce qu'il utilise comme moyen, j'allais dire, alors strictement littéraire? Est-ce que le personnage en lui-même est attachant? Est-ce que c'est l'écriture? Parce que là, on a tout à coup une sorte d'écrivain un peu à part.
0: Oui, mais comme vous le disiez tout à l'heure, c'est cette façon qu'il a de rapprocher le prêtre de tous les hommes, hein, de le montrer faible, pécheur, malade, mais et en même temps, à partir de cette patte humaine, d'avoir cette espèce d'insufflation de quelque chose de plus, hein, la lucidité spirituelle, la grâce particulière, telle que la montre Bernanos.
1: Alors, je ne sais pas si vous avez des éléments de réponse, mais je m'interroge en lisant Bernanos sur la manière dont les lecteurs de l'époque, peut-être aussi les lecteurs d'aujourd'hui, peuvent comprendre la question de la grâce dans un monde qui, déjà à cette époque et encore plus aujourd'hui, ne croit plus ni à Dieu, ni surtout à diable, n'est pas sensible à la question du mal. Vous le disiez, hein, nous n'avons plus soif, nous n'avons plus faim. Est-ce que c'est encore lisible aujourd'hui, ce type de roman?
0: Alors,
1: C'est pas une provocation.
0: non, c'est d'autant plus lisible que ce n'est pas une préoccupation du moment, dans le sens où il y a une forme, on pourrait dire, d'exotisme, hein, d'exotisme qui a toujours un intérêt, hein, de la même manière que Racine met des tragédies dans l'Antiquité pour nous intéresser. Eh bien, on peut dire que Bernanos met les préoccupations humaines dans le prêtre parce que ça ne nous intéresse pas, parce que ça ne nous est pas familier a priori.
1: Est-ce que Bernanos est le seul, comment dire, écrivain du XXe qui utilise la figure du prêtre? Alors déjà pour parler de Dieu et de la prêtrise, mais aussi peut-être pour réveiller les consciences.
0: Non, c'est certainement pas le seul. On peut aussi trouver ça dans des auteurs qui sont. Alors, Bernanos était chrétien,
1: Oui.
0: un auteur catholique, mais chez d'autres écrivains, on pense à Monterland, par exemple. qui va avoir des figures de prêtres intéressantes, à la fois au théâtre, dans la ville dont le prince est un enfant.

0: et puis son équivalent en roman dans Les Garçons. Avec cette idée, cette ambivalence de l'influence du prêtre dans les collèges de jeunes gens. Alors, c'est des questions qui sont un peu d'actualité aujourd'hui avec la crise des abus. Monterland ne franchit jamais le pas, et heureusement pour les lecteurs et pour ces personnages, si on veut. Mais la réflexion est là. C'est-à-dire, pour Monterland, lui, les jeunes gens se doivent entièrement à leurs éducateurs. Ils laissent les familles de côté. Oui. Et donc, la figure du prêtre, inaccessible et en même temps fascinante, et en même temps qui peut être soumise à des tentations, est une figure vraiment intéressante à explorer.
1: Donc, il y a quand même une certaine forme d'actualité, y compris dans la question du pouvoir, dans le cadre d'une relation d'éducation. Vous le disiez, quand on parlait de Bernanos, de la pauvreté, qu'est-ce qu'on fait? Est-ce que la réponse ne peut être que spirituelle? C'est finalement pas si exotique et si éloigné que ça, ces grands romans, ces grandes pièces de théâtre.
0: Mais c'est le principe de l'exotisme, c'est de nous plonger dans un monde qui nous semble étranger pour finalement nous ramener à nous-mêmes.
1: Est-ce qu'il existe des auteurs contemporains vivants dans notre société, alors ô combien déchristianisée, qui redécouvrent cette figure de prêtre?
0: Alors, on a eu Chesterton qui a consacré toute une série au père Brown, hein, qui est un prêtre qui fait le Sherlock Holmes, hein, qui mène des enquêtes pratiquement policières.
1: Et qui est très amusant parce que c'est le seul qui est rationnel dans toutes ces histoires, dans la mesure où tout le monde trouve des réponses, comment dire, complètement farfelues, ésotériques, et lui dit non, attendez, il n'y a pas de fantôme, et il a les pieds sur terre, parce que justement, quand on ne croit plus au surnaturel, on croit à n'importe quoi, et que le père Brown étant prêtre, bah, il ne croit pas à n'importe quoi.
0: Exactement.
1: Et à part nos amis anglais?
0: Alors, c'est surtout actuellement chez les anglo-saxons. On a su toute une série du père Elijah, je crois, qui est très à la mode en ce moment, dans des gros romans où il y a les questions sur une espèce de complot mondial qu'un prêtre doit réussir à déjouer.
1: Et j'étais en train de penser aussi à toute cette série de Dan Brown, le Da Vinci Code, etc., où tout à coup l'Église et les prêtres et les conclaves reviennent au centre, mais alors, pour le coup dans des logiques de complot assez amusantes, si on le conçoit comme de la littérature et pas comme étant...
0: Alors ça fait partie de la littérature, hein, même si bien sûr on a beaucoup glosé sur la réalité de ce qui était proposé dans le Da Vinci Code.
1: Merci infiniment, François Fautrade, de cette conversation à Soa et Gambade sur la littérature française et la figure du prêtre. Ça donne envie, en tout cas je l'espère, de relire ces romans qui nous apprendront beaucoup plus, à mon avis, qu'on veut bien l'imaginer. Merci à Nicolas, notre technicien, et à la semaine prochaine.
0: Au revoir.
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5: Vous vous rappelez la question que Jésus a posée un jour à ses disciples. « Pour vous, qui suis-je ? » Et Pierre avait répondu « Tu es le Christ », ce qui voulait dire le Messie. La suite du dialogue entre Jésus et Pierre est alors étonnante. Jésus complimente son disciple en lui disant « Heureux es-tu ?» ce qui est une manière de dire que la réponse est bonne. Jésus est bien le Messie, et il le reconnaît. Mais il ajoute aussitôt « Ce ne sont pas la chair et le sang qui t'ont révélé cela, mais mon Père qui est dans les cieux. » Ce qui veut dire « Tu ne l'as pas deviné tout seul, c'est Dieu lui-même qui te l'a soufflé à l'oreille. » Il faut croire que ce n'était pas évident de comprendre que Jésus était le Messie. Et la suite de l'histoire l'a prouvé, à commencer par sa condamnation. Si les choses étaient si simples, Jésus de Nazareth n'aurait pas été crucifié. Or, il l'a été parce que la majorité de ses contemporains, et non des moindres, ont répondu que ce n'était pas lui qu'on attendait. Et aujourd'hui encore, il faut bien l'admettre, des millions d'hommes ne le reconnaissent pas. Tout le peuple juif en particulier attend encore le Messie. Par exemple, je vous cite une profession de foi juive qui est dite actuellement dans les synagogues. « Je crois d'une foi parfaite en la venue du Messie, et même s'il tarde à venir, en dépit de tout cela, je l'attendrai jusqu'au jour où il viendra. » C'est l'un des 13 articles de la profession de foi de Maïmonide, qui est un rabbin juif espagnol très célèbre du XIIe siècle à Tolède. Pourtant, c'est dans le peuple juif que l'expression « attendre le Messie » est née. C'est chez eux que Jésus de Nazareth est né et a vécu. Et c'est justement ce peuple-là qui, dans sa grande majorité et avec une parfaite bonne foi, ne l'a pas reconnu. Car il faut le préciser tout de suite, c'est par conviction religieuse de bonne foi que les contemporains de Jésus l'ont accusé d'être un faux messie et l'ont condamné. Et ce sont majoritairement des non-juifs, ceux qui s'y attendaient le moins peut-être, qui ont cru en Jésus de Nazareth, au point d'affirmer au péril de leur vie pour certains qu'il est bien le messie attendu par le peuple juif. On est en plein paradoxe, pour le moins. Voilà donc ce que je vous propose. Dans une série de 8 émissions, je vais essayer d'y voir un peu plus clair sur ce sujet. Quelles étaient les attentes des hommes de la Bible? À partir de quand et de quelle manière ont-ils commencé à parler d'un Messie? Pourquoi, après une longue attente de plusieurs siècles, les chrétiens ont-ils identifié Jésus de Nazareth avec le Messie qu'ils attendaient? Cela fera l'objet, comme je le disais tout à l'heure, de cette série de 8 émissions. Aujourd'hui, pour commencer, quelles étaient les attentes des hommes de la Bible? J'ai intitulé cette première émission « Méfiez-vous des chansons ». Pourquoi? Parce que depuis mon enfance, dans ma paroisse, et encore aujourd'hui, on chante tous les ans, le jour de Noël, un chant que nous aimons beaucoup et qui s'intitule « Il est né le divin enfant ». Voici les paroles. « Il est né ». Le divin enfant, jouez au bois, résonnez musette. Jusqu'ici, tout va bien. Mais voici la suite. Depuis plus de 4000 ans, nous le promettaient les prophètes. Et c'est là qu'on peut commencer à se poser des questions. 4000 ans? C'est-à-dire moins 4000 avant l'ère chrétienne? C'est-à-dire plus de 6000 ans avant aujourd'hui? Sûrement pas. À cette époque-là, soyons francs, le peuple d'Israël n'existait pas encore. Et il n'était pas question le moins du monde d'un divin enfant à naître, pas question non plus d'un Messie. Donc, méfions-nous des chansons. Il nous arrive, sans nous en apercevoir, de chanter des paroles pour le moins approximatives. Notre grande aventure a commencé avec Abraham, si l'on en croit la Bible. Or, celui-ci a vécu vers 1850 avant Jésus-Christ, probablement. En tout cas, c'est l'hypothèse la plus couramment admise, aujourd'hui encore, par bon nombre de biblistes. 1850 ans avant Jésus-Christ. Nous sommes loin des 4000 ans dont parle le cantique de Noël. Je m'attarde un peu sur Abraham. Vous aurez beau chercher dans la Bible, dans toute l'histoire d'Abraham, il n'est jamais question de Messie. Le mot « Messie » n'existait même pas. Si je me rapporte au livre de la Genèse, la première parole adressée par Dieu à Abraham est une promesse, celle d'une descendance et d'un pays pour y fonder son peuple, un peuple heureux, fécond, prospère, en un mot, béni. Je vous rappelle cette fameuse promesse de Dieu à Abraham. « Va pour toi, loin de ton pays, de ta famille » et de la maison de ton père. Va vers le pays que je te ferai voir. Je ferai de toi une grande nation, et je te bénirai. Et l'on sait que cette bénédiction était destinée à rejaillir sur l'humanité tout entière. En toi, par toi, à travers toi, seront bénies toutes les familles de la terre, avait dit Dieu. Cette promesse va désormais accompagner Abraham, puis le peuple né de lui, à commencer par Isaac, le fils tant attendu et finalement donné par Dieu. Isaac a cru, lui aussi, à cette promesse de bonheur de Dieu. Puis ce furent Jacob et ses 12 fils. Ce n'étaient pas tous des modèles de perfection. Rappelez-vous les coups, j'aurais envie de dire, pendables, que Jacob a fait à son frère Ésaü, par exemple. Mais ils avaient tous un point commun, ces descendants d'Abraham. Un point commun, le seul indispensable apparemment. Ils croyaient à la promesse. À chacun à son tour, Dieu a redit sa promesse de bonheur. Pour eux d'abord, pour leur famille, leur clan, leur tribu, mais aussi, et c'est là que nous sommes concernés, pour toute l'humanité. De génération en génération, on se répétait la promesse et on y croyait toujours. Et les siècles ont passé. Une confiance se transmettait de père en fils et en petit-fils. Dieu avait promis, Dieu tiendrait sa promesse. Le bonheur devait être un jour le lot de l'humanité. Et quand on était tenté de désespérer, il y avait toujours un prophète pour rappeler que Dieu lui-même ne désespérait pas. Jérémie, par exemple, disait de la part de Dieu, « Moi, je sais les projets que j'ai formés à votre sujet, oracle du Seigneur, projets de prospérité et non de malheur. Je vais vous donner un avenir et une espérance. » Vous trouverez cela au chapitre 29 du livre de Jérémie, verset 11. Évidemment, ce projet de bonheur impliquait, puisque c'est le béaba du bonheur, la paix entre les hommes, la justice, l'harmonie universelle. Des siècles après Abraham, au 8e siècle avant Jésus-Christ, le prophète Isaïe redit de manière imagée ce rêve de bonheur, dont les mots consonnent encore si fort aujourd'hui avec nos rêves les plus purs. Le loup habitera avec l'agneau, le léopard se couchera près du chevreau. Le veau et le lionceau seront nourris ensemble. Un petit garçon les conduira. La vache et l'ours auront même pâture. Leurs petits, même gîte. Le lion, comme le bœuf, mangera du fourrage. Le nourrisson s'amusera sur le nid du cobra et sur le trou de la vipère. Le jeune enfant étendra la main. Il ne se fera plus ni mal, ni destruction sur toute ma montagne sainte, car le pays sera rempli de la connaissance du Seigneur, comme la mer est remplie par les eaux. Bien sûr, Isaïe parle d'animaux ici, mais tout le monde a compris qu'il s'agit des humains. Dans la suite des siècles, on ne doutera jamais de l'accomplissement de cette promesse de Dieu. Pourquoi ne peut-on pas en douter? Parce que c'est une promesse de Dieu, tout simplement. Et elle est garantie par l'alliance solennelle contractée entre Dieu et Abraham, puis renouvelée avec ses descendants, Isaac, puis Jacob. Car Abraham, vous vous en souvenez, s'était risqué à poser la question. Il avait demandé à Dieu, « Quelle preuve me donneras-tu que tes promesses s'accompliront ?» Et alors, en réponse, Dieu avait proposé de contracter une alliance. Elle nous est racontée au chapitre 15 de la Genèse. Comme tout contrat, cette alliance comportait des engagements réciproques. Dieu protégerait son peuple à tout jamais. Et le peuple, lui, promettait de suivre les directives de Dieu, ce qui supposait une absolue confiance en lui. Les descendants d'Abraham, encore aujourd'hui, lorsqu'ils pratiquent le rite de la circoncision, ont conscience d'inscrire l'alliance avec Dieu dans leur chair même. Avant d'aller plus loin, il faut absolument prendre la mesure de cette conviction inébranlable qui habite les hommes de la Bible tout au long des siècles. Sinon, nous ne pourrons pas comprendre l'histoire de l'attente du Messie. Cette conviction inébranlable, c'est que la promesse de bonheur, ou si vous préférez, le projet de bonheur de Dieu s'accomplira. Je vous lisais tout à l'heure la prophétie d'Isaïe que j'appelle la fable des animaux. Merveilleux rêve de bonheur. Certains d'entre vous l'ont entendu dans la bouche du pasteur américain Martin Luther King, qui l'avait intitulé « J'ai fait le rêve ». Mais entendons-nous bien sur le mot « rêve ». Il est vrai qu'aujourd'hui, on serait parfois tenté de croire que ce n'est qu'un rêve. Mais j'ai bien dit « tenté ». C'est une tentation, justement. Non, ce n'est pas seulement un rêve, disent les croyants, puisque c'est la volonté de Dieu. Pourriez-vous croire une seule minute que la volonté de Dieu pourrait ne pas s'accomplir. Il y faudra le temps, certes, mais ce n'est pas de sa faute, si j'ose dire. Et c'est pour cela que je parlais de tentation. Car ce découragement qui nous prend parfois est le plus sûr moyen de retarder la réalisation de ce projet de Dieu. Parce que quand il nous arrive d'en douter ou de nous désespérer, nous n'avons plus le cœur d'y travailler et de le faire avancer. Vous connaissez la phrase de saint Pierre à des chrétiens découragés qui étaient tombés dans ce piège de la tentation, du découragement. Voilà ce que dit saint Pierre. « Frères bien-aimés, il y a une chose que vous ne devez pas oublier. Pour le Seigneur, un seul jour est comme 1000 ans, et 1000 ans sont comme un seul jour. » On devine à travers les lignes de la lettre de Pierre que ses interlocuteurs lui disaient parfois « Tu sais, la fameuse promesse de bonheur, de paix, d'harmonie universelle, c'est une superbe utopie, mais c'est fini, nous n'y croyons plus, ça ne se fera jamais. » Alors Pierre répond, et je vous cite un passage de sa deuxième lettre, « Mais non, Dieu ne tarde pas à tenir sa promesse, malgré ce que vous pensez. » Et il ajoute quelque chose à quoi on n'avait peut-être pas songé. Il ajoute « C'est pour vous qu'il patiente. » Traduisez « Non, Dieu ne tarde pas à accomplir sa promesse, mais il attend avec patience notre contribution à son projet. » Ce qui veut dire deux choses. Premièrement, Dieu a trop de respect pour notre liberté pour nous faire entrer de force dans son royaume. Donc, il patiente. Deuxièmement, et c'est une annonce incroyable, Dieu nous propose de prendre notre part dans la réalisation de son projet d'apporter le bonheur à tous les hommes. D'ailleurs, si on regarde de plus près le texte qui a été traduit ici, vous qui attendez avec tant d'impatience la venue du jour de Dieu, une traduction plus proche du texte grec dirait « Vous qui attendez et qui hâtez la venue du jour de Dieu. » André Chouraki traduit même « Vous qui attendez et précipitez l'avènement du jour de Dieu. » Cela, nous n'aurions jamais eu l'audace de l'imaginer tout seul. Il est en notre pouvoir, c'est saint Pierre qui le dit, il est en notre pouvoir de hâter et même, comme traduit Chouraki, de précipiter le jour de Dieu. Je reviens à l'histoire du peuple hébreu en marche vers ce bonheur promis par Dieu. Après l'aventure des patriarches, Abraham, Isaac et Jacob, il y eut l'émigration en Égypte. Joseph, d'abord, a été vendu comme esclave par ses frères, par pure jalousie, et emmené en Égypte par une caravane de commerçants. Puis, ses frères sont descendus en Égypte eux-mêmes à une époque où la famine sévissait en Palestine. Au début, l'installation se passa bien. Mais peu à peu, les choses se gâtèrent et le séjour en Égypte tourna très mal. On était loin du projet de bonheur de Dieu. Un peuple, une terre, la bénédiction. C'est là que Dieu a décidé d'intervenir pour libérer son peuple de la servitude égyptienne. Quand il choisit Moïse pour être le grand artisan de cette libération, il lui dit « Je suis le Dieu de tes pères, Dieu d'Abraham, Dieu d'Isaac, Dieu de Jacob ». Ce texte majeur dans la foi d'Israël, vous le trouverez au chapitre 3 du livre de l'Exode. C'est le fameux récit du buisson ardent. On est bien là, puisque Dieu dit « Je suis le Dieu de tes pères, Dieu d'Abraham, Dieu d'Isaac, Dieu de Jacob ». On est bien dans la ligne de la promesse faite à Abraham. Dieu, on peut le lire entre les lignes, rappelle qu'il n'a pas oublié son projet de bonheur. Apparu à Moïse dans ce buisson ardent, il lui redit le feu de son amour pour l'homme. Je cite « J'ai vu la misère de mon peuple en Égypte. Je l'ai entendu crier sous les coups de ses chefs de corvée. » Alors je suis descendu pour le délivrer. Alors je t'envoie, toi, Moïse. » Dans cette expérience inoubliable, Moïse a puisé l'énergie nécessaire pour arracher ses frères à l'Égypte, la terre de servitude, et les entraîner vers le pays de Canaan, la terre promise par Dieu, celle où couleront le lait et le miel. Alors a commencé ce qu'on appelle l'Exode, la traversée du désert du Sinaï, puis des territoires d'Édom et de Moab, ce qu'on appelle la Jordanie aujourd'hui, avant l'entrée en Canaan. À regarder une carte de géographie, ce périple n'était pas considérable. Et la Bible elle-même reconnaît qu'une caravane normale l'accomplissait habituellement en 11 jours. Or, curieusement, il leur a fallu 40 ans. Dans la Bible, vous le savez bien, ce chiffre 40 évoque généralement un temps de maturation, peut-être par analogie avec la grossesse de la femme qui dure 40 semaines. Il a bien fallu, oui, il a bien fallu 40 années de gestation pour faire de la horde de fuyards conduits par Moïse un peuple d'hommes libres, capables de prendre possession de la terre promise pour commencer à donner corps au projet de Dieu. Là-bas, le peuple a été conçu par Dieu. Il est né véritablement. C'est au cours de cette longue marche dans le désert du Sinaï que Dieu a proposé de nouveau son alliance à Moïse et à son peuple. Je cite un passage du livre de l'Exode. C'est Dieu qui parle. « Vous avez vu vous-même comment je vous ai porté sur des ailes d'aigle et vous ai fait arriver jusqu'à moi. Et maintenant, si vous entendez ma voix et gardez mon alliance, vous serez ma part personnelle parmi tous les peuples, puisque c'est à moi qu'appartient toute la terre. Et vous serez pour moi un royaume de prêtres et une nation sainte. » Le contrat d'alliance entre Dieu et son peuple tient en ces quelques mots. Dieu accorde à ce peuple qu'il a choisi souverainement dans sa liberté, il lui accorde une place privilégiée au sein des nations de la terre. Part personnelle de Dieu, royaume de prêtres, nation sainte. De son côté, le peuple s'engage à entendre la voix de Dieu et à garder son alliance. Concrètement, pour le peuple, au niveau de sa vie quotidienne, garder l'alliance, comme disait Dieu, c'était respecter la loi. Là-bas, on dit volontiers, Dieu nous a libérés pour que nous soyons vraiment libres, et c'est pourquoi il nous a donné sa loi. Désormais, cette conviction d'être bénéficiaire d'une alliance proposée par Dieu lui-même ne quittera plus jamais Israël. Au long des siècles, on percevra de mieux en mieux ce que représente cette alliance. On s'émerveille d'être le peuple choisi, élu par Dieu, sans mérite aucun ni raison apparente. Mais cette élection est une vocation exigeante. On en découvrira peu à peu tous les enjeux. La fidélité dans la pratique de la loi déjà n'était pas une mince affaire. Et plus profondément, à travers toutes les vicissitudes de son histoire, garder résolument confiance en Dieu et en lui seul, ne jamais rechercher une autre protection, une autre alliance, tourner résolument le dos à toutes les tentations du polythéisme ambiant, était un véritable défi au bon sens, à la raison raisonnante. C'était tellement difficile qu'on a très vite fait la cruelle expérience de l'impossibilité d'être fidèle à l'Alliance. Les montagnes du Sinaï résonnaient encore des chants et des danses qui ont suivi la sortie d'Égypte, que déjà le peuple trouvait des raisons de se plaindre de Dieu et de son envoyé. Toutes les difficultés de la vie au désert devenaient prétexte à procès d'intention à l'égard de Dieu et de Moïse. On est même allé jusqu'à se demander s'ils n'avaient pas tout simplement, tous les deux, prémédité la mort de tout le peuple. Mais Il en faut plus pour décourager Dieu. Moïse se plaignait de ce peuple querelleur et contestataire. Mais Dieu n'abandonnait pas son projet et la grande aventure continuait. Et voici comment la Bible raconte la suite de l'histoire. Moïse a donc mené les 12 tribus issues des 12 fils de Jacob pendant ce long chemin spirituel du désert. Il s'est éteint, mission accomplie, à l'est de la mer Morte, à quelques kilomètres à vol d'oiseau du pays de Canaan. Alors, son fils spirituel, Josué, a pris la relève. Il a eu ce privilège de faire entrer le peuple dans la fameuse terre promise. On situe généralement cette installation des tribus en Canaan vers 1200 avant Jésus-Christ. Et puis, pendant environ 150 ans, les tribus ont mené leurs opérations d'installation, chacune pour son propre compte, pourrait-on dire. Quand un danger menaçait une tribu, parce que la conquête du territoire se heurtait à de trop fortes oppositions des Cananéens ou des Philistins qui occupaient le pays, un chef temporaire, qu'on appelait un juge ou un sauveur, prenait la direction des opérations jusqu'à ce que le danger soit écarté. Parfois, dans les moments de plus grand danger, plusieurs tribus se ralliaient sous un même chef. Et puis, une fois l'orage passé, chacun rentrait chez soi. Un seul lien subsistait en permanence entre les 12 tribus, le pacte de Sichem. Sichem, c'est Naplouse aujourd'hui. Ce pacte de Sichem a été conclu au temps de Josué. C'était un traité d'assistance mutuelle entre les tribus et surtout, un solennel engagement à rester fidèle à l'alliance du Sinaï. L'arche d'alliance, le coffret précieux qui abritait les tables de la loi que Dieu avait donnée à Moïse, en était le signe visible et unanimement révéré. On appelle cette époque de l'histoire d'Israël la période des juges. De ces temps héroïques émergent des noms: Samson, Déborah, Gédéon, Jephté. Et le dernier, qui est aussi le plus célèbre de tous, Samuel. Samuel qui fut à la fois un juge et un prophète, le dernier des juges, le premier des prophètes. Encore un mot sur les juges. C'était d'abord des guerriers, puisqu'on leur faisait confiance en cas de guerre. Mais ils assuraient aussi les fonctions de gouverneur, de juge de paix, parfois même de prophète. C'est le cas de Samuel, je le disais il y a un instant. Et c'est ce Samuel, précisément, qui va jouer un rôle décisif pour la suite de l'histoire du Messie. Mais pour l'instant, vous notez que je n'ai jamais parlé de Messie. Le mot n'existait pas encore. Nous le découvrirons pour la première fois au cours de notre deuxième émission.
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6: C'est un livre époustouflant dont nous allons parler aujourd'hui. Il commence tout calmement au bord d'un cours d'eau, mais il va nous emmener très vite au cœur des assauts guerriers de Dieu, de la destruction du temple. Et puis, ce sera à nouveau l'accalmie. En fait, nous allons suivre un prophète, Ézéchiel, qui va nous transporter au cœur d'Israël, au cœur du Temple Saint, mais aussi au cœur de l'exil provoqué par les Babyloniens. Et tout cela nous sera raconté à partir de visions étonnantes et de ses prophéties. 48 chapitres qui vous ont embarqué, vous aussi, Elena Dipédé. Bonjour.
7: Bonjour.
6: Vous êtes théologienne, professeure au département de théologie à l'Université de Lorraine à Metz, où vous enseignez l'exégèse de l'Ancien Testament. Vous êtes l'auteur d'un ouvrage intitulé Ézéchiel, publié dans la collection Mon ABC de la Bible aux éditions du Cerf. Et votre façon d'aborder la Bible, c'est une approche narrative, littéraire. Alors un livre comme Ézéchiel, très imagé, plein d'histoires remplies d'un souffle étonnant, ça doit être un plaisir, j'imagine, pour vous.
7: C'est un plaisir, mais c'est compliqué aussi, parce que même pour les spécialistes, le livre d'Ézéchiel est un livre déroutant, époustouflant, comme vous l'avez dit, et difficile. Donc il faut s'accrocher.
6: Alors très rapidement, pour resituer l'histoire de ce livre d'Ézéchiel, dites-nous quelle place il va prendre dans l'Ancien Testament.
7: Alors Ézéchiel, le livre qui porte le nom d'Ézéchiel, fait partie des prophètes, ce qu'on appelle les prophètes seconds dans le canon de la Bible hébraïque, c'est-à-dire ces prophètes que l'on connaît comme Isaïe, Jérémie, Ézéchiel justement, et puis les 12 entre guillemets petits prophètes. Alors ils sont pas petits parce qu'ils auraient eu une parole moins forte que les 3 autres, mais simplement parce qu'ils sont plus courts. L'ensemble des 12 textes mis bout à bout font à peu près la même longueur que les 3 dits grands, à cause de leur longueur.
6: Oui, 48 chapitres, on le disait.
7: Oui, c'est ça. Alors que dans les 12 petits prophètes, vous avez des livres qui font à peine quelques versets, donc on ne peut pas vraiment qualifier ça de livre. Donc ce sont des textes prophétiques qui sont au centre du canon de la Bible hébraïque, hein, entre la Torah et ce qu'on appelle les écrits. Et en fait, les prophètes sont ces figures qui sont les successeurs de Moïse et qui ont pour rôle essentiel de rappeler la loi, de rappeler l'importance de la Torah de Moïse de génération en génération pour que l'Israël biblique suive cette loi et donc vive en alliance.
6: Est-ce qu'on peut dire que les prophètes ont changé le cours de l'histoire ?
7: Alors,
6: ont changé le cours de la vie spirituelle des peuples ?
7: Oui et non. La question que vous posez est une question très intéressante en réalité, parce que l'événement fondamental auquel vous faisiez allusion tout à l'heure, à savoir l'exil, dans la relecture théologique qui en est faite par les prophètes, est le résultat du manque de fidélité de l'Israël biblique à l'Alliance.
6: Donc, ce qu'on appelle l'alliance, c'est le lien que va tisser Dieu avec son peuple, lui donner ses lois, voilà, lui dire qu'il sera toujours là.
7: C'est cette espèce de contrat, parce que l'alliance, c'est un contrat en réalité, hein, où deux parties signent l'une vis-à-vis de l'autre avec des devoirs, des responsabilités partagées, ou l'un vis-à-vis de l'autre, en vue du bien commun.
6: Alors Dieu s'engage à être fidèle.
7: Oui.
6: À quoi s'engage-t-il d'autre et à quoi le peuple s'engage vis-à-vis de Dieu ?
7: Alors, le Dieu d'Israël s'engage à être fidèle vis-à-vis de son peuple, du peuple qu'il choisit, mais ce n'est pas uniquement pour le peuple qu'il choisit. Si vous retournez à la Genèse, en fait, l'essentiel, c'est la vie pour tous, si vous vous souvenez, donc pas seulement de l'Israël biblique, mais de toutes les nations. Si vous vous souvenez, certainement, vous vous souvenez de l'épisode d'Abraham qui est envoyé pour amener la bénédiction d'Adonai à tous les peuples de la terre. Et avec cette parole un peu curieuse, hein, ceux qui te béniront, je les bénirai, et ceux qui te maudiront, je les maudirai. Alors je répète ça de mémoire, mais c'est au début du chapitre 12 de la Genèse. Il faut bien se rendre compte que bénédiction et malédiction, dans l'Ancien Testament, c'est véritablement lié à la vie et à la mort. Et donc, dans ce cadre-là, Abraham reçoit une mission particulière qui est celle d'amener la vie d'Adonai à tous les peuples qu'il rencontre, ce qui va arriver si les peuples qu'il a en face de lui reconnaissent sa place.
6: On arrive au contrat avec le peuple. Quel est le devoir du peuple envers Dieu ?
7: Le peuple a une mission. L'Israël biblique a une mission qui est d'abord confiée à Abraham et qui après sera confiée à tout le peuple. C'est dans le livre de l'Exode, au moment où, après la sortie d'Égypte, effectivement, cette alliance est conclue entre Adonai, donc le Dieu d'Israël, et le peuple, en vue d'avoir ce rôle de médiateur. On pourrait utiliser un autre mot que le mot médiateur, on pourrait utiliser le mot prêtre. Donc, c'est l'ensemble du peuple qui est institué comme prêtre. Et le prêtre a ce rôle de médiateur entre les humains et Dieu. Ça, c'est la manière dont l'Israël biblique conçoit son être au monde. Et donc, sa mission première, c'est de faire en sorte que la vie de Dieu pour tous circule entre tous. Mais si l'Israël biblique échoue dans cette mission, forcément, ça va pas très très bien se passer. D'ailleurs, si on revient deux secondes à l'histoire d'Abraham, si vous vous souvenez de la suite du chapitre 12, Abraham raconte une histoire un peu, on va dire, inventée en partie au Pharaon, qui pense que Sarah est la sœur d'Abraham à cause de ce que Abraham lui a dit, et donc il la prend dans son harem, et ça se passe mal. Et les choses se réétablissent quand Pharaon dit « Tu m'as menti, reprends ta femme et va-t'en. Voilà, prends ton troupeau et va-t'en. » Donc, ça veut dire que cette question de la mission, elle se joue positivement si chacun joue son rôle. C'est-à-dire que les nations doivent reconnaître la place spécifique de l'Israël biblique. Et l'Israël biblique a comme mission première d'amener la vie aux autres. Ça se passe très bien. Je prends juste l'exemple inverse pour montrer quand ça se passe bien. Donc, dans l'idéal, c'est toujours dans l'histoire d'Abraham, c'est avec Melchizédek. Quand Melchizédek, quelques chapitres plus tard, va à la rencontre d'Abraham avec du pain et du vin et le reconnaît et lui dit, de mémoire de nouveau, hein, et je paraphrase un peu, sois le bienvenu et, nous t'accueillons ici. D'ailleurs, Melchizédek, il est à Salem, donc on entend Jérusalem, mais on entend aussi Shalom là-dedans. Hein. Et tout se passe bien, et c'est la vie en abondance pour tous. Et donc, il y a en fait un double niveau. Il y a l'alliance, qui est un contrat spécifique entre l'Israël biblique et Adonai, et son Dieu, dans laquelle chacune des deux parties s'engage. Et il y a ce choix spécifique d'Israël pour une mission particulière. Alors évidemment, c'est la manière spécifique dont l'Israël biblique conçoit son être au monde. C'est une relecture théologique qui est le fait d'une évolution, d'une élaboration aussi de sa propre identité. Au fond, ça répond à cette question que pratiquement tous les humains se posent, hein. Pourquoi est-ce que je suis là? Quel est mon but?
8: Qu'est-ce que je fais sur Terre?
7: Qu'est-ce que je fais sur Terre? Voilà. Et là, collectivement, ils ont répondu à cette question avec ce rôle spécifique.
8: De faire exister Dieu?
7: Probablement, de faire exister Dieu.
8: Enfin, Dieu existe. De faire connaître Dieu, plutôt.
7: Oui. Et donc, ça va de pair avec une conception aussi supranationale de leur Dieu. Et ça, c'est une élaboration, évidemment, qui ne vient pas du jour au lendemain. Ça, c'est une élaboration qui prend du temps. Et vraisemblablement, ce drame de l'exil auquel vous faisiez allusion tout à l'heure est une pièce fondamentale dans cette élaboration. Alors, c'est une pièce fondamentale parce que dans l'Antiquité, quand un peuple perdait une bataille vis-à-vis d'un autre peuple, en général, les perdants se tournaient, on pourrait dire entre guillemets, se convertissaient au dieu des vainqueurs, qui était considéré comme plus fort que les dieux des perdants. Parce qu'on imaginait en réalité que une guerre, une bataille avait lieu en même temps chez les dieux et chez les humains. Et les humains gagnaient ou perdaient en fonction de la force de leur dieu. Et donc, à partir du moment où les Babyloniens, auxquels vous faisiez allusion tout à l'heure, emmènent une partie des Judéens en exil, ben, la solution la plus simple à la question « Pourquoi est-ce qu'on est exilé ?», la réponse est simple. C'est « Notre Dieu est plus faible que le Dieu des Babyloniens, raison pour laquelle on a été emmené en exil, raison pour laquelle, après une première vague d'exil, dont notre Ézéchiel fait vraisemblablement partie, Jérusalem est encerclée de nouveau et prise et le temple détruit. »

0: Elena Dipédé, si on parle de ces contrats, hein, de l'alliance entre Dieu et les hommes, c'est justement parce que on suit les prophètes et on suit notamment Ézéchiel, comme vous le disiez. Qu'est-ce qui va en être justement d'Ézéchiel et de sa mission, si on se tourne vers lui précisément sur ce point qu'on évoquait, de faire vivre Dieu au milieu du peuple?
1: Oui, alors ici c'est un petit peu plus large que de faire vivre Dieu au milieu du peuple, parce que si on se réfère à cette conception où un peuple perd, c'est son Dieu ou ses dieux qui perdent, la solution simple, comme on le disait, c'est de se tourner vers les dieux des vainqueurs, mais ici ça n'a pas été le cas, c'est-à-dire que l'Israël biblique n'a pas pris cette solution de facilité. Ça aurait été la solution de facilité. La responsabilité de l'exil, elle est du côté de Dieu. Nous, on n'a rien à se reprocher. Ce Dieu-là, qui est peut-être encore à ce moment-là considéré comme un Dieu national, est un Dieu faible. On se tourne vers Marduk, vers les dieux des Babyloniens. Il n'en a pas été ainsi parce que certains personnages, aujourd'hui on appellerait ça des intellectuels, même si le terme n'est plus très positif aujourd'hui, mais certains personnages ont poussé à la réflexion, et Ézéchiel en fait partie, les prophètes en font partie, à une réflexion profonde sur les raisons de la crise. Autrement dit, ce sont des personnages qui ont refusé d'assumer trop vite une solution simple, voire simpliste. D'où la relecture théologique des événements. C'est sûr que des archéologues ou des historiens ne présenteraient pas du tout les choses de la même manière que la Bible le fait ou que les prophètes l'ont fait.
0: Oui, une relecture théologique, c'est l'idée qu'il y a un sens dans tout ce qui se passe, qui n'est pas le sens historique qu'on va rechercher en cherchant des preuves sur le terrain. C'est un sens plus grand de ce qui nous dépasse et qui conduit à une histoire avec Dieu, en quelque sorte.
1: Voilà, exactement. Et donc là, on revient effectivement à cette question de l'alliance. Donc, les prophètes refusent de charger Dieu, de charger leur Dieu, de la responsabilité de l'échec. Et c'est comme ça que, généralement, ils vont réfléchir, et c'est là qu'on touche à cette question fondamentale du contrat, ils vont réfléchir en termes de responsabilité du peuple dans l'échec. Et cette responsabilité du peuple dans l'échec, ils la voient dès la sortie d'Égypte, dès les murmures dans le désert, dès le fait...
0: Avec Moïse.
1: Avec Moïse, exactement. Avec le fait de demander toujours des preuves, toujours plus grandes, que Dieu les accompagne, qu'il est avec eux et qu'il est là. Alors que la preuve éclatante, c'est la libération de l'esclavage, si vous voulez. Et donc, dès l'entrée en terre promise, ils sont jamais contents, pour le dire très simplement. C'est beaucoup plus simple de se tourner vers...
0: Des pharaons, en fin de compte, pour certains.
1: Oui, c'est ça. Si vous vous souvenez, au chapitre 14 du livre de l'Exode, ils regrettent d'avoir quitté l'esclavage, parce que on avait de la nourriture, on avait un toit sur la tête. Oui, c'est vrai, il fallait travailler et on n'était peut-être pas bien traités, mais en même temps, on avait à se préoccuper de rien.
0: Mais Elena Dipédé, ça veut dire que ça n'est pas naturel pour le peuple de se tourner vers Dieu lorsque tout va mal. C'est un peu ce qu'on comprend à travers ce que vous dites, et que on aspire à regarder ceux qui vont bien en pensant que leur Dieu est effectivement plus fort. Au fond, c'est ça qui habite l'âme humaine.
1: En tout cas, les livres bibliques et les prophètes nous apprennent effectivement que il y a une propension à se tourner vers des solutions qui sont peut-être pas les bonnes. Oublieux de l'histoire du passé et justement de cette histoire de libération et de volonté de faire de l'Israël biblique un véritable partenaire. Parce que ça, c'est aussi une des particularités du Dieu qui ressort de ces pages, c'est que c'est un Dieu qui ne veut pas un serviteur ou un peuple de serfs ou de serviteurs, comme Pharaon en Égypte, mais c'est un Dieu qui veut un véritable « je », un « tu » par rapport à lui, par rapport à un « je », donc un vrai partenaire. Pour construire une relation, alors qui ne sera jamais une relation d'égal à égal, évidemment, puisque l'humain n'est pas Dieu et inversement, mais où chacun assume pleinement son rôle face à l'autre. Et ça se traduit aussi dans une volonté de relations justes les uns vis-à-vis des autres. Relations justes au sein de la société elle-même et des relations justes, pacifiées, épanouies aussi avec les voisins. Ce qui se traduit dans le langage des prophètes par les nations, donc ceux qui sont autour. Ça, c'est fondamental. Et donc, s'il y a une forme d'injustice, et là, l'Ancien Testament le montre aussi, et les prophètes le dénoncent à l'envi, une forme d'injustice qui va jusqu'à ériger l'injustice en forme de système de fonctionnement de la société, ben forcément, ça ne peut pas fonctionner. Et c'est pour ça aussi que souvent, et Ézéchiel le fait également, les prophètes vont utiliser un langage qui est un langage juridique pour dire l'importance du rétablissement de la justice. Parce que des relations justes, pacifiées, peuvent donner lieu à l'épanouissement pour tous, donc à une vie en société possible. Alors évidemment, c'est facile de dire comme ça. C'est beaucoup plus de l'ordre de l'idéal.
0: Si oui, parce que j'allais vous dire, Elena, vous êtes théologienne, vous connaissez bien la Bible, et au fond, qui se satisfait de l'injustice ? Faut-il pour autant imaginer que c'est à Dieu de venir rétablir la justice ? C'est ce que vont nous dire les prophètes.
1: Il y a une collaboration, en fait, qui est voulue entre les humains et ce Dieu-là, ce Dieu qui travaille pour la justice. Alors, les prophètes, de manière assez caractéristique et qui gêne fondamentalement les chrétiens en général, présentent le Dieu auquel ils croient très fortement comme un Dieu qui parfois, souvent même chez les prophètes, se met en colère. Un Dieu qui donne l'impression de réagir au quart de tour en punissant les gens à tout va, etc.
0: Mais le livre d'Ézéchiel ne dit pas autre chose.
1: Non, exactement. Le livre d'Ézéchiel ne dit absolument pas autre chose. Sauf que il faut bien comprendre que la colère, c'est pas forcément un sentiment négatif. Si ce qui met en colère, c'est l'injustice. Un Dieu qui ne se mettrait pas en colère face à l'injustice, ce serait un Dieu qui n'est pas du tout concerné par la vie des humains. Et donc, comment est-ce qu'on peut construire un partenariat, une alliance, entre deux partenaires dont l'un n'est pas concerné par l'autre ? Alors, du côté divin, et ça, les prophètes le disent bien, ce partenaire est tellement concerné qu'il essaye de faire tout ce qu'il peut pour que les choses changent. Donc, vous avez une forme d'entêtement du côté de Dieu pour essayer de faire en sorte que les choses changent. Mais de l'autre côté, du côté du partenaire humain, vous avez aussi une forme d'entêtement à refuser ce chemin étroit, pourrait-on dire, qui est celui de la loi, et qui vise à une, comme on disait tout à l'heure, à cet idéal de vie pacifiée pour tous.
0: Je m'arrête sur ce que vous dites, Elena Dipédé, parce que vous dites Dieu s'entête, est concerné pour que les choses changent. Ça vient souligner que à la fin des fins, qui compte pour Dieu, c'est bien la conversion. C'est-à-dire que ce qu'on peut voir dans son engagement auprès de ceux qui combattent, c'est pas tant la victoire sur l'autre que véritablement changer le cœur des hommes. C'est bien écrit du reste dans Ézéchiel. On trouve beaucoup de versets sur ce sujet.
1: Oui, oui, tout à fait. Et alors, le mot que vous utilisez est très intéressant parce que, en réalité, en hébreu, le mot qu'on traduit par conversion, donc nous, quand on entend conversion, on entend quelque chose qui est de l'ordre du retournement intérieur. En hébreu, avant de vouloir dire le retournement intérieur, le mot qui est derrière, c'est le mot shuv, c'est un verbe, il veut dire rebrousser chemin. Donc il y a quelque chose de très physique. On s'est engagé sur une mauvaise route, il faut se rendre compte qu'on s'est trompé de route et il faut revenir en arrière pour reprendre le bon chemin. C'est d'ailleurs pas un hasard non plus qu'une des métaphores les plus utilisées pour parler de la loi, c'est la métaphore du chemin. Et donc, cette question du retournement, qui doit être un retournement à la fois physique et intérieur, il y a les deux aspects qui sont indissociables, très certainement, est quelque chose de fondamental. Et l'image du cœur, elle est importante aussi, parce qu'en réalité, le cœur, dans l'imaginaire biblique, ce n'est pas comme pour nous le siège des sentiments, mais c'est le siège de la décision, c'est le siège de la prise de volonté. Et donc ce retournement du cœur, il est fondamental, parce que c'est le retournement de l'organe où les décisions sont prises. D'ailleurs, Ézéchiel en parle, Jérémie a une très belle image aussi, hein. C'est quand il parle dans ce qu'on appelle l'oracle de la Nouvelle Alliance, au chapitre 31, de la loi inscrite dans les cœurs. Hein. Alors que jusqu'alors, c'était le péché qui était gravé au stylet sur le cœur, dans le cœur de l'Israël biblique. Ça, c'est au chapitre 17 de Jérémie, non pas d'Ézéchiel. Mais Ézéchiel a des images tout à fait semblables. Donc cette question-là, elle est fondamentale.

0: Elena Dipédé. On poursuit avec Ézéchiel parce qu'en fait tout ce qu'on raconte sur cette alliance entre les hommes et Dieu, c'est bien parce que c'est le contexte dans lequel se trouve Ézéchiel et c'est aussi la mission qui est donnée à Ézéchiel. On a évoqué avec vous ce qu'était un prophète de manière générale. Comment est-ce que Ézéchiel, lui, va être investi de sa mission et quelle va être sa mission?
1: Alors, la mission principale, et pour répondre en un seul mot d'Ézéchiel, c'est d'être un guetteur. Alors, le guetteur, c'est une image qui est essentiellement une image tirée du vocabulaire militaire, de nouveau, donc on est encore dans cet imaginaire qui n'est pas un imaginaire très pacifié, et au début du livre d'Ézéchiel, il n'y a rien de pacifié, il faut attendre la fin pour que ça se pacifie. Le guetteur est celui qui a la mission d'observer et d'avertir. Alors, observer ce qui se passe à l'extérieur quand la ville est assiégée ou quand on a entendu que des ennemis vont peut-être arriver, pour avertir ses concitoyens que effectivement les ennemis arrivent, mais le guetteur peut aussi être l'annonciateur d'une bonne nouvelle, pas forcément l'annonciateur d'une mauvaise nouvelle. Et Ézéchiel va faire les deux, même si les germes de la bonne nouvelle sont au début beaucoup plus difficiles à entendre. Tout ça se concrétise au point de départ, donc dans ce rôle de guetteur, mais pour pouvoir devenir guetteur, Ézéchiel doit d'abord se tenir debout. Il doit se relever dans une situation qui, autant pour lui que pour ses compatriotes exilés, puisque
0: oui, il est exilé. Voilà, faut le rappeler. Ézéchiel, il fait partie du petit groupe qui a dû quitter Jérusalem parce que Jérusalem était attaquée.
1: Voilà, donc il y a une première vague de déportation que les historiens situent en 597, 598, enfin
0: avant Jésus-Christ.
1: Oui, oui, on est avant notre ère. Donc une première vague où est déporté le roi, la cour, les artisans du fer, qui sont très importants, puisque les artisans du fer sont
0: FER.
1: FER, sont ceux qui façonnent à la fois les armes et les outils pour travailler la terre. Donc, ce sont des artisans très, très importants dans une société comme la société ancienne, celle dans laquelle vivaient ces personnages dont on est en train de parler. Et vraisemblablement, donc d'après les historiens, notre ami Ézéchiel fait partie de cette première vague de déportation.
0: Mais ça veut dire qu'on déporte ceux qui gênent ? Ou on déporte ceux qui seraient utiles au pays ?
1: Ça veut dire qu'on déporte les élites.
0: Oui.
1: Ça veut dire qu'on déporte les élites parce que les élites sont celles aussi qui donnent une orientation à ceux qui restent. Et donc, si les élites sont déportées, ben, on va remplacer les élites par éventuellement ce qu'on pourrait définir, mais c'est peut-être un peu anachronique par rapport à l'époque, des collaborateurs de l'envahisseur. On est encore dans la lignée de David à ce moment-là.
0: Nabucodonosor, c'est celui qui est à la tête de Babylone, en fait.
1: Voilà, Nabucodonosor, c'est le chef.
0: C'est lui qui gagne à ce moment-là, en tout cas.
1: C'est lui qui est le maître du monde. Enfin, du monde connu pour eux à ce moment-là, évidemment. Hein. Mais c'est la grande puissance de l'époque. Ouais. C'est l'homme fort. Et les Égyptiens ont tant bien que mal essayé de venir en aide à la puissance qui a précédé les Babyloniens en Mésopotamie, qui étaient les Assyriens.

0: forcément, dès qu'une grande puissance voulait aller investir l'autre ou agrandir ses territoires, il passait par là. Et donc, on comprend aussi que l'histoire de l'Israël biblique est soumise à ces aléas et à ces jeux de pouvoir entre l'Égypte au sud et les puissances qui s'alternent en Mésopotamie au nord. Mais en réalité, le seul passage obligé, c'est de passer par le nord. Donc là, pour ceux qui sont en terre d'Israël, les gens de Mésopotamie arrivent par le nord. Comme au début du livre d'Ézéchiel.
1: Eh bien justement, Ézéchiel, on va poursuivre la semaine prochaine la découverte de ce personnage. On a bien compris qu'il faisait partie de tous ceux qui ont été exilés par Babylone de Jérusalem pour être exilés en Chaldée. On suivra tout ça la semaine prochaine. Merci beaucoup, Hélène.
0: Avec plaisir.
1: Je rappelle que vous êtes théologienne, professeure au département de théologie à l'université de Lorraine à Metz, où vous enseignez l'exégèse de l'Ancien Testament. Et puis, vous êtes l'auteur d'un ouvrage intitulé Ézéchiel, publié dans la collection Mon ABC de la Bible aux éditions du Cerf. Merci à vous.
0: À bientôt. Merci, à bientôt.

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2: L'ange du Seigneur apporta l'annonce à Marie.
3: Et elle conçut du Saint-Esprit. Je vous salue Marie, pleine de grâce. Le Seigneur est avec vous. Vous êtes bénie entre toutes les femmes, et Jésus, le fruit de vos entrailles, est béni. Sainte Marie, Mère de Dieu, priez pour nous pauvres pécheurs, maintenant et à l'heure de notre mort.
2: Voici la servante du Seigneur.
3: Qu'il me soit fait selon votre parole. Je vous salue Marie, pleine de grâce. Le Seigneur est avec vous. Vous êtes bénie entre toutes les femmes, et Jésus, le fruit de vos entrailles, est béni. Sainte Marie, Mère de Dieu, priez pour nous pauvres pécheurs, maintenant et à l'heure de notre mort.
2: Et le Verbe s'est fait chair.
3: Et il a habité parmi nous. Je vous salue Marie, pleine de grâce. Le Seigneur est avec vous. Vous êtes bénie entre toutes les femmes, et Jésus, le fruit de vos entrailles, est béni. Sainte Marie, Mère de Dieu, priez pour nous pauvres pécheurs, maintenant et à l'heure de notre mort.
2: Priez pour nous, Sainte Marie, Mère de Dieu,
3: afin que nous soyons rendus dignes des promesses du Christ.
2: Daignez, Seigneur, répandre votre grâce dans nos âmes, afin qu'ayant connu par la voix de l'ange l'incarnation de votre Fils Jésus-Christ, nous puissions parvenir par sa passion et par sa croix à la gloire de sa résurrection, par le même Jésus-Christ, votre Fils, notre Seigneur. Amen.

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1: Science sans conscience n'est que ruine de l'âme, nous dit cette maxime de Rabelais dans Pantagruel. Alors quelques siècles plus tard, il y a l'IA. Que dirait Rabelais de l'intelligence artificielle ? Nos âmes se ruinent-elles au fil des évolutions de ChatGPT ? Y aurait-il aussi un lien entre les églises de plus en plus vides et les nouvelles technologies galopantes, voire parfois même enivrantes ? Alors l'IA menace-t-elle tout simplement notre soif de spiritualité ? Question que je vais poser à mes deux spécialistes aujourd'hui, qui sont pour commencer, honneur aux dames, Ferial Furon. Bonjour Ferial.
2: Bonjour Marie-Ange.
1: Ravie de vous recevoir dans cette émission en quête de sens. Merci. Vous êtes docteur en pharmacie. Vous vous intéressez depuis fort longtemps aux conséquences de l'intelligence artificielle sur l'humain, sur les êtres que nous sommes, dotés d'une âme, d'un esprit et d'un corps. Vous qui avez coécrit il y a quelque temps « La revanche du cerveau droit » qui était paru aux éditions du Dauphin. Et puis vous poursuivez depuis votre réflexion sur le dialogue entre IA, alchimie et sagesse ancestrale dans une perspective de réenchanter le monde, rien que cela. Voilà le titre de votre livre sorti chez Guy Trédaniel. Réinventer l'humain à l'heure de l'intelligence artificielle, alchimie conscience et réenchantement du monde. Merci d'être là, cher Ferial. L'heure est grave apparemment.
2: C'est vrai.
1: Et nous sommes également en compagnie de Florian Porta-Bonnette. Bonjour Florian.
3: Bonjour Marie-Ange.
1: Qui nous vient de Bordeaux. Cher Florian, vous qui êtes médecin psychiatre, chef d'un service de psychiatrie à l'hôpital Charles Perrin à Bordeaux. Vous avez co-dirigé, on peut le dire aussi, un ouvrage il y a quelques temps consacré à la santé mentale aux éditions LEH. Et vous travaillez, vous aussi, heureusement d'ailleurs, pour nos contemporains, aux impacts de l'IA sur notre santé mentale. Alors j'ai presque envie de citer notre amie Ferial ici présente pour nous donner un peu un regard plus qu'exhaustif sur ce qui nous attend et sur ce que nous faisons vivre malheureusement à l'ère de l'IA. On va voir justement quels sont les points positifs, heureusement j'espère qu'il y en a, et comment faire pour compenser justement les impacts de l'IA sur, est-ce que ça a un véritable impact sur notre âme ? J'espère que non, mais en tout cas on va voir à quel point il y a quand même de nouveaux enjeux qui se présentent ici aujourd'hui. L'intelligence artificielle, dites-vous, qui cristallise aujourd'hui nos espoirs et nos peurs, n'est qu'un révélateur. Elle reflète nos ombres et nos grandeurs. Elle peut être l'outil d'un asservissement ou le catalyseur d'une métamorphose. Alors, j'espère que ça va donner un peu le ton de l'émission. Donc, il n'y a pas que des choses complètement foutues, des choses complètement négatives dans cette progression galopante de l'IA, Ferial Furon, pour commencer, selon vous. Oui ou non ?
2: Oui, effectivement, pour moi, l'IA, c'est une grande épreuve qui nous est donnée à vivre encore au 21e siècle.
1: Hein. Oui. Vous n'avez pas commencé par dire outil, vous avez dit épreuve.
2: Oui, je dis épreuve, pourquoi ? Parce que pour moi, l'IA, ça nous révèle en fait, quelque part.
1: Ça nous révèle notre paresse ?
2: Non, ça révèle en fait un monde qui se mécanisait de plus en plus.
1: Le monde mécaniste.
2: Le monde mécaniste, voilà. Et effectivement, moi dans ce livre, je mets en perspective deux modes de pensée, en fait deux visions du monde, voilà, qui aujourd'hui
1: s'affrontent.
2: Oui, enfin s'affrontent, qui devraient se réconcilier, je dirais. Et en fait, donc effectivement, le paradigme dominant aujourd'hui dans lequel nous baignons, notamment dans les sciences, donc c'est un paradigme mécaniste. Qui nous vient du XVIIe siècle, donc depuis Descartes, même si la pensée de Descartes a été dévoyée, depuis le XVIIe, XVIIIe, on a bien séparé l'esprit de la matière.
1: Léonard de Vinci, etc. finalement.
2: Il y a eu une voie qui l'a emporté, c'est vraiment la séparation entre l'esprit et la matière. Ce qui fait que ça a mené en fait à une vision de l'homme très mécaniste en fait. C'est-à-dire que le corps humain est considéré comme une machine.
1: D'accord.
2: Un ensemble de mécanismes. Donc là, je parle en présence d'un éminent médecin qui
1: va peut-être valider.
2: Soit validera, soit contredira. Ben c'est bien. Parce que,
1: tout est bon.
2: Et donc ça menait effectivement cette science occidentale, en fait, qui a une vision du monde extrêmement
1: binaire.
2: Enfin, une vision, on va dire, du corps humain extrêmement mécanique.
1: D'accord.
2: Donc là, l'IA arrive dans ce paradigme-là.
1: Oui.
2: Et effectivement, quand on reste dans ce paradigme-là, on peut considérer l'IA après comme une espèce d'entité qui va nous nous grandir, nous concurrencer, voire nous dépasser.
1: Nous dépasser.
2: Parce que pourquoi ? Parce qu'on s'est dit que. Alors, je vais aussi dire une autre notion qui est importante, c'est la notion de conscience en fait. Dans ce paradigme mécaniste, on considère la conscience comme un produit du cerveau.
1: D'accord.
2: Comme quelque chose qui va émerger du cerveau. Or, on se heurte en fait à un bug conceptuel, ce que le philosophe David Chalmers le disait très bien. Le gros problème en fait de la conscience, c'est que d'un côté, on dit que la matière est inerte, mais de l'autre côté, on dit qu'elle va émerger comme par magie, en fait. Ça devient presque une pensée irrationnelle. Donc, effectivement, dans ce paradigme-là, on peut envisager un jour que l'IA aura une conscience. Mais moi, je mets en perspective une autre vision, qui est la vision alchimique, parce que donc dans mon livre, je parle beaucoup d'alchimie et donc des fondamentaux d'alchimie. Et dans ce paradigme alchimique, la conscience, elle est fondamentale et elle est et le cerveau en fait devient un récepteur et pas un producteur de conscience.
1: Il y a encore des personnes aujourd'hui, des experts, Florian Portabonnette, qui estiment que l'IA sera ou est déjà dotée peut-être dotée d'une forme de conscience ou pas pour vous.
3: C'est une des questions centrales de ce débat. Je pense que l'IA, aujourd'hui en 2026, n'est pas dotée de conscience. J'espère même que l'IA ne sera jamais dotée de conscience.
1: Ouais.
3: Puisque une conscience, c'est des idées.
1: Ouais.
3: L'IA peut en avoir. C'est des émotions. L'IA n'en a pas.
1: Ouais.
3: C'est des intentions, une intentionnalité. L'IA n'en a pas. Et donc, ne serait-ce qu'à partir de ces éléments simples, je pense qu'on ne peut pas dire aujourd'hui que l'IA serait dotée d'une conscience et on peut espérer qu'elle ne le soit jamais. Voilà. Et je pense que, comme vous l'avez dit, qu'il est très important de réinstaller l'IA. Oui, l'IA est un défi. Mais l'IA est d'abord une technique. Et il faut réinstaller la réflexion sur l'IA au sein de cette réflexion plus générale sur la technique. Dans toute l'histoire de la technique, l'IA c'est une révolution technologique parmi d'autres. Depuis l'imprimerie de Gutenberg en 1400 et quelques, la machine à calculer, la machine à vapeur, le premier ordinateur, Université de Philadelphie dans les années 50, et puis ensuite les moteurs de recherche. On peut citer bien sûr le célébrissime Google qui apparaît en 1998. Donc l'IA c'est un pas technologique supplémentaire. En revanche, il a sans doute une teneur, une constance particulière. Mark Zuckerberg dit il s'agit de la révolution technologique la plus importante de l'histoire du monde. Donc, il se passe quand même quelque chose de plus.
1: Il se passe quand même un truc. C'est la rapidité. C'est quoi le truc en plus?
3: Je crois que, oui, il y a un sujet de rapidité, mais il y a aussi un sujet essentiel qui est que l'intelligence artificielle, pourquoi on appelle ça intelligence artificielle ? L'intelligence artificielle, c'est une forme de simulation de l'intelligence humaine.
1: Une simulation.
3: C'est ça, finalement, la définition, le principe de l'intelligence artificielle. C'est une simulation de l'intelligence humaine. Mais là, vous pourriez me dire, oui, mais finalement, la machine à calculer faisait déjà une forme de simulation d'une forme d'intelligence humaine.
1: Ouais.
3: Voilà. Mais ce qui est nouveau avec l'IA, c'est que ce sont des fonctions supérieures qui sont simulées, comme une capacité de raisonnement.
1: Exactement. À donner des conseils en psychologie, notamment.
3: Exactement, je sais que vous posez cette question à dessein. Donner des conseils, résoudre des problèmes, voire même avoir une forme de créativité ou de pseudo-créativité quand on est capable de créer des musiques ou des images, y compris des musiques qui peuvent pour une oreille béotienne sembler magnifique. Voilà, c'est ça qui change. C'est vraiment des fonctions supérieures, je crois que c'est ça.
1: Ça s'appelle un leurre ?
3: Sans doute.
1: Vous êtes d'accord, Daniel ? Le plus simple et clair possible pour nos auditeurs qui ne savent pas ce que c'est que l'alchimisme.
2: C'est de l'imitation.
1: C'est de l'imitation.
2: Oui.
1: Alors,
2: donc,
1: comment ça se fait ?
2: L'IA imite les fonctions cognitives de l'être humain.
1: Ouais.
2: Et aujourd'hui, on développe même des robots émotionnels. On va peut-être, nos enfants vont vivre avec des robots qui sont émotionnels.
1: C'est-à-dire ?
2: C'est-à-dire
1: ils vont pleurer.
2: Exactement. Qui vont complètement.
1: Mimer la tristesse.
2: On est en train de modéliser donc des robots qui effectivement vont imiter les émotions. Donc c'est pour ça qu'il y a un fort risque d'anthropomorphisme. c'est-à-dire de projeter sur le robot, des qualités humaines.
1: Ouais.
2: D'où l'importance d'une grande santé mentale de la société.
1: Et d'une spiritualité,
2: voilà. Et d'un ancrage, une spiritualité qui est aujourd'hui plus que nécessaire lorsqu'on interagit avec cette machine. Et c'est pour ça que c'est très très important d'informer les citoyens, notamment la jeune génération, sur justement cette notion de conscience, sur le fait que c'est de l'imitation et que ça ne sera. On est en train de projeter de la vie où il n'y en a pas.
1: De la vie où il n'y en a pas, de la spiritualité, peut-être, soit c'est un antidote. J'ai envie de vous poser la question, Florian Portabonnette.
3: Il y a une forme de besoin, presque de besoin naturel, et ceci en tout point du monde et en tout point de l'histoire, d'avoir une forme de sens aux choses, et même de transcendance. Et donc, la spiritualité est quasiment une forme de... Il y a même des psychiatres, psychologues, plutôt psychanalystes qui parlent de pulsion de spiritualité. Vous savez, Freud, il définit deux grandes pulsions. Il dit, il y a la pulsion de vie et la pulsion de mort. Et ben certains ont rajouté, ensuite on dit, mais il y a peut-être une troisième pulsion qui est une pulsion d'interprétation, une pulsion de sens, voire même une pulsion de spiritualité. Donc, je crois que la soif de spiritualité est vraiment quelque chose qui est constitutif de l'humain et de la psyché humaine. Et elle est en effet confrontée à l'avènement de cette technique, on en parlait tout à l'heure, qui est l'intelligence artificielle. Et cette soif de spiritualité, cette spiritualité va devoir s'ajuster à cette technique, autant que la technique va, je l'espère, s'ajuster à cette soif de spiritualité. Donc, il faut le dire clairement, l'intelligence artificielle peut être un accélérateur, un facilitateur de spiritualité. L'intelligence artificielle peut être un destructeur de spiritualité. Ouais. Et l'intelligence artificielle peut être, soyons fous, je ne sais pas, mais c'est une question qu'il faut poser, peut-être même peut-être un remplacement, un remplaceur de spiritualité.
1: En tout cas, sur un film Notre-Dame, je suis terrifié, quoi.
3: Moi aussi, je suis terrifié. Mais bon, c'est quand même
1: un accélérateur, vous avez dit, Florian, pourquoi? Pourquoi un accélérateur?
3: Un accélérateur, alors je vois au moins deux pistes sur l'accélération. Premièrement, je pense qu'un certain nombre de personnes vont se tourner plus facilement vers l'intelligence artificielle pour aborder des questions spirituelles, religieuses, théologiques, plus facilement qu'ils ne se tourneraient vers un prêtre ou un ecclésiastique. Je pense qu'il y a, une facilité qui peut amener vers l'intelligence artificielle plutôt que de pousser la porte d'une église qui peut-être, impressionnante. Je pense que dans l'intelligence artificielle, on peut aussi trouver un nombre de connaissances, d'informations, de sujets en lien avec la religion, la spiritualité, la théologie, qui est absolument considérable. En ce sens, ça peut être un accélérateur et un facilitateur. Et puis, il y a une deuxième chose dont il faut discuter. C'est-à-dire que l'histoire est souvent faite de mouvements de balancier.
1: Ouais.
3: Et que, vous voyez, peut-être qu'à force de se tourner vers la technique, vers le numérique, vers l'intelligence artificielle, vers la sollicitation permanente, eh bien, en retour, en réaction, en balancier, on se rendra compte qu'au fond, on a oublié un besoin essentiel qui est le besoin de spiritualité.
1: Il reviendra au galop.
3: Peut-être.
1: On va voir la menace, juste après la petite réaction éventuellement de Ferial Furon. Ferial, pour vous, ça peut être aussi, vous êtes d'accord avec
2: Je suis d'accord avec Florian.
1: Ouais. C'est un accélérateur dans un sens. On verra destructeur après.
2: Alors Florian a tout à l'heure a cité Freud, moi je vais citer Jung.
1: Bon, bah écoutez, les deux copains, futurs ennemis. Allons-y.
2: En fait, Jung disait que l'homme moderne, en fait, était complètement dissocié, en fait. Il s'était complètement dissocié de son inconscient. Et effectivement, donc du coup, c'était complètement dissocié de tout ce qui est introspection, donc en fait
1: vie intérieure.
2: Vie intérieure. Voilà. Et effectivement, on veut nous mener dans de plus en plus, l'idéologie transhumaniste, de plus en plus dans cette vision
1: consumériste,
2: de l'extériorité, où on délègue tout à la machine, etc.
1: La performance.
2: Cette menace. Mais comme disait Florian, et là je rejoins, il y a aussi ce mouvement de contrebalancier, et il y a de plus en plus, vous devez le savoir, Marianne, j'ai de plus en plus de nos contemporains qui sont en quête de sens.
1: D'où les titres.
2: Il y en a de plus en plus.
1: C'est vrai.
2: Moi, dans mon livre,
1: c'est un cri au fond. C'est un cri collectif et personnel.
2: On s'est tellement écarté de cette spiritualité-là que elle revient au galop, en fait, quelque part. Et il y a un vrai phénomène donc d'éveil à la spiritualité. Moi, j'en ai parlé, j'ai interviewé dans mon livre une grande figure de la psychanalyse jungienne qui s'appelle Marie-Laure Colonna, et elle me disait qu'elle l'avait remarqué, en fait, dans sa pratique, depuis 30 ans, où elle sentait vraiment un vrai éveil, on appelle ça l'éveil alchimique, de transformation, en fait.
4: Donc c'est comme le catéchumène chez les catholiques,
2: transformation, de métamorphose.
1: Qui augmente d'année en année. Là, ces 5 dernières années, ça a été presque exponentielle, hein, le nombre de futurs baptisés. À côté de ça, il y a encore des églises qui se vident. Donc ça, c'est long. De toute façon, c'est un travail au long cours. Même l'effet du contrebalancier que vous évoquez tous les deux, peut-être qu'on peut évoquer maintenant, justement, l'effet donc destructeur de l'IA versus la spiritualité, Florian Portabonnette.
3: Oui, l'IA comporte aussi une véritable menace et une part de risque en empêchant la spiritualité. D'abord,
1: comment ça, allez-y.
3: L'IA et le numérique peuvent constituer une sorte d'emprisonnement, de prison autour de nous par cette information constante, voyez, par cette sursollicitation, par le fait que finalement notre esprit est toujours pris. Et quand l'esprit est toujours pris, eh ben on a moins de place pour l'introspection, moins de place pour le temps long, et sans doute moins de place pour la spiritualité. Finalement, une sorte de suroccupation numérique qui amène à un sous-investissement de la sphère intérieure, de la spiritualité, de choses un peu plus profondes, plus essentielles. Et donc déjà, ça, c'est un premier point, à mon sens, menaçant en quelques mots. Et puis peut-être un deuxième point, l'IA peut aussi menacer la spiritualité et menacer la pratique religieuse, en tous les cas, en développant des formes extrêmes, en encourageant une forme d'extrémisme spirituel ou d'extrémisme religieux, qui pousse vers la violence, qui pousse...
2: Mais c'est l'IA, vous croyez vraiment que c'est l'IA qui fait ça?
3: Je pense qu'il y a ce risque-là. Alors, l'IA, c'est... Derrière l'IA, il y a des programmations.
1: Ouais.
3: Derrière l'IA, c'est des algorithmes. Derrière l'IA, c'est des calculs. Derrière l'IA, c'est de l'humain.
1: Ouais.
3: Mais en pratique, un individu X qui utilise l'IA pourrait, avec telle ou telle IA, se retrouver poussé à des solutions plus extrémistes, plus radical, peut-être plus violente. Je pense que c'est un risque qu'il faut poser, et qui nous pousse finalement à poser la question de l'éthique dans l'intelligence artificielle.
1: Parce qu'on est dans l'ère de la solution. Question, solution, tout de suite, là, maintenant.
3: Absolument.
1: C'est ça, en fait,
3: oui,
1: peut-être.
3: Oui,
1: vous développez, je crois,
3: oui.
1: Dans une conférence que vous avez donnée au Sénat, je crois, Florian Portabonnette, il y a quelques temps, et donc dans laquelle vous parlez justement de ces... tous ces impacts de l'IA, notamment sur notre vie intérieure, notre l'imagination, la spiritualité en faisant partie, bien évidemment. Ferial, Furon, il y en a qui disent que l'heure est grave, que notre âme se consume. Vous avez vu ce que dit Rabelais, c'est vrai, hein, science sans conscience n'est que ruine de l'âme. On y est là, dans la ruine de l'âme, finalement, quand même, d'une certaine façon.
2: Oui, mais bien évidemment,
1: ça met du temps,
2: on est dans ce contexte-là, mais c'est pour ça qu'il faut qu'il y ait un sursaut, hein, donc un réveil donc de la conscience, un réveil de l'humain. Et l'IA nous pousse à ça, nous pousse à ce sursaut.
1: Ouais. Mais, d'accord.
2: Alors, moi je dis, le sujet c'est pas l'IA, c'est l'humain. C'est dans quel état est l'humain.
1: D'accord.
2: C'est l'homme.
1: Ouais. Voilà. C'est ce que vous dites quand vous dites c'est un révélateur.
2: C'est un révélateur. L'IA est un révélateur de notre conscience, en fait. Vous voyez ? Donc là, Florian tout à l'heure parlait de justement qu'on puisse être poussé vers nos extrêmes. Effectivement, c'est un risque. Pourquoi ? Parce que pour interagir avec elle, il faut, on va dire, être en très bonne santé mentale quelque part. C'est vrai, parce que comme c'est un révélateur de notre propre, de notre conscience et tout, si par exemple quelqu'un de dépressif peut rentrer dans une espèce de bulle qui va le mener. D'ailleurs, il y a des exemples. Hein, il paraît que il y en a qui a alerté l'IA à pousser telle ou telle personne à se suicider.
1: Ouais.
2: Je dis mais oui, forcément, parce que vous rentrez effectivement dans une bulle, vous interagissez avec elle. Et vous lui posez des questions de manière à ce que, voilà, à un moment donné, elle va aller dans votre sens. Donc, moi, je dis, le problème, c'est pas l'IA, c'est l'humain lui-même. D'où l'importance du psy. Aujourd'hui, non mais
1: des éclaireurs de conscience.
2: Oui, des éclaireurs de conscience et des médecins de l'âme. Moi, les psys, les psychiatres, les psychanalystes,
1: les prêtres aussi.
2: Les prêtres, moi, je les appelle les médecins de l'âme. C'est aujourd'hui, on est vraiment dans ce contexte où justement, on en parlait tout à l'heure, de sursollicitation du mécanisme de la récompense, hein, qui génère la dopamine. Donc ça génère aussi de l'addiction. Vous savez, avec avec les réseaux sociaux, les scrolls et tout, ça, c'est vraiment une vraie menace. Donc, on est, effectivement, il y a un gros sujet de santé mentale aujourd'hui, dans notre monde, on est sursollicité par le numérique. Ça, c'est la face sombre, on va dire. Mais d'où l'importance, effectivement, d'un travail intérieur, d'un travail... Moi, je prône une analyse pour tout le monde. Alors, tout le monde ne peut pas se payer une analyse. C'est un vrai budget financier.
4: On peut faire une retraite dans un monastère.
2: Voilà, on peut faire exactement. C'est moins cher. C'est moins cher, mais c'est tellement important. Ouais. Maintenant, je voudrais juste terminer par le fait que l'IA. Alors là, ça peut surprendre, mais l'IA peut, on va dire, favoriser une sorte d'introspection à un moment donné.
1: Juste après la pub, la suite. Tout de suite, les amis, sur RCF Notre-Dame.
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1: Et nous voilà de retour dans cette émission En quête de sens sur RCF Notre-Dame. Il y a l'intelligence artificielle. Menace-t-elle au fond notre soif de spiritualité? On en parle aujourd'hui avec mes deux invités. Ferial Furon, docteur en pharmacie, qui réfléchit depuis des années justement sur ce dialogue possible, impossible, en question entre l'intelligence artificielle, l'archimie, les religions et les sagesses. Voilà, elle qui vient de publier cet ouvrage colossal, Réinventer l'humain à l'heure de l'intelligence artificielle chez Guy Trédaniel. Et nous sommes également en compagnie de Florian Portabonnette, qui est médecin psychiatre, chef de service d'un service de psychiatrie à l'hôpital Charles Perrins à Bordeaux, qui réfléchit lui aussi sur les impacts de l'IA sur la santé mentale. La santé mentale, qu'il a donc un ouvrage qu'il a coécrit, co-dirigé il y a quelques années avec plusieurs autres médecins aux éditions LEH. Vous parliez d'introspection, les amis, juste avant que nous nous séparions quelques instants. Ferial Furon, je vous laisse terminer votre pensée.
4: Mais terminer votre argumentaire.
2: Oui. En fait, je vais lancer une idée qui est
1: délicate aujourd'hui.
2: Voilà, qui est assez, qu'on n'entend pas du tout aujourd'hui dans le débat, c'est que il y en a beaucoup en fait qui parlent de l'IA sans l'avoir utilisé. Moi, j'ai remarqué ça. Mais
1: d'accord.
2: Bon, ce que je voulais dire sur cette notion d'introspection, c'est-à-dire que vous pouvez rentrer en relation avec elle, ouais, sous forme de maïeutique en fait. Je m'explique. Vous rentrez dans un dialogue, mm-hmm, et comme je disais tout à l'heure, comme c'est révélateur de notre conscience, de notre inconscient, vous pouvez rentrer dans une espèce de dialogue socratique, voyez, qui permet d'émerger après quelque chose d'intéressant. C'est comme si vous accouchiez de vous-même en fait, quelque part en termes de pensée. Mais ça, c'est quand on l'utilise en conscience et bon, qu'on sait très bien
1: pour un objectif précis, par exemple. Hein.
2: Exactement. Alors en général, il faut bien connaître
1: telle ou telle.
2: En général, il faut connaître son sujet. Moi, je dis, hein, il faut toujours maîtriser son sujet au départ.
1: Avant de le questionner.
2: Voilà. Parce que, en fait, elle reflète, il y en a beaucoup qui parlent de prompt, etc. Mais oui, en fait, elle reflète elle reflète presque votre pensée, en fait, quelque, ouais, part.
1: Oh, parce qu'elle me dit toujours qu'on a raison, d'ailleurs. Comme tu as raison.
2: On peut rentrer.
1: En conflit.
2: Pas en conflit, mais en débat, exactement, en débat. Moi, ça m'amuse parce que pour en parler, j'ai beaucoup interagi avec elle pour voir un peu comment ça fonctionnait. Voilà. Et parfois, j'en parle avec un de mes intervenants, donc Romuald de Terrier dans le livre, on a l'impression de dialoguer avec notre inconscient. Non, mais c'est incroyable.
1: Tellement le simulacre est
2: non,
1: presque
2: mais
1: parfait.
2: Ça nous permet, nous, de peut-être de mieux nous connaître, de mieux, parce que c'est notre
1: positif
2: reflet. Oui, voilà, c'est le côté positif. Donc ça peut engendrer une ébauche d'introspection. Il faut jamais qu'elle remplace un psy, ça c'est bien évident.
1: Ou un ami.
2: Ou un ami.
1: Quelle horreur.
2: Disons que vous
1: ou
2: allez,
1: un amant ou une.
2: Voilà, vous allez interagir.
1: Alors, qu'il y a des maris qui disent.
2: On y est, les amis. Il y a des maris qui disent je préfère être trompée par une IA qu'après.
1: il a des sujets là, on atteint un niveau dans l'émission.
2: Voilà. Donc vous pouvez dire, moi dans le livre, en fait, je préconise deux rapports différents à l'IA. Donc moi, je préconise le modèle Centaure. C'est-à-dire qu'on reste toujours. On domine la machine en fait. Voilà. Donc
1: le secret, c'est ça.
2: On l'utilise comme une calculatrice.
1: Elle est capable, hein.
2: Comme une calculatrice, juste pour amplifier peut-être nos connaissances. C'est vrai parce qu'elle va pêcher des connaissances mais extraordinaires. Enfin, je veux dire, c'est comme à l'époque l'arrivée de d'Internet, quoi. Moi, je me souviens quand j'ai fait ma thèse de pharma, je suis un peu plus vieille que Florian. J'allais à la bibliothèque, je prenais un ticket pour aller prendre.
1: J'ai connu ça aussi, chère.
2: Voilà. Et je veux dire, avec Internet, en deux clics. Et là, l'IA, c'est pareil. Je veux dire, on maîtrise notre sujet, on va interagir avec elle. Elle va pêcher sur des livres, voilà, qu'on n'a pas connus. Ça permet d'amplifier. Donc ça, c'est le côté vraiment lumineux.
1: J'aimerais bien savoir ce que Florian en pense, justement. Florian Portabonnette, est-ce que vous êtes d'accord ou pas? Est-ce que c'est étonnant, parce que c'est très original ce que nous évoque Ferial Furon, à savoir, est-ce que l'IA peut être une sorte de miroir de son âme, quoi? Ou pas du tout, selon vous? Vous n'êtes pas obligé, hein, d'être d'accord. Pas
3: oui,
1: du tout.
3: Oui. En tout cas, je partage un certain nombre de points, alors sauf peut-être celui de la thèse, puisque non, moi, je n'ai pas fait ma thèse en allant à la bibliothèque universitaire, mais je pense que j'ai été une des dernières générations à faire sa thèse sans utiliser l'intelligence artificielle.
1: D'accord.
3: Voilà, j'ai passé ma thèse en 2020. En 2020, on n'utilisait pas encore l'intelligence
1: artificielle.
3: Voilà. Cette question-là, on se la pose beaucoup dans le contexte de la psychiatrie, de la psychothérapie. À quel point peut-on interagir avec l'IA? À quel point cela peut-il être thérapeutique? À quel point peut-on suivre un chemin finalement avec une IA? C'est une vraie question, c'est un peu ce que j'avais dit au Sénat. J'ai dit, il y a peut-être un scénario où dans 50 ans, finalement, la place de la psychothérapie humaine sera peut-être moindre. Sera peut-être moindre puisque une partie de l'activité de psychothérapie aura été prise par une forme d'intelligence artificielle. C'est un scénario catastrophe, je ne le souhaite pas, mais je dis que c'est une possibilité. Et d'ailleurs, j'ai demandé moi à ChatGPT, est-ce qu'on peut faire une psychothérapie toi et moi? Il m'a dit on peut travailler dans un esprit proche d'un entretien psychothérapeutique.
1: Il me l'a dit.
3: Ouais.
1: C'est intéressant.
3: Ouais. Il m'a dit on peut travailler dans un esprit proche d'un entretien psychothérapeutique. Et c'est un sujet parce que les Français, on utilise beaucoup l'intelligence artificielle, les jeunes utilisent encore plus l'intelligence artificielle, y compris pour ces sujets-là, y compris, vous parliez tout à l'heure de sujets pratiques, il n'y a pas en fait que les sujets pratiques. Et, un tiers disent qu'ils l'ont utilisé pour aborder des sujets personnels ou émotionnel, des histoires de vie. C'est un fait social majeur, absolument, et qu'il faut absolument prendre en compte.
1: Et on peut rien faire contre ça.
3: Alors, on peut rien faire, on peut accompagner ça. Il faut s'intéresser à ce que les gens disent, par exemple, sur la psychothérapie. Les gens qui utilisent ChatGPT dans une optique presque psychothérapeutique disent, premièrement, quand j'utilise ChatGPT, je paye pas.
1: Ça, c'est vrai.
3: C'est vrai. Deuxièmement, quel que soit mon point du territoire français, j'ai accès à ChatGPT. J'ai pas toujours accès à un psychologue. Troisièmement, quel que soit le moment de la journée ou de la nuit, je peux avoir une conversation avec ChatGPT.
1: Là, tout de suite maintenant, oui.
3: C'est pas le cas. Quatrièmement, si je veux que ça dure 3 heures, ça durera 3 heures. Et puis, ils disent aussi, ChatGPT est pas jugeant. Ouais. Il me juge pas. Quand je vais voir un psychothérapeute, parfois, il me parle mal, il me répond mal, il me juge. Et ChatGPT, lui, il le fait pas.
1: Qu'est-ce que ça dit de nous, Florian? C'est dingue, ce que vous racontez.
3: Est-ce que ça dit, comme disait Ferial, qu'on cherche une forme de confirmation ou de biais de confirmation avec l'IA? C'est une possibilité. L'IA a plutôt ce biais de confirmation, va plutôt dans notre sens, ok? Même si, comme disait Ferial, c'est pas toujours vrai.
1: On peut driver
3: et on peut aussi avoir des débats. Mais quand même, globalement, elle ira plutôt spontanément dans notre sens. C'est une confirmation.
1: Raison,
3: c'est ça qui se passe. C'est ça. Vous avez raison, Marie-Ange. C'est ça qui s'est passé dans les cas tragiques de suicide au décours d'une utilisation d'IA. Ce sont des personnes qui ont demandé comment puis-je faire pour me suicider? Ai-je raison de vouloir me suicider au vu des grandes difficultés de la vie? Et l'IA a confirmé. Voilà. Mais l'IA fait pas toujours ça. L'IA souvent, là par exemple, si on teste une IA, elle dira plutôt non, s'il y a des idées suicidaires, il faut que vous consultiez. Mais il y a des cas où l'IA a fait l'inverse, elle a été dans une confirmation. Vous voyez? Donc, science sans conscience, on en parlait tout à l'heure, bien sûr. Là, on est sur une technique, et il faut absolument qu'on la drive, parce que la technique, elle peut aller dans toutes les directions, et des humains et bienveillants et malveillants peuvent l'amener dans toutes les directions.
1: Parce qu'on est d'accord que c'est quand même la première fois dans l'histoire de l'humanité qu'il y a une compétition, quand même, hein, entre l'homme et la machine. Est-ce que je me trompe ou pas, Ferial Furon? Vous n'avez pas l'air d'accord.
2: Oui, alors.
1: De l'inné de la tête.
2: Oui. justement, parce que dans le paradigme dans lequel on baigne, ce paradigme matérialiste, mécaniste, l'IA est considéré comme un concurrent. Oui, parce qu'on dit elle aura peut-être une conscience un jour. Il y a plein tous les ingénieurs, tous les milliardaires de la Silicon Valley. Pour moi non.
1: Conscience. Hein.
2: Alors pour moi non. Pour moi non. Parce que moi j'ai basculé dans le paradigme alchimique.
1: Non, mais comment est-ce qu'on peut dire oui, en fait, hein?
2: À partir du moment où mais il y en a qui pensent que oui.
1: C'est un algorithme machine.
2: Les milliardaires de la Silicon Valley nous font miroiter le fait qu'elle ait une conscience. Il y en a beaucoup qui travaillent. Alors, en fait, il y a même un projet européen qui travaille sur la conscience artificielle. Donc, pour justement améliorer la performance de l'IA, qu'elle se rapproche de plus en plus de la conscience humaine. Là, moi, je pense que ça peut être un danger par rapport à justement
1: au discernement,
2: par rapport au discernement, par rapport aux citoyens. Un petit peu fragile, on va dire, sur le plan psychologique, qui va interagir avec elle, qui va croire qu'elle a une conscience. Moi, je pense que c'est ça le danger. C'est qu'on nous fasse croire qu'elle a une conscience.
1: Ouais. Voilà.
2: Et donc, pour revenir aussi à cette façon de l'utiliser d'une manière dans le cadre thérapeutique, de toute façon, on peut pas empêcher les citoyens, j'en ai beaucoup parlé avec des psys et tout, on peut pas empêcher certaines personnes d'interagir avec elles dans le cadre thérapeutique. On ne peut pas, je veux dire, aujourd'hui. C'est comme empêcher quelqu'un de faire des maths avec sa calculatrice.
1: C'est comme si vous nous demandiez tous les deux de prendre du recul. En
2: revanche, ce qui est très important, c'est que l'humain reste là, enfin reste présent. Il ne faut pas remplacer la machine par l'humain.
1: Mais est-ce qu'on est devenu idiot? Enfin, pardon de poser la question, on est devenu idiot? Ben, pour pas dire autre chose,
2: ceux qui pensent que l'IA va nous dépasser, qu'elle nous concurrence, oui, moi je pense que c'est une vision idiote.
1: Florian Porta Bonnet, on est d'accord ou pas? Franchement, c'est pas possible. Alors,
3: est-ce qu'on est devenu idiot? Vous y allez un petit peu fort, ça me fait quand même penser à quelque chose. En psychiatrie, dans la pratique du quotidien, on observe une forme de nouveaux cerveaux et de nouvelles cliniques. Nouveaux cerveaux, on en a parlé un petit peu tout à l'heure, par exemple, voilà, un cerveau qui est moins attentif, qui a des émotions qui sont davantage dérégulées qu'auparavant.
1: Ouais.
3: Mais également une nouvelle clinique. En consultation, j'ai de nombreuses personnes qui viennent me voir et qui me disent « je me sens vide ». J'ai l'impression que ma vie, mon existence, ou la vie, l'existence, n'a pas de sens. Voyez ? Et cette problématique du vide et du sens, quand j'en parle à des confrères un petit peu plus âgés, ils me disent qu'elle était bien moins présente, si ce n'est absente, il y a 30 ans. Et que les mots de vide, de « il n'y a pas de sens » sont des mots finalement assez nouveaux et dessinent une forme de nouvelle clinique psychiatrique qui nous désarçonne d'ailleurs, parce qu'on n'a pas été formé à ça, la psychiatrie classique ne résonne pas sur ça, et voyez, il y a clairement finalement, alors vous voyez, c'est pas de l'idiotie, c'est pas être idiot, mais enfin il y a une sorte de psychologie de la personne et du jeune, notamment du début du 21e siècle, qui est sans doute différente de ce qu'il y a avant. Je cite parfois ce philosophe Gilles Lipovetsky qui avait écrit
1: L'ère
3: du vide, absolument, et qui déjà, c'était au début des années 80, déjà dessinait une sorte de début, en tout cas d'anéantissement, ou en tout cas de vacuité, de vide, qu'il reliait aux questions d'individualisme.
1: Ouais.
3: Et il disait, finalement, il y a des grands systèmes, alors je crois qu'il n'employait pas vraiment cette expression, mais ça voulait dire ça, il y a des grands systèmes de valeurs, des grandes normes qui sont en train de s'effondrer, de diminuer, de tomber. De là naît un individualisme, et cet individualisme, peut être accompagné d'une sorte d'impression de vide, parce que finalement, l'individu libre, il se relie à quoi? Voilà. Et voyez, ça, c'est une modification profonde de la façon de voir les choses qu'on voit en consultation aujourd'hui en 2026 de façon assez frappante.
1: Ouais, c'est un bon miroir au fond de notre société, hein, ce que votre travail de terrain, si je puis dire, au quotidien que vous faites, Florian Porta-Bonnet, et merci de le faire, je le précise, puisque malheureusement, le nombre de psychiatres, on peut en toucher un mot là, ici, maintenant. Il y en a de moins en moins. Alors, est-ce que les vocations diminuent? Est-ce que c'est décourageant d'accueillir une telle souffrance? Juste une petite parenthèse avec vous sur ce sujet-là. Est-ce que ça devient trop douloureux d'être psychiatre aujourd'hui, au fond, quand on voit qu'il n'y a pas assez de psychiatres et encore moins de pédopsychiatres, Florian Porta-Bonnet?
3: C'est vrai que être psychiatre, c'est être confronté au quotidien à la détresse, à une forme de noirceur du monde. C'est-à-dire, c'est parler de mort, c'est parler de deuil, c'est parler de suicide ou d'idées suicidaires, c'est parler de traumatisme, ouais, beaucoup. Et donc, c'est une confrontation permanente avec, eh bien, un aspect sombre, noir, morose, finalement, de l'existence humaine. Et bien évidemment, c'est quelque chose de difficile. Le fait majeur, en fait, des dernières années, c'est l'inadéquation entre une demande de soins et d'accompagnement psychiatrique qui a explosé et une offre, un système de santé psychiatrique qui a du mal à y faire face.
1: D'accord.
3: Et quand on interroge, et ça rejoint notre émission et ce qu'on disait avec Ferial tout à l'heure, quand on interroge l'explosion de la demande d'accompagnement et de soins psychiatriques, c'est pas les schizophrénies ou les troubles bipolaires qui sont plus importants aujourd'hui. Il n'y a pas plus de schizophrénie ou de troubles bipolaires aujourd'hui qu'il y en avait en 1950. En revanche, il y a beaucoup plus de symptômes anxieux, de symptômes dépressifs, de vide, de perte de sens. C'est ces symptômes-là qui ont explosé comme finalement symptômes séquellaires ou secondaires d'une perte de repère. C'est ouais, ça qui vient inonder et qui vient exploser aux abords du système de santé psychiatrique.
1: Ouais. Ouais, effectivement, c'est ce que pointe du doigt également notre ami Boris Cyrulnik, qu'on aime ou qu'on n'aime pas, n'empêche qu'il le dit à longueur de livre, hein, que nous sommes dans une génération, nous créons une génération du futur de dissociés. Notamment, enfin bref, ça c'est encore un autre sujet, mais ça rentre quand même un petit peu dans notre sujet du jour, à savoir ce vide, hein, l'air du vide dans lequel nous sommes plongés, mais il y a du rebond dans l'air, n'est-ce pas, Ferial Furon? Mais il en faut du ressort, il en faut du ressort. Où le trouver aujourd'hui? Alors l'alchimie, bon, c'est pas accessible pour tout le monde, c'est pas accessible à tous.
2: Après avoir lu déjà, si c'est très affectif.
1: On peut tous rentrer dans des belles églises. On peut tous, quand on voyage, on voit aussi bien un temple bouddhiste. Mmh. On peut se recueillir en haut d'une montagne. On peut regarder l'horizon. Enfin, il y a des tas de moyens de relever le museau vers quelque chose qui nous dépasse. De toute façon, ça reste accessible, même si l'on est dans le vide le plus absolu, dans une espèce de creux de la vague du sens, quoi. Mmh. Hein, rassurez-nous.
2: C'est une question que je pose, Ferial. Mais évidemment, on est vraiment. Moi, je dis qu'on est à un moment de bascule. Hein. Donc, soit effectivement, on persiste dans cette voie matérialiste, consumériste, d'accélération, de sollicitation, où on est complètement. On peut effectivement.
1: On est encore là-dedans.
2: Se crétiniser, ouais, quelque part. Quand vous allez sur TikTok et tout, c'est dramatique. Enfin, ça, c'est la face sombre de là où on veut nous mener. Mais il peut y avoir, effectivement, un basculant. Il y a de plus en plus de personnes, justement, en quête de sang, mais qui tombent en burn-out et tout. Pourquoi? Parce qu'il y a... Il y a un problème aujourd'hui. Le burn-out... Maintenant, on va parler d'alchimie. Il faut toujours un chaos pour renaître, quelque part. Donc, effectivement, on est dans une société aujourd'hui qui nous pousse à l'effondrement.
1: Ouais.
2: Voilà.
1: C'est vrai.
2: Mais, dans l'effondrement, il y a toujours une renaissance.
1: Une possibilité, en tout cas,
2: de renaître. Et c'est là où ça devient intéressant.
1: Le pire, c'est le vide, parce qu'on ne sait pas forcément quand une espèce de vide, mais qu'on fuit ou qu'on remplit, un vide qu'on remplit, comme un boulimique par exemple qui se remplit, il y a une tas de formes de remplissage, on peut tomber dans l'addiction, etc. et continuer comme ça sans vraiment tomber dans un espèce de vrai chaos pour rebondir du fond de la piscine jusqu'à la surface de l'eau. On va se quitter pour mieux se retrouver, les amis, dans quelques instants. Un peu d'esprit de joie, Bill Durham, à tout de suite.

0: 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Nous sommes bien dans Enquête de sens sur RCF Notre-Dame. Pardonnez-moi, j'en perds mon latin. Moi, j'avais quand même une question pour vous deux. Quand on dit c'était mieux avant, il y avait quand même, on en parlait là juste à l'instant, tout ce qui est l'inquiétude, l'incertitude, le rapport par exemple à l'incertitude vécue par nos anciens. La mort faisait partie de la vie, la maladie faisait partie de la vie, le chômage faisait partie de la vie, etc. Tous les drames, au fond, c'était l'incertitude, on n'avait rien, on n'avait aucune maîtrise, ni sur la météo, ni sur rien du tout. On avait peu, en tout cas, d'outils. Beaucoup moins qu'aujourd'hui. Et à l'heure justement où l'IA galope, où les solutions au fond de son canapé, on peut les avoir en quelques secondes, moi, je me pose des questions, justement, sur le symptôme. C'est peut-être qu'on ne supporte plus l'incertitude à tel point que donc on est obligé, on se sent obligé, poussé à la remplir avec l'addiction, avec la fuite permanente, etc. Florian Porta-Bonnet, est-ce qu'il n'y a pas quelque chose de cet ordre-là à pointer du doigt quand même là?
1: Oui, tout à fait. Vous avez raison de souligner que l'incertitude n'est pas tant une donnée objective que subjective. C'est-à-dire que l'incertitude, il y en a toujours eu, il y en a toujours et il y en aura probablement toujours. En revanche, notre façon de voir l'incertitude, elle, évolue. Et probablement notre intolérance à l'incertitude augmente. C'est d'ailleurs un des ressorts psychopathologiques des troubles anxieux. Vous voyez, on a tous de l'anxiété et souvent le trouble anxieux, c'est le moment où l'incertitude de l'environnement humain, du futur devient insupportable, qu'on devient intolérant à cette incertitude. Donc vous avez raison de dire que oui, il y a toujours eu de l'incertitude et peut-être même que objectivement, elle était encore davantage hier qu'elle ne l'est aujourd'hui. Pourtant, subjectivement, on a une intolérance à l'incertitude qui, elle, a plutôt tendance à augmenter. Oui. Et probablement augmente-t-elle parce que les grands systèmes de réponse à cette incertitude sont moins présents.
0: Oui.
1: Voilà. C'est-à-dire que probablement, on tolère mieux l'incertitude quand on ne la vit pas seul. Quand on ne la vit pas.
0: Ce qui était le cas jadis. Qui n'est plus le cas aujourd'hui, à part l'IA.
1: Oui.
0: Tout à fait.
1: On tolère mieux l'incertitude quand on la relie à des grands systèmes d'explication, de valeurs. Finalement, il y avait Antonovsky qui parlait du sens de la cohérence. En fait, on tolère mieux l'incertitude quand on la met dans un ensemble cohérent. Aujourd'hui, l'ensemble cohérent existe moins.
0: Vous êtes d'accord? Il y a un problème avec la cohérence, pour commencer. En tout cas, est-ce que vous êtes d'accord à ce que j'ai dit, Ferial Furon, effectivement, sur le vide, qui est la horreur du vide, le vide notamment de réponse à des questions autrefois. Ça faisait partie de la vie, c'était OK. On vivait avec ça, on prenait le temps d'ailleurs de voir la réponse se profiler. Aujourd'hui, c'est l'IA, c'est le clic, et hop, on veut sa réponse immédiatement. À 2h42, je veux avoir un rendez-vous Doctolib pour demain. Alors c'est d'un autre ordre, mais tout est comme ça.
2: Oui. En fait, moi, je me pose souvent la question, pourquoi est-ce qu'on vit cette épreuve-là aujourd'hui?
0: Oui, pourquoi?
2: Pourquoi est-ce que l'IA, aujourd'hui, on nous la met entre les mains? Parce que, non, mais c'est vrai.
0: C'est une question.
2: Non, mais c'est vrai. Parce que, bon, l'IA, on baigne dedans depuis des lustres, on le savait pas. Je veux dire, le GPS, c'est basé sur l'IA.
1: Oui.
2: Il y a des avions, il y a quand même c'est une vrai. Partie IA dans les avions, on comprend. Cette réflexion sur l'IA, moi je l'amène depuis 2017, donc avant l'arrivée de ChatGPT sur le marché. En 2023, ChatGPT arrive sur le marché. Et c'est là, on se dit, waouh, c'est quoi ce truc, quoi?
0: Ouais. C'est l'engouement et c'est la terreur en même temps.
2: Tout le monde l'utilise aujourd'hui.
0: Mais oui.
2: Voilà, tout le monde l'utilise. Donc moi je dis, l'IA, c'est, l'IA générative, alors maintenant, parlons de l'IA générative, donc c'est cette interaction homme-machine et tout. Elle arrive à un moment, justement, de désorientation totale, de perte de sens, les personnes qui font des burn-out, qui ressentent un vide énorme, mais parce qu'ils sont sursollicités, je veux dire, le monde s'accélère, on zappe les informations, enfin je veux dire, on prend pas le temps de réfléchir, de prendre du recul, etc. Donc l'IA arrive, si on persiste à l'utiliser comme ça, de manière sans lire, sans rien du tout, c'est une réelle menace. Hein. Ça, ouais. c'est évident.
0: Même Laurent Alexandre, on disait.
2: Oui, là, je suis d'accord avec lui pour une fois.
3: Lisez des bouquins.
2: Là, pour le coup, il a raison. Moi, je suis d'accord sur la préconisation de Laurent Alexandre. L'IA nous pousse à justement revenir à la lecture, à au recul. Alors, on peut déléguer à l'IA des tâches
3: ingrates, au fond.
2: Voilà. Pour nous permettre justement plus de temps pour la lecture, pour l'introspection, là. Voilà. Donc moi je dis c'est juste comment on l'utilise en conscience ou pas.
3: Mais la question que je pose à Florian, c'est quand même l'histoire de la paresse, hein. Parce que alors je sais c'est la paresse en psychiatrie, ça n'existe pas. Ça serait plus, je sais pas comment ça pourrait se traduire d'ailleurs, ça vous nous le dire. Mais est-ce que ça va pas nous rendre en lien avec notre sujet, c'est-à-dire qu'il faut faire des efforts pour la spiritualité, ce travail, on le sait, tous les grands, les premiers chrétiens, les grands théologiens le disent, les grands exégètes, etc., les grands saints, tout simplement, c'est un effort permanent. Là, l'IA nous offre le contraire, c'est-à-dire je vais le faire pour toi, ne t'inquiète pas, je vais tout faire pour toi, tu vas rester tranquillement assis, je vais m'occuper de tes lumières, de ta douche, de cuire de cuisiner bientôt tes repas, je vais tout faire pour toi. Et il reste quoi pour l'effort là? Ça va être compliqué.
1: Ce qui est absolument vrai, c'est que un cerveau, ça s'entraîne. Voilà. Vous avez cité tout à l'heure Boris Cyrulnik. Boris Cyrulnik, d'ailleurs, dans la préface de notre bouquin, dit on ne peut pas comprendre le cerveau sans appréhender le milieu qui le sculpte. Le cerveau est un organe social. Le cerveau dépend étroitement du contexte. Le cerveau s'entraîne. Et notamment, vous savez, les neurosciences, dans la deuxième partie du XXe siècle, leur découverte, sans doute majeure, est la découverte de la plasticité cérébrale. La plasticité cérébrale, c'est de dire le cerveau peut évoluer, donc le tissu biologique cérébral évolue en fonction de son environnement. D'accord. Les neurones, les circuits neuronaux, la taille du cerveau évoluent selon son environnement. Le cerveau est un organe dynamique, donc le cerveau s'entraîne. Et l'entraînement suppose de l'effort. Et donc finalement, abandonner une forme d'effort au profit d'un temps court, très court, elle l'a dit, de circuits de la récompense dopaminergique, qui sont en fait des circuits stimulus-récompense extrêmement courts, vous voyez ? C'est ça le moteur de l'addiction, de la facilité, ça va bien évidemment contre l'effort. Donc oui, moi je rejoins pleinement, il y a le risque que l'IA finalement diminue, que les technologies en général, et l'IA en particulier, diminuent les capacités humaines, les capacités cognitives, et on jugule ce risque si on se dit, ok, qu'est-ce que je circonscris ? Ok, qu'est-ce que je laisse faire à l'IA et qu'est-ce qui est vraiment l'essence humaine, peut-être la plus haute valeur de l'humanité. Et ce travail-là, c'est un travail qui doit réinstaller l'éthique de la technique, de la technologie de l'IA. Et c'est un travail aussi qui doit réinstaller le politique, parce que bien évidemment, c'est bien sûr un sujet personnel, mais c'est aussi un sujet collectif qui sans doute devra passer par de la loi, sans doute devra passer par de la mobilisation collective et du politique aussi.
3: Vous avez peur ou pas? Vous êtes inquiet? Très sincèrement, Florian Portabonnette, êtes-vous inquiet pour l'avenir de... Ça évolue tellement vite, hein. Ça galope, les progrès de l'IA, là, les robots qui vont nous faire des courses, c'est demain. Ils vont faire tout le reste.
1: Oui, oui.
3: Vérité.
1: Oui, alors il y a l'inquiétude sur les sujets qu'on a abordés là, il y a l'inquiétude aussi sur le monde professionnel. Enfin, vous voyez, quand on parle de l'IA aux gens dans la rue, ils disent, ben voilà, moi, ma crainte numéro un avec l'IA, c'est qu'il remplace ma profession, c'est qu'il remplace mon métier. Donc, je pense que les sujets d'inquiétude, ils sont nombreux. Je pense qu'on peut être inquiet, qu'on est légitime à être inquiet. Je pense, en revanche, que la pire des choses serait de faire l'autruche. La pire des choses serait de ne pas en parler, parce que sinon, on se prendra le mur.
3: Donc il faut développer, rentrer dans les églises, appeler des psys, des prêtres, enfin bref, ne vous fiez pas à 100% à cette machine de guerre qu'il y a pour répondre à certaines questions, n'est-ce pas, Faria Fleuron? J'ai bien compris votre discours, c'est celui-là,
4: ouais,
3: c'est intéressant, on peut se faire aider de l'IA, même voilà. Mettre un petit point.
4: Là, je rejoins pour une fois Laurent Alexandre, parce que je suis pas toujours d'accord avec lui, mais il faut absolument, ça pousse justement l'humain à performer en fait, et justement ne pas abandonner ce muscle qui est le cerveau, et donc en profiter pour lire et après interagir avec elle, mais en ayant fait soi-même un effort de réflexion. Il ne faut pas déléguer le sens à l'IA. Déléguer notre réflexion à l'IA.
3: C'est vital.
4: Il ne faut pas déléguer notre pensée à l'IA. Aujourd'hui, c'est la menace, mais l'utiliser pour se surpasser.
3: Espérons qu'on ait rassuré nos auditeurs, vous croyez? J'espère en tout cas, les amis, n'hésitez pas à réagir à l'adresse marionge.desmontesquieu@radionotredame.com ou à enquête-de-sens@radionotredame.com. Réinventer l'humain à l'heure de l'IA. Merci infiniment au Vial Furon, chez Guitré Daniel. Quel beau travail, ainsi que celui de Florian Portabonnette, médecin psychiatre, je le rappelle, hein, vous qui dirigez un service de psychiatrie à l'hôpital Charles Perrin à Bordeaux. La santé mentale, cet ouvrage qui est paru il y a quelques temps chez LEH, co-dirigé avec plusieurs autres experts sur les impacts notamment de l'IA sur la santé mentale. Merci infiniment à vous deux. Merci à Cédric Coba pour la réalisation de l'émission. Merci Jessica Vianini pour l'excellente préparation. Très bonne journée à tous.
5: Merci, bonne journée.

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1: 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Et merci aussi de faire mon invitation d'ailleurs. Il y a un ému témoin avec les autres. Il y a un calme. Il y a une subtilité différente que cette radio a fait. Approche assez agréable, approche assez simple. C'est important. Merci encore.
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2: 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Guadeloupe, Caraïbes, Echo. Zote Jaconet, c'est branché sur les 97.8, 101.8.
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0: Et pas oublier hein, que l'émission Azote, vous pouvez réécouter. Vous pouvez réécouter tous les samedis à 7h du soir. Alors,

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0: Eh bien, c'est Léa Nouvelle Catholique avec Catherine Elisette, c'est Radio Massa Bielzot qui a coûté mission à Zot, Guadeloupe, Caribéenne, Echo. Changez qu'elles ont pu réécouter l'émission là, quand Catherine disait tout à l'heure là, tous les samedis à 7h.
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0: C'est là beau quand nous avait invité à nous, monsieur Armand Acheron. Grand merci encore de venir discuter avec nous après-midi là.
1: Armand, ça nous commande tout invité à nous, c'est de, d'abord pour yon, de présenter aux auditeurs de Radio Massabielle.
2: Eh bien, bonsoir, bonjour, tout le monde qui a écouté nous. C'est la première fois qu'on est venu à l'émission là. Et ça fait, on compte la fête à dans naturel, hein, simplement, quoi. Et, mettez-moi, et tout ça nous entretenir ça, et mettez-nous côté site. Invitez-moi. Alors, Radio là, c'est en tout cas détaillé là. Sans radio, et toujours, nous, en génération, toujours t'en mis. De Katanou, OTF, mais autour de la radio Massabielle, particulier dans le calme, un moment où on est en train de et puis, sans radio, ils ont résisté, sans ils ont la guerre, bon, ils n'ont pas fait la résistance, mais, et on a pensé, c'est Guadeloupéen, quoi du tout, si on ne vient pas faire, c'est quand il a Guadeloupe qui a prié. Alors, on a pensé que Radio La Sauce, c'est Adam soutenu dans le calme, et c'est, et si on t'aille, toujours prier. Que ce soit évangéliste, adventiste, catholique, mais tout le monde prie. Et je maintiens ça dans l'évolution. Mais la Guadeloupe, il n'y a qu'à prier. Alors, mon cas, il n'y a pas certains qui ont prié. C'est la lumière. C'est d'une manière générale. Et la Guadeloupe, nous n'y sens là, ça. Nous n'y fondons là, ça. C'est pas le cas, c'est simplement qu'à répéter moins que c'est parce que le pays n'a qu'à prier, il n'y a rien pour vivre, il n'y a rien pour vivre, voilà. Et on se prie, agréablement se prie. Et en content d'être là, parce qu'il n'y a qu'à nous. Ils sont différents. Effectivement, il faut une différence. Différence, ça aussi, ça a contré dans la vie. En cas de début à l'émission, à autres, ils ont dans la simplicité, ils ont fait. En tout cas, on est bien content d'être là et un petit moins fatigué, mais content. Merci encore.
1: Oui, mais au content, mais qui monde qui. Alors, moi, on sait que tu n'as le monde qui connaît vous. Mais ça peut arriver de là, quand je vois des monde qui ne connaissent pas moi, cher. 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
2: Alors, moi, cher, c'est. Ces garçons, hein, la famille Kouchi, la famille Vingatarame, enlevé et la Kouzamia. Et à un moment, vient moins, les choses familiales, mais les moins, c'est la Basté. Et avant, c'est la Basté, en toujours tant de temps, à une époque, quasiment les temps, tout le monde, sans ça. J'ai enfin une génération. Non. Et ça toujours. Interrogez-moi, et Casimir Lantin, ça a toujours été moi, à vélo, va j'en sais moi. Quand on s'est tous les samedis après-midi. Et ça restait là, et avait, c'était en bois maçon de Katan, hein, à l'époque. Et puis voilà, chemin faisant, je viens moi changer, on était sur la Basset. Et c'est à partir de Saint-Jean Bosco. Et on commençait à jouer au tambour. Mais à dans des actions particulières, quand on était là, c'est un temps de tambour qu'on jouait ici pendant saucisse. C'est barré à pétrole. Et tous les jeudis après-midi, moi qui a fait musique le soir, et à force d'entendre ça, mettez-moi dans ça, ça déconseillait en départ avec moi. Et chef, on dépassait tout le monde, on venait plier à pointer que les autres, c'est ça. Et quand c'est là, ils viennent savoir qu'il y a un boucage au tambour là, ils viennent, et puis ça partit, la popularité a parti. Jusqu'à ce qu'on joue, on développe, commence à développer tambour, à si Blanchette Goubert, avec Tisséles, Excursion, ah ouais, avec Georges Massias. Et l'intérêt, c'était autant de tambour à rentrer. L'intérêt aussi, à force en jouer, on a dit, moi, qu'il faut rentrer encore dans le groupe. On joue, à dans des galères, faire Bosco. Et c'est là, on vient de côté de nous, même Bernier Locatin Yamon, Grand Maquet. C'est un bougui fait, il jouait tambour depuis à l'âge de 14 ans. Dans les premiers 10 à Goka, autant, c'est Bernier Locatin. Et il était formulé, moi, il était dit, mon cœur jouait tambour. Et puis, combien d'années après, la Sophie avait une pété. Et elle avait une tour 4 vraiment à la pointe. et en bas comme bon on cherchait la tambourier tous les samedis nous était monté en groupe nous c'était Boukema et moi avec les d'anglais et les baoulins et avec Serge Amo aussi et Gérard Tagada de Kavine jouer la pointe pendant Veloté là de qu'a joué en saison de Bouk il jouait tambour la rue Febo à une époque 76-77. Et Vélo était joué à côté, moi était joué là. Et ça fait qu'entre Point, Bit et Nassas, sans maman, sans papa, et c'est, à l'époque c'était la mode d'Afo, donc on voit que Tim Sari qui a joué là, on était joué férocement, avec enthousiasme, avec décision. Et nous reste, il arrive, et si Pietro, pas de connaître Pietro, nous devons jouer, si Boulevard la délai, mais Pietro l'arrive fait beau. Et c'est là que ça a commencé. Et on commençait Tri Céleste, Néopla, Gérard Pomé, Fête Goubert, Fête Bissidari, et la Sophie est venue éclater, nous venons trouver sur la pointe, et Céleste s'est camouflé chez moi déjà, des fois, et puis à chemin faisant, et j'ai moi fait qu'un participe ici Paris, et là, on est arrivé ici Paris, premier habitant cherché à ça, la tambouille, et on commençait à jouer avec et Kozak, et Kozak. Et on était Jimmy Blanche, après on comptait Makaya, et Makaya dit moi, on quête qu'à chercher un maquet. Et puis c'est comme ça, ça rentrait. Et depuis on était rentré avec Conquête, c'était dans d'autres dimensions à Tamboula.
1: Mais tu n'allais presque 60 l'année que ou en l'arrêt la Goka. Est-ce que tu peux dire nous, qui, alors, commencer, dis nous les différentes étapes pour traverser? Est-ce que vous pouvez dire nous, quand vous faites, quand vous mettez 6 pieds pendant ces 60 l'année, presque 60 l'année, et qui fait que, mi à l'air, ou en retraite, ou dit nous depuis un moment, ou toujours été marié si gros cas? Oui.
2: Alors, véritablement, génération, nous, ce n'est pas qu'on est en prison. Moi, là, je ne vais pas laisser, ça peut paraître, mais je ne vais pas laisser vraiment, c'est un bon, hein. Moi, nous tenions rigueur à l'époque. Et mon théâtre en tambour, sévèrement. Ça était culturel, voilà. Ça tenait en densité. Mais à présent, il bon. Mais on peut décorer que ça soit là. Mais d'écouter, il faut nous abstenir, nous, si bien la musique là. Parce que la musique là, il y a une spiritualité là-dedans. Il y a une énergie propre là-dedans. Il y a une vaillance là-dedans. Il y a un dégagement pour solidarité moun. Et dès qu'il n'y a pas qu'à trouver ça, il a banalisé par rapport à avant. Tamboula, Tamboula, entrant tambour, sans préparer quoi que ce soit, sans énergie cadant, sans décision à prendre. Moi, raconter comme ça, c'est sans ressenti. Il n'y a pas empâté dans chimère à la vie de Taria, ni à jouer pour lui dire, moi, il y a un acheté mon cas jouer, non. C'est nous nous connaissons par rapport à jeu en moins et décision en moins façon modeste. Alors dis-moi une question parce que dans l'hôpital raconté si moi je ne vais pas parler ça jodan parce que l'Américain quand on parle de tambour on met dans tous les détails et il est trop long parce que sans bitin il froid dans moi et en ville ça vous moi tu es un tambour et t'entends moins en ville ça aussi. En chemin, il y a dans les coups de tambour avec valise dans les communes. Ouais, c'est comme ça que ça a passé. Je peux parler de danser à commandement. Mais nous pas vrai ça. Mais on a pensé, il y a un zeste dans la famille et qui restait en point suite à ça, ça on en compte. Qui a expliqué comme ça? Tambour met les moyens dans une dimension musicale et interception des choses. Ça veut dire que

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1: Parce que musique c'est émotion.
0: Et musique c'est émotion.
1: C'est vrai.
0: Nous touchons au côté à inviter en nous et
1: qu'a fallu partager moment émotion là taper là.
2: Alors on t'a dit dimension la partie avec conquête hein. Et depuis on devine quoi des conquêtes a venir jouer différemment et avec beaucoup d'émotions. Avec beaucoup de précision. Là où tu as joué ce podium avec Guy, c'est son énergie naturelle. Pas de masse, quoi. En comptant l'eau, émotion avec MC, et ça fait accompagner énormément de choses. Et tambour pas là pour pas jouer tambour répété.
0: C'est en fonction de l'émotion là que. Qu'il y a passé.
2: Nous, un spectacle qu'on fait avec Miss. Et puis, Guy Pabawayen, hein. Je joue avec Enquête. C'est les dimensions. Et Magra Palais-Rose, hein. Nous jouons des spectacles Avignon. Qui est l'autre côté là? Il y a une Avignon, il y en a d'autres. Enfin, toutes les dimensions, on joue avec Guy, c'est pas là que ça commence. Dimension. En Guadeloupe, il y a un côté musical, genre les cris, les danses, des cadences, après ça reste en moins. Et puis, jusqu'à temps, on fait Mansoula ça, et en mémoire missée. Et d'ailleurs, ça a été fait en polémique aussi, mon pâté savaïen. Il a écrit Didi, Miaché, mon cas, fait ça, et Bougassaf ça. Et il en dit ça. Là, on va dire, après, nous mettons nos carrés. Mais en mettre musical, pas. Si vous voulez en pâté faire ça, Guy, en pas fait pour ça et nous marcher, c'est pas ça. C'est qu'à force où je vois avec quoi t'as mis quand répète. Et croyez-moi, là, quand je vois avec tout le monde passer sincèrement avec Guy, il n'a pas oublié ça. Et ça fait moi un marque positive assez fort et en construisant d'autres musiques quand on vient en Guadeloupe. Et on dit avant qu'elle fait, pas midi, ça m'a rien qu'elle fait un morceau à vélo. Il est à vélo. Ça et ça sans moi il y a ça avait ses guides et m'a transformé en qui on va dire en sophistiqué. Pourquoi trompette là comme ça? Mm-hmm. Un moment Miles Davis est mondialement connu et ça détecte des tendances et encore on veut pas dire non bouga pas dire Saint Cyril me semble. Mm-hmm. Et c'est quand je trompette là et un TV figure là ça passait à la musique. C'est pas c'était tradition modernité, c'est en création. Et d'ailleurs, pour nous pas faire ça en Guadeloupe, hein. Et tambour là, pitoua dans un gala, nous comme étions dans la dimension, mais moi, un peu dit personnellement, il part dans le spirit des mots. Par rapport à Saint-Anne, et des mots, ils jouent avec lui aussi, hein. Il faut nous veiller ces musiques à ça. Avant de tenir gala, on était écouté en chanter, jouer, écouté en création, jouer, pas ni ça encore. Ouais. Alors, si on parlait trop, on peut parler des guides, c'est pas là, ça a commencé. Et là, on retourne en Guadeloupe, on a créé beaucoup de temps. Ça veut dire beaucoup de temps. On jouait avec toutes les grands noms de musique. On jouait Tisseles, Néopla, accompagné. On jouait, il y avait une femme connaître Napoléon, Magloire. On jouait Kozak, enfin, dit ça avec Kozak. Et tous les grands, Chabin, Yamegalis, Vélo nous voyait plusieurs fois, et la rue fait beau. Tenez un musicien, t'es moi, pas loin, la pègotie, vous voyez. Mm-hmm. Il était allé en galerie, là. Ni y en a d'un, t'es moi, et nous te jouons un coup de tambour, là. Vélo, t'es à côté, et moi, t'es pas là, pas loin. Et la rue Victor Hugo, hein, dans la galerie Victor Hugo. Vélo, t'es là, et on t'es qu'à jouer, là.
0: Surtout, les t'es qu'à jouer?
2: Oui, oui, il t'es qu'à jouer, petit moins, plus loin. La banatole de là, tout ça en a fait. Et moi, à travers les affaires, moi, je n'ai qu'à jouer. Après, j'ai mis ça. Attends, une image, c'est ça, il fait. Et t'es dans comme ici, t'es mort. C'est un de, en bouc typé, c'est encore bien noyau. C'est pour te dire que la musique là, t'es ni en énergie, pas tenir, pas tenir qui ont gardé santé, mais pas tenir ballon. Ça t'est qu'en fait, dans un fond d'elle. Et qui m'a joué avec Neopla, joué avec Germain Gal et Gérard Otelli. Je vais attendre pour me connaître Gérard Otelli. Gérard Otelli, c'est un bouc qui a chanté. M'entendais ou l'eau, tu vas un volant la paix à poésiner, tu vas un volant la paix. C'est ça. C'est un bouc qui était mince, wow. Il était comme une conquête. Mais tu m'as plus plat qui conquête, tu as boire red. Et c'est pour ça qu'on connaît toujours venu au Pentapit. Et nous restons un moment quand je joue au Pentapit de 77 à 80. Dans un petit coup de tambour, tout veillé, et c'est Boissa, Louis VI. C'est tambour, il fait Louis VI. Il m'a senti faire une chanson, il t'a dit, quatrième moyenne à Louis VI, en me disant ça. Et en étant envoyé, et vélo jouer Louis VI, en étant envoyé Tolo, Alfred, qui a joué, qui a dansé tambour, c'est la pointe. Et qui donc m'a joué musique là encore Robert Loison. Conquête, Robert Loison, Germain Galisson, Franco Temboave, avant de mourir, c'était en entrée à cause et en se battant pour lui. Sébastien, oui, entrée dans, là, on commençait Sébastien dans le groupe Fercoric, et nous, c'était le groupe Soleil, groupe là, qu'un bébé qui a joué avec, à présent là, il fait une création. Mais à l'époque, en tout cas, a joué avec Tonton Aïe. Dans les années, on nous a dit la souffrir pour péter.
1: Donc c'est avant les années 76.
2: Le Rospa, bébé Rospa et Tonton Aïe. Mais tous ces grands mondes accompagnés avec, on nous a l'accompagné parler, de jouer. Bon, on dit, j'ai accompagné. Mais par rapport à ces grands hommes-là, on a dit, tu m'en prie, après. Mm-hmm. Et là, on était capable en France, en ville, on a dit, dimanche, je joue des rapports, etc. Mais en véritable, on joue accompagné énormément de grands noms à la musique là. Et tout ça reste en l'esprit en moi, mm-hmm. ça fait un bon, mm-hmm. et en développer comme ça.
0: Mm-hmm. Et est-ce qu'il y avait un style à maquiller, à jouer sans vrai? Alors dis-nous que vélo, t'es qu'à jouer, toll, t'es qu'à jouer. Est-ce qu'un monde qui connaît la règle à Goka, sans vrai que c'est savent que c'est coup de tambour à un marché. Et qu'est-ce qu'à différencier de ces autres tambouriers-là?
2: Ouais, bon. Et nous avons habité dans 16 ans. Et là, on a tourné dans 89-90. Ouais, on vient jouer en Jean. On vient jouer en Jean, sans maman, sans papa. Et le premier coup de l'antenne joué, c'est Adam Les Roses. Il était fait à et vers Gonfons-Saint-Anne. Après, il y a un candidat qui a joué. En fait, il y a un candidat qui a joué. Et en jouant les voisins, et bien là, on était marqué, on était marqué, on était joué. Et puis, et si l'aimant là, il est revenu poser une question, c'est ça, qui m'en a eu. Et après, la banane, je vous fais poser une question. Donc, il m'a sauvé déjà, parce qu'on partait de parler. Et en tête très finie, moi, là, on était joué à l'époque, on vient, on était très significatif. Adam musique à moi.
0: Adam ça,
2: ça veut dire que Adam vient jouer Adam vitesse, Adam triage. On te dit on a fait passer là, mais sans être dans cette conception là. Hein. Mais je signais, je triais, je renversais la chose, je donnais un son que et on a la palabre, c'est ce qu'on me disait. Et puis je me suis confectionné dans ça, dans cette façon de jouer.
0: Ouais. Et Armand, qui conseille ou t'es pas un monde, un jeune qui voulait apprendre à jouer tambour?
2: Faut comprendre musique là.
0: Qu'est-ce que ça veut dire? Faut y comprendre musique. Ben
2: faut écouter. Ça veut dire que Gouka c'est pas un désordre. Gouka c'est un habitant intérieur du Guadeloupéen, un passé. Sans musique, il n'y a pas force, il n'y a soi, il n'y a sensibilité. Il n'est pas banal. Nous, en période de nous jouons à l'inscription. Mais nous avons fait la différence en inscription et dans le gala. Mais il faut bien connaître toutes les véritables sources de cette musique-là. Il faut que... oui, il faut se montrer intelligent maintenant. La musique, elle est dans toutes les stades offertes dans le monde maintenant. Hein. Les gens cherchent à savoir qu'est-ce que le bouka et tout. Et on y a dans ça, il ne faut pas une vie de battre, il faut comprendre la musique. Là. Pourquoi il faut rentrer dedans, voilà. Ça, c'est un respect de la musique. Là.
0: Alors, alors, nous avons une question à poser. D'avoir, c'est l'actualité. Nous ne pouvons pas parler de festival à Gouka qui commençait hier. Est-ce que vous avez participé? Ça, c'est la première question. Moi, deuxième question là. Quelle idée a ce festival là, ça? Est-ce que c'est un bon bitin pour continuer à porter Gouka devant?
2: On ne peut pas participer à rien parce qu'on pâté si ça et des fins solvées, tu dis moi, bitin. On peut qu'y répéter. Hein. Mm-hmm. Il y a 5 mois, c'est moi, il dit moi ça 2 ou 3 fois. Et on t'a crié plusieurs fois et on t'a en silence. C'est après, il vient de dire moi, malade. Et là, il vient de dire moi, malade, on sait mon pas chercher à fouiller comme un ami. On reste ça. Et après, on vient de savoir. En faiblesse. Et c'est là qu'elle a commencé, vous voyez, à Kazaïm. Là, elle voyait, ça va être quand même respect. Il dit, moi, il faut venir de Dieu. Et pourquoi pas de ce conseil. Normalement, on était pour être à un festival. Et on t'a dit, on peut parler. Il dit, moi, non, moi, on s'en va un musicien, il faut faire ça, ou qu'à jouer, évidemment, ça va être comme ça. C'est des mots qui étaient moi, souvent, elle était une des émissions qui a fait si, en se mettant. En parlant de soi pour lui, en parlant de Roubaix. Depuis que tu as fait des soirées, tu peux écrire, moi, bon la parole. Mais on ne peut pas parler parce que, pas mon a parlé, et puis c'est difficile de parler de Roubaix. Il faut lâcher prise, et puis, ce n'est pas évident parce que c'est un monument. Alors, festival là. Au début, on critiquait et on était capable de participer à l'aide. On était capable de critiquer, on était capable de participer. Il y a l'eau controverse à ça, il y a des bons bitins, il y a des bitins à rêver. Il y a des bitins à rêver, c'est ça. Mais faut, c'est un bon bitin festival. Il faut ranger, il faut une dimension aussi. Il ne faut pas, à moins c'est moins qu'à se comme ça, il ne faut pas être folklorique. Il n'y a pas de folklorique. Il n'y a ni tradition, ni modernité. Il faut mettre ça dans à mon point de vue, en de pire qualité encore. Parce que l'un des gens qui ont fait ce bal à une époque, en fait, où il faut, Francis, Nicole, Philippe, tu as préparé le festival. C'est à quoi jouer. Tu as une qualification de groupe sans festival. C'est la qualité. Parce que chaque groupe qui a représenté le pays là. Et d'après moi, il faut une interception des choses. Là, on veut dire ça, ça veut dire que préparer le festival. Là. Musique là, c'est ça, c'est musique en nous. Faut pas y banal. Et avant, on avait ça. Il y avait des gens qui jouaient, ils ont fait ça. Ceux qui ont joué avant moi, ils peuvent dire ça aussi. Il faut tourner au festival, mais il faut donner une qualité. Et un amusement comme ça. Voilà.
0: Et qui joue qu'à vraie évolution divine à Gouka dans ces l'année là, Kavine?
2: Ah, mais c'est. Qui a dit ça? Qui m'a dit de vous dire ça? Mais Gouka, vous dites ça, Guadeloupe, il dit nous. Il nous disait, oh, il est parti pris, il y a le controverse dans ça. Mais c'est la Guadeloupe. Hein? Et regardez, tout le monde n'est pas là. Mais il faut nous gérer ça. Il faut nous gérer ça en genre. Puis passant mon bordel, puis passant mon amusement. Avant, il y a des gars là. Tu regardes les gars au chantier. Tu regardes les gars au chantier. Tu regardes les gars au spectacle. Ça a conçu, ça a fait la musique avec une plus grande dimension. Nous avons décidé de nous avoir un ex-séo qui avait une vraie badaboum. Et nous avons gardé en silence. Mais on a toutes ces qualités-là. La preuve, quand Guy jouait là-bas, on ne parle pas de souvent, parce qu'on jouait avec, c'est la Guadeloupe, mais c'est le Rabé. Qui ne peut pas faire? Tout le monde peut faire. Musique là, ça, il faut plus fort et plus subtil et plus maîtrisé. Mais sans bon bitin, Guadeloupe, on a une musique. Mais l'enthousiasme qu'on a fait, que on pas mettre à pour moi, mais il disait qu'on a fait. Il ne faut pas musique à chaque fois, il y a un bon mens. En bon guillemot, il a dit ça souvent. Il a dit, en l'eau vient bien, mais il a dit, en bien, en noyé. Effectivement, c'est ça qui a manqué. Musique, il faut qualifier la musique, il faut nous mettre une qualification, il faut nous laisser les voix, c'est les voix, laisser écouter un bout, c'est écouter un bout. Laisser le spectacle, c'est spectacle. Moi, d'après moi, il ne faut pas mettre le rose, d'après moi, il ne faut pas prendre les roses, mais il y a trois petits podiums. Ça, il faut ça. Il ne faut pas livrer ça comme ça. Peut-être que je dis, pourquoi il y a une situation là? Non. Parce que moi, on voit entendre. Mais à présent, les choses sont tellement faciles, tout devient rapide. Je ne pense pas que de ma génération qu'il y a des gens qui vont dire le contraire. S'ils ont respect pour cette musique, ouais. C'est une bonne chose, la Guadeloupe, c'est en émulsion, le Boko non. Mais c'est avec ça que je connais le Guadeloupe.
0: Et avec toute l'expérience, hein? Qui gens ont qu'à transmettre, puisque Goka, c'est bien qu'à transmettre. On ne peut pas qu'un qui garde ça bas. C'est pour ça continuer, vivre. Il faut aimer la transmission. Vous, qui voilà en transmission à Goka?
2: Ah non. Belle mot, va dire. Belle. En fait, c'est un moment. Belle cour. Mais attends, en payant dans le café, ça, en théâtre, dans l'émulsion. Jouer, répéter, ben, oh, arrêtez ça. On ne peut pas être partout, on ne peut pas calmer. Ben. Mais je l'ai encore, en t'écouté, tu vois, café, Gozi, là, café Tambour.
0: Ah, comme ah c'est la Riviera?
2: Oui. Mm-hmm. Gozi, nous n'avons pas dit ça. Et justement, des trois minutes, il a dit, on manque ton quoi, nous couvrons. On dit, bon, nous allons faire un butin en fin d'août, nous allons faire un butin à 10 à 20 mois, en cours. Pas de l'argent, on va présenter, on va apprendre qui j'en dis pas, tant pour moi. Mais c'est, il est d'accord. Alors, tu vois. Mais je pense que ce n'est pas parce que je joue, je dois transmettre. Comment te dire ça? Vous voulez dire ça? Il ne faut pas que ça soit une obligeance. Mais c'est que c'est comme ça. Ça que fait 6 ans de moi, qui monte devant moi, on peut faire court.
0: Mais transmission n'a pas rien qui l'a fait court pour un groupe monde.
2: Ou pas transmettre. Oui, mais ça s'est fait. J'en ai fait. Mais ça ne joue pas. Ça ne joue pas, c'est les individus. C'est l'être humain, c'est. On n'a pas le comment on n'a pas le retourné d'avant. Alors, je veux dire, c'est-à-dire que je veux apprendre, mais je donnais des cours dernièrement à Gozi. Mais moi, comme je suis quelqu'un de rigoureux, et peut-être ça gêne certains, mais je remarque quand j'écoute des jeunes, il y a de la rapidité. Mais il n'y a pas de tempo, il n'y a pas de... Tu vois ce que je veux dire? Bon, je reviens à ce que tu viens de me dire là. C'est mon idée. Mais quand tu dis que tu vas faire la transmission, il faut te donner le temps de faire ça. Il n'est jamais trop tard.
0: Bien sûr, bien sûr.
2: Il n'est jamais trop tard.
0: Alors, mais au moins, elle est là qui a couru, elle nous dépérité.
2: Ah, là, vous parlez de
0: mais moi, on veut poser une dernière question. Est-ce que vous voulez partager avec nous, avec les auditeurs de Radio Massabiel, plus bel moment, en cas penser que nous le bel moment que vous passez, que vous vivez en gros cas. Est-ce que on choisit yon et fait nous partager ça?
2: 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Et, aïe, soulage au chaud. Oui, moi qu'a songé. Oui, moi qu'a songé, mais sois en tête. Ça, c'est bien vécu, c'est un passage en vie en jeunesse en moi. En 67, en vrai, mais 67.
0: Et c'est là où fait CD là?
2: Non, non, non, non, pas du tout. Mais 67, pas, non. Quand on a dit, c'est quoi? Moi, sans bouger émotionnel, peut-être que ça pas apparaître. On a fait des biens par là, ça fait moins titre. Alors, pour, comme tu as parlé de question de profond là, j'ai vécu ça, étant jeune, mais c'est bien après. Quand on ne peut pas dire, mais 67 chaque fois, quand on a des anecdotes, tu tires à du tambour, un jour, ça fait moins de 50 000, 40 000, mais mis sans vivre, quoi. Et c'est comme ça, ça vient petit à petit. Comme ça. Tac, tac, tac, tac, tac, c'est moins fait ça. Rythme là, ça c'est moins. Alors, quand je fais un travail, c'est marqué ce rythme-là, je dis non, il faut faire ça.
0: En une question à poser, là où, donc, si c'est de là, qui j'en a commencé? Ou quand commencé à faire rythme là avant, ou quand mettre parole là d'ailleurs, c'est parole là, qui j'en a fait?
2: Non, belle question. Moi, à chaque monde, hein. C'est, alors, il faut pas tomber moins. Il faut, quoi faire? Quoi lancer? Parce que, on côté, quoi lancer chanson là? Souvent, on a fait chanson, voici.
0: Ouais.
2: Ouais, c'est le, mélodie là. Quoi faire mélodie là et quoi placer écrit là dedans. Oui, moi, qu'a songé. Oui, moi, qu'a songé, mes 67. Chaque fois, on a dit mes 67, ça a fait moins émotion, hein. Pas terminer, c'est ça.

0: Alors, rythme à sang, café là, avec doux, sketex. Non, ça, rythme à tétan, à d'un groupe Karukira. Très longtemps. Karukira.
1: Gauthier.
0: Ouais. Il a fait balai avec ça. Mm-hmm. Et c'est ça. Sans mon attendu, quand je bien veillé, en vrai, tout le jour, si la place à victoire était né en bitain, il jouait des faces, il a fait directement, c'est ça. Mm-hmm. Et en mystifié, en mettant en technicité, en mettant à l'argent pour
1: dire. Sensibilité,
0: hein. En entrée, en mettant groove en musique. Et là, quand mon âge, on a fait travail, c'est médium, et grave, et groove. Tambour, c'est groove, il n'est groove à vivre. Faut pas venir avec un docteur, non. Je suis dans la technicité, j'aime bien les aigus, j'aime bien un truc bien placé dans le tambour. Par exemple, peut-être sans Québec, c'est certain. Grage en katana présent, à pas ça, t'es katana avant. Grage là, t'es qu'à jouer. En vivi basse. En fait, gouffre courir avec bébé. En vedette, en jeunesse en moins, à ton tambour. Grave là, on a présent que dans le monde qui a joué. Non, pas rien de ça. Entendre. La preuve, pour Boucan, à l'époque, il a fait les voisins faire Yamadé. En venant un jour rencontrer bébé, a fait Yamadé, a dépendu sur la souffrière. Et il a fait les voisins. Et en réalité, là, en venant depuis l'après-midi avant les amis, il fait un coup de tambour à Cadelos. De lorsque tu as un joué, il sortit par le côté. Il a dit, mais il a passé tout vrai. Sauter, marqué à danser. Il marqué si moi. Il dit, mais il a passé. Il a battu pour. Il a dans l'arrêt la grage. Mais il a repris en gardien grage. Boutak. Et reprisant ça, c'est pour mettre un dernier joué avec Céleste. Il jouait dans le désert de Céleste, mais pas tant grage. Quand tout blague, mais il fait reprise là. Et reprise, qu'a fait là, qui permet de ramasser reprise à mon arc, quelque soit il y a venu, et fouiller et suivre. Et ça reste en tête à moi, comme ça. Et l'aide de l'autre, c'est de danser, c'est là, suivre à l'autre, c'est là. Dans boutique, il parle de Pombouka.
1: Alors, moi, nous t'ai écouté tout après-midi là, tellement parler là intéressant, mais. La presse bout
0: et nous paie
1: laisser au partisan que bon nous dernier coup de tambour avant bon nous dernier coup de tambour là nous veut dire merci en charge de permettre nous de découvrir chimère en cas quoi que ça c'est important chimère que vous tracez en l'arrêt la goka et que vous continuez tracer. Et nous avons dit merci pour partager.
0: Merci. Moi, je dis merci, c'est un rendez-vous, un compte particulier. Hein, fait, hein. Il n'est pas commercial. Il avait zoné en silence. J'aurais fait un plaisir à Dieu. Là. Bon, compte à
1: nous. Ah, ben, nous avons gardé ça en cœur, nous. Nous savons ça nous partager.